0: Du jeu, il débute sa carrière pro à Angers avant d'exploser au Stade de Reims. Sa technique fine, sa vitesse et son sens du collectif séduisent bien au-delà des frontières. Le Real Madrid le recrute, aux côtés d'Alfredo Di Stéfano et de Ferenc Puskás. Copa participe à l'âge d'or du club espagnol. Il remporte 3 Coupes d'Europe consécutives. En 1958, il décroche le Ballon d'Or. C'est le premier Français à recevoir cette distinction. En équipe de France, Copa brille lors de la Coupe du Monde 58 en Suède. Les Bleus terminent 3e, portés notamment par le duo Copa-Just Fontaine, autre légende rémoise. À la fin de sa carrière, Copa s'engage pour la reconnaissance des droits des joueurs professionnels. Il devient aussi consultant pour la radio et la télévision. Raymond Kopa s'éteint le 3 mars 2017. Son héritage perdure dans le cœur des passionnés de foot et pas seulement dans celui des supporters du Stade de Reims. Et c'est l'un des trésors de Champagne-Ardenne.
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3: Un enfant a-t-il le droit de ne pas être d'accord avec ses parents ?
4: Oui, et d'ailleurs, ils n'acceptent pas ça. On fait des choses qu'on n'a pas le droit et eux, ils le font devant nous. Nous, on doit se coucher tôt et eux, ils doivent se coucher tard.
5: Moi, je dis, oui, on a le droit de pas être d'accord parce que c'est pas tout le temps eux qui décident, parce qu'on a le droit de prendre un petit peu l'avis. Par exemple, si nous, on mange un truc qu'on n'aime pas et eux, ils mangent un truc qu'on aime bien,
6: c'est un peu injuste. Hein.
7: En fait, quand, par exemple, nos parents, ils sont pas d'accord avec quelque chose, et que, en fait, nous, on a raison. Ils acceptent pas qu'on a raison. C'est les plus grands et ils veulent toujours avoir raison.
8: Et surtout, parlons de trucs familiales, le plus embêtant avec les parents, c'est que quand t'es l'aîné et que t'as toujours eu une petite dispute avec ta sœur, ils vont croire au plus petit. Pourquoi ? Je ne sais pas. Mais alors ça, c'est un truc qui me saoule vachement, en vrai.
9: C'est totalement vrai. Alors, la dernière fois, mon petit frère, il a mis ma chambre en bazar, alors j'avais tout rangé, mais j'ai pris.
3: C'est toi qui as été disputée ?
9: Oui.
3: Et tu as réussi à expliquer à tes parents ou pas ?
9: Oui, au bout d'un moment, ils ont réussi à me croire. Donc ça va, c'est mon petit frère qui a été puni, pas moi, heureusement, mais c'est de l'injustice.
10: Pour moi, on obéit tout le temps à ses parents, même si c'est un truc grave et tout, j'obéis.
3: Mais quand vous n'êtes pas d'accord avec vos parents, est-ce que vous échangez, est-ce que vous arrivez à discuter ?
11: Oui, mais en fait, ils font ça pour notre bien, c'est pas parce qu'ils veulent pas.
3: C'est toujours pour votre bien ?
11: Non, c'est pas vrai.
7: Quand, par exemple, je suis pas d'accord avec ma mère, et elle me laisse m'expliquer, mais à la fin, elle dit toujours son dernier mot, du coup, c'est moi qui ai tort et c'est elle qui a raison, alors que c'est moi qui ai raison.
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1: À Clioscla aujourd'hui, joli village perché de la Drôme, avec Marie Bolaton dans la fabrique de poterie.
2: C'est un lieu qui est vraiment historique, qui existe depuis 1903. Il y a des ateliers de fabrication qui sont en activité du lundi au vendredi, tous les jours de l'année. Les gens peuvent venir nous voir et il y a une boutique où on peut acheter les pots qu'on produit dans l'atelier. Et la particularité de notre lieu, c'est que vraiment tout est fait sur place. Donc la terre vient du village, elle est travaillée dans les ateliers, cuite dans les ateliers, décorée dans les ateliers et elle est mise en boutique après. Et une autre particularité, c'est que dans les années 60, à partir du moment où les pièces sont un petit peu diversifiées, il y a une personne qui a tenu cette poterie, Philippe Sourdive, qui a mis en place beaucoup plus le décor. Donc on a deux styles de décor, on va dire aujourd'hui dans notre fabrication. On a un décor qu'on appelle décor à la poire et on vient dessiner à main levée un décor sur les pièces, donc sur des assiettes, des saladiers, etc. Et on a un deuxième type de décor qu'on appelle le décor fin, ou décor au clou. Historiquement, et on le fait encore un petit peu, on dessine avec un clou, donc un vrai clou de bricolage assez long. On vient graver la terre. Le contraste entre la couleur qui est appliquée et le dessin qui permet de révéler la terre qui est en dessous va vraiment mettre en valeur un dessin qu'on vient ensuite colorer. On est réputé pour ce décor fin.
1: Et donc aujourd'hui, pendant qu'Anastasia nous accueille dans la boutique, quatre potiers travaillent à la production.
2: En fait, on est salarié de la fabrique de poterie de Clioscla, donc on travaille uniquement pour cette fabrique. Même si c'est une fabrication en série, chaque pièce reste unique parce qu'elles sont toutes faites à la main. Il y a deux personnes qui sont dédiées au tournage aujourd'hui. Zoé Le Camus et qui, elle, travaille dans la fabrique. Et un tourneur itinérant qui vient une fois par mois à peu près, qui s'appelle Béranger du Tertre. Après, on a d'autres façons de fabriquer des pièces qui ne sont pas du tournage. On a une calibreuse notamment, où on vient presser une boule de terre dans un moule en plâtre. C'est le cas notamment d'assiettes. Et donc là, j'ai un autre collègue qui fait plutôt la calibreuse qui s'appelle Boris Dasnias-Mundler. Et puis, on a aussi une autre manière de fabriquer qui s'appelle l'estampage. Donc là, c'est ma collègue Émilie McGuinness. Et donc là, on vient créer une plaque de terre avec une machine qui s'appelle une croûteuse qui vient faire une grande plaque et qu'on vient mouler sur un moule en bosse pour certains plats, notamment les plats à gaudron qui ont des finitions bien particulières. Donc ça nous permet d'avoir différents styles de poterie. Et après, donc ces pièces peuvent être décorées. Et donc là, on est deux décoratrices dans la poterie, donc Émilie McGuinness et puis moi-même, Marie Bolaton. Mais ce qui est particulier à cette poterie, c'est qu'on fait de ce qu'on appelle de la terre vernissée. Donc c'est de la terre qu'on cuit à, entre guillemets, basse température, environ 1000 degrés. Et on utilise la terre du village, donc qui est extraite dans une carrière qui est à 50 mètres de la poterie.
1: Et alors, cette terre a toujours fait le bonheur des villageois, puisque les premières traces écrites de l'activité potière de Clioscla datent du Xe siècle. Et au XIXe, il y avait une cinquantaine de potiers indépendants dans le village. Et puis ensuite, au début du XXe siècle, la concurrence de nouveaux matériaux a obligé les potiers à se réinventer. Et c'est Marius Anjalleras qui a invité les potiers à se regrouper et a donc créé la fabrique de poterie de Clioscla, un modèle de production complet qui a tenu jusque dans les années 50.
2: Ensuite, c'est Monsieur Sourdive qui a repris encore pendant des années, puis ses deux fils. Il y a juste une petite fermeture dans toute l'histoire de la poterie entre 2012 et 2017. Et c'est à cette période que la mairie a décidé de racheter l'ensemble des bâtiments et des lieux. Ça a été un peu le nouveau tournant puisque c'est une SIC qui a été créée dans une société coopérative d'intérêt collectif. C'est vraiment une entreprise patrimoniale. Ça se sent dès qu'on arrive dans les lieux. Ça a vraiment beaucoup de cachet et beaucoup de charme.
1: Alors pour en profiter, rendez-vous donc ici dans la fabrique de poterie à Clioscla ou sur ici.fr, rubrique circuit court.
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3: Le bâtiment rondouillard au toit de chaume de l'ancien Courtepaille à Cussy-les-Forges a pourtant bien failli disparaître. Ce restaurant grill, dont le néon rouge a éclairé pendant des années l'entrée de ce village de la Vallonnée, a accueilli pendant plusieurs décennies les vacanciers en voiture qui descendaient dans le sud ou rentraient chez eux par l'ancienne Nationale 6.
4: Pas moyen de permet d'avancer.
5: Qu'est-ce qu'ils font devant aussi? Et l'autre qui rit, il n'y a vraiment pas de quoi. Ah, ils sont en panne par-dessus le marché, c'était bien la peine de nous doubler tout à l'heure. Ah, si j'avais su, je serais jamais parti en vacances.
3: Le Courtepaille de Cussy-les-Forges a même une histoire particulière. Construit en 1964, c'était le deuxième établissement de la célèbre chaîne, devenu au fil du temps le plus ancien encore debout en France. Dans une archive de 2020, André Leroy, qui en a été le directeur pendant 30 ans, se souvient d'une salle de resto restée dans son jus.
6: Elle est d'origine avec ses rideaux verts, ses banquettes. Tout est resté dans son jus comme elle a été faite en 64. C'est magnifique avec ses vieilles tables, ses vieilles chaises, ses briques, la cheminée qui n'est pas la même, les banquettes vertes, des lanternes, c'est vraiment joli.
3: Ce décor authentique a même vu défiler des vedettes des années 70 sur la route de leur tournée, comme Michel Thor ou Claude François. Puis le rideau est tombé en 2020. Le restaurant a fermé et le bâtiment est resté 5 ans à l'abandon. La belle histoire, c'est qu'il a été repris il y a un peu plus d'un an par Christopher Bertrand, un ancien serveur de la chaîne.
7: J'ai démarré chez Courtepaille, j'avais 16 ans. Je travaillais à Courtepaille d'Appoigny, donc en faisant des études pour exercer le métier de tailleur de pierre. Donc ouais, rien à voir du tout. Et je suis revenu chez Courtepaille à Cussy-les-Forges. Les choses, parfois, vous savez, vous avez des opportunités dans la vie, il y a des petits clins d'œil, des petites choses.
3: Sous son impulsion, Courtepaille est devenu Courtepatte, un magasin spécialisé pour animaux. Une nouvelle enseigne qui vient de fêter ses 1 an d'existence. Le lieu a changé d'activité, mais il n'a pas perdu son âme. La preuve, toutes les semaines, des automobilistes s'arrêtent encore. Pensant venir manger, ils grimpent le petit escalier jusqu'à la porte avant de réaliser que les grillades ont laissé place aux croquettes pour chiens.
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1: Bonjour Julie,
2: bonjour tout le monde.
3: Lucie, vous commencez avec une affirmation ce matin.
1: Il n'y a pas de rue à la Baule.
3: Bah pourtant on roule bien quelque part.
1: Bah oui, mais il n'y a pas de rue. Il y a des avenues, il y a des boulevards, il y a des allées, mais il n'y a pas de rue. C'est une bizarrerie de la ville.
3: Ah mais est-ce qu'on sait pourquoi ?
1: On le suppose. Déjà il faut savoir que si on se penche sur la définition, une avenue est censée être végétalisée, donc bordée d'arbres et de verdure, ce qui n'est pas le cas d'une rue. Alors je ne suis pas allée faire le tour de toutes les rues de la Baule pour vérifier si on voit bien des arbres, mais je suppose que c'est en majorité le cas. Ce qui est certain, c'est que les personnes qui ont tracé les voies cherchaient à vendre des parcelles ou des maisons à des personnes plutôt aisés, des gens qui avaient des pépettes, quoi. Des gens qui venaient des grandes villes et qui seraient fiers de donner leur nouvelle adresse. Notre résidence balnéaire se situe avenue des Érables, avenue des Ibis. C'est quand même plus chic que de dire rue. Donc, pas de rue à la Baule. Et je suis allée voir chez les voisins si cette particularité a pu déteindre. Et figurez-vous qu'à Pornichet, il n'y a qu'une seule rue.
3: Quoi ?
1: Ben oui, vous avez bien entendu, cette rue s'appelle la rue d'Alsace. Et figurez-vous que c'est même pas une rue. Non mais on marche sur la tête, hein. La rue d'Alsace, c'est une impasse qui s'appelle rue. Alors qu'à côté, il y a des avenues qui devraient s'appeler rue. Bon bref, je suis en train de tout mélanger dans votre tête. En gros, ce qu'il faut retenir, c'est qu'à la Baule, il n'y a pas de rue, il n'y a que des avenues, des boulevards et des allées. À Pornichet, il n'y a qu'une seule rue et les autres sont aussi des avenues et des boulevards. Tout ça pourquoi ? Ben parce que c'est plus classe.
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4: Pour changer, je ne vais pas vous apprendre un mot, mais vous apprendre quelques subtilités pour écrire en breton. Et ensuite, place à un prénom pour changer aussi.
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4: Ouais, c'est la journée du changement. Alors, je vous apprends chaque jour des mots. La pratique orale, c'est bien, mais l'écrit, c'est important aussi. Alors, dans l'alphabet breton, il y a deux ou trois petites choses à savoir. En premier, vous verrez une lettre que vous connaissez, mais que vous ne prononcez pas bien. C'est le C'H, qui sert à écrire le son RE, et donc pas CHE ni QUE, c'est RE. C'est un gros H aspiré. Pensez à un hangar, hein, voilà, comme ça, ça va vous aider. Ensuite, une autre chose à savoir, pas de bol, le cul n'existe pas en breton, on parle pas de cul, mais à la place, nous avons le K, qui sert à remplacer donc le cul, mais aussi le C, et ça sert à faire le son que. Un K, tout simplement. Donc avec ça, vous ne devriez plus confondre C'H, c'est le he, le hangar, hein. Et si c'est un K, eh ben là, vous pourrez dire K. Ça paraît bête comme chou, mais c'est important à connaître pour pouvoir écrire, mais aussi lire et retrouver la bonne prononciation. À vous de répéter, ou alors écrivez-le quelque part pour vous en souvenir.
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4: Et pour changer des noms de lieux de famille, un prénom aujourd'hui, qui est sûrement parmi les plus répandus, ou du moins dans le top des prénoms bretons, c'est Maël, avec sa variante Maëlan. Alors Maël, c'est un très vieux prénom, commun à d'autres langues celtiques. Maël, ça vient du Moyen-Âge, de l'époque du vieux breton, et ce nom était celui des princes ou des chefs de clan, à l'époque où la Bretagne était clanique, évidemment. Mais ce joli prénom est resté. Maël, c'est un prénom masculin, féminisé depuis peu, mais Maël, c'est le chef de clan, et dans Maëlan, eh bien là, on a une contraction de Maël et Tan, qui donne Maël Dan. Et ensuite, Maëlan, c'est-à-dire le chef de feu, donc au caractère bien trempé. C'est lissé en Maëlan. Voilà, il est temps pour moi de vous laisser, de vous dire à demain, même heure, Canevarhouas.
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6: Bonjour.
3: Alors, on est où ici, Philippe ?
6: On est sur mon exploitation, dans la miellerie.
3: Ici, à Boulternère.
6: À Boulternère.
3: Et Philippe, vous avez donc une miellerie, vous avez aussi des vergers.
6: Beaucoup de produits différents, on fait des pommes, des amandes, des abricots, du jus de pomme, du nectar.
3: Il me semble que j'ai vu aussi des pieds d'avocat.
6: C'est pas en production.
3: C'est un essai.
6: C'est un essai. On verra si la météo devient un peu plus clémente dans les années à venir.
3: Et là, vous avez donc la mise en pot ici, dans votre miellerie de Boule Ternaire.
6: Je peux même vous faire goûter, c'est bon.
3: Ben, je veux bien, oui.
6: Je suis déjà très fier de mes abeilles, surtout.
3: Et alors, quel est le miel que vous préférez, vous ?
6: Moi, je les aime tous. Après, je ne sais pas si vous connaissez peut-être des miels un peu particuliers, comme la Bruyère Calune.
3: Eh bien, allons-y. Très subtil, hein, comme parfum.
6: Oui, c'est un miel qui est très particulier, peu récolté parce qu'il est très difficile à extraire, et par contre très prisé dans l'Europe du Nord. Celui-là, il vient de la réserve naturelle de Pie.
3: Donc ça sent très très bon le miel dans la miellerie. On va aller peut-être du côté des pommes. Donc là, Philippe, on se dirige vers votre verger. À notre droite, tous les pommiers.
6: Oui, voilà, différentes variétés. Gold Rush, un petit peu de Fuji aussi. En fait, si vous voulez, on a mis des pommes qui ne pouvaient pas aller à la montagne. Ici, on a gardé des pommes qui se récoltent tard, comme la Fuji ou la Gold Rush. Et après, celle qu'on a vue la première, c'est une primeur, une Gala. Qui elle aussi, elle est mieux ici qu'à Sahara.
3: Oh là, monsieur, vous avez fait provision, là ?
2: Ah oui, monsieur Torrent est reconnu dans le coin.
3: Alors, combien vous en avez acheté de pommes ? Combien de kilos ?
2: Oh, j'en sais rien, il y en a 3, 4, 5 caisses.
3: Ah ouais, quand même, c'est pour
2: plus
3: tout l'hiver.
2: Plus les noix.
3: Bonne dégustation.
2: Merci.
3: Ça sent bon, la pomme. Et alors, est-ce que vous pouvez, s'il vous plaît, Philippe, me montrer la variété endémique du Roussillon, la Coquette?
6: Voilà, ça c'est Coquette.
3: Voilà, sa particularité, c'est qu'elle est un petit peu rosée.
6: Voilà, un petit peu rosée. C'est une variété voilà, qui est présente avant que la Golden arrive. Donc c'est dans les années 50. Et elle a été au fur et à mesure supplantée par les Rennais du Canada, là-haut, les Golden. Parce que c'est un arbre qui est très alternant. C'est-à-dire qu'il produit qu'une année sur deux. On est plus très nombreux à avoir de la Coquette.
3: Donc c'est une chance de pouvoir la goûter.
6: Ouais, vous voulez goûter ?
3: Allez.
6: Je vais goûter.
7: Allez.
3: Elle est trop trop bonne. Je vois qu'il y a aussi des noix. Ça, c'est pas votre production, c'est un copain à vous.
6: Voilà, c'est Monsieur Retch à Boule Ternaire. Pareil, pour faire face un peu à la disparition des pêchers, tout le monde s'est diversifié, à mettre des olives, des grenades, des noix. On a cherché des cultures alternatives.
3: Et dites-moi, Philippe, vous avez les pommes et vous avez le jus de pomme.
6: On a un petit atelier, on se fait nous-mêmes le jus de pomme, voilà.
3: Et ça, c'est pour ça que vous avez plein de clients aussi, parce que vous avez plein de bons produits.
6: Ça fait 43 ans qu'on fait du jus de pomme.
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1: Aujourd'hui, on est sur une méthode qui date à la fois de l'époque moderne, tout ce qui est technique de ferrage. Quant au matériel et la position, ça a évolué au milieu 20e siècle. Mais on reste sur des choses assez anciennes.
2: Ouais. Donc là, on a sorti une jument, c'est ça ?
1: C'est ça, oui.
2: Ponita ?
1: Oui, c'est ça, oui, Ponita. Donc c'est une jument qui a une bonne quinzaine d'années. Hein, on peut un peu le voir à sa morphologie, un petit peu encellé, un petit peu démusclé sur le dos. Donc on va rester sur une ferrure plutôt classique parce qu'elle n'a pas de problème particulier. Donc on va commencer donc les soins sur Ponita. Là, ce qu'on va faire, on va commencer par dériver, c'est-à-dire un petit peu défaire les lacets de la ferrure, un petit peu comme nous les chaussures. Okay. Donc ça, c'est la première étape.
2: Qu'est-ce qu'on utilise ?
1: On va utiliser une maillotche en cuir et un dérivoir.
2: Ça lui fait pas mal, on est d'accord. À aucun moment, ça lui fait mal.
1: Non, du tout. On travaille que sur l'ongle. Donc c'est pour ça qu'on a des outils spécifiques. Des positions spécifiques pour éviter de leur faire mal.
2: Donc là, l'idée, c'est que je me mets à côté de lui et je vais lui demander qu'il me donne... Moi, je dis sa patte, mais son sabot, quoi.
1: Alors, on parle de membre. Tu te positionnes devant.
2: Là, et là.
1: Et alors, il faut que tu mettes le membre sur toi. Hein. Faut pas que t'aies peur. Faut un peu forcer quand même, voilà. Et là, tu viens dériver ce clou, là, celui-ci, là.
2: Celui-là.
1: Eh bien, c'est pas mal. Voilà, vas-y, repose. Comme ça, lâche tout. Voilà.
2: Donc là, on vient d'enlever le fer avec une tricoise. Je pensais que ça allait lui faire mal, mais en fait, pas du tout. Et là, maintenant, c'est quoi ? C'est un peu la séance manucure.
1: Oui, exactement, c'est ça. Le pied est bien à plat. Donc, on est un bon parage. Plus notre parage est réussi, plus la ferrure sera réussie.
2: Donc là, tu viens d'essayer le fer le zéro.
1: Ouais, voilà, c'est ça. Oui. Donc là, on essaie la taille zéro. C'est une taille qui correspond. Donc au niveau du travail sur mon fer, c'est qu'on mette les clous dans cette partie-là qu'on appelle la ligne blanche. Faut pas les mettre en paroi parce que c'est pas assez souple, ça va éclater. Ouais. Faut pas les mettre trop par ici, parce qu'on va être dans ce qu'on appelle le pied de chair et on va lui faire mal. Donc là, l'idée, c'est qu'on tombe bien sur la ligne blanche. Donc quand je le présente, on voit ici que mon pied dépasse un peu du fer, donc il faudra que j'ouvre un peu cette partie-là du fer.
2: Là, c'est quoi l'étape ? C'est de le mettre au feu ? Le réchauffer, le chauffer.
1: Ouais, c'est ça. Là, on va le mettre dans ce qu'on appelle une forge. On va le travailler. On va le mettre à la tournure du pied. Donc là, on a vu ce qu'il fallait faire. On a mémorisé la tournure du pied. Donc on va reproduire cette tournure du pied sur le fer. Et ensuite, on va aller porter à chaud.
2: Donc là, on a sorti le fer et on le met directement.
1: Voilà. Alors, il a refroidi un peu. Et là, tu vois ce que je disais, nos contre-perçures. Donc, il faut que nos contre-perçures tombent sur la ligne blanche. Là, tu vois, elles sont un petit peu sur la paroi. Donc, je vais pouvoir modifier un petit peu ma branche.
2: Et donc, la dernière étape maintenant.
1: On va poser le fer sur le pied. Donc, okay. C'est l'étape du brochage. Alors, je vais ouvrir mes talons.
2: Et ça lui fait pas mal.
1: Non, du tout. Si on a bien ajusté notre fer, on broche dans ce qu'on appelle la ligne blanche.
2: Et là, notre pépère, il est tout prêt.
1: Voilà. Là, il est tout beau. On peut lui rendre sa liberté.
2: Tu vas être libre, mon petit. Merci, Emmanuel, de nous avoir montré ton travail.
1: Eh bien, avec plaisir.
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3: Chaque année, près de 800 000 personnes montent sur un bateau à Strasbourg, soit plus de la population entière de Marseille qui ferait la queue pour voir la petite France. Aujourd'hui, je teste pour vous les coulisses de Batorama. On est bien évidemment à Strasbourg, embarcadère du Palais Rohan. Et il est tôt, il est très tôt. Hein. La ville s'éveille tout doucement et je monte à bord d'une navette Batorama avec Dylan et les capitaines. Autour de nous, l'île est particulièrement silencieuse et on entend juste les clapotis de l'eau contre la coque. Pendant que les premiers touristes dorment encore, eh bien, l'équipage lui prépare déjà la journée. J'ai comme l'impression que je vais prendre part au spectacle que je vois défiler tous les jours devant les fenêtres des studios d'ici Alsace. Et une fois à bord de la navette, direction le port du Rhin, dans les locaux techniques de Batorama. Avant même qu'un touriste monte à bord, les bateaux passent par une vérification technique complète. Et Dylan m'explique que chaque navette est contrôlée quotidiennement. Hein, les niveaux, la sécurité, les systèmes électroniques. Normal, on peut transporter jusqu'à 135 passagers par bateau. En fait, Batorama appartient au port autonome de Strasbourg. C'est le deuxième port fluvial français. Et à l'origine, les visites servaient surtout à montrer la puissance industrielle du port aux investisseurs. C'était pas vraiment pour les touristes. Aujourd'hui, la visite dure environ 1h10. Et on traverse la petite France, la Neustadt et le quartier européen. Et selon le capitaine, la difficulté principale, c'est de réussir à anticiper d'une part le courant, mais aussi les écluses et les autres embarcations. Hein. Dans un espace, il faut le dire, relativement petit. Et ça prend pas mal d'entraînement pour réussir à passer un aussi long bateau sous les ponts de Strasbourg. Et moi, je me fais trimballer et je dois avouer que depuis l'avant du bateau, la ville est encore plus belle. On voit les rues et les façades des bâtiments complètement autrement. J'ai adoré ça. Aujourd'hui, la flotte compte une dizaine de bateaux. Parce que oui, il y a du monde. Et pour gérer l'afflux des visiteurs, j'ai rencontré Lucie. Lucie, elle est agent de quai. Et elle m'explique que ce sont plusieurs centaines de personnes par heure qui montent et descendent des navettes en haute saison. Et le timing est super précis. Parce qu'un bateau part environ toutes les 30 minutes. Alors moi, pour montrer ma bonne volonté, j'ai tenté d'aider à amarrer le bateau. C'était une mauvaise idée. J'ai tiré la corde, mais dans le mauvais sens. Bref, le bateau ne bougeait absolument pas, mais ça a eu le mérite quand même de lancer un fou rire général. Le capitaine m'a même dit que ça arrivait aussi aux marins. Je me dis qu'à travers ça, je viens d'être officiellement adopté par la marine alsacienne. Youhou ! En tout cas, je réalise que derrière l'image romantique des bateaux qui défilent tranquillement le long de l'île, se cache surtout une organisation quasi aéronautique. Car finalement, Strasbourg, vu d'en haut, c'est sûr, c'est beau, mais vu d'en bas, depuis l'eau, c'est encore plus beau.
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4: Forte, sensible et guerrière. Quand les gens vous disent « tout arrive en même temps », c'est vrai. Bon, à la limite, comme que ça arrive tout en même temps, parce que au moment on fait tout. Et puis ça peut être que mieux après. Je me suis retrouvée pour la première fois de ma vie assise dans mon salon par terre avec une impossibilité totale de me servir de mon cerveau, de pouvoir travailler, ce qui m'était jamais arrivé.
5: Qu'est-ce qui vous permet en fait à ce moment-là de sortir la tête de l'eau ?
4: Ce qui va m'aider, c'est une prise en charge médicale, mais aussi je me suis mise à peindre, à lire de la philo, et ça va m'aider doucement à baisser le taux d'angoisse, à donner du sens au vide auquel j'étais confrontée. Quelque chose de créatif qui m'a aidé à pas mourir en fait. Donc ça a été assez incroyable de voir capacité de créativité qu'on peut avoir alors que quand plus rien fonctionne en fait.
5: De quelle façon ça se met en place ?
4: J'étais assise par terre entre Noël jour de l'an 2021 toute seule, mes enfants n'étaient pas là et j'avais sous mon canapé acheté pour les enfants pour jouer 2-3 toiles et puis une espèce de gouache. Et je me suis mise à peindre des points pour faire des peintures aborigènes parce que je me suis dit ça va être à peu près tout ce que je vais savoir faire. Il m'arrivait des fois de le faire pendant 10 heures d'affilée sans me rendre compte du temps qui passait. Et c'était assez magique. Mais non, il n'y avait rien de prémédité. Aujourd'hui, ce qui est incroyable, c'est que je ne saurais plus faire ça. Donc je les regarde avec... D'abord, je les remercie, parce que je sais que ça a été un peu... vraiment ma planche de salut. Enfin, mes toiles de salut, je ne sais pas si on peut dire ça. Comment expliquer ? Ça m'a aidé à poser mon cerveau, mettre sur pause les angoisses, et surtout de voir que malgré le vide intersidéral qui m'entourait, j'arrivais à créer quelque chose. Parce qu'il n'y a pas d'objectif à atteindre. On a le droit d'effacer, de recommencer. Que ça plaise ou pas, on s'en fiche, parce que de toute façon, on ne le fait pas pour ça. Rien n'est grave, en fait. Tout sera parfait. Et ça, c'est agréable.
5: Cette réflexion, ça vous a mené à quelle conclusion ?
4: Avant, je pensais que tout n'était que responsabilité. Aujourd'hui, c'est plus du tout le cas. Je vois beaucoup plus de choses, en fait. Un souci ne prend plus jamais tout l'espace dans ma tête. Il y a de la place pour tout. Les emmerdes et les trucs bien. Mais c'est pas parce qu'on a il y a quelque chose qui va pas que rien d'autre ne doit aller. Et c'est comme dans la peinture en réalité. Par exemple, quelque chose ne va pas correspondre à ce que vous vouliez faire, c'est pas grave, l'espèce de tâche qui n'était pas prévue, on la laisse, mais le tableau n'est pas gâché. Et c'est ça en fait que j'ai appris. Il peut y avoir une couleur qui correspond pas à ce qu'on a voulu sur une partie de la toile, mais tout le reste en fait est magique. La vie c'est ça en fait. Il y a toujours un truc qui va peut-être pas aller. Et on va juste lui laisser la place qu'il doit avoir, mais pas tout.
6: Voilà, résiliente et sage, pour donner d'autres qualificatifs qui correspondent à Émilie Voiron. Vous retrouvez son portrait sur ici.fr.
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1: À Villebois-Lavalette, il suffit de lever les yeux pour comprendre que ces halles ne sont pas ordinaires. Sous cette charpente de 350 ans, des générations de marchands et d'habitants se sont retrouvées, faisant de ce lieu le cœur battant du village. Les halles de Villebois-Lavalette ont été construites au XVIIe siècle, probablement autour de 1665. Elles auraient été édifiées par les mêmes ouvriers que ceux qui travaillent, à la même époque, sur la partie princière du château voisin. Et d'ailleurs, qui mériterait lui aussi une chronique, hein, d'ailleurs. Mais le site des halles est plus ancien encore, hein, puisque les halles d'aujourd'hui reposent de toute évidence sur un soubassement du XIIe siècle, ce qui montre, hein, ce qui traduit que le commerce s'organise ici depuis le Moyen-Âge. Au XVIIIe siècle, un certain Daubé d'Aubeuf de Villers, qui était seigneur de Blanzaguet et capitaine du château auquel les halles appartenaient, eh bien, il entreprend d'importants travaux. Les bases des piliers en bois, qui étaient d'ailleurs vermoulus, sont renforcées par des dés de pierre et la charpente est consolidée. Puis, en 1806, sous le Premier Empire, les halles deviennent propriété communale en même temps que le champ de foire. Et pendant un temps, hein, elles vont même accueillir la mairie et la justice de paix, une sorte de tribunal de proximité. En 1855, le maire décide de reculer la façade qui longe la route, hein, pour faciliter la circulation. C'est à ce moment-là qu'on remplace 11 piliers en bois par 7 colonnes toscanes en pierre. On aménage aussi des escaliers et on modifie une partie de la toiture. En fait, c'est en grande partie l'aspect que nous connaissons aujourd'hui. Après la Seconde Guerre mondiale, l'entretien des halles coûte cher, trop cher pour la commune. Un projet de démolition est même envisagé en 1946. Mais finalement, les halles sont classées monument historique le 10 mai 1948. Et ce classement, eh bien, il est décisif. Parce qu'il faut imaginer, hein, qu'à cette époque, en France, beaucoup de halles des 16e, 17e siècles sont détruites. Suite à cet épisode, le monument va connaître plusieurs phases de travaux. La toiture est restaurée en 1976, le pavage est refait quelques années plus tard, et puis l'ensemble va être rénové au début des années 2010. Aujourd'hui, hein, chaque samedi matin, eh bien, le marché anime toujours les halles. La preuve que ce monument n'est pas seulement un superbe patrimoine, c'est aussi un véritable lieu de vie.
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0: En juillet 1968, Huguette Carin, présidente du comité des fêtes du charmant village de Cotignac, écoute son transistor quand elle entend Joe Dassin chanter « Siffler sur la colline ». Et c'est là que germe une idée un peu folle.
1: J'ai demandé donc au maire, je lui ai dit « Qu'est-ce que vous pensez si nous donnions un terrain de Cotignac, si toutefois la mairie est d'accord, pour que Joe vienne chanter ?» Et il me dit « Bon, ben d'accord, fais-moi une lettre, je vais le proposer. » Ce qui a été fait et accepté. Donc, il est venu chanter une vingtaine de jours après. Et dès qu'il avait un gala sur la côte, il venait coucher chez nous. Et voilà comment ça s'est passé.
0: Joe Dassin donne un concert mémorable le 12 août 1968 dans la cour de l'école. Après sa prestation, Huguette l'accompagne visiter le terrain proposé. Un bel emplacement que le chanteur estime néanmoins trop proche du village. On lui en propose alors un autre, dans le quartier Saint-Joseph, sur les hauteurs, près d'un monastère. Enthousiaste, il l'accepte illico. Séduit autant par le lieu que par son nom. Il faut dire qu'il s'appelle Joseph Dassin.

0: Joe ne fera construire une maison sur le terrain que 10 ans plus tard. Mais il revient souvent à Cotignac et loge au Look Allen, l'hôtel-restaurant créé par Huguette en plein cœur du village. Il y prend toujours la chambre 6. Look Allen, où l'on peut croiser les Pink Floyd ou Yvonne de Gaulle. Et la chambre 6, où Joe dormira le 14 janvier 1978, mais pas seul.
1: Joe Dassin va chanter dans un instant. Joe Dassin a vécu hier un moment important dans sa vie, puisqu'il un moment troublant. Il avait sans doute plus le trac hier à Cotignac dans le Var que sur scène, devant Monsieur Martin, le maire de la localité, qui a uni Christine et Joe pour le meilleur et pour le pire.
0: Après avoir hésité avec Tahiti, c'est finalement à Cotignac que Christine dit oui à Joe. Ce jour-là, ce n'est pas vraiment l'été indien, mais un déluge, qui cependant ne gâchera pas la fête pour les 500 invités conviés par le couple. On chantera une partie de la nuit, un concert improvisé qui se terminera en duo avec l'ami Serge Lama.
2: Samedi 14 janvier, contrairement à l'habitude, il pleuvait sur Cotignac. Étaient-ce les larmes des admiratrices de Joe Dassin qui, ce jour-là, épousaient dans la mairie du village la ravissante Christine Delvaux? Enfin, malgré le mauvais temps, tout Cotignac était là, dans les rues, aux abords de la mairie, pour saluer celui qu'il considère maintenant comme un enfant du pays, puisque Joe Dassin y possède une fort belle maison. C'est monsieur le maire en personne qui, vers 15h30, procédait à la cérémonie, ponctuée par le crépitement des appareils photos, tandis que la musique des sapeurs-pompiers de Brignoles interprétait les succès de Joe Dassin.
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0: Pour le dessert, un pâtissier a créé un gâteau géant, reproduisant la maison que Joe vient de faire construire, dans la Pinède, en haut de la colline. Si un jour, vous allez visiter Cotignac, labellisé plus beau village de France, et que vous souhaitez dormir au Look Allen, demandez la chambre 6.
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5: Impossible de ne pas céder à la tentation des macarons de Boulet, la plus ancienne enseigne de la ville depuis 1854. Et la transmission est aussi une affaire de famille, puisque Jacques Alexandre vient de passer la main à sa fille. Bonjour Mathilde.
6: Bonjour.
5: Les macarons de Boulet sont fabriqués dans la tradition de manière artisanale. Il y a une volonté de garder une production de qualité.
6: Moi, c'était vraiment une priorité pour moi, comme ça l'a été pour mon père il y a 31 ans, quand il a pris la suite donc de sa maman, donc ma grand-mère. C'est de perpétuer le savoir-faire et donc bien sûr la qualité et l'artisanat. Donc je modifierai absolument pas du tout la façon de les fabriquer, ça restera tel que ça l'est depuis le début.
5: Quels ont été les mots de votre papa?
6: Pour être honnête, ça fait quelques années qu'on en discute, hein, que le sujet est sur la table, mais ça lui tenait bien sûr à cœur, voilà, qu'il y ait une suite. Il m'a mis aucune pression, hein, ça s'est fait d'une manière très naturelle, très douce également. Je pense qu'il est fier et surtout heureux de savoir que je vais conserver ce savoir-faire et pas faire de changements majeurs qui puissent entacher notamment la qualité de nos macarons.
5: Les macarons de Boulet, ils sont célèbres, Mathilde, dans le monde entier. L'export peut être encore plus performant.
6: Ça peut être encore plus performant parce qu'aujourd'hui, avec Internet, les possibilités sont illimitées. Mais j'ai surtout à cœur de maintenir notre

0: ancrage dans la région, parce que c'est tout de même essentiellement en Lorraine hein, qu'on a nos clients de plus longue date. Donc l'export fait partie de mes projets, mais je tiens surtout à trouver de nouveaux distributeurs dans la région et à continuer de les faire connaître autour de nous.
1: Vous êtes en possession d'un secret de fabrication. Qu'est-ce qui fait ce petit goût si particulier des macarons boulageois pour qu'on les aime tant?
0: Ce qui fait vraiment leur particularité, c'est ce goût de l'amande, parce que nous on travaille donc des amandes entières qu'on reçoit dans leur peau. C'est pas de la poudre d'amande, hein, c'est des amandes qui arrivent entières chez nous et qu'on va ensuite aller émonder. Du coup, on ne casse pas la fibre de l'amande lors de la fabrication. Donc ça permet vraiment à nos macarons d'avoir un goût très fin, très subtil, le goût de l'amande qui se développe très longuement dans la bouche après l'avoir mangé. Et le dressage à la cuillère, qui est une technique très rare hein, sur les macarons. On a quand même beaucoup de macarons aujourd'hui posés avec une dresseuse. Les nôtres sont faits un par un à la main à la cuillère en argent et donc ils ont un moelleux que vous trouverez sur aucun autre macaron.
1: Vous représentez la 7e génération à travailler dans l'entreprise. Est-ce que c'est une pression supplémentaire de faire perdurer cette tradition?
0: Comme voilà toute reprise d'une société d'aussi longue date, il y a une pression, aussi beaucoup beaucoup de fierté. Puis je resterai bien entourée par mon papa, ta compagne qui travaille ensemble depuis longtemps ne seront pas très loin. Donc je suis quand même bien entourée. Donc assez confiante tout de même.
1: Question gourmande, Mathilde, comment aimez-vous déguster le macaron de boulet?
0: C'est vrai qu'avec un petit café à 16h, pour moi c'est l'idéal. Mais honnêtement, même avec une coupe de champagne, il n'y a pas d'heure pour en manger. Ça passe toujours très bien.
1: Un grand merci d'avoir été entre Lorraine du jour et très bientôt à Boulet pour goûter ces magnifiques macarons.
0: Avec grand plaisir, à bientôt.
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2: C'est l'heure de Décibel, toute l'actualité musicale avec ce soir une chanteuse et comédienne que j'adore, Elena Noguera, qui prête sa voix à Marilyn Monroe dans un podcast magnifique.
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2: Le journal intime de Marilyn Monroe, un podcast France Musique qui est sorti pile à l'occasion des 100 ans de la naissance de Marilyn. 5 épisodes qui sont donc racontés à la première personne par Elena Noguera, qui est ce soir notre invitée et qui va forcément vous transporter.
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2: Ce soir également dans Décibel, un hommage à Gesh Paty, dont on a appris la disparition hier. Oui. Ah, Elena n'était pas au courant. Pardon, Elena.
6: Bonsoir, Émilie.
2: Bonsoir.
6: Non, je n'avais pas saisi.
2: Ah, ouais. Là. Ouais. Elle avait 80 ans.
6: Mais non.
2: Si. Wow. Parce qu'en fait, son tube, Étienne, oui. Et ben, elle avait déjà 40 ans quand elle a fait ce tube-là. Et donc, ouais, on l'a appris hier. Okay. Voilà. Donc, on l'écoutera tout à l'heure parce que voilà, elle était super, Gesh Paty. Au rayon nouveauté, il y a la toute nouvelle chanson d'Izia qui annonce un nouvel album. On va vous la faire découvrir tout à l'heure. Puis alors, si vous étiez habitué à Izia, guitare électrique, et ben vous allez voir qu'elle est aussi très très touchante en acoustique. Le blind test de ce soir est consacré, tiens, à celles qui savent faire les deux, chanteuse et actrice, comme mon invitée Elena Noguera et comme le sujet du podcast Marilyn Monroe. Si vous voulez jouer avec nous, alors appelez-nous dès maintenant 0810 055 056 0810 055 056. Alexandra vous attend au standard. Le blind test donc des chanteuses actrices et à gagner les désormais légendaires lunettes de soleil pour regarder l'éclipse du mois d'août avec le logo ici. 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Elena, bonsoir.
6: Bonsoir, Émilie.
2: Bienvenue dans Décibel.
6: Merci.
2: Quelle belle collection, le journal intime de. C'est une collection de podcasts de France Musique. Ça existe depuis plusieurs années. Il y a déjà eu le journal intime de Maria Callas, raconté par Carole Bouquet. Le journal intime d'Edith Piaf, avec la voix de Josiane Balasco. Le journal intime de Nina Simone, avec la voix de Claudia Tagbo. Il y en a plein, vraiment. Allez sur l'appli Radio France. Il y a Joséphine Baker, Chopin, Bach. Enfin, c'est incroyable. Quand on vous a proposé d'être la voix de Marilyn Monroe, comment est-ce que vous avez réagi?
6: Ah, ça m'a d'abord impressionnée,
2: ouais.
6: Parce qu'on est toujours intimidé, on se demande si on est légitime, si on a le droit, c'est compliqué. Et en même temps, j'étais ravie, je me disais, mais évidemment que je dois faire ça, parce que je l'ai toujours aimée depuis gamine. C'est vraiment une femme qui m'a beaucoup inspirée. Déjà, elle était elle me fascine, je la trouve plus que belle.
2: Oui.
6: Parce que même quand elle n'est pas forcément belle dans les photos, elle est quand même sublimissime. Il y a un truc, elle dépasse tout.
2: Ouais.
6: Et puis cette voix, la chanson, cet humour qu'elle a, qui a été très peu souligné. Mais elle est très très drôle, elle a la vis comica.
2: Alors le texte est écrit par Suzanne Gervais et la réalisation est signée Sophie Pichon. Je les cite parce que vous allez vous en rendre compte avec le premier extrait qu'on va écouter maintenant. Tout ça est vraiment mais au cordeau, c'est un très très très beau podcast. Il y a que 5 épisodes, mais j'imagine que c'est déjà beaucoup de boulot.
6: Oui.
2: Mais on adorerait en avoir deux fois plus. Le journal intime de Marilyn Monroe, pour que vous vous rendiez compte et que vous alliez écouter la voix d'Elena Noguera.
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6: Chapitre 1, tu seras ma fille.
8: I thank you very much.
6: 17 juin 1946, Los Angeles. J'ai beau venir au salon depuis 6 mois, l'odeur du bleach, ce fichu décapant, m'a encore collé la nausée. Il fait une chaleur de damné et j'avais le cuir chevelu en feu. Il faut souffrir pour être belle. Voilà ce qu'aurait répliqué encore maman et Tom Grace. Yes, mais on
9: ne m'avait pas prévenu que devenir blonde prendrait tant de temps. La visagiste compatit, elle me promet un blond irrésistible, de plus en plus clair, à la Jean Harlow. Miss Snively, la directrice de l'agence, a été catégorique. Mr. Wolf n'acceptera de me photographier que si je deviens blonde. Je l'entends encore, Miss Snively. Sautez le pas, Norma Jean, vous serez merveilleuse. Ils m'ont envoyée chez les meilleurs. Frank and Joseph, Wildshire Boulevard. Il paraît que Rita Hayworth et Ingrid Bergman sont clientes. Mais à 20 ans, Rita était déjà une vedette, elle. Je suis prête à tout.
2: Marilyn Monroe, jouée par vous, Elena Noguera. Vous qui avez l'habitude de jouer évidemment au cinéma, à la télé, dans des séries, etc. Jouer juste avec la voix, ça vous a fait quoi ?
6: En fait, là, c'est la première fois que j'écoutais, parce que je voulais pas écouter, parce que c'est toujours très difficile.
2: Pardon, je vous ai pas demandé votre avis. Moi, non, je voulais pas.
6: C'est pas grave. Mais c'est étonnant, parce que c'est un peu comme la météo. Il y a le ressenti et la vraie météo. Et en fait, à faire, j'avais l'impression d'être plus Marilyn et moins moi. Et à écouter, je me dis, finalement, on est toujours beaucoup soi. Et c'est compliqué, en J'aime fait, de, d'aller sur... j'avais l'impression d'être plus évanescente et d'être... Et en écoutant, je me dis, tiens, c'est marrant, c'est quand même moi. Bon, mais c'est pas très grave, mais...
2: Là, vous m'ouvrez un boulevard pour ma prochaine question. Merci, Elena, j'adore. Parce que justement, je cherchais les points communs que vous pouviez avoir. Donc, j'ai noté tout à l'heure, évidemment, ça, c'est la première seconde. On se dit, elles sont toutes les deux et comédiennes et chanteuses. Mais il y a quelque chose aussi de la beauté. Toutes les deux, vous avez commencé en étant mannequin, en n'ayant pas une passion folle pour ce métier, mais en étant très belle, forcément. Elle, ça l'a terriblement marquée, et parce que on s'en rend compte en écoutant le podcast ou en lisant des livres sur sa vie, à quel point son rapport avec son corps était archi compliqué. Enfin là, on l'entend souffrir, se cramer le crâne pour être blonde et tout. Est-ce que ça aussi, vous avez pu vous retrouver en lisant son histoire, en disant tiens, c'est fou quand même, c'est pas forcément un cadeau tout le temps d'être super belle.
6: Oui, en fait, ce qu'elle procure chez moi, et je crois depuis très longtemps, et je pense que c'est aussi pour ça que nous toutes, les femmes, on s'identifie beaucoup à elle, c'est au-delà de cette beauté, en fait, c'est le carcan d'être femme. Et je pense qu'aujourd'hui, que nos consciences sont plus éveillées, plus attentive à ça, on peut mieux le comprendre, c'est-à-dire à quel point déjà elle a vécu dans une famille maltraitante, elle a vécu des violences intrafamiliales, elle a été abandonnée et puis elle devient cette jolie femme et pour s'en sortir avec le manque d'études, avec l'époque et bien de mannequin à sexe symbole, elle s'est mise dans un piège qui l'a enfermée elle-même, qui l'a rendue un peu folle. Peut-être qu'elle était déjà sensible et fragile de par son histoire familiale. Mais ce personnage qu'elle a créé de femme fatale, de sexe symbole, finalement, elle s'est retrouvée emprisonnée là-dedans alors qu'elle avait sans doute des envies de jouer des choses dites plus sérieuses, d'être considérée autrement. Et en même temps, elle a créé cette petite créature, cette énorme créature dans laquelle elle s'est retrouvée piégée. Et c'est en ça, moi, que je me retrouve, c'est la difficulté d'être femme.
2: Ouais, et surtout donc à l'époque, parce que vous l'avez souligné, Marilyn Monroe, elle est morte au tout début des années 60. Son grand moment de star, c'est les années 50, avec les films, avec les photos, avec les chansons. Mais voilà, c'est quelqu'un qui meurt à 36 ans. Et ça, nous, en fait, on a tendance à l'oublier parce qu'en fait, c'est loin de nous. On a célébré les 100 ans de sa naissance. À quel moment elle est entrée dans votre vie, Marilyn ? Vous avez vu un film ? Vous avez entendu une chanson, un poster ?
6: Je crois que ce sont les films en premier quand on est petit. Alors, je ne pourrais pas identifier exactement lequel c'est, mais ça doit être « Les hommes préfèrent les blondes ». Enfin, de toute façon, quel que soit le film, ou Niagara, elle a souvent des robes qui flash avec des couleurs insensées, et puis ce blond platine, et cette manière qu'elle a de cligner les yeux, d'avoir les yeux toujours un peu mi-clos, cette manière de parler très maniérée, qui en fait des caisses.
2: Ça doit être marrant à jouer, ça, pour vous, du coup.
6: Oui, en fait, mais c'est marrant parce qu'à l'écoute, on ne le voit pas, mais c'est vrai que dans le studio, je faisais beaucoup de choses comme ça. Et en fait, ça s'entend moins à l'enregistrement, alors que moi, j'étais complètement comme ça, tout le temps, très maniérée. Et bon, finalement, on n'est que ce qu'on est. Je ne suis pas devenue une femme trop maniérée, je crois. Mais j'étais fascinée, c'est vrai, par elle dès l'enfance. Donc, je mettais des photos d'elle partout dans ma chambre. Comme j'étais athée, quand je faisais des prières, c'était à elle que je demandais des choses. Donc, vraiment, c'est quelqu'un qui m'a longtemps accompagnée.
10: Alors, écoutons un chant quasi religieux, Elena Noguera.
6: Oui, merci.
10: I wanna be loved by you. C'est Marilyn Monroe.

0: Poupidou.
1: On a trop envie de le faire, le poupidou.
0: Je l'ai eu dans le studio, bah vous l'avez aussi. Marilyn Monroe, Elena Noguera, donc, qui raconte ce podcast, Le journal intime de Marilyn Monroe, écrit par Suzanne Gervais, réalisé par Sophie Pichon. C'est un podcast en 5 épisodes que vous pouvez écouter quand vous voulez, gratuitement, sur francemusique.fr et puis sur l'appli Radio France, votre
1: qui mine. Est formidable. Voilà. J'adore cette appli. Ah, je dors avec.
0: La mine de podcast. Moi aussi, j'adore.
1: Il
0: y a tout. Voilà.
1: Les insomniaques, ils ont le téléphone à côté, puis bim, ils se réveillent et bam, on met,
0: évidemment,
1: on met une émission,
0: on met
1: un podcast.
0: Bon podcast. Ouais. C'est votre premier podcast ?
2: Oui, c'est mon premier podcast, en effet. Même, je crois pas que j'ai déjà enregistré ni de fiction, mais j'adore ça. J'adore, ouais. J'adore les lectures, j'en fais. J'adore lire à voix haute, j'adore lire à voix basse et dans ma vie.
0: Ouais.
2: Et donc, quand j'aime un texte, j'adore le rendre aux autres. Ça m'excite.
0: Partager. Ce journal intime de Marilyn, donc évidemment, c'est pas son vrai journal intime. Hein, voilà, on parle de donc d'un texte qui est basé voilà sur sa vie, sur ce qu'on sait de sa vie, ce qu'on a pu lire aussi, parce qu'il y a des biographes oui. super calés sur Marilyn Monroe, et puis les films, et puis les chansons, et puis les interviews, parce qu'elle en a quand même donné quelques-unes. Donc voilà, tout ça fait un corpus qui ensuite permet d'écrire ce texte du journal intime de Marilyn Monroe à la première personne. Et donc on vous entend comme ça pendant 5 épisodes raconter la vie de Marilyn. Mmh. Vous avez appris beaucoup de choses sur elle.
2: Il y a quand même des détails qui m'avaient échappé, que j'avais pas. Alors là, ouais. tout de suite, maintenant, je peux pas vous dire précisément lesquels, mais je pensais la connaître vraiment bien. Ouais. Et en fait, non. Ce podcast, il est vraiment très précis. Il a des anecdotes qu'on connaît pas forcément, de famille d'accueil, oui. Même après, dans sa vie d'adulte, d'actrice, de choses qu'elle voulait mais qu'elle a pas eu. Donc oui, j'ai appris beaucoup de choses finalement que je pensais savoir. Et en fait, c'est comme dans la vie, on croit savoir et on ne sait rien.
0: Marilyn Monroe, elle jouait la comédie, elle était drôle, vous l'avez dit tout à l'heure. Et bien évidemment, comme tous les gens rigolos, elle avait envie aussi qu'on l'aime pour des choses plus sérieuses. Donc par rapport à la chanson qu'on vient d'entendre, I Wanna Be Loved By You, elle préférait évidemment River of No Return.
2: There is a river called the
0: J'adore cette chanson aussi. Elle est belle, hein. Elle est plus mélancolique,
2: oui.
0: On est moins sur les paillettes et sur les diamants, et tout ça, c'est beau comme tout. Elle voulait aussi, évidemment, être connue pour ses talents d'actrice, or, elle n'a jamais été, ne serait-ce que nommée aux Oscars.
2: Ouais,
0: vous trouvez ça injuste ?
2: Oui, c'est injuste, et c'est aussi injuste qu'elle n'ait pas été reconnue comme bonne chanteuse. Il y avait un peu de mépris, comme il restait accroché à cette image un peu... forte quand même,
0: ouais.
2: Et donc ils entendaient pas ce swing. Elle a un swing insensé, elle a des aigus formidables, elle a vraiment, elle chante juste, non mais c'est vraiment très injuste. Elle a même monté une boîte de prod parce qu'elle voulait être indépendante,
0: ouais.
2: Elle voulait monter des, elle avait vraiment envie pour cette partie de sa vie. Elle est morte à ce moment-là en fait, quand elle a commencé,
0: ouais.
2: Quand elle a commencé à vouloir faire autre chose et être un peu plus maîtresse de sa vie. Je pense qu'elle aurait été une super vieille.
0: C'est vrai.
2: Mais j'en suis sûre. J'en suis sûre qu'on l'aurait adorée.
0: Elle aurait raconté plein de trucs. Elle ouais. aurait donné son avis. On aurait adoré ça. Marilyn Monroe, tout à l'heure, on a entendu le moment où voilà, elle est débutante. Elle est chez le coiffeur. Elle veut devenir blonde, etc. Je ne vais pas évidemment vous dévoiler tous les moments du podcast et toutes les anecdotes. Mais il y a ce moment-là pour dire que voilà, il y a des épisodes particulièrement tragiques. Dans sa vie.
3: Février 1961, clinique psychiatrique Payne Whitney, New York. On m'a passé une camisole de force. On ne m'a même pas demandé mon accord. Dans mon état, j'aurais signé n'importe quoi. J'ai 34 ans. C'était l'âge de ma mère quand elle a été internée définitivement. Autorisée à passer un appel, je n'ai pas hésité. J'ai appelé Joe DiMaggio, mon ex-mari en Floride. Nous ne nous sommes pas parlé depuis 6 ans, mais je sais qu'il viendra. Mai 1961, je quitte New York tout à l'heure, définitivement. Ça n'a pas marché. Je suis restée Marilyn Monroe, Autant ne plus se mentir, je rentre à LA. Je vais avoir 35 ans. J'ai vieilli et ce que le miroir me renvoie me terrorise. Combien de temps encore vais-je faire le poids face à une Elizabeth Taylor?
0: Si, c'est dingue là, en 1 minute 10.
2: Oh
0: bah ouais.
2: Ouais, ouais, on a envie de la prendre dans les bras. C'est sûr, ça va aller. Bah non, ça va pas aller.
0: Ça n'a pas marché. Je suis toujours Marilyn Monroe. Ouais.
2: Oui, son épisode à New York, elle a pris des cours, elle a essayé.
0: Ah oui, l'acteur studio, elle y croyait.
2: L'acteur studio,
0: hein,
2: ouais. Elle y croyait, elle avait envie. Et il y a eu les Misfits, ce mari, Arthur Miller.
0: Un télo,
2: ouais. Donc elle s'est dit, bon, je vais changer de vie. Et en fait, non. C'est terrible.
0: Oui, vous avez beaucoup d'empathie pour elle. Il faut de toute façon, pour un rôle, que vous ayez de l'empathie pour le personnage ou vous pouvez jouer quelqu'un que vous ne pouvez pas blairer?
2: Bah, on crée l'empathie. Quand on ne peut pas blairer quelqu'un, en fait, on est obligé de trouver quelque chose qui le sauve en nous-mêmes. Sinon, ce n'est pas interprétable. Et je pense que même un méchant ne se voit pas méchant.
0: Oui.
2: Donc, il faut faire abstraction du regard extérieur et se mettre un tout petit peu dans la peau du méchant de manière sincère. Je crois que le méchant est sincèrement méchant.
0: C'est ça. Il le fait à fond.
2: Il le fait à fond.
0: C'est respectable.
2: Il ne sait pas à ce point-là que c'est méchant et que ça ne se fait pas. Sinon, il ne le ferait pas. C'est bien ça. Donc, pour jouer un méchant, eh ben, il faut l'aimer un peu.
0: Elle, c'est une gentille.
2: Elle, c'est une gentille. Oui, ouais. Elle, c'est la tragédie. On sent qu'elle est gentille, ça se voit, il y a énormément de douceur en elle. Même, j'essaie, là, vous me parlez de ça, j'essaie de voir des scènes où elle se fâche dans les films, il doit y en avoir, mais c'est pas sérieux.
0: Non, c'est jamais sérieux.
2: C'est jamais très sérieux, donc, non, c'est une grande, grande fragilité. C'est vrai qu'elle me touche beaucoup, cette femme.
0: Ah, bravo.
2: Cela dit, toutes les femmes me touchent, oui. Sauf les très méchantes. Mais...
0: C'est ça. Elles ne sont pas dans notre club, elles.
2: Non.
0: On les prend pas. Elles ont
2: un
0: club à part.
2: Il y en a très peu. Ça n'existe pratiquement pas.
0: Le journal intime de Marilyn Monroe, raconté par Elena Noguera. Je vous recommande vraiment ce podcast. C'est 5 épisodes. France Musique, bravo les cousins. Ils sont un étage au-dessus de nous. Et voilà, on les félicite pour ce super beau boulot de service public. Voilà, encore une fois. Et si vous avez le temps, Elena, je voudrais vous garder sous le coude. Parce que moi,
2: avec
0: je voudrais
2: plaisir.
0: Cuisiner sur
2: cuisine.
0: La suite voilà, de votre carrière musicale. Alors, on dit au revoir à Marilyn. Et ensuite, on cuisine. Elena.
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0: les 100 ans de sa naissance, c'était exactement le 1er juin. Vous l'avez compris, je vous recommande le podcast Le journal intime de Marilyn Monroe, raconté par Elena Noguera. Et si vous voulez lire, il y a le nouveau numéro du beau magazine Légende, qui est entièrement consacré à Marilyn Monroe. Et puis le livre Marilyn chérie de Sébastien Cochon et Catherine Deneuve, qu'on découvre aussi. Immense fan de Marilyn Monroe. Donc voilà, ça vous fait quelques pistes pour Marilyn. Et pour Elena, je vais partir à la pêche aux infos. On revient dans une minute, les amis.
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0: Elena Noguera, évidemment, que quand je vous ai sous la main, je pense à toutes les fois où j'ai écouté vos chansons. J'adore quand vous chantez.
4: Moi, je me souviens de l'émission qu'on a fait avec vous il y a longtemps.
0: C'était pour un album en duo avec Federico Pellegrini.
4: Oui.
0: Je me souviens très bien, ça s'appelait Dillinger Girl.
4: Oui.
0: Ça, c'était vous. Et lui, c'était
4: Babyface Nelson.
0: Très Marilyn, ça, en fait, un peu quand même.
4: C'est vrai, c'était les rêves américains. Ouais, c'était l'époque où je rêvais d'Amérique.
0: Écoutez comme c'était beau.

0: C'était il y a 20 ans, incroyable. Ah ouais. Cet album est trop beau. Ah ouais, il est vraiment beau.
1: Ah,
0: juste avant, il y avait eu Azul en 2001, qui avait eu beaucoup, beaucoup de succès. Mm-hmm. En 2007 aussi, je vous ai beaucoup aimé sur cette petite reprise.
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1: Il a 98 ans, figurez-vous. Hein.
0: Serge Lasvani,
1: ouais,
0: il est venu dans l'émission.
1: Et oui, il continue à faire des chansons et
0: mais
1: tout.
0: Oui, il écrit des chansons
1: oui.
0: Et il en parle super bien.
1: Super bien. Tous les jours, je lui envoie un petit texto, il faut boire l'eau qui pique.
0: C'est bien. En ce moment, il ne faut pas rigoler avec ça. Je vous ai aimé aussi complètement punk en duo avec votre sœur, Lio.

0: discographie sélective.
1: Merci. Alors, on en est où, Elena? On a lu dans la presse il y a quelques jours, je vous cite, je prends du temps pour enregistrer un disque.
2: Ah, absolument. Je suis retournée en studio donc avec les musiciens qui avaient enregistré Azul, les Recyclers. Donc c'est un trio de jazz qui est constitué de Christophe Minck, de Steve Arguelles. Christophe Minck qui fait de la basse et de tout. Il s'appelle aussi Disco.
1: Ouais.
2: Steve Arguelles, la batterie, un anglais de génie, et Benoît Delbecq qui fait du piano magnifique, agrémenté de mon comparse depuis toujours, Philippe Evenot, avec qui je joue, enfin c'est lui qui joue de la guitare plutôt. Et donc voilà, on est retourné, on a fait des chansons en espagnol, qui seraient comme c'est pas un revival, mais enfin, il a un lien avec Azul. Azul, ouais. Qui était en 2001, je crois, c'est qui ça. Était avec eux, qui était un album que j'avais écrit et composé avec Monsieur Catherine. Et là, je l'ai écrit avec Monsieur Evenot. Et donc, je prends mon temps. Pour l'instant, je veux refaire des choses. J'ai le luxe du temps. C'est-à-dire, quand on vieillit, on perd un petit peu la pression extérieure. Disons que plus personne nous attend et donc on peut prendre ce temps.
0: Alors c'est drôle, mais c'est pas vrai, parce que pour le coup, que ce soit au cinéma, à la télé, là vous venez de finir, j'ai vu une série Amazon.
2: Oui.
0: Au cinéma, vous avez un film avec Didier Bourdon, Michel Larocque, Camille Lelouch qui sort l'année prochaine. Donc c'est que vous avez un gros carnet de balles d'actrices et oui. Ça vous laisse pas forcément le temps de chanter.
2: Oui, et puis que la musique est différente aujourd'hui et puis que ouais. C'est quand même un sport de jeunes, donc il faut c'est les jeunes qui achètent beaucoup de disques, donc c'est une musique un peu différente et une manière de faire de la musique un peu différente, mais que je me permets, je m'interdis rien, donc petit à petit j'y vais, je fais mes chansons, je rajoute une guitare ici, une guitare là, et effectivement, entre temps, soit je joue au cabaret, soit je fais des podcasts, soit je joue dans des séries pour Amazon ou des films avec Didier Bourdon, enfin il se passe toujours des choses, où j'ai lu Frida Kahlo
0: oui, pour le festival Culturissimo,
2: voilà, ouais. Donc en effet je suis ce qu'on appelle une hyper active non médicamentée, mais et donc je glisse maintenant la musique là-dedans doucement.
0: Très bien. Alors l'album sera prêt. Quand il sera prêt?
2: C'est ça. Quand il sera prêt. Je pense, j'espère courant 2027.
0: Formidable. Mais j'espère qu'on se reverra.
2: Ah oui.
0: Pour ça,
2: avec grand plaisir. Émilie, je vous quitte plus. Ça fait 20 ans qu'on s'est rencontrés.
0: Mais oui, c'est vrai.
2: Mais oui.
0: C'est fou.
2: C'est magnifique.
0: Fou. Remontons un peu le temps là. En 2014, cet album Rio Paris, il était super.
2: Ah ouais, j'ai adoré.
0: Et on va se quitter. En écoutant Les Eaux de Mars, Elena Noguera chante évidemment, mais elle n'est pas toute seule. Il y a Agnès Jaoui, Liat Cohen et Nathalie Dessay. Et c'est beau comme tout.
2: La vie est folle. On fait des choses qu'on n'a même pas rêvé, chanter avec Nathalie Dessay, qui l'eût cru. Ben voilà, bim, cadeau.
0: Et c'est beau comme tout.
2: Et Agnès Jaoui, évidemment.
0: Agnès Jaoui. Et c'est à la radio ce soir. Merci Elena, à bientôt.
2: Merci Émilie, à bientôt.

0: Sur l'album Rio Paris, sorti en 2014, Nathalie Dessay, Liat Cohen, Agnès Jaoui et notre invitée de ce soir, Elena Noguera, chantait Les Eaux de Mars, adaptation française dont le texte est signé Georges Moustaki, d'une chanson brésilienne d'Antonio Carlos Jobim.
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0: Bon alors là, pardon, le moment de poésie est terminé, on va rentrer dans le dur. Rod Stewart s'est fait engueuler. Il s'est fait attraper la main dans le pot de confiture. Que s'est-il passé? Eh bien, 24 heures après avoir annulé un concert en Californie, pour raison médicale. Il est malade. Il peut pas chanter. Il a mal à la gorge. Ça va vraiment. Il a plus de voix, rien. Un filet. Rod Stewart, comme ça. 24 heures plus tard, il a été pris en photo, en train de hurler comme un beau diable, dans la tribune présidentielle d'un match de la Coupe du Monde de foot à Boston, et ça picole, et ça mange, et ça encourage l'équipe écossaise. Évidemment, il est écossais, il a le droit. Mais ça s'entendait quand même qu'il était très en voie, et qu'il avait très probablement annulé le concert en Californie, juste pour arriver à l'heure au match de foot. Pas content, les fans lui demandent donc des comptes via les réseaux sociaux. Et pour le moment, eh bien, Rod n'a pas répondu. Et il a raison, peut-être c'est la bonne chose à faire. Écoutons donc « Do you think I'm sexy ?» car finalement, ce concert en Californie, nous, on s'en fiche, on n'avait pas de ticket. Et on est ravis d'écouter la voix, très en voix, de monsieur Rod Stewart.

0: Do you think I'm sexy?
1: Mais oui, évidemment, c'est extrêmement sexy. Cette chanson de 1978, du rock disco. Il n'y en a pas eu des caisses à l'époque. Et cette chanson-là est particulièrement inoubliable. Bravo, Rod Stewart.
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1: Alors, il va être 9h-20. Non, il est déjà 9h-20, mon Dieu. Mais il faut jouer au blind test, absolument. Le cadeau de ce soir, eh bien, c'est un cadeau de service public, comme la radio que vous êtes en train d'écouter. Le 12 août prochain, il y aura une éclipse totale du soleil. Comme dans la chanson de Bonnie Tyler, Total Eclipse of the Heart. Sauf que là, c'est Total Eclipse of the Sun. Et c'est très dangereux, évidemment, de regarder une éclipse de soleil sans lunettes appropriées. Votre radio préférée a donc décidé de vous gâter et de fabriquer de bonnes lunettes d'observation certifiées aux couleurs d'ici, évidemment, car la sécurité, c'est bien, mais le style, c'est mieux. Et ce soir, c'est Didier et Marie-Christine qui vont gagner leurs lunettes pour l'éclipse. Bonsoir à tous les deux.
3: Bonsoir Émilie et bonsoir Didier.
4: Bonsoir. Et bonsoir Marie-Christine.
1: Bienvenue dans Décibel. Est-ce que vous savez déjà, Marie-Christine et Didier, si le 12 août, vous allez pouvoir observer cette éclipse?
4: Certainement. Si le temps se maintient comme ça, il y a de fortes chances.
1: Ah la vache.
3: Il y a de chances, oui.
1: C'est vrai ça. C'est vrai. Ce serait bien maintenant l'éclipse. Je ne sais pas si on peut reprogrammer. Est-ce que quelqu'un a le numéro de téléphone de la personne qui gère les éclipses? Effectivement, cette semaine, ça arrangerait tout le monde. Une longue éclipse, 3-4 jours, le temps que ça se calme, ce serait vraiment pas mal. Bon, en tout cas, Didier et Marie-Christine, on vous envoie les lunettes. Voilà, vous serez les plus beaux de la plage ou de la ville, ou de je ne sais pas où vous regarderez cette éclipse, mais vraiment, vous serez magnifiques. Ce bleu est un bleu incroyable. Voilà, ça, c'est fait.
4: Un bleu comme tes yeux.
1: Oh oui, comme la chanson d'Aznavour, j'adore. Didier, Marie-Christine, maintenant que vous avez gagné vos lunettes, vous allez pouvoir jouer avec moi au Blind Test. Le thème de ce soir, ce sont les chanteuses qui sont également des comédiennes ou les comédiennes qui sont aussi des chanteuses. Parfois, il y a quand même une petite spécialité qui se dégage, une des deux activités qui prend le dessus et parfois pas. Nous allons le voir dans le Blind Test qui arrive. On recherche donc les interprètes des chansons et à la fin, tout le monde gagne ses lunettes parce qu'on va pas vous envoyer voir l'éclipse avec deux tranches de jambon pour vous protéger. Évidemment, tout le monde aura ses lunettes. C'est très important. Voilà. N'essayez pas avec le jambon. C'était une blague. Ne faites pas avec du jambon. Oui, des concombres. C'est déjà mieux, mais je pense, Marie-Christine, que ce n'est pas ISO... certifié, norme ISO 9002 ou je ne sais quoi, je ne sais plus ce que c'est. Mais en tout cas, voilà. Oui, mais les concombres, c'est vrai que c'était un meilleur exemple. Bravo Marie-Christine. Le jambon n'avait rien à faire.
3: C'est pour le style.
1: C'est ça, exactement. Allez, une première chanson interprétée donc par une artiste qui est comédienne et aussi chanteuse. Dites-moi, qui chante ça?
3: Didier. Marie-Christine.
1: Oh là là, c'est Didier. Mais oui, mais c'est Didier qui a dit son prénom en premier, Marie-Christine. Que vais-je devenir? Ah, on va vérifier. Peut-être que Didier allait dire autre chose, peut-être qu'il allait dire jambon,
4: non,
1: je ne sais pas, Didier.
4: Isabelle Adjani est fait par monsieur Serge Gainsbourg. Voilà.
1: Bah, je vous mets à chacun un point, vous êtes merveilleux.

0: qui est aussi Isabelle Adjani, co-autrice de cette chanson, parce qu'on parle beaucoup de Gainsbourg, évidemment, comme à chaque fois que Gainsbourg faisait un truc, on parle beaucoup, beaucoup de lui. Mais elle, en interview dans Décibel, elle nous a dit, mais moi aussi, j'ai écrit des paroles de cette chanson, il n'y a pas de raison. Donc voilà, bravo Madame Adjani, parce qu'elle est très très belle, cette chanson, le pull marine. Et Isabelle Adjani, évidemment, immense actrice, je ne vous fais pas l'article. Un point pour Didier, un point pour Marie-Christine. On continue nos chanteuses actrices.
1: Didier.
0: Didier.
1: Allez, ça te parle, Didier.
0: Oui.

0: Vanessa Paradis, pour le coup, étant donné qu'elle a été récompensée et aux Victoires de la Musique et au César et qu'elle a fait des films qui cartonnent et des tubes chansons, est-ce qu'on peut vraiment dire quelle activité est la plus forte pour elle? Si, quand même, c'est une chanteuse. On l'a connue en premier en chanteuse. Donc voilà, disons chanteuse, actrice, Vanessa Paradis, mais pour le coup, très très forte dans ces deux domaines. Didier et Marie-Christine, là encore, vous aviez tous les deux la réponse.
1: Oui, mais Didier était plus rapide.
0: Oui, Didier était très vif, comme l'éclair. C'était magnifique.
1: C'est un éclair.
0: On continue. Alors là, pour le coup, c'est vraiment une actrice, mais qui chantait aussi à côté. Mais quand même une actrice, enfin, je crois.
2: Didier.

0: Mais j'aime beaucoup ce petit karaoké, bravo à tous les deux.
1: Encore plus fort.
0: Vous êtes très forts tous les deux, vraiment des candidats de qualité. Là on sent, voilà, c'est une émission quand même de haut niveau, parce qu'on a des candidats.
2: Mais c'est grâce aussi à l'animatrice qui est très même super, même
0: voilà. Oui. Aussi, voilà. En plus,
1: on est très contents d'avoir de retrouver à la saison prochaine.
0: Oui, alors d'ailleurs, notez vos agendas, synchronisons nos emplois du temps, car l'année prochaine, Décibel revient à 19h, comme c'était au début.
1: Oh, waouh!
0: Voilà. Alors, je sais pas, il y en a
2: combien de temps? Une heure
0: à 19h, 7 jours sur 7.
1: Ah, mais d'accord. Une heure seulement. D'accord, ok.
0: Oui, ouais. comme cette année. Mais comme au début, j'étais venue que pour une heure. Hein.
1: Oui, c'est vrai.
2: Je croyais que c'était plus longtemps.
0: J'ai fait deux heures certaines saisons, mais regarde comment on a noyauté quand même cette radio. Au départ, c'était une heure par jour pendant cinq jours. Là, on se retrouve et on est une heure par jour pendant sept jours.
1: C'est vrai.
0: À tout moment, je fais les infos le matin. Restez branchés.
2: C'est jour férié.
1: Oui, on est plus dans la journée, bien sûr.
0: On ne sait jamais. Peut-être que je vais me pointer à d'autres moments. Non, mais vraiment, je suis super contente, oui, de vous le dire. La saison 5 de Décibel, donc ça commencera le 31 août. À 19h. Donc, et pendant l'été, je vous le lâche pas. Hein. En fait, tous les soirs à 20h, il y aura Décibel pendant l'été. Ce sera les meilleurs moments, les essentiels de l'émission, les interviews les plus chouettes, les invités, tout ça.
2: Donc, la numéro 5, et pour faire le petit clin d'œil, il y a Marilyn Monroe avec Channel numéro 5.
0: Mais oui! Bravo mon Didier, la boucle est bouclée, c'est magnifique. Ah là là.
1: Alors bon festival aux Sœurs Jumelles et aussi Émilie pour les jours à venir.
0: Merci, mais oui, première émission en direct de Sœurs Jumelles, ce sera demain soir, première de la semaine, et on terminera du coup la saison là-bas. Ça va être trop bien. Merci beaucoup Marie-Christine.
1: Et merci alors pour toute l'année qui s'est écoulée avec toute ton équipe.
0: Ah, c'est trop gentil, merci beaucoup. Et merci à toutes celles et tous ceux qui ont participé à Décibel, parce que c'est vrai que toutes les auditrices, tous les auditeurs du Blind Test, et puis du dimanche de l'émission des auditeurs programmateurs, vous êtes très très impliqués dans cette émission et heureusement, parce que on a besoin de vous et voilà, vous nous donnez beaucoup, donc merci infiniment. Et moi je vous donne des lunettes pour l'éclipse.
1: Merci,
0: je vous embrasse fort Didier, Marie-Christine, merci beaucoup.
1: À bientôt, bel été.
0: Merci, à la prochaine. Allez, voici pour terminer ce Blind Test, une chanteuse qui est aussi actrice. Elle a brillé dans le film Partir un jour. Elle s'appelle Juliette Armanet et elle chante comme un ange. Pourtant,

0: Quel enchantement. Juliette Armanet vient de faire son retour discographique en duo avec Sébastien Tellier. Et on attend évidemment de ses bonnes nouvelles, peut-être à la rentrée, peut-être en 2027. Je suis en train de manifester ce que j'ai envie qu'il se passe, parce que pour le moment, nous n'avons aucune info. Juliette, reviens.
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0: Isia, elle, revient. Et ça, c'est une drôle de bonne nouvelle, Isia. Elle était venue, je ne sais pas si vous vous souvenez, en interview ici dans Décibel, elle avait parlé de son cinquième album, La Vitesse. Elle avait dit que son père, Jacques Higelin, qui était mort 4 ans avant, avait fait des apparitions un peu fantomatiques et bienveillantes dans le studio où elle enregistrait. Alors là, je ne sais pas ce qui s'est passé dans le studio où elle a enregistré sa toute nouvelle chanson qui s'appelle Mieux que nous. Je vous laisse l'écouter. Ça parle d'amour. C'est le retour d'Isia et c'est notre coup de cœur du jour.

0: Mieux que nous, la toute nouvelle chanson d'Isia, vous l'entendez, hyper acoustique, hyper dépouillée, hyper émouvante. La suite arrive.
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0: On termine

émission en rendant hommage à Geshpati. Elle venait de fêter ses 80 ans. Son tube Étienne allait avoir 40 ans. Elle était danseuse avant tout, comédienne aussi et chanteuse presque par accident d'un des plus gros tubes de l'année 87. Donc ce Étienne. Elle vient de nous quitter, on l'a appris hier. On a appris aussi qu'elle était malade et qu'elle avait lutté tant qu'elle avait pu. Et puis après c'était plus possible. Alors hommage à Geshpati. Et je vous signale que c'est ce tube Gesh évidemment, mais c'est 5 albums sortis entre 88 et 2000 et des belles collaborations notamment avec Étienne Dao, M ou encore Françoise Hardy. Allez, on se remet dans l'ambiance. 1987, Étienne Geshpati.

0: Étienne, Étienne, j'étais en CP, je chantais ça sans vraiment tout comprendre. Hommage à Gech Paty qui a enchanté et rendu un petit peu sexy folie nos années 80. Allez, Décibel, c'est terminé pour ce soir. Merci à Iris Guitoni, Kina Nejaili, Elodie Bianca Maria, Alexandra Sackberg et Franck Moilier, l'équipe de Décibel.
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4: Bonjour la France, j'espère que tu vas bien. La France, j'espère que tout le monde va bien dans cette France qui a chaud. Comment ça va, Éric Bastien?
5: On a chaud, mais on gère, ça va se terminer là.
4: Oui, bien sûr.
5: J'essaie d'être positif, c'est bien.
4: Alors, je vous rappelle que toute la semaine, vous allez vous affronter pour tenter de vous qualifier pour la finale de vendredi. Le premier prix, c'est hyper sympatoche.
5: C'est quoi?
4: C'est 2 places VIP pour assister au concert de Katy Perry le dimanche 12 juillet au Zénith de Nancy. Alors évidemment, accès prioritaire au site, un accueil personnalisé, espace privatif pour un cocktail dînatoire, 100 euros de carburant pour y aller, un parking pour ceux qui viendront en voiture. Et vous dormirez sur place dans une suite pour deux avec les 2 petits déjeuners inclus. Alors ça, c'est le premier prix. Le deuxième prix, il en parlera tout à l'heure notre petit camarade. Mais ce que je veux dire, c'est que cette semaine, en plus de tout ça, tous les participants gagnants ou perdants, vous gagnez des places de ciné pour aller voir Les Parfaits Arnaques en famille avec Audrey Fleurot et Ramzy Bédia. Donc, qu'est-ce qu'on gagne si on ne gagne pas les places VIP là?
5: Bah, on gagne bien sûr la découverte, la joie de rencontrer Joe Malongo. Joe Malongo et son équipe et sa famille qui se préparent à partir en vacances cet été. Mais avant ça, ils vont vous livrer une cafetière. 32 dosettes, 6 verres en verre. Peut-être chez vous, à la maison, pour vous rafraîchir. Bah, c'est à la fin de la semaine, je ne sors rafraîchis pas le café. Hein. Non.
4: Allez, jingle, vraiment. Mon petit Kinan. On accueille nos candidats Stella et Guillaume, bonjour.
5: Bonjour.
6: Bonjour. Bonjour Valérie, bonjour Eric.
5: Bonjour voilà. Stella.
4: Alors Stella, elle joue avec ici Paris-Île-de-France. Elle a 69 ans, elle habite à Triel. Oh, comment il fait à Triel là? T'es bien?
6: Chaud.
4: Tu peux te baigner à Triel?
6: Oui, enfin, il fait quand même frais parce qu'on a de la verdure, beaucoup de verdure.
4: Bah oui, mais est-ce que t'as le droit de te baigner? Oh, ouais, c'est ça. Il y a une plage à Triel ou pas?
6: Oui, on a la base de loisirs de Verneuil-sur-Seine qui est très mignonne, que je recommande à tout le monde, où on peut se baigner, effectivement.
4: Ah, oui, bah c'est oui. Pas loin.
5: Dans les Yvelines.
6: Exactement. Dans les Yvelines, exactement. Oui. Et on a Véronique Sanson pas loin aussi.
4: Et voilà.
5: Elle habite dans les Yvelines.
4: Oui, elle habite à Triel.
6: Ah oui, au bord de la Seine.
4: Elle habite au bord de la Seine dans une très jolie maison. Alors, tu es retraitée, tu vis avec Hassan, tu as 2 filles. Comment s'appellent tes filles?
6: Leïla et Alizée.
4: Leïla et Alizée. Avant d'être à la retraite, tu étais enseignante en primaire.
6: Oui, c'est ça.
4: Alors, c'était bien?
6: Bah, au début, oui, très bien. Moi, j'adorais mon métier. C'est vrai que... Bon, ça s'est quelque peu dégradé un petit peu. Enfin, on va pas.
4: Oh non, tu crois? Non, on va pas plomber l'ambiance, mais on est tous d'accord. Alors, petite.
6: Mais j'adorais. Moi, j'ai beaucoup aimé ce que j'ai fait. C'était parfait.
4: Ah bah, c'était parfait. Parce que petite, tu voulais quand même être danseuse ou patineuse artistique, hein, rien à voir.
6: Ah oui, rien à voir. Voilà. Ah bah, écoute, voilà.
4: Ah,
6: je
4: la vie.
6: Un peu maintenant, en partie, pas le patinage, mais le reste.
4: Eh ben voilà, on en parlera tout à l'heure. Tu vas marquer tout de suite le premier point avec une question et tiens, une petite illustration. Armando Obispo, qui est joueur de l'équipe de Curaçao de football. Eh bien, il paraît que c'est le fils de Pascal Obispo. Est-ce que c'est vrai ou faux? Top chrono, 5 secondes.
6: Je pense pas. Ou alors, ça m'a échappé. Alors.
4: Je m'assure que c'est totalement faux. Ils ont le même nom, mais ils n'ont pas du tout un lien de parenté. Le fils de Pascal, il s'appelle Sean. Voilà. Premier point pour celle-là.
5: Et c'est l'occasion de féliciter l'équipe de France hier. Hein. 3h48 de match quand même, une belle victoire. 3-0 face à l'Irak.
4: Je savais pas qu'on passait le podcast du PSG.
5: Exactement. 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Pour ceux qui aiment le foot, c'est important. Guillaume est avec nous. Tu aimes le foot, Guillaume, ou pas du tout?
7: Ah mais moi j'adore, et puis allez les bleus hein.
5: Bah bien sûr. Donc là c'est les,
7: oui.
5: Bah, c'est les 16e là, t'as vu, en plus Mbappé est doublé hier, oui. Impeccable, mon ami.
7: Bah voilà, c'est bien, il est deuxième meilleur buteur de l'histoire de la Coupe du Monde, franchement c'est top.
5: Au niveau
4: c'est
5: de Ronaldo.
4: Le meilleur.
5: Ouais, au niveau de Ronaldo, mais c'est Messi hein, qui enfin voilà, là c'est pas encore.
7: Ah, non, c'est Messi qui est en tête, ouais, mais sais, c'était comment c'était Mbappé et puis Klose aussi qui était
5: bien sûr.
7: Qui était bien placé, donc voilà.
5: Cette nouvelle émission foot à midi, c'est formidable.
4: Moi j'adore.
5: Bah ouais mon Guillaume, et t'as regardé parce qu'effectivement ils ont arrêté le match parce qu'il y a des gros. Grosse pluie, tout, ça a duré 3h48, donc jusqu'à 3h du mat. T'as regardé en entier ou pas?
7: Ah, pas du tout, non, au bout d'un moment, la fatigue l'a emporté avec la chaleur, c'est pas possible.
5: Je comprends. Tu habites à Reims, dans la Marne, t'as des petits coins de fraîcheur un petit peu, toi, sur le bord de Marne? Bah oui.
7: Moi, un petit peu. Alors, nous, on n'a pas la Marne hein, qui passe à Reims. Nous, c'est la Vesle et c'est le canal qui passe à Reims. Mais effectivement, on a les berges de Reims. On a la coulée verte qui peut nous permettre de respirer un peu. On a les hautes promenades aussi sur Reims qui ont des jets d'eau. Voilà, on a mis les jets d'eau en route. Nous, dans les quartiers, c'est pareil. On a des petits points de jets d'eau aussi. C'est très, très bien. Et puis évidemment après bah voilà on a beaucoup de verdure aussi donc ce qui peut nous permettre de respirer.
5: Oui, comme il me parle bien, eh ben il cherche un boulot dans le téléconseil. Eh ben franchement t'as toutes les qualités mon Guillaume pour ça.
7: Eh ben c'est gentil.
5: Mais c'est vrai. si t'as de l'expérience d'ailleurs dans ce secteur, je sollicite.
7: Ah oui.
5: Bah, les patrons ou si vous connaissez quelqu'un qui cherche, voilà dans le téléconseil 0810 055 056, on pourra donner le numéro de portable de Guillaume avec plaisir. Guillaume qui vit.
7: C'est gentil.
5: Avec Jennifer.
7: Oui.
5: Ouais. Combien de temps avec Jennifer?
7: Bah, ça va faire 10 ans cette année.
5: Ah, c'est bien ça. 10 ans, c'est un beau chiffre.
7: Oui.
5: Hein. Ouais, c'est bien.
7: Oui. Mais il y a une petite particularité, bon, je peux la raconter, c'est pas gênant. C'est qu'en fait, on n'est pas mariés, mais on a le même nom de famille.
5: Non. C'est drôle ça.
7: Si. Madame a son nom de famille, elle c'est G, G-U-A-Y, et moi c'est sans le U.
5: Ah oui, il y a quand même petite différence. Non mais c'est drôle.
7: Une petite différence, mais la prononciation est la même.
5: Ah oui, phonétiquement, si vous mariez, ça change strictement rien. Ok, c'est drôle
7: voilà,
5: ça.
7: Exactement. C'est
5: et si tu prends le nom de ta femme, ça fait Gégé du coup. Gégé, non mais c'est drôle ça.
7: C'est ça. Et comme on a des enfants, mon père m'a suggéré ne jamais faire de nom de famille composé.
4: D'accord. Ah oui, normalement.
5: Ouais. Noé, 3 ans, et il y a Ezio, c'est ça. Et,
7: voilà, exactement.
5: Et qui est le. Bah, ah non, voilà, Ezio et Noé, c'est ça. Et c'est un lapin. Non, Peanut, c'est le lapin, pardon, c'est pas un enfant. C'est,
7: voilà.
5: C'est encore
7: voilà.
4: Qui appelle son enfant Peanut? Personne.
5: Ça, on sait jamais. Guillaume, nous jouons tout de suite avec un point, c'est parti. Bonne chance. Un extrait d'Angèle. Je t'aime. Ah Valérie, elle adore la Belgique.
4: Ah mais moi, là, pour moi, la vie est belge. Hein. Les Belges sont
5: tu le dis souvent, ça.
4: Les êtres les plus formidables.
5: Eh bien, nous allons à Bruxelles. À Bruxelles, en 2025, Guillaume, les tours en calèche à cheval ont été l'attraction la plus fréquentée de la capitale. Les tours en calèche à cheval. C'était l'année dernière. Est-ce que c'est vrai ou faux, selon toi, top chrono?
7: Moi, je dirais bien vrai.
5: Tu dirais vrai?
7: Oui.
5: C'est pas du tout vrai, tu sais pourquoi? Parce que les promenades en calèche tirées par des chevaux en centre-ville, c'est totalement et officiellement interdit au nom du bien-être animal depuis 2022 en Belgique. Ce qui fait que ça peut pas être une attraction sur place.
4: Eh voilà,
5: eh oui,
4: je te
5: Guillaume.
4: Dis que la vie est belge. Stella 1, Guillaume pas 2 points. Et là tout de suite, le dernier jour du disco. Vous écoutez ici, on va danser le disco avec Juliette Armanet. Ah c'est magnifique, on adore. À tout de suite mes petits chéris.

0: Il y a une ambiance dans ce studio, en régie, partout, grâce à Juliette Armanet, c'est vrai. Dernier jour du disco sur ici, Valérie.
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0: Allez, d'accord.
2: Ah oui, bah. Ici, à midi, on est.
0: Ah, Valérie, le disco, ça là.
1: Voilà. Non, mais ça va, on va pas. Je sens que t'es d'une humeur à faire de la vanne de.
0: Mais j'ai une bonne humeur, pourquoi vous en profitez pas?
1: Du caca buccina de la vanne. Depuis que t'es arrivé, tu ne fais que
0: humeur.
1: Des vannes. Oui, bah ça, on a compris. Tu veux qu'on en parle avec Céline, la réalisatrice? Alors, Stella, t'as un point, Guillaume. Bon, bah, on en reparlera tout à l'heure. On en parlait avec toi, Stella. Tu as voulu être danseuse ou patineuse quand t'étais petite, mais t'as fait beaucoup de danse.
3: Oui, c'est vrai, oui.
1: Et tu continues, il paraît que tu fais 2 heures de salsa par semaine.
3: Oui, salsa, bachata, super.
1: Alors, la salsa?
3: J'adore. Alors, c'est des danses en fait très conviviales, qui sont de plus en plus populaires, parce que moi, quand j'étais un peu plus jeune, c'était des trucs de mémé.
1: Ah bah oui, ça c'est. Mais oui, mais entre-temps, il y a eu Danse avec les stars, donc voilà, tout le monde s'est mis.
3: Voilà. Et en fait, il y a toujours une ambiance très, très conviviale. Voilà, moi j'aime beaucoup.
1: Et
3: c'est vraiment des super moments, voilà.
1: Et t'as appris à danser avec Hassan pour pouvoir répéter à la maison? Il danse la salsa, Hassan?
3: Ah bah, non, parce qu'il fait d'autres choses, il est plus sur autre chose, non, il n'est pas dans lui.
1: Ah bah
3: on fait du sport chacun, mais on n'est pas sur le même truc, mais c'est pas grave.
1: Oui, non, c'est pas grave.
3: On se retrouve dans les fêtes.
1: Alors, tu adores bricoler, hein, tu répares des objets avec tout et n'importe quoi. Tes filles t'appellent MacGyver?
3: Ah oui, c'est arrivé, ça y est. Moi, maintenant, mais oui, bah bon, j'aime bien. Quand il y a un truc qui marche pas, je trouve toujours un bout d'élastique, un bout de ficelle, un bout de machin, et puis ça repart.
0: C'est normal.
1: D'accord.
0: Il fait un frigo avec une allumette, MacGyver. Il est comme ça, MacGyver.
1: Non, bah MacGyver, bah oui.
0: Ah, il vous fait tout.
3: Elle regardait beaucoup MacGyver, donc voilà.
1: Et voilà.
3: Ça les a inspirés.
0: Fabrique une télé avec un chewing-gum. Il est fort, les gars. Je vous jure.
1: Tu sais que c'est pas drôle, toutes les vannes que tu sors.
0: C'est des blagues de fin de saison, je vous l'ai dit.
3: Voilà.
1: Est-ce que. Alors, si jamais tu coupes encore la parole à ma candidate pour raconter des trucs aussi nazes,
0: voilà.
1: Tu sais comment ça va se passer? Je peux te jeter la gourde fraîche dans
0: elle
1: la tronche.
0: Elle est dangereuse.
1: Non, non, mais s'il te plaît, il coupe la parole à tous mes candidats pour faire ses vannes à deux balles.
0: C'est
1: là.
0: Peut-être
1: allez.
0: Une façon de vous déstabiliser.
1: Mais rien me déstabilise, mon pauvre chat.
0: Ou vos candidats.
1: Mais non, tu t'humilies tout seul. Bon, mon chat.
3: Impossible.
1: Mais oui, Stella, oui, c'est noir. Alors, Stella, tu vas marquer ton deuxième point tout de suite pour prouver à cette personne que, voilà. Tiens, je te mets un petit extrait. Pendant que j'écoute la SketchUp, je me dis, Céline, trouve-nous Georges Alain qui chante ça avec une voix de crécelle. Pendant que je pose la question, écoute bien ça, Stella. À l'origine, le ketchup était fait à base de poisson. Est-ce que c'est vrai ou faux? Top chrono, 5 secondes.
3: De poisson, poisson.
1: Ouais, poisson, poisson comme le poisson.
3: Non, je dirais non.
1: Ben, c'est vrai. À l'origine, le ketchup, c'était une sauce chinoise à base de poissons fermentés. Et au XVIIIe siècle, les Britanniques l'ont adapté avec des champignons, des noix, des anchois. La tomate, elle est apparue, mais vraiment très très tard aux États-Unis. Donc oui, mais ben, pas de point, mais tu as toujours ton point d'avant.
0: Guillaume, qui est avec nous à Reims, qui vit avec Jennifer depuis 10 ans, il porte quasiment le même nom avec sa femme, très drôle. Alors, puisqu'on parlait de nom, Guillaume, qui est fan de foot, bon, logiquement, c'est du Guigui pour les intimes, mais alors, t'as un petit surnom qui m'a fait rigoler.
4: Ah, bah ça dépend, voilà, géant vert, exactement.
0: Mais d'où, pourquoi on t'appelle le géant vert? Pourquoi?
1: Parce qu'il bouffe du maïs?
4: En fait, c'est énorme, ça vient de ma taille, en fait, parce que moi, je fais 1m97, donc quasi 2 mètres.
0: Ah ouais. Ah oui.
4: Et en fait, c'est un copain voilà qui fait des animations musicales, qui est animateur, et qui me dit depuis qu'il m'a vu la première fois, il a toujours tendance à m'appeler Géant Vert.
0: Ok.
4: Mais bon. Toujours par rapport à la pub, évidemment, pour le célèbre.
0: Bah oui. Oh, on aime l'écouter.
4: Voilà.
0: Bon, ça t'est resté. Bon, Géant Vert, on le salue, il s'appelle Aymeric, hein, ton ami.
4: C'est ça, exactement.
0: Bon, alors dis-moi, tu as été équipier dans un fast-food, c'était sympa ça ou pas?
4: Oui. Oui, c'est sympa à faire. Après, bon, c'est compliqué. C'est du turnover. C'est beaucoup de,
0: ouais.
4: C'est beaucoup de préparation. Voilà, ils sont au degré près. Moi, je faisais la cuisson de la viande à ce moment-là dans ce qu'on appelle dans un appareil qu'on appelle le broiler.
0: Ouais.
4: Et du coup, donc c'était pour une célèbre marque. Je ne citerai pas le nom.
0: Qui commence par un M, qui finit par voilà.
4: Et du coup, en fait, la cuisson de la viande, c'est un peu le même principe qu'un barbecue. Donc après, quand on sort la viande du broiler, À chaque fois, il y a toujours les managers qui arrivent derrière, qui prennent le thermomètre, qui mesure le degré de la viande. D'accord. Si le degré de la viande est trop élevé ou trop froid, la viande forcément part directement à la poubelle.
0: D'accord. On le saura maintenant qu'on va dans cette célèbre enseigne. On réfléchira à tout ça.
1: Alors on parle. Qui va dans cette célèbre enseigne?
0: Tout le monde.
1: Ah bon?
0: Si. Alors puisqu'on parle de bonnes choses, tu adores cuisiner. Tu fais d'ailleurs de la pâtisserie avec tes enfants. Tu fais quoi?
4: C'est ça. Là dernièrement, par exemple, j'ai fait un tiramisu aux abricots. Donc très sympa à faire, c'est très simple à faire. Je vous donne la recette. Il n'y a pas de secret de famille, si je puis dire, il n'y a pas de secret d'État. Mm-hmm. Vous prenez des biscuits cuillères que vous trempez dans du lait, mais très rapidement, et que vous étalez au fond.
0: Okay.
4: Vous réduisez vos abricots en compoté d'abricots avec, vous mettez vos abricots dans une casserole avec 40 grammes à peu près de sucre. Donc réduire en compoté. Ouais. Bien la faire refroidir, par contre, la compoter, parce qu'après, derrière, vous allez mettre du mascarpone.
0: D'accord.
4: Et vous allez monter votre crème fouettée en chantilly. Alors, pourquoi bien refroidir les abricots? Parce que
0: très rapidement.
4: Si les abricots, malheureusement, sont très chauds, la chantilly risque de retomber. Donc, après, vous mettez les couches, évidemment, pour faire le fameux tiramisu.
0: Et voilà, très bon tiramisu. Bien sûr. Merci, Guillaume, pour cette bonne recette qui nous vient de chez toi. Bravo, tes enfants peuvent être fiers de toi. Voici ta question, elle vaut un point. Aux États-Unis, un Américain a tenté de traverser un lac avec son Tesla Cybertruck et a fini au fond de l'eau. Vrai ou faux? Top chrono, 5 secondes.
4: Non, je pense que c'est faux.
0: Un Américain aurait tenté de traverser un lac avec son Tesla Cybertruck. Eh ben, c'est vrai. Si, c'était vrai. Un conducteur a volontairement engagé son Tesla dans un lac pour tester le mode Wade, qui est censé franchir des zones peu profondes. Eh ben, mauvais calcul, le véhicule a pris l'eau, il a dû être pêché. Ah, bon, oui. Pas drôle, le truc. Hein.
1: Allez, Stella 1, Guillaume, pas de points. Et là, tout de suite, on part avec ABBA. Oh, back to the 80s. Fernando. Allez, et puis quand on reviendra, Céline nous a trouvé Georges Alain qui chante la SketchUp.
0: Ah, on a hâte.
1: Ça, c'est un bon moment. À tout de suite, mes petits chéris.

0: bah c'est le groupe mythique, hein. Abba, Fernando, 12h26, belle journée, vous écoutez ici.
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1: Ici, nous sommes avec Stella qui joue avec ici Paris-Île-de-France contre Guillaume qui joue avec ici Champagne-Ardennes. Stella, un point. On va pas s'emballer non plus, c'est pas dingue dingo,
0: non, c'est
1: hein, chérie.
0: Pas dingue non plus.
1: Tu as marqué, tu vas, bon, t'adores chanter, tu aimes la musique,
3: oui.
1: Tu fais partie d'un chœur de gospel.
3: Oui.
1: Ça fait 20 ans que tu chantes.
3: Oui, c'est vrai.
1: Alors, t'as même fait des concerts, allez, Nîmes, Calais, tu fais des mariages, tout ça.
3: Exact.
1: Bon, mais
3: ouais, oui.
1: Eh oui.
3: Et je chante aussi du pop rock, du Adele, enfin voilà, je fais plein de choses.
1: Eh ben voilà, bah c'est bien ça. Donc ça veut dire que tu connais un petit peu les chansons, quoi.
3: J'espère, oui. Alors pas tout, hein, mais oui.
1: Non, non, on va pas dire j'espère. Tu sais qu'avec moi, c'est la team winner, c'est Damido Land.
3: Oui,
1: ici,
3: hein. Allez, c'est parti.
1: Alors, je t'explique.
3: Je croise les doigts.
1: Mais bien sûr, croise tout ce que t'as. Alors, les deux mots manquants, c'est-à-dire que tu vas voir la chanson, paf, elle se déroule, et à deux endroits, elle va s'arrêter, tu vas entendre poète, et tu devras me donner les deux mots. Là, on écoute. Une... Voilà, il y en a deux à trouver, chérie. Hein. Attention, écoute bien, c'est une chanson de Serge Gainsbourg. Élise.

0: deux.
1: Lisa. Alors, Elisa, oh, saute-moi au cou.
2: Je la connais.
1: Eh ben, vas-y, c'est quoi, Elisa, des poux.
2: Elisa, cherche-moi des poux, Elisa. Dans la jungle, je
1: ne
2: me rappelle plus la suite.
1: La jungle. Eh oui, c'est ça, cherche Elisa, cherche-moi au cou, Elisa.
2: Oui, c'est ça.
1: Eh oui, bravo. Cherche-moi des poux et mets tes doigts dans
2: la jungle.
1: Voilà.
2: Mes cheveux, plutôt.
1: Ça fait voilà, trois bon. Pour toi. Bravo.
0: Guillaume, est-ce que tu...
2: Deux points.
0: Guillaume qui n'a pas de points. Faut que je la dise combien de fois cette phrase, Guillaume?
1: Et voilà, c'est reparti pour le management toxique.
0: C'est mon coaching, coaching à moi.
1: On voit qu'est-ce que ça donne. Hein.
0: Dis-moi, mon Guillaume, est-ce que tu les avais, les deux mots, là, sur Serge Gainsbourg?
3: Oui.
0: Peut-être encourageant pour nous. Cela dit, tu vas pas tomber sur ce titre-là. Donc, on va voir. Guillaume, qui est très sympathique, qui depuis tout à l'heure vous a dit qu'il cherchait un emploi dans le téléconseil. N'hésitez pas à nous joindre à la radio si vous voulez lui donner un coup de main. Qui fait des belles pâtisseries avec ses mots, mais qui est fan de Dragon Ball Z. Eh ouais, t'es 40 ans, t'es génération Club Do à fond, toi.
3: C'est ça, exactement.
0: Bah attends,
3: exactement.
0: J'ai la carte d'anniversaire.
3: Qui n'a pas connu Club Dorothée?
0: Bah, évidemment, mais j'avais ma carte d'anniversaire. Tu l'avais, mais ta carte
1: bien,
0: de membre,
1: bien,
0: ou pas, Guillaume?
3: Alors, j'avais pas ma carte de membre à ce moment-là, mais par contre, j'ai pu l'avoir parce qu'ils avaient ressorti tout un album collector de génération Club Dorothée. Où ils avaient refait exprès la carte de membre, vraiment la vraie carte de membre du Club Dorothée.
0: Et la collector, je suis d'accord. T'as des objets, t'as des tasses, des verres, des maillots,
1: Et t'as surtout un quiz musical à trouver.
0: Tout ce qu'il a sur Dragon Ball Z. Vous savez, on n'est pas pressé parce qu'on sait qu'on a les bonnes réponses. Ça va être rapide.
1: Oui, bien sûr.
0: Non, mais attends,
1: allez,
0: rapide.
1: Vas-y.
0: Voici Gigi Lamoroso. C'est Dalida. La chanson s'arrête à deux reprises. J'ai envie de dire bon courage à ton rire, j'ai un peu peur. On y va.

0: Alors, arrive à Gigi l'amoroso, croqueur d'amour, l'œil de velours, commune. Est-ce que tu as une petite idée? On peut lancer le chrono.
1: Mais comme une caresse.
0: Comme une caresse. Gigi l'amoroso, toujours vainqueur, parfois sans.
1: Sans peur.
0: Sans peur. Donc caresse et peur. Vérifions. Oui.
2: Arriva Gigi l'amoroso.
0: C'est très bien, bravo.
3: Gigi l'amoroso, toujours le vainqueur, parfois sans cœur.
2: Ah. C'est sans cœur.
0: Sans cœur.
2: Et bah ça te fait quand même un point, Guillaume. Stella, tu en as trois. Guillaume, il en a un. C'est parfait.

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2: 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Jingle, reprise des... Hein ? Allez. Alors, Stella à 3, Guillaume à 1. Stella qui joue avec nous depuis ici Paris-Île-de-France, qui habite à Triel, qui adore bricoler, MacGyver. Mais alors, il paraît que c'est plutôt ton mari hein, qui cuisine que toi.
3: Oui.
2: Toi, tu fais quoi, par exemple ?
3: Tu cuisines tellement bien. Moi, je fais de la purée. J'ai quand même 2 spécialités.
2: Ah, t'as des spécialités ? C'est bien, t'as quoi ?
3: Non, spécialité basique, hein. Purée et crêpes. Mais c'est vraiment le top, quoi.
2: C'est bien, la crêpe. Les crêpes, donc, c'est dur, hein.
3: Ah ouais, moi, c'est les crêpes fines, Suzette, nickel. Je déteste les pancakes en crêpes. Hein.
2: Ah bah voilà. Attends, c'est bien, dis donc. C'est dur à faire, les crêpes. Je suis pas d'accord avec toi, c'est très dur. Alors,
3: tout le reste, je sais pas.
2: Ah oui, d'accord. Donc, c'est vraiment Hassan qui cuisine.
3: Oui. Il adore ça, donc.
2: Mais qu'est-ce qu'il fait de le mieux comme plat ?
3: Oh là, il invente des trucs. Il regarde beaucoup un cuisinier qui s'appelle Jamie Oliver, un cuisinier anglais.
2: Ouais.
3: Et il s'en inspire. Il crée des trucs, toutes sortes de. Il présente aussi très bien. En fait, c'était son. Il aimait bien la cuisine, il a toujours aimé. Donc, quel exemple ? Qu'est-ce qu'il nous avait fait ? Des coquilles Saint-Jacques avec une sauce au roudin noir. Non, mais ça paraît fou, mais c'était délicieux.
2: Dis donc, t'as la chance d'avoir un mari qui cuisine.
3: Des trucs un peu raffinés, on va dire. Voilà. Si ça n'a pas l'air comme ça.
2: Oui, ça n'a pas l'air comme ça, mais si c'est bon, c'est bien, tant mieux.
3: Oui, avec de la menthe grillée à la poêle. Enfin, voilà, des trucs très anglais, quoi.
2: Ah, d'accord, ok, écoute. Bon alors, écoute-moi bien, là c'est la question à choix multiples. Je te pose la question, je te propose des réponses, et évidemment tu auras 10 secondes pour me donner ton choix. Alors, tiens, je te mets une ambiance.
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2: On va parler de notre Zizou national. Alors, aujourd'hui, mardi 23 juin, c'est l'anniversaire de Zizou. Mais alors, quel âge il a, Zizou ? Écoute bien les propositions d'âge. Écoute. Ne crie pas, écoute. Alors, Zizou, il a 52 ans, 53 ans, 54 ans. Il aura évidemment toujours 20 ans. Mmh. Voilà, alors, top chrono, 10 secondes. Quel âge il a, notre Zizou ? 52, 53, 54, 20 ans.
3: 20 ans, combien t'as dit ?
2: Non, 54.
3: Oui, 54, allez.
2: Oui, bonne réponse. Il est né le 23 juin 72 à Marseille. Notre petit Zizou, champion du monde 98. C'est notre préféré de tous les footballeurs. Bon, allez, 6 points pour toi.
5: Guillaume, on n'a que 1 point. On est un petit peu à la traîne, là, Guillaume.
6: Un peu à la traîne. Ouais.
5: Comment tu analyses ce parcours depuis midi ?
6: Chaotique. Je pourrais pas dire d'autre chose.
5: Mais oui, je suis assez d'accord.
2: Bah oui, c'est un problème. C'est comme l'équipe de France, c'est un problème de coaching, quoi.
5: Mais
2: tu
5: pas
2: vois.
5: Du tout. C'est à la fin qu'on paye les musiciens du bal. Vous allez le voir.
2: Non, c'est à la fin du bal qu'on paye les musiciens.
5: Il faut jamais dire Fontaine.
2: Oui, c'est ça.
5: Hein, allez. De la peau de l'ours.
2: Oui.
5: Alors comme ça, t'as déjà fait de la figuration pour Canal Plus. T'as fait quoi?
6: Ah oui, c'était pour un film sur Canal Plus. Bon, il y a des années de ça. On m'avait donné un rôle de figurant. Donc au début, je devais être un client simple, et puis au final, j'ai terminé en tant que videur de la discothèque qui devait saluer le héros. Bon, après, c'était des acteurs pas connus du tout du grand public. C'était vraiment une création originale Canal.
5: Ouais, mais voilà, c'est une belle expérience pour toi de tourner dans un film pour Canal. Voilà. Bon, de toute façon, t'aimes bien ça parce que t'as participé aussi à N'oubliez pas les paroles, il me semble. Hein,
6: exactement.
5: On t'a vu dans le public. Mais candidat, t'étais candidat aussi, N'oubliez pas les paroles.
6: Oui. Les deux. J'ai fait public et candidat.
5: Ah ouais, donc t'es un chanteur de karaoké, toi.
6: Exactement.
5: Ah, t'as insisté parce que t'as passé le casting combien de fois ?
6: Oh, j'ai insisté 8 fois.
5: Ah ouais.
6: J'ai passé 8 fois le casting. Oui, c'était. très compliqué parce que bon, ils savent ce qu'ils veulent. Ouais. Voilà. Après, bon, il y a le casting de la vidéo qui était quand même plus dur à la fin. Enfin, l'étape de la vidéo où faut être vraiment souriant du début à la fin, malgré la fatigue, il faut quand même avoir la patate.
5: D'accord.
6: Et du coup, donc j'ai été sélectionné au bout de la 8e fois. On m'appelle, on me dit bah tiens, c'est bon, tu vas pouvoir faire l'émission. Je fais l'émission et je perds contre la maestro. Donc
5: bon, mais on t'a vu à la télé quand même.
6: Ça fait quand même une belle expérience.
5: Bah bien sûr, c'était génial. Évidemment. Bon, t'as un petit côté maniaque, un petit côté monk. Tu vérifies que tout soit fermé tout le temps.
6: C'est ça, tout le temps.
5: Ah ouais.
6: Mais tout le temps, je vais être là, je vais fermer, je vais le faire machinalement. Je vais fermer, je vais revenir 2 minutes après, je vais dire, bah mince, c'est ce que j'ai fermé la voiture.
5: Ok.
6: Par exemple.
5: Ah ouais. D'accord.
6: Des choses comme ça.
5: Même pendant l'émission, là. La porte d'entrée, elle est ouverte, t'y vas.
6: Ah, mais même pendant l'émission, je vérifie tout le temps.
5: Et pourquoi?
2: Bah, ça, tu peux pas l'expliquer.
6: C'est un toc, en plus. Avec des enfants, c'est pas évident non plus parce que bon, ils font les 400 coups aussi, donc du coup, ça se peut des fois qu'ils ouvrent la porte et qu'ils sautent dans le couloir pour crier dans le couloir ou des choses comme ça. Enfin,
5: je comprends.
6: Voilà.
5: Guillaume, tu vérifieras bien que la porte de l'avion est fermée le jour où tu le prendras car tu n'as jamais pris l'avion de ta vie.
6: Mais du tout, j'ai un rêve de prendre l'avion.
5: Ah, je sais, tu voudras aller en Nouvelle-Calédonie par exemple.
6: Bah oui. Et oui, c'est la terre de mes origines,
5: de
6: mon grand-père maternel.
5: Ah,
6: donc je voudrais bien découvrir un petit peu ce coin paradisiaque.
5: Ah oui, bah tu vas être servi si t'as jamais pris l'avion. C'est 24 heures de vol au moins. Nommé à la Nouvelle-Calédonie, c'est très loin.
6: Oui, c'est pas grave. Mais quand on aime, on ne compte pas.
5: Bien sûr. Voici ta question. C'est une question qui est là, ça compte, qui vaut 3 points. Petit extrait de Rose. Chante le mois de juin. Pourquoi le mois de juin s'appelle-t-il ainsi? Pourquoi il s'appelle ainsi le mois de juin? En hommage à Lucius Junius Brutus, qui est le fondateur de la République romaine. Ou en référence à la déesse Junon. Ou alors parce qu'il marque la jeunesse de l'été. Ou bien parce que la présidente d'Amido, du Damidoland, en a décidé ainsi. Top chrono, 10 secondes. En hommage au fondateur...
6: Je pencherai pour la déesse Junon, en fait.
5: Tu penches pour la déesse Junon. Le mois de juin s'appellera ainsi. Eh ben ça y est, tu les as, tes 3 points. C'est en référence à Junon, déesse romaine du mariage. Dans l'Antiquité, elle était considérée comme la protectrice des époux. Ce qui explique pourquoi juin reste l'un des mois favoris pour célébrer les mariages.
2: Eh ben c'est super, ça fait 4 pour Guillaume, 6 pour Stella. Et là, tout de suite, un petit peu d'air marin sur toutes les plages du monde. Mmh. On y va avec notre magnifique Jean-Louis Aubert, les plages. Vous écoutez ici, on vous aime. À tout de suite.

0: saison, ce petit plouf. Ah, Jean-Louis Aubert, les plages. 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
1: Jungle.
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1: Je rappelle que nous sommes au taquet avec Stella, qui joue avec ici Paris-Île-de-France, qui est en tête avec 6 points, qui affronte Guillaume, ici Champagne-Ardennes, qui a 4 points. Alors, comme ça, on a un défaut, on est rancunière.
3: Ah, ça peut arriver, c'est rare, mais quand c'est fini, c'est fini.
1: Ouais, mais je comprends, je suis un peu comme
3: mais c'est exceptionnel, hein, c'est exceptionnel.
1: C'est exceptionnel,
3: ouais. Oui, c'est vrai.
1: Moi, c'est pas exceptionnel, je peux te le dire. Alors, il paraît que si t'étais un animal, tu serais un cheval. Mais pourquoi un cheval?
3: J'ai toujours aimé ces animaux-là, j'ai jamais eu trop l'occasion. Si, j'ai fait un peu de balade, mais bon, j'y connais rien, mais j'en ai pas du tout peur et j'aime beaucoup les balades. Voilà, encore un truc que j'aurais aimé faire. Il me faut 3 vies, moi, en fait.
1: Bah oui. Mais t'es déjà monté sur des chevaux?
3: Oui, j'adore. Notamment en Ardèche où c'était un peu sur des rochers, un peu, voilà, c'était rigolo.
1: Bah oui, c'est sympa le cheval.
3: C'était une nana un peu cool qui nous avait emmené sur des endroits un peu, tu vois, où il descend le cheval, mais il sait où il met ses pieds quand même, hein, heureusement.
1: Ah bah oui, je te confirme. En fait,
3: c'est pas.
1: Tu serais un peu mal. Alors, ouais. Tu as une pierre porte-bonheur. Tu as une pierre, c'est une labradorite.
3: Oui.
1: Et tu l'as toujours sur toi?
3: Plus ou moins, oui.
1: Ah oui, d'accord. Parce que
3: pas tout le temps, des fois je change, mais c'est une pierre que j'aime beaucoup. Elle est jolie déjà, et puis ça protège de tout, donc c'est très bien.
1: C'est très beau la labradorite, c'est très joli.
3: Oui, c'est une très belle pierre.
1: Alors toi, si tu devais déjeuner avec une célébrité, tu déjeunerais avec lui?
3: Oui,
1: parce que il paraît que quand tu étais enseignante, tu as même fait un spectacle de danse sur cette chanson « Je marche seul ».
3: J'en ai aucune trace, c'est bien dommage. J'avais bien aimé, c'était sur cette chanson-là, oui. On avait fait une chorégraphie et c'était sympa et vraiment, c'était vraiment un chouette moment. Ouais.
1: Personne n'a filmé?
3: Mais si, quelqu'un a été chargé de filmer, il n'a pas lancé le truc.
1: Bah non, on n'est pas d'accord. Bon, pour t'encourager à gagner les 5 points de la question cash, chose promise, chose due, je vais te faire écouter un chanteur exceptionnel qui massacre avec brio la SketchUp.
0: Ils ont pu laisser passer ça.
1: Georges Alain, si tu m'écoutes, sache que je t'aime. Allez, tout de suite, une petite BO de ça. Allez, vas-y, la Ferrari rouge de Magnum. Alors, dans cette série Magnum absolument magnifique, tu te rappelles qu'il y avait Magnum, mais il avait aussi un majordome qui lui prenait bien la tête tout le temps. Comment il s'appelait ce majordome dans la série Magnum? Avec les chiens Zeus et Apollon. Top chrono, 10 secondes. Comment il s'appelle le majordome?
0: Il a la moustache, là.
1: Non, c'est Magnum qui a la moustache. Oui, enfin bon, il a une moustache, mais il a surtout deux chiens. Zeus et Apollon. Et il s'appelait Higgins.
0: Ah oui, Higgins.
3: Ah oui,
0: Higgins.
1: Higgins avec son petit costard colonial.
3: Ouais.
1: Bon, pas de points, tu restes en tête avec 6.
0: Tu connaissais Higgins, Magnum? Bah oui, c'est ta génération quand même, Guillaume.
4: Oui, enfin, après, je me souvenais, j'ai connu Magnum, mais bon, je me souvenais plus du tout, pareil, du nom du majordome.
0: Zeus,
4: Apollon, il n'y a pas de souci pour les chiens, mais.
0: Ah oui, tu te souviens des chiens.
1: Zeus, Apollon, il leur parlait toujours comme ça.
0: Tiens, on parlait des petits porte-bonheur. Toi, t'as une médaille de judo de ton fils qui te porte bonheur.
4: Ben oui.
0: Ah ouais?
4: Ben oui, c'était sa première médaille de judo et j'étais tellement fier que du coup, je l'ai mis en porte-bonheur.
0: Oh, trop mignon. En porte-clés, tu l'as
4: accroché sur mon porte-clés de voiture. Bah, ouais. C'est très bien.
0: Bon, donc elle est pas très loin de toi, du coup. Là.
4: Enfin, voilà, c'est ça.
0: Ok.
4: Ah, mais je l'ai toujours au plus près du cœur.
0: Bon, c'est beau, ça. Et bon, oui, alors. Les clés de voiture, la voiture. Est-ce que la porte de la voiture est fermée?
4: Oui, j'ai retiré les pieds, c'est bon.
0: Parce que voilà, il est maniaque des... Non, il a le petit toc des portes. Alors, si tu déjeunais avec quelqu'un, il est 12h47, toi, t'aimerais déjeuner avec un animateur de télé. De qui s'agit-il?
4: Je vous laisse deviner, tiens.
0: Allez, donne-moi des indices.
4: Non, moi, le comment? Déjà, celui que j'aimerais bien, c'est Cyril Ferraud.
0: Bah oui, voilà.
4: Mais oui, parce que Cyril Ferraud, voilà, Fort Boyard, évidemment.
0: Eh ouais, c'est lui qui prend les rênes de Fort Boyard, je crois, le 2
1: Cyril
0: juillet.
1: Cyril Bogos. Hein.
0: Cyril Bogos.
4: Le 4 juillet, exactement.
0: Le 4 juillet. Mais alors pourquoi Cyril, ouais. qu'est-ce qu'il plaît chez ce garçon au point de vouloir déjeuner?
4: Mais c'est bien parce que déjà, bon, on a le même âge, hein, il a 40 ans aussi,
0: Cyril Ferro. D'accord.
4: Ça, enfin, 41 maintenant, parce que lui, il est du mois de mars, si je me trompe pas.
0: Ah oui, non, tu maîtrises quand même.
4: Voilà. Et puis non, même j'aime bien sa sympathie, sa bonne humeur, j'aime bien sa façon d'animer. Toujours joyeux, très sympa avec les gens. J'ai toujours eu des bons retours sur Cyril Ferro. En attendant, non, il est super sympa. Il est vraiment très très bien.
0: Bah, on va découvrir le 4 juillet, et très attendu dans la présentation. Voilà, Olivier.
4: Exactement. Exactement.
0: Il a quand même marqué le fort longtemps.
4: Guillaume, ce que ça va donner, j'espère que ça va fonctionner pour eux.
0: Un dernier petit mot, tu adores Céline Dion et tu as eu la chance de la rencontrer.
4: Oui, exactement.
0: À quelle occasion?
4: C'était lors d'un tournage d'une ancienne émission qui j'aimerais bien qu'elle revienne aussi un jour, c'est La Méthode Coé.
0: Ouais, c'est sur TF1 ça?
4: C'était sur TF1 effectivement, et du coup j'étais dans le public, je participais au public, on ne savait pas du tout en fait. Au moment du départ, on partait en bus avec une agence de voyage.
0: Ouais.
4: Et on ne savait pas du tout qui étaient les invités.
0: Ah ouais.
4: Donc on a payé, vous imaginez, on a payé 20 euros de trajet. Moi, c'est ce que je dis à chaque fois. Il y en a qui payent des centaines d'euros pour aller la voir en concert, qui est de loin, qui la regarde avec les jumelles ou qui la regarde sur les écrans. Moi, j'ai juste payé 20 euros de trajet, je l'avais à 5 mètres devant moi.
0: Sauf que elle chantait pas. C'est pas un concert non plus.
4: C'était pas un concert, mais c'était un live. Elle nous a fait une chanson live quand même. Rien que pour nous.
0: Mais c'est bien. Top. T'as une chance extraordinaire de pouvoir la tutoyer du regard.
4: Voilà.
0: Voici ta question cash.
4: Le fait de la voir, c'était bien.
0: La question cash arrive. Elle vaut 5 points. Je t'emmène en Provence. Et je te demande, comment appelle-t-on une maison paysanne typique provençale? Comment appelle-t-on une maison paysanne typique provençale? Voici 10 secondes pour y réfléchir.
4: Pas une chaumière?
0: La chaumière.
4: Je pense à ça, c'est Provence, le premier nom qui m'est venu.
0: La chaumière. J'aurais plutôt vu ça en Normandie, la chaumière. Non, c'est le fameux mât, le mas, on appelle le mât ou mas provençal. C'est la bâtisse traditionnelle en Provence, une espèce de ferme construite en pierre, le mât.
1: Alors, fait 6 pour Stella, 4 pour Guillaume. Le bingo vous départagera. Mais là, tout de suite, on va partir avec une nouveauté. Vous écoutez ici Alex Warren, Fever Dream. À tout de suite, mes petits chéris.

0: Fever Dream et Alex Warren sur ICI. Je voulais faire un peu vite celle-là.
1: Tu l'avais un peu, ouais.
0: Hein?
1: Fever Dream.
0: Voilà.
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1: ICI, nous sommes avec Stella, qui a 6 points. Elle joue avec ICI et Île-de-France. Contre Guillaume, qui joue avec ICI Champagne-Ardenne, qui a combien? Combien?
0: Ah, mon candidat, il a 4, bien sûr.
1: C'est bien. Non, mais oui. Non, parce que comme il plane à 20 minutes, il regarde en l'air. Je sais pas ce qu'il a aujourd'hui, hein.
0: C'est Zébulon.
1: C'est Zébulon, ouais. Bipapoum. Alors, Stella, il paraît que tu as rencontré Hassan dans un cours de karaté. Qu'est-ce que ça veut dire? Il t'a mis une patate? Pourquoi?
3: Non.
1: Bon,
3: j'assistais à un cours de karaté, puis une personne que je connaissais qui en faisait, puis voilà, et du coup on s'est connus comme ça.
1: On s'est connus, on s'est reconnus, on s'est perdu de vue, voilà. Ça fait 40 ans que vous êtes ensemble. Alors, un petit truc vachement sympa, il paraît qu'à l'occasion d'un concert hommage à Duke Ellington à la Madeleine,
3: oui,
1: t'as fait partie du chœur qui chantait.
3: Exactement. Ah oui, c'est un beau souvenir, ça. Très beau souvenir. Elle est magnifique, la Madeleine. Ah, c'est bon.
1: T'as chanté dans les

0: Michael Japon.
1: Mais j'arrivais pas à dire Jackson, donc je disais Michael Japon.
0: Michael Japon.
1: Michael Japon, je disais, voilà. C'est pas forcément fait pour être drôle, c'est quelque chose de vrai, quoi.
0: Ah oui, d'accord.
1: Ça remonte en bois des souvenirs difficiles.
0: Ah non, mais de toute façon, lui, t'as vu, il a continué, il sait pas toujours parler très bien.
1: J'avais une question pour Céla, je voulais savoir comment allait la patte patrouille. On lui a pas posé la question. Comment vont les copains? Comment vont Ruben? Comment vont James?
2: Ah oui, oui, d'accord.
0: La patte patrouille, ok.
1: Ouais, bon, on me la mettre, si vous voulez.
2: Bah oui, bah écoutez, je suis connue comme ça au moins. Hein.
0: Ah bah voilà, la patte patrouille, ok.
1: Voilà. Allez, oui, il n'était pas drôle, ok.
0: Il est content de sa vanne. Ma chérie, pour t'encourager à gagner ce petit bingo, je vais te mettre un morceau d'Adèle que tu adores.

0: Mais voilà, Rolling de Dix. Écoute bien ton bingo. À mon top chrono, tu auras 10 secondes pour me donner un maximum de choses ou d'objets que tu trouves dans un avion. Donc me dis pas le commandant de bord et les hôtesses de l'air, ça c'est des gens. Moi je veux les choses ou les objets qu'on peut trouver dans un avion. Allez, top chrono, 10 secondes.
1: Alors, siège, bouteille, aile, escalier, passager...
0: Non, 4. Non, Steward, tout ça, c'est des personnes, c'est ce que je t'ai dit au début. Il fallait dire les parachutes, le sac à vomi, le max à oxygène, les couvertures, les oreillers, les toilettes, le train d'atterrissage, le tableau de bord.
1: Il y a des oreillers.
0: Bon, bah tu as 4, c'est déjà pas mal.
2: Bon, dis donc, Guillaume, ça aurait pas été une question pour toi. Hein. Je rappelle que tu n'as jamais pris l'avion. Alors, peut-être que tu imagines ce qu'il y a dedans.
3: Mais bon, après, ça n'empêche que je connais aussi les objets qu'il y a dans l'avion. Voilà.
0: Bah oui, il a vu des films, il n'est pas.
3: Bah oui.
2: Donc, tu aurais fait plus, peut-être. Peut-être, on ne sait pas, on ne saura jamais, finalement. Bon, Guillaume, tu fais quoi cet après-midi?
3: Ah ben, moi, je bouge pas, je reste au frais. C'est très bien.
2: Tu as bien raison. Avant de te quitter, je rappelle juste, si on peut te rendre service, que tu cherches un emploi dans le téléconseil. N'hésitez pas encore à en parler autour de vous. Il habite à Reims. Vous pouvez nous joindre au 0810 055 056. On vous mettra en relation. Allez, pour ton plaisir, on te fait écouter Benabar.
4: Les ampoules à nu pendent des murs du plafond. Le bébé est né.
3: Et
2: voilà.
4: On ajoute à l'étage une chambre de pouce, un petit frère est prévu.
2: Je te rappelle, n'oubliez pas les parents, ils chantent. Et je sais que tu aimes Benabar. Allez, alors, très clairement, t'as pas été en tête de toute l'émission, mais tu peux te rattraper si tu fais plus de 4 points. Si tu me donnes 5 bonnes réponses, il l'emporte, on est bien d'accord, il est là vendredi.
0: Absolument.
2: 5 pour l'éternité, 5 pour la gloire.
3: Ça serait bien.
2: Je te demande de me citer un maximum de choses. On est encore une fois sur des objets, s'il te plaît, que l'on trouve non pas dans un avion, mais, ça va te faire plaisir, dans une voiture. Top chrono, 10 secondes.
3: Des clés, un volant, un levier de vitesse, une pédale de frein, qu'est-ce que je peux dire, des aiguilles du compteur, qu'est-ce que je peux dire, des sièges, voilà.
2: Bon, bah ça va suffire, je pense. Hein.
0: Ça va suffire.
2: Eh bah bravo Guillaume, et c'est suffisant, félicitations.
0: Bah bien sûr, il y avait le CRIP, le rétro, les outils, les papiers, le permis, l'assurance, les plaids, mais bon. Écoute Stella, je suis triste, mais malheureusement, il a marqué plus que toi dans notre bingo.
1: Écoute, chacun...
0: Cette émission est très injuste.
1: Félicitations.
0: Allez, Guillaume, on se retrouve.
3: Je peux juste te dire, par contre, quelque chose pour Stella.
0: Je
3: suis désolé sincèrement pour elle et sans rancune. Sans rancune.
0: Allez, Stella,
1: c'est parfait. J'aurai quand même des petits cadeaux.
0: Oui, t'as les places de cinéma. Allez, je vous embrasse tous les deux. Guillaume, à vendredi. Merci à Céline, à la Réal, Kinan, à la Technique, Maître Coupez, au savoir. Marian, au standard.
2: Zébulon,
0: à la vanne, on ne sait pas trop de quoi, hein, finalement.
2: Ouais, on ne sait pas.
0: On remercie Georges Alain pour la SketchUp. Je vous embrasse tous très fort. Prenez soin de vous, faites attention à vous, faites attention aux animaux aussi, il fait très chaud. Et on met son pied par terre, pieds nus, pour voir, et vous allez voir comme c'est chaud pour les papates des chiens. Je vous embrasse tous, à demain, mes chéris. Il est 5h, Paris s'éveille, c'était ici, c'était au taquet.
2: Ah, c'était bien surtout.
0: Et alors là maintenant, ça va swinguer, ça va rock'n'roller.
2: Exactement, parce que les petits matins arrivent sur ici avec Johan Rock'n'Roll qui vous accompagne une bonne partie de l'été, le coquin.
0: Hein. Oh yeah.

0: Comment ça va vous ce matin? Ici, vous êtes les bienvenus chez vous.
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0: votre radio locale à vos côtés pour bien démarrer cette journée. Au menu ce mardi, les bons plans pratiques pour vous permettre de mieux vivre au quotidien. Et puis la musique, évidemment, ici pour vous donner le sourire entre tartines et café. Vanessa Paradis et Supertramp qui seront des nôtres dans pas longtemps. Et puis j'accueille Cyril Ardo-Redon, bonjour.
2: Bonjour Johan, bonjour à tous.
0: C'est à la une de l'actualité ce matin.
2: On revient sur cette canicule qui n'en finit pas. Il fait moins chaud, mais les effets restent bel et bien présents par endroits.
0: Vous avez probablement déjà vu ces pubs, les climatiseurs sans tuyaux. Sur le papier, ça semble alléchant, mais attention, par ici les économies ce matin vous expliquent comment éviter les mauvaises surprises. Et puis, venez nous raconter comment se passe ce début de journée. 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
0: Ce mardi, le dernier jour du mois de juin, il est 5h. Le journal présenté par Cyril Ardo-Redon. Et une question pour démarrer ce journal. Et vous, comment ça va après plus d'une semaine de très forte chaleur?
2: Il n'y a plus que 5 départements en vigilance orange canicule. Les Alpes de Haute-Provence, le Var, les Alpes-Maritimes et la Corse. Mais quasiment partout en France, nos organismes ont été mis à très rude épreuve. D'autant que par endroits, il fait encore chaud. Plus de 30 degrés par exemple dans le Vaucluse. Peu de différence entre le jour et la nuit. Et à Noucaron, les Avignonnais que vous avez rencontrés n'en peuvent plus.
3: Gradiella, par exemple, vit dans un vieil appartement sans clim dans l'intramuros d'Avignon.
4: C'est que la canicule en ce moment, c'est des fois, elle est compliquée à vivre.
3: Moins d'énergie pour faire le ménage ou même pour se faire à manger. Et récemment, cette jeune femme de 22 ans a même eu un coup de chaud chez elle.
4: Ouais, je me suis sentie hyper étourdie. J'ai fait que de vomir, avoir la tête qui tournait. J'arrivais pas à manger. J'étais fatiguée en sachant que l'air, il est irrespirable en fait, que ce soit à l'extérieur ou à l'intérieur de chez nous ou même dehors.
3: Et beaucoup accumulent aussi la fatigue à cause des mauvaises nuits, comme Wassim, qui vit sans clim.
5: Pour dormir, c'est pratiquement impossible. Là, ce soir, j'ai galéré à dormir. En fait, que transpirer, c'est insupportable. Je suis beaucoup plus fatigué. Je le ressens fortement. De base, je suis quelqu'un qui est hyperactif. Avec cette chaleur, je vais être vraiment plus mou. Je vais avoir plus de mal à faire les choses. Je vais avoir un peu plus de la flemme.
3: Des températures qui impactent aussi le moral. Alors, pour limiter les effets, Virginie Issotienoka, médecin généraliste à Violès, a quelques conseils.
6: Il faut juste ne pas consommer de l'alcool, par exemple, et surtout s'hydrater, même quand on n'a pas soif.
3: Elle ajoute que la fatigue est normale, car le corps dépense de l'énergie pour maintenir sa température à 37 degrés.
2: Un reportage d'Anouk Caron, ici Vaucluse, et hier, le Premier ministre a pris la parole à l'occasion d'une cellule interministérielle de crise. Sébastien Lecornu promet que les 30 000 climatiseurs commandés vendredi seront livrés en fin de semaine ou en début de semaine prochaine dans les hôpitaux. La perspective d'une reprise d'un épisode caniculaire dans les jours qui viennent est possible, ajoute-t-il.
0: Une explosion entendue hier soir à Monaco.
2: Improbable attentat qui a fait 3 blessés, dont 2 graves, dans un immeuble résidentiel près de la frontière avec la France. Yannick Falt, que sait-on ce matin de cette attaque ?
7: C'est vers 21h que l'explosion retentit dans le hall d'un immeuble. Peu de temps avant, un homme est vu en train de déposer un sac à dos avant de prendre la fuite. Bilan, 3 blessés d'une même famille, l'oligarque Vadim Ermolaev, l'une des plus grosses fortunes d'Ukraine, sa compagne et un enfant de 13 ans. Les 2 adultes sont grièvement blessés, l'adolescent plus légèrement. Il s'agit probablement d'un attentat selon les autorités monégasques. Le procureur général de Monaco évoque la présence de boulons et de petites billes de plomb dans l'engin explosif. Côté français, le parquet national antiterroriste ne s'est pas saisi à ce stade ni n'a été sollicité par la justice monégasque, comme le permet un protocole d'accord. La sous-direction antiterroriste et la DGSI, la Direction générale de la sécurité intérieure, sont en observation. Le suspect, lui, est toujours en fuite et des policiers français sont mobilisés pour tenter de le retrouver et l'arrêter. Des fonctionnaires des Alpes-Maritimes ont également été envoyés sur les lieux de l'explosion pour faire les premières constatations.
2: Explication de Yannick Falt sur ICI, à retrouver sur ICI.fr. La loi pour freiner l'ultra fast fashion définitivement adoptée hier soir après le vote des sénateurs, texte qui instaure une taxe qui pourra aller jusqu'à 20 euros par produit d'ici 2030. Ces marques n'auront par ailleurs pas le droit de faire la publicité. Et puis les petits colis d'une valeur de moins de 150 euros importés dans l'Union européenne seront taxés dès demain à hauteur de 3 euros par article.
0: Ici, 5h04, on passe à la Coupe du Monde de foot. Les Bleus qui n'ont désormais plus droit à l'erreur.
2: Match de 16e de finale. En cas de défaite, c'est donc l'élimination. La France affronte la Suède dès 23h. Pour l'instant, les Français ont un parcours parfait. 3 matchs, 3 victoires, 10 buts marqués. Mais attention à l'excès de confiance selon le sélectionneur Didier Deschamps.
8: Je pense que l'équipe de Suède, en rencontrant l'équipe de France, elle n'a rien à perdre. Nous, il faut qu'on prenne ça avec beaucoup d'humilité et y mettre toute la détermination, la concentration qu'on a pu mettre. Là, il n'y a pas de match de rattrapage. Mais c'est pas pour autant qu'on doit avoir de la fébrilité ou de la retenue. Là, il n'y a pas de joker. On sait. On est venu pour ça aussi. Donc, on y est maintenant. Faut le faire.
2: Le sélectionneur des Bleus, Didier Deschamps, ce match France-Suède qui débutera donc à 23h avec une fin, si tout se passe bien, un peu avant 1h du matin. Bref, ça va faire coucher tard. Alors, allez-vous suivre la rencontre? On vous a posé la question dans les rues d'Auxerre.
9: Je suis invité avant, mais à 23h, où je resterai avec les copains pour garder le match, ou sinon je ferai ça chez moi, tranquille. Je suis en retraite, hein. Je peux aller jusqu'au bout de ma nuit, moi.
10: Dans mon lit, en train de dormir.
11: C'est trop tard ou c'est parce que le foot...
10: Non, c'est parce que je me lève de bonne heure et je me lève à 5h. Donc, il aurait été à 21h, j'aurais regardé.
12: À 23h, je sais pas. Je pense pas. Déjà, j'aurais pas regardé à 20h. Parce que je suis pas fan. Hein. Moi, j'ai mes collègues à l'hôpital et ils gardent ça.
13: Bon, c'est jamais tard pour un match de l'équipe de France, surtout en Coupe du Monde.
11: Et le lendemain, il faut se lever ou pas?
13: Non, c'est les vacances maintenant. Je viens de finir l'oral là. Du coup, maintenant, je suis en vacances.
2: France-Suède, coup d'envoi dès 23h à suivre à partir de 22h30 sur votre radio ici, sur ici.fr et sur notre chaîne YouTube. Et dès la fin de la rencontre, le débrief avec nos spécialistes. En cas de victoire, les Bleus joueront en 8e contre le Paraguay qui s'est imposé cette nuit au tir au but face à l'Allemagne. Le Brésil a lui battu le Japon 2-1. Et puis en ce moment, Pays-Bas contre le Maroc, on est dans le temps additionnel. Un but partout actuellement. La météo après ce message.
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2: 5h06 sur votre radio locale ici, Johan Rock, c'est une belle journée qui nous attend.
0: Un soleil qui domine sur la majeure partie du pays. En matinée, on trouve quand même quelques petites formations nuageuses dans le nord, la côte normande et la pointe bretonne. Partout ailleurs, c'est du grand soleil. On respire enfin sur une grande partie du pays comparé à la semaine dernière. En revanche, la région sud-est, elle, va connaître aujourd'hui de fortes chaleurs. Ce matin, il fait déjà 25 à Montpellier, 26 à Marseille, 24 à Ajaccio et puis sur le reste du pays. On relève en ce début de journée 19 à Bordeaux, 16 à Nantes, 17 à Paris, 21 à Strasbourg. Quant à cet après-midi, donc, les températures seront caniculaires dans le sud-est, alors que le reste du pays va connaître des températures estivales, enfin quand même légèrement au-dessus des normales saisonnières, 4 à 5 degrés au-dessus, et un mercure qui affichera 30 à Bourges cet après-midi, 33 à Lyon, 20 à Brest et 26 à Charleville-Mézières. Et chez vous, quel temps fait-il? Vous le savez, ici le matin, on fait la météo ensemble. Vous avez sur la page Facebook de votre radio, ici, le nom de votre commune, une température, une photo si le cœur vous en dit. On attend toutes vos températures et vos communes.
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0: À 5h07, ceci est peut-être la toute première chanson de votre journée, celle qui va donner le tempo de ce mardi. Voici Vanessa Paradis, Tandem, sur les ondes d'ici.

0: 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Vous avez fait le bon choix. Il est 5h11.
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0: C'est la belle histoire du jour. Christine est caissière, Ludovic, lui, officier au rayon boulangerie. Tous les deux sont au supermarché Leclerc de Sarlat. C'est là qu'ils se sont rencontrés il y a quelques années. Et à force de se croiser à la machine à café, il est arrivé, comme il arrive à beaucoup de collègues, de tomber amoureux. Et c'est peut-être pour cette raison que Ludo, mercredi dernier, a décidé de faire sa demande en mariage au supermarché, en milieu de journée. Il a pris le micro qui sert à faire les annonces dans le magasin et il a dit « Christine, c'est Ludo, est-ce que tu m'entends? J'ai quelque chose d'important à te dire ». Et là, bon, bah, vous imaginez, en milieu de journée, elle est là, Christine, à la caisse, les clients autour qui attendent avec leur caddie. Sur ce, Ludo débarque devant la caisse de Christine, genou à terre, bague dans la main, Christine, gorge nouée, émotion, larmes aux yeux. Je vous passe les détails. Suspense insoutenable. Mm-hmm. Elle a dit oui.
2: Ah,
0: les clients autour ont applaudi. C'était donc au Leclerc de Sarlat, une demande en mariage filmée, relayée sur les réseaux sociaux, qui fait le buzz, comme on dit. On a l'intention de faire un petit mariage. Alors, on a décidé de faire les choses en grand, dit le futur marié. Si je me peux me permettre, à l'attention du Leclerc de Sarlat, pourrait faire un petit geste commercial, parce que la vidéo a buzzé.
2: Pour offrir le traiteur.
0: Ça leur a fait de la publicité. Tout le monde en parle. Y compris ici, on leur fait de la pub. Donc faites un petit geste. Évidemment, on vous tiendra au courant. En attendant, c'était la belle histoire. Il est 5h12. Et ce mardi, dans le reportage d'ici, on dit au revoir à la canicule.
2: Oui, nous serons en Touraine où, malgré le refroidissement des températures, les dégâts restent présents, notamment sur les routes.
0: Et pour la musique, vous allez être en bonne compagnie. Supertramp arrive dans un instant dans vos oreilles. Pour l'heure, il est 5h12. C'est le moment de faire des économies.
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0: Chaque matin, Valère Coréard nous partage un bon plan pour rebooster notre pouvoir d'achat. Ce mardi, vous nous parlez du rafraîchisseur d'air.
4: Avec les températures que nous avons connues, alors que ce n'est que le début de l'été, j'ai vu passer un bon nombre de publicités sur des climatiseurs sans tuyaux à 80€. Et alors, avec des promesses alléchantes, refroidissez votre chambre en 30 minutes, sans bruit et sans tuyaux. Ça fait un peu rêver, on veut tout ça quand il fait trop chaud. Mais quand on se renseigne un peu, on découvre vite que si un rafraîchisseur d'air peut apporter un peu d'air frais dans une pièce, au mieux, je dis bien, au mieux faire baisser la température, aller de 1, 2, peut-être 3 degrés, c'est tout. On est très loin de pouvoir le comparer à un climatiseur, un vrai. En fait, ça ressemble à une clim. On nous promet que c'est comme une clim, mais c'est faux. Ce n'est pas une clim. On risque donc de dépenser son argent pour rien.
0: Il faut dire qu'entre une clim et un rafraîchisseur d'air, on ne parle pas du tout de la même chose.
4: C'est vrai, un rafraîchisseur d'air n'a pas de système pour pomper la chaleur de la pièce et souffler du froid. Il fonctionne avec un bac dans lequel il faut mettre de l'eau ou des pains de glace et le ruissellement sur le filtre va refroidir un peu l'air soufflé. Donc oui, ça rafraîchit l'air, mais non, ce n'est pas comme une clim sans tuyau. Le média Que Choisir a d'ailleurs testé une vraie clim portable, mais environ 30 minutes pour faire baisser la température d'une pièce de 5 à 10 degrés. Bien sûr, quand la pièce est adaptée à la puissance de la clim, espérez maximum 2 degrés pour le rafraîchisseur d'air. Donc, c'est moins cher à l'achat, moins cher en énergie, mais c'est pas le même appareil. Vous en avez un? Vous avez testé ou vous avez d'autres pistes pour lutter contre la chaleur l'été? Vous connaissez mon mail. parici-les-économies@radiofrance.com.
0: Merci Valère Coréard. Et demain, à quelques jours des départs en vacances des juilletistes, vous nous direz comment économiser lorsqu'on prend l'autoroute. Ici, tous les matins, on prend soin de votre budget. 5h14, bon réveil.
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0: Et c'est dans l'info d'ici, ce mardi, la canicule qui est derrière nous à présent, quasiment partout en France.
2: Plus que 5 départements en vigilance orange canicule ce matin dans le sud-est du pays. Les Alpes de Haute-Provence, le Var, les Alpes-Maritimes et la Corse. Les températures sont redevenues bien plus clémentes, mais les dégâts sont parfois encore bien là. En Indre-et-Loire, une cinquantaine de routes fermées ou ralenties car la chaleur a fait fondre le bitume. Tristan Barraud, dans cette commune de 300 habitants au sud de Tours, un pont est fermé. jugé désormais trop dangereux par les autorités.
7: Pont fragilisé pour cause de canicule. Derrière ce panneau, de gros plots barrent la route.
8: Quand on s'approche un peu plus loin, on s'aperçoit qu'effectivement il y a une dilatation.
7: Miguel Clément, le maire des Essurandres, s'approche des fissures.
8: C'est depuis les grosses chaleurs, pendant la période canicule, où en fait il a été constaté ces trous qui ressortent du coup la nuit, mais la journée on le voit absolument pas.
7: C'est une photo d'un automobiliste qui a alerté le maire et les services du département d'Indre-et-Loire.
8: Ils ont dit qu'effectivement on pouvait pas continuer à laisser le pont ouvert puisque ça pouvait engendrer des risques. C'est quand même un danger pour les automobilistes, les motards. C'est vrai que ce pont est quand même relativement passager.
7: Ça demande à Serge, au volant de son car scolaire, de faire un détour en ce moment.
9: Rien sur le trajet, ça fait des kilomètres, une dizaine de kilomètres en plus, quoi. On arrive un petit peu plus tard, mais bon. C'est la maternelle et donc bon, on est en fin d'année scolaire, donc ça va.
7: Le maire régulièrement interpellé à ce sujet.
8: Ah ouais, ça vous fait un sacré détour.
7: Jocelyne se demande si elle peut le traverser à vélo, ce pont. Réponse, non.
10: Rien de grave, c'est pour aller faire du sport.
8: Ça a un impact
10: pour beaucoup de gens,
8: notamment vous. C'est quand même un peu décevant.
10: Ah oui.
7: Jocelyne se dit rassurée de l'expertise qui aura lieu aujourd'hui sur le pont.
2: Un reportage ici Touraine de Tristan Barraud. Et la mairie espère réparer le pont avant ce week-end et avant des festivités locales.
0: Ce soir, à la télévision, on parle de votre santé en cette période estivale. Quels sont les bons réflexes à adopter? C'est à venir dans les coulisses télé, juste après Supertramp. Ici, il est 5h17. Bon réveil.

0: chanson pour bien démarrer la journée. À 5h20 ce mardi, vous êtes ici et c'est tant mieux. Et c'est un 30 juin qu'ils sont nés. Le nageur américain Michael Phelps, champion du monde, multimédaillé d'or aux Jeux Olympiques. Il devrait avoir suffisamment de souffle aujourd'hui pour venir à bout de ses 41 bougies ce mardi. Autre sportif américain dont c'est l'anniversaire. 60 ans aujourd'hui pour Mike Tyson, le garçon dynamite, comme on le surnommait à ses débuts. Il aura marqué les esprits aussi bien par sa présence sur le ring que dans les allées des tribunaux. Et puis, c'est un 30 juin que nous quittait Simone Veil, à qui l'on doit la loi sur l'interruption volontaire de grossesse. C'était en 75. Elle était alors ministre de la Santé. Et puis, un 30 juin également, le chanteur facétieux Bobby Lapointe tirait sa révérence à l'âge de 50 ans seulement.
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0: gâteau. Et puis, évidemment, on vous souhaite un bon anniversaire si vous êtes né à cette date. On vous souhaite de profiter au maximum de cette journée, mardi 30 juin.
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0: 5h21, chaque jour à cette heure-ci, on passe de l'autre côté de l'écran dans les coulisses télé avec vous, Patrice Gascoigne. Après 10 jours de canicule, vous avez choisi aujourd'hui de nous parler d'un magazine qui nous apprend les bons réflexes santé de l'été.
4: Alors c'est pas pour être rabat-joie, mais qui dit été dit nouveaux ennemis dont il faut se prémunir. Et on entretient avec le premier de ces ennemis un rapport parfois un petit peu ambigu.
5: Le premier des dangers, c'est le soleil. Ces rayons ultraviolets sont responsables de nos brûlures et des cancers cutanés.
6: Plus la peau est claire, plus les yeux sont clairs, plus on a tendance à prendre des coups de soleil, plus le risque d'avoir un cancer de la peau augmente.
4: Voilà pour vous mettre un petit rappel dans le coin de la tête afin de bien vous protéger du soleil. C'est le but de cette soirée proposée par le magazine de Marina Carrère d'Encausse sur France 5, Enquête de santé, avec notamment un premier documentaire dès 21h05 intitulé « Un été en toute sécurité », parce qu'on sait qu'il suffit d'un pépin de santé pour gâcher les vacances. Coups de soleil, bon, on l'a entendu, mais aussi piqûres d'insectes, intoxication alimentaire. L'été n'est pas sans risque. Le documentaire va nous donner les clés pour profiter pleinement de cette saison et de vos vacances dans nos belles régions de France. Par exemple, si l'on reprend la problématique de la protection solaire, la professeure Laurence Coiffard est enseignante-chercheuse en cosmétologie à l'Université de Nantes. Elle teste la fiabilité des produits de protection solaire disponibles sur le marché. Écoutez ses conseils pour choisir une crème solaire.
7: D'abord, choisir du 50+, parce qu'en dessous, c'est plus ou moins gadget. Une crème et pas d'autre forme, bien sûr, pas d'huile, pas de spray, parce que c'est tellement fluide que 1, 2, 3 pchit paraissent suffire. Pas de parfum, puisque les parfums sont dans leur grande majorité photosensibilisants. Enfin, donc l'idéal est qu'on ait la crème la plus neutre possible.
5: Quant à la quantité à utiliser, elle est bien supérieure à ce que l'on pense. À chaque application, ce sont 7 cuillères à café qui sont nécessaires pour nous protéger de la tête aux pieds.
7: Si on en met moins que cette quantité-là, eh bien en fait, l'indice sur la peau va être inférieur à l'indice affiché, ce qui fait qu'un homme d'1m80-80 kg qui fait une journée de plage, eh bien pour l'ensemble du corps, devrait utiliser un tube entier de 30 ml.
4: Voilà, pour passer un bel été en toute sécurité, ne manquez pas ce soir sur France 5 cette enquête, les bons réflexes de l'été, et l'autre bon réflexe étant d'écouter les coulisses télé. Bah oui, ici, même heure, même endroit.
0: À demain, Patrice Gascoigne. À l'heure où vous êtes peut-être en train de petit déjeuner, est-ce que vous savez pour quelle raison on emploie l'expression mettre la table?
8: Oula, c'est une bonne question.
0: Stéphane Bern a la réponse à cette question dans un instant. On remonte le temps avec lui. Voici Pascal Obispo et Francis Cabrel ici.
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0: Ce mardi, dernier jour du mois de juin, vous écoutez ici. Bon début de journée, 5h25. Il est le temps de retrouver Stéphane Bern qui, tous les jours, a l'habitude de remonter le temps. Et aujourd'hui, Stéphane, vous nous parlez de l'époque où dîner commençait toujours par un petit peu de bricolage.
1: Va mettre la table. Aujourd'hui, c'est une corvée légère. Au Moyen-Âge, c'était presque un chantier. Genre permis de construire et casque obligatoire. Prenons une grande salle, un soir d'hiver, quelque part dans le royaume de France. Des bancs, un feu, des gens, mais pas de table, rien. Juste de l'espace vide. Cambriolage? Non, une déco épurée, on va dire. Et puis quelqu'un donne l'ordre.
2: Pour le départ, attention!
1: Deux serviteurs arrivent avec des tréteaux, tel un dimanche de brocante. Ils les déplient, les calent tant bien que mal sur le sol irrégulier. Un troisième apporte une lourde planche, on la pose dessus. Évidemment, ça penche, alors on ajuste. Ça repenche de l'autre côté, on recommence. La table, littéralement, se fabrique sous vos yeux, dans un mélange de précision et de système D. Un vrai tuto bricolage, sans YouTube, mais avec beaucoup d'optimisme. Ce n'est qu'une fois ce montage terminé que le repas peut commencer.
3: Où sont les rôles, les rôtis, les saucisses? Où sont les fèves, les pâtés de serre?
1: On étend la nappe, on dispose le pain, les écuelles, et enfin, on mange. En croisant les doigts pour que ça ne s'effondre pas au moment du potage.
3: Attends, oui, ta souplette, la bonne souplette!
1: Car au Moyen-Âge, la table n'est pas un meuble. C'est une installation temporaire, une fabrication au CDD. On la met pour manger, puis on la retire. La même pièce peut ensuite servir à dormir, travailler, recevoir. Digne d'un studio parisien. Mettre la table, à l'époque, n'est donc pas une expression. C'est une opération, presque une mission commando. Le français du XVIe siècle en garde la trace. On met la nappe, on dresse littéralement la table. Comme quoi, dans notre quotidien, certains gestes ont disparu, mais les mots, eux, continuent de faire comme si de rien n'était. Allez, c'est fini. Maintenant, on débarrasse.
0: À demain, Stéphane Bern. Ce mardi, on vous attend sur l'antenne d'ici. Venez nous dire, tiens, si ce soir vous serez de ceux qui seront devant leur poste de télé pour soutenir les Bleus. 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
4: qui aura lieu
0: le 12 août prochain.
4: Absolument.
0: En toute sécurité. 0810 055 056 pour l'heure, il est 5h30. L'info en France et dans le reste du monde, c'est le 90 secondes avec vous, Cyril Ardo-Redon.
5: Après la canicule, 30 000 climatiseurs commandés par le gouvernement arriveront en fin de semaine ou en début de semaine prochaine dans les hôpitaux. C'est ce qu'a dit le Premier ministre Sébastien Lecornu. De son côté, le collectif Les Morts de la Rue alerte. Il y a plus d'une dizaine de sans-abri la semaine dernière qui sont décédés en raison de la chaleur, notamment en Île-de-France et dans les Pays de la Loire. Un couple de trentenaires placé en garde à vue à Beuvrage, près de Valenciennes dans le Nord, après le décès de leur jumelle de 15 mois de déshydratation. Les quatre autres enfants du couple, âgés de 3 à 6 ans, ont été hospitalisés, eux aussi déshydratés. Les parents n'étaient pas connus de la justice. 18 000 foyers privés d'électricité, selon le bilan d'Enedis hier soir. Dans le détail, plus de 11 000 dans le Nord et l'Aisne suite aux orages. Près de 7 000 en Île-de-France après les fortes chaleurs. 3 personnes d'une même famille blessées à Monaco hier soir dans un probable attentat explosif. 2 adultes grièvement blessés, un adolescent plus légèrement. L'une des victimes est l'une des plus grandes fortunes ukrainiennes. L'auteur est en fuite. Des secours français sont mobilisés. Le collectif La Voie est libre contre l'autoroute A69 entre Toulouse et Castres annonce saisir la Commission européenne. Hier, le Conseil d'État a validé définitivement ce chantier controversé qui doit s'achever en octobre. Et puis place au 16e de finale de la Coupe du Monde pour les Bleus. France-Suède dès 23h, match à suivre à partir de 22h30 sur ici et ici.fr. En cas de victoire, la France rencontrera le Paraguay en 8e de finale.
0: Vous écoutez ici, ce mardi, il est 5h32, vous en parliez il y a un instant, Cyril. Les choses sérieuses commencent pour les Bleus aujourd'hui à la Coupe du Monde.
5: Les 16e de finale, autrement dit le premier match à élimination directe, c'est ce soir dès 23h face à la Suède, rencontre disputée dans le New Jersey, près de New York. Des milliers de supporters français sont attendus sur place, même si Nicolas Perronnet, ils ne seront pas seuls à donner de la voix, car les Américains sont devenus totalement fans de l'équipe de France.
2: Lorsque l'on croise un maillot bleu dans un stade, la réponse est quasiment toujours la même.
4: I'm not French.
6: You're American?
4: I'm American, yeah.
2: Michael, par exemple, qui vient du Michigan.
4: Et j'aime beaucoup la France.
2: Un Bob, vive la France, sur la tête.
4: Why do I choose French team?
7: J'aime les Français, le pays, le foot, c'est le meilleur au monde.
2: Comme si les Bleus avaient déjà conquis l'Amérique.
8: I like the US team.
7: J'aime l'équipe des États-Unis, mais je dois l'avouer, je préfère la France. Zidane, c'est pour l'éternité, mon ami.
2: Alex et son ami qui ont fait le voyage depuis l'Utah ont eux d'autres noms floqués sur leur maillot.
9: I love Mbappé, Dembélé, the goats.
10: Allez les bleus.
2: Ils expliquent que leur origine centrafricaine les rapproche des bleus. Même argument pour Jimmy.
11: Je supporte la France parce que je suis originaire du Liban. On veut une revanche contre l'Argentine. Je veux une finale contre Messi et le battre de la même manière qu'il nous a battus.
2: Un engouement pour la marque équipe de France. Logique ici pour Cyril. Lui est français, mais expatrié depuis 20 ans sur la côte Est.
12: Les Américains, ils aiment consommer et ils aiment gagner. Donc l'équipe de France, c'est la meilleure équipe de foot, donc ils veulent acheter des maillots. Je ne suis pas surpris.
2: Ce soir, le stade sera donc encore très majoritairement bleu face à la Suède.
5: C'est le reportage de Nicolas Perronnet sur votre radio ici. Le coup d'envoi de ce France-Suède, c'est à 23h. Match à suivre à partir de 22h30 sur votre radio ici, ici.fr et sur notre chaîne YouTube. Après match, suite à la rencontre pour débriefer ce qu'on espère être une victoire des Bleus. Et justement, en cas de victoire, les Bleus joueront en 8e contre le Paraguay qui s'est imposé cette nuit au tir au but face à l'Allemagne. Le Brésil a lui battu le Japon 2-1. Et puis en ce moment, Pays-Bas contre Maroc, on est dans les prolongations. Toujours un but partout. On jette un coup d'œil, Johan Rock, sur notre météo et c'est du soleil aujourd'hui.
0: Oui, le programme soleil pour tout le monde ou presque, quelques petits cumulus sur les côtes normandes, la pointe bretonne et puis des températures agréables sur la grande majorité du pays. Et puis quand même, dans le sud-est, des fortes chaleurs. On relève pour l'instant ce matin 19 à Bordeaux, 16 à Nantes, 21 à Strasbourg. En revanche, je vous le disais, il fait chaud déjà en bord méditerranéen en milieu de matinée. On relèvera 25 à Montpellier, 26 à Marseille, 24 à Ajaccio. Une tendance qui va s'accentuer évidemment cet après-midi avec de fortes chaleurs, donc en bord méditerranée 35 à Perpignan, Montélimar 36 à Montpellier, la maximale. Et puis sur le reste du pays, en revanche, les températures seront estivales, un petit peu au-dessus des normales saisonnières, mais tolérables, rien à voir avec les canicules, la canicule qu'on a connue la semaine dernière. 33 à Lyon, 26 à Rennes, 20 à Cherbourg. Et chez vous, comment ça se passe? Vous nous postez vos petits messages, comme vous avez l'habitude de le faire, sur la page Facebook d'ici, comme l'a fait Virginie dans le Puy-de-Dôme. Elle boit son café avant de partir travailler, nous écrit-elle. Elle a relevé 17 degrés chez elle. Le ciel est dégagé. Pascal, lui, vit à Toulouse. Son thermomètre numérique affiche 18 degrés 2. C'est précis, Pascal. Et puis enfin, 13 degrés ce matin à Lille chez Mathieu. Tous les matins, ici, on fait la météo ensemble.
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0: À 5h35, il est présent lui aussi dans la playlist de votre début de journée. Michel Jonas, joueur de blues.

0: Veillez. Soyez les bienvenus à l'écoute de votre radio ici, les 5h38.
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0: On vous souhaite en pleine forme en ce dernier jour du mois de juin. Ici, vous le savez, on traque le matin les arnaques au quotidien. Et dans C'est pas vrai, ce mardi, il sera question de la carte grise.
2: Oui, avec cette alerte de Aude Raso, attention, on n'envoie pas sa carte grise
0: mais
2: à n'importe qui.
0: Mais oui, ne me regardez pas
2: mais
0: comme
2: je sais que vous l'avez fait.
0: Mais je ne fais pas. Ma carte grise, c'est sacré, évidemment, que je la donne pas à n'importe qui. Tiens, pour commencer la journée, on va écouter un peu de musique et pas n'importe laquelle. Santa, elle va se recommencer elle-même dans un instant et dans vos oreilles. Pour l'heure, c'est une tradition. Ici, on vous accueille sur l'antenne de votre radio locale. Bonjour Jean-Paul.
3: Bonjour Jean-Paul.
4: Bonjour Johan. Bonjour Johan.
0: Et Cyril, qui est à mes côtés pour vous informer tout au long de la journée. Vous nous appelez des Pyrénées ou quelle commune?
4: Ah, je suis à Saint-Gély-des-Fontaines.
0: Bon, côté météo, ça donne quoi en ce moment?
4: Ah bah écoutez, il fait très très beau. On va vraiment pas se plaindre. Hein. Hier, on a eu des menaces d'orage, mais bon, on n'en a pas eu. Et aujourd'hui, il fait encore très beau, il fait très doux. Écoutez, je suis dehors, là, je vous écoute avec les hirondelles, vous voyez.
0: Oui, je les entends.
2: Ah oui, on les entend.
0: Bah oui, dis donc, vous êtes bien accompagnés. Une belle coloc. Est-ce que ce soir, à 23h, heure française, vous serez devant votre poste de télé pour supporter les Bleus?
4: Ce soir, bien sûr. Ah bah oui, les Bleus, on est obligés. Hein.
2: Vous avez un pronostic, Jean-Paul?
4: Comment?
2: Vous avez un pronostic, Jean-Paul?
4: Allez, moi je vais dire 3-1.
2: 3-1, combien vous dites, Johan?
0: Moi je dis la même chose, hein, je vois ça de très loin. 3-1, tiens, Jean-Paul, on verra, on débriefera demain et puis on débriefera surtout après le match ce soir sur l'antenne d'ici. En attendant, on va vous envoyer le pack été que vous offre votre radio locale. Il y a un sac aux couleurs de votre radio, il y a un roman, celui de Marc Lévy, et puis les lunettes pour observer et regarder en toute sécurité l'éclipse de soleil qui aura lieu le 12 août prochain. Ça va arriver chez vous dans les Pyrénées d'ici quelques jours.
4: Eh bien, écoutez, je vous remercie beaucoup. Je vous souhaite une bonne journée, une bonne continuation. Et puis, bon, profitons un peu du beau temps, là.
0: Eh ben, on va profiter jour après jour. Merci, Jean-Paul. Ça se passe comme ça tous les matins. Ici, il est 5h41.
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0: Aujourd'hui, c'est pas vrai, comme tous les jours, votre rendez-vous anti-arnaque avec Aude Raso. Ce matin, Aude, on n'envoie pas de copie de sa carte grise à n'importe qui.
7: Oui, je vous dis souvent, attention, prenez vos précautions quand vous devez fournir une copie de carte d'identité pour louer un appartement, par exemple, ou une voiture. Eh bien, la carte grise, c'est pareil. Et là, je m'adresse tout particulièrement à ceux qui vendent leur voiture sur Internet, sur Le Bon Coin ou toute autre plateforme. Un acheteur vous contacte, il est intéressé, il engage la discussion et puis il vous demande une copie de la carte grise du véhicule pour, dit-il, s'assurer que l'annonce est crédible, pour vérifier l'historique de la voiture, ça paraît normal. Généralement, il vous presse un peu en vous disant qu'il peut acheter rapidement et au prix que vous voulez.
0: Mais alors, qu'est-ce qu'il se passe une fois qu'on a envoyé sa carte grise?
7: Eh bien, l'acheteur, soudainement, ne répond plus. Mais il va utiliser votre carte grise pour piéger d'autres personnes. Il pique les photos de votre voiture, il fait sa propre annonce, il casse le prix. Et quand les acheteurs le contactent, il dégaine votre carte grise pour faire sérieux. Deuxième étape, il demande un acompte, il encaisse l'argent et pouf, il disparaît. N'envoyez jamais votre carte grise à un inconnu sur Internet. Attendez au moins de l'avoir rencontré, masquez un maximum d'informations dessus. Et puis pensez-y, l'escroc peut se servir de ce document pour créer un double de votre plaque d'immatriculation pour échapper au PV, par exemple. Même chose d'ailleurs si vous postez des photos de votre voiture sur Le Bon Coin ou un peu par hasard sur vos réseaux sociaux, parmi vos photos de vacances, masquez toujours la plaque d'immatriculation, c'est plus sûr.
0: C'est bien noté, Aude, et pour retrouver tous les liens utiles de cette chronique, c'est pas vrai, rendez-vous sur le site de la radio ici.fr à la page arnaque. Si vous avez la chance d'en prendre cette année, qu'est-ce que vous allez faire de vos vacances d'été? Je vous pose la question parce que on va vous parler des chantiers pour restaurer un monument près de chez vous. C'est à la une de la presse et c'est dans un instant, juste après Santa. Pour début de journée, il est 5h43.

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1: C'est toujours un plaisir de vous savoir à l'écoute de votre radio locale. À 5h46, tous les matins, on s'intéresse à notre planète. Dans le monde merveilleux du vivant, ce mardi, on remonte le temps avec vous, Benoît Prospero, et on va aller saluer les dinosaures.
2: Non, j'essaye de faire le cri du dinosaure, mais ça marche pas du tout. D'autant qu'on n'est pas sûr, en plus, à 100% quel était le cri des dinosaures. Bref, bonjour à toutes et tous. Aujourd'hui, dans le monde merveilleux du vivant, trois choses à savoir sur le Vélociraptor. Au menu, vitesse, griffe et vision. Simplement, est-ce que vous voyez à quoi ça ressemble un Vélociraptor ? On refait un petit peu sa carte d'identité. 2 mètres de long, queue comprise, pour seulement 70 cm de haut. Animal bipède, qui se déplaçait donc sur ses membres postérieurs. Tête relativement allongée et plate, environ 23 cm. Un long museau étroit et des mâchoires qui portaient environ 80 petites dents acérées, largement espacées et dentelées. Et donc, première chose à savoir, ce qui distingue le Vélociraptor, eh bien c'est sa vitesse. Ses membres postérieurs allongés lui permettaient de courir jusqu'à 40 km/h, ce qui est plus rapide que la moyenne humaine et même que la moyenne d'un sprinteur de haut niveau comme Usain Bolt lors d'un 100 mètres.
1: Et d'ailleurs, c'est de là que vient son nom.
2: Eh bien exactement. Son nom vient des mots latins « velox », rapide, et « raptor », voleur, en référence à son agilité pour attraper ses proies. Et à ce propos, deuxième chose à savoir, sur le Vélociraptor, il avait 3 griffes, dont la grande griffe du second doigt, 7 cm de long, était recourbée et mobile. Et pourquoi je vous parle de ça ? Parce que cette morphologie lui permettait, de la même manière que les rapaces, d'empêcher ses victimes de s'échapper, ce qui l'a rendu célèbre. Et puis, il avait une autre qualité. Vous savez ce que c'est ?
1: Non, je sais pas. Benoît, vous parlez de rapace, peut-être sa vue ?
2: Nom d'une marmotte en bikini, vous avez totalement raison. Plus exactement, le cerveau du Vélociraptor était relativement imposant proportionnellement à sa taille. Et donc, cette morphologie de son crâne avec des orbites qui s'ouvrent vers l'avant laisse penser, et c'est la troisième chose à savoir, que le Vélociraptor disposait d'une vision tridimensionnelle, ce qui est assez rare pour le souligner, et faisait surtout de lui un prédateur capable d'attaquer une proie avec précision. Le monde vivant est merveilleux. Et aujourd'hui, pour toutes ces infos, on remercie le formidable Ronan Alain, paléontologue au Muséum National d'Histoire Naturelle. Plus d'infos sur mnhn.fr.
1: C'est le meilleur ami des Vélociraptors. C'était Benoît Prospero, que vous retrouvez sur le site ici.fr avec toute la collection du monde merveilleux du vivant.
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1: À 6h10, à la une de la presse ce mardi, une idée de vacances originale à découvrir dans Mission Patrimoine.
4: Le magazine qui consacre un dossier aux chantiers bénévoles qui ont pour objectif de réhabiliter les monuments du pays.
1: Avec nous pour en parler, le rédacteur en chef du magazine. Bonjour Nicolas Aguirre.
5: Bonjour Johan.
1: En lisant l'article, on apprend qu'on peut participer à la restauration, la réhabilitation de monuments en France. De quel type de monuments s'agit-il d'ailleurs ?
5: C'est vraiment très très large. Il y a tout type de monuments, à la fois du monument, on va dire, entre guillemets, qui fait rêver. Il y a des chantiers à Versailles, mais c'est aussi du petit patrimoine, le patrimoine vernaculaire, et ça peut être un lavoir comme un château.
1: De quelle manière se déroulent-ils ces chantiers et qu'est-ce qu'on y fait concrètement ?
5: Alors concrètement, en fait, nous, on a dans Mission Patrimoine, on a consacré un grand article à l'association Rempart, l'Union Rempart, qui est vraiment partenaire indispensable de tous ces chantiers en France et qui va vous permettre de découvrir ce qui se passe à côté de chez vous, parce que ça se passe forcément, il y aura forcément un chantier à côté de chez vous, et aussi de postuler dans ces chantiers.
1: C'est ouvert à tout le monde quand même.
5: Mais oui, oui. On va s'adapter à votre profil, à vos compétences.
1: Alors c'est-à-dire moi, par exemple, Nicolas, je ne sais rien faire. Qu'est-ce que je pourrais faire ?
5: Je suis sûr que vous savez faire des choses, Johan. Sur un chantier, il y a besoin de toutes les bonnes volontés. Et il y aura surtout des formateurs qui, sur ce chantier, vont un petit peu vous évaluer, le mot est fort, hein, mais regardez si on va vous confier un travail peut-être manuel à l'extérieur ou peut-être en intérieur de repeindre ou de tailler des pierres. Enfin voilà, vraiment, sur place, l'encadrement va vous aiguiller. Et non seulement il va vous aiguiller, mais ensuite il va vous apprendre. Et,

0: à ça, puisqu'on s'inscrit, on est bénévole, mais on va être aussi logé et nourri. On va dire que en moyenne, on est autour de 200 euros pour une douzaine de jours, ce qui est quand même très très raisonnable. C'est vraiment une découverte, et c'est ce que nous avons trouvé formidable dans le magazine, c'est que c'est un travail d'équipe. Et c'est vraiment le mot équipe est super important.
1: Tout savoir sur les chantiers bénévoles, le dossier est à retrouver dans le Mission Patrimoine de cet été. Merci Nicolas Aguirre d'avoir été des nôtres et belle journée.
0: Merci beaucoup.
2: Que diriez-vous de faire une petite détox en ce début d'été ? Oubliez smartphone, réseaux sociaux, tablettes, fini les applis, c'est peut-être ça la nouvelle tendance. On en parle avec Muriel Jordan, le temps d'écouter Hanson, bop, sur votre radio locale, ici, 5h52.

0: Merci, bientôt il sera 6h avant vos infos locales. On va se mettre à la page avec vous, Muriel Jordan, qui décryptait tous les jours les tendances du moment. Et ce mardi, Muriel, on se penche sur notre capacité ou non à déconnecter du portable en vacances.
1: Oui, la détox numérique, c'est un truc dont vous allez forcément entendre parler. La période des grandes vacances d'été étant propice à ça. Se libérer l'esprit, même pour un court week-end, pas si simple. Surtout si votre cerveau ressemble à ça. En France, près de 3 salariés sur 4 continuent de consulter leur mail et de répondre à leurs

0: autres appels téléphoniques en vacances. Même avec des tongs, on reste tendu comme un string. C'est dur de se déconnecter, hein, mesdames?
1: Ah, on se force. Moi, je me force à me déconnecter. De tout, du portable, du travail, voilà, de tout décrocher.
0: Ok, alors dans la rue, je suis allée vous demander votre durée idéale de vacances.
1: Pour vraiment déconnecter, je dirais quand même déjà une semaine. 7 jours.
2: Moins d'une semaine, on n'a pas le temps de déconnecter. Au minimum une semaine pour commencer à déconnecter.
3: Oui, grand minimum une semaine. Idéalement, 6 mois.
2: 6 mois dans l'idéal pour vraiment pouvoir se reposer.
0: 6 mois, bah ouais, ça me semble une bonne durée, mais ça ne s'appelle plus des vacances, hein, mais un congé sans solde.
4: Et justement, Muriel, sur cette durée idéale pour décompresser, les avis divergent.
0: Ouais, et d'ailleurs, je dois mener ma petite enquête. J'appelle Lisa Le Tessier, psychologue en thérapie cognitive et comportementale. Je lui demande quelle est la durée de congé idéale pour vraiment se reposer.
5: Alors, pour moi, la durée idéale pour vraiment déconnecter en vacances est de 10 jours. Pourquoi 10 jours? Parce que tout simplement, on va déjà mettre environ 3-4 jours pour pouvoir passer du mode du cortex préfrontal au mode du cerveau par défaut. Et ce petit spleen de 3-4 jours est dû en fait à ce changement de mode de votre cerveau. On peut tous constater qu'au bout de 3-4 jours, on a souvent un coup de spleen, on a un gros coup de fatigue.
0: Un coup de pompe, un bouton de fièvre, un mari qu'on supporte plus et qu'on a envie de... Oh, c'est pas parce qu'il porte un Marcel ou un slip de bain trop petit hein, qu'on s'engueule. Non, vous vous engueulez à cause de votre cerveau qui supporte mal de sortir tout à coup du mode travail. C'est pas votre faute, bon sang, c'est physiologique. Qu'est-ce qu'on doit faire alors?
5: Je préconise ce qu'on appelle un sas de décélération progressive, c'est-à-dire ne pas enchaîner à fond les ballons jusqu'à la dernière heure avant le départ, mais les 2 jours qui précèdent votre départ en vacances, ou en tout cas le moment des vacances, de simplement ralentir petit à petit, parce que sinon, votre cerveau va passer de 100% à 20% d'un coup, et ça, il aime pas beaucoup, quitte à prendre 2 jours supplémentaires de, on va dire, fausses vacances, où on va poser 2 jours de plus.
0: Eh, hey, vous savez ce qu'il vous reste à faire, hein? Allez hop, on appelle le patron pour poser 2 jours de plus. Pas sûr que ça passe. Vous me raconterez.
4: 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Et à demain, Muriel Jourdan. C'était un plaisir de commencer cette journée avec vous. 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
4: Cyril, rendez-vous tout à l'heure 6h30 pour le 90 secondes. En attendant, on vous laisse en compagnie de toute l'équipe d'ici matin à vos côtés. Excellente journée.

0: avant-dernier jour du mois de juin. J'espère que vous êtes en forme. Si ce n'est pas le cas, nous avons tous les ingrédients, ou presque, pour vous booster avec de la musique, des infos et des rendez-vous qui font plaisir et qui nous oxygènent pour le moment. Place à l'actualité, il est déjà 6h. Et Alexandre Sanguinetti a hâte de vous retrouver pour nous présenter l'info de ce mardi. Bonjour.
1: Bonjour Isabelle.
0: Le bonheur, c'est le nom du défilé de Jacquemus sur l'île de la Piètre à l'Île-Rousse.
1: Un bonheur partagé par 150 invités, parmi lesquels Isabelle Huppert, Alena Situation ou encore Alizé. Si le vent s'est également invité, rajoutant une difficulté pour les mannequins qui devaient déjà descendre du phare sous la forte chaleur, le public était, lui, conquis. Pour le créateur, la mode prend une autre dimension lorsqu'elle est présentée en extérieur. Jacquemus, de son nom Simon Porte, au micro de Pierre Pasqualini.
2: C'est comme une partie d'un film, c'est un moment comme ça, un peu suspendu, c'est comme un tableau de David Hockney. Et c'est un moment spécial, et j'ai toujours trouvé que c'était beaucoup plus intéressant de raconter quelque chose avec le décor comme parti pris que juste dans une galerie à Paris. Je pense que les gens ont beaucoup aimé, je pense que ça, j'ai ressenti ça de la presse, tout le monde disait bravo, il y avait quelque chose de... Je pense que ça leur a fait du bien de voir quelque chose d'assez léger, face à l'eau, face à la mer. C'est toujours prendre un risque de faire un défilé à l'extérieur, vous voyez, il fait très chaud, les vêtements, s'il y a du vent, mais j'aime bien, c'était comme si c'était fait pour se défiler, ouais.
0: La croix de Kouaskouara est illégale.
1: C'est ce que juge la Cour administrative d'appel de Marseille dans une décision rendue vendredi dernier. Elle estime que son installation, il y a 4 ans, n'est pas conforme à la loi à cause de ruptures géographiques et temporelles par rapport à l'ancienne croix qui était dans le village avant 1905. Le maire Paul-Antoine Bartolozzi a maintenant 2 mois pour se pourvoir en cassation. Un ultime recours qui n'est pas suspensif. Il n'a pas donné suite à nos demandes d'interview. Le détail de cette décision est à lire sur ICI RCFM et sur nos réseaux sociaux.
0: À Bastia, Alexandre, la résidence Paesino vous fait peau neuve.
1: 28 millions d'euros, c'est le montant global de l'opération, financée par le bailleur social Eridia et l'agence de l'urbanisme, soit quelque chose comme 66 000 euros investis par logement pour une rénovation énergétique. 417 appartements dans 30 immeubles accueillant quelques 940 habitants qui n'avaient pas connu d'ailleurs de travaux d'une telle ampleur depuis leur construction il y a 50 ans. Selon le bailleur social et la CDC, l'opération doit permettre de réduire de 50% la consommation d'énergie et de 90% les émissions de gaz à effet de serre. Les travaux sont prévus pour durer 3 ans et on y reviendra ce matin avec l'invité de la rédaction, Emmanuelle Cosse, présidente de l'Union sociale pour l'habitat, ancienne ministre du Logement. Rendez-vous donc à 8h moins le quart.
0: Un risque de surcoût de près de 500 000 euros pour le budget collecte de la communauté d'agglomération de Bastia.
1: C'est l'alerte lancée ce lundi par son président, réuni en conseil communautaire, notamment pour adopter le budget supplémentaire 2026 ou encore créer la brigade intercommunale Pulitzer Verde. Les élus ont également informé des conséquences possibles de 2 marchés du Civadec déclarés infructueux et concernant la déchetterie de Larinel. Les explications du président de la CAB, Louis Pozzo di Borgo.
3: Ce qui était valorisable jusqu'à présent, via du tri hein, et du surtri notamment, par des prestataires extérieurs, rentre directement dans nos quotas de déchets produits. Ce qui veut dire que là où nous avions jusqu'à présent une quinzaine de tonnes par mois de tout venant, puisque le reste était valorisé, eh bien nous sommes sur le mois d'avril, simplement mois d'avril à 100 tonnes. Ce qui veut dire que, in fine, si cela perdure, nous aurions plusieurs centaines de tonnes en fin d'année en plus dans nos quotas. Là où le bas blesse, c'est que nous sommes aujourd'hui sur un taux de 21% de tri, ce qui nous permet d'avoir un certain prix de la tonne envers le Civadec, 425 euros pour être précis, et que si nous passions sous les 20 points, bien entendu, la tonne coûterait un petit peu plus cher, voire beaucoup plus cher, 30 euros de plus.
1: Dans les rangs de l'opposition, ces inquiétudes sont partagées par le groupe Unidipe Douman, qui a dit regretter un manque de clarté sur ce dossier et a voté contre le budget supplémentaire. De son côté, Nicolas Batine, conseiller Unionedi Badriotti, s'est abstenu lors du vote, mais pour lui, c'est tout le système qu'il faut revoir.
4: Je pense que la CAP gère au mieux et dans le cadre aussi des politiques territoriales qui sont développées. Et en la matière, vous savez, je fais partie de ceux qui sont convaincus que dès lors qu'on ne remettra pas sur la table la question de l'incinérateur et qu'on ne rétablira pas un véritable débat, ce que nous allons faire d'ailleurs dans les prochaines échéances, concernant le traitement global au niveau territorial des déchets, eh bien les EPCI seront condamnés en effet à expliquer à leurs administrés que les taxes qui constituent les politiques à mener dans ce secteur eh bien seront amenées à augmenter. Je pense que c'est une fatalité dès lors que l'on ne sort pas de la logique écolo-gauchiste qui aujourd'hui prédomine dans les politiques territoriales en matière de déchets.
1: Un reportage signé Roland Frias.
0: Le sport. Sporting Club de Bastia à l'heure de la reprise.
1: Les Bleus ont foulé la pelouse pour la première fois hier matin au centre d'entraînement de l'IGESA. Une séance d'une heure et demie qui lance 6 semaines de préparation avant la première rencontre de Ligue 3 prévue le 7 août. 22 joueurs, dont 2 gardiens, étaient présents hier donc. Dans le mercato débuté le 15 juin dernier, le Sporting a comptabilisé l'arrivée d'un gardien, Lucas Posé. Un joueur également était à l'essai. L'entraîneur bastiais Laurent Perlade souhaite miser sur la qualité plutôt que la quantité.
5: C'est pas j'espère avoir des recrues, c'est prendre les bons joueurs. Prendre pour prendre, ça sert à rien. Ça m'intéresse pas d'avoir un grand groupe. Donc il faut juste trouver les bons profils dans nos capacités financières. Et si on prend un joueur, on est pratiquement sûr que ce joueur correspond à notre mentalité, à notre groupe. C'est ça qui m'intéresse. Dans les gardiens, poste de piston gauche, peut-être un axe gauche, au poste de piston droit. Voilà, il faut pas être pressé et se dire, il y a très peu de clubs qui recrutent. Alors oui, recruter des joueurs de N2, de N3, peut-être. Mais des mouvements dans des joueurs estampillés Ligue 2 ou estampillés N1, il n'y en a pas tant que ça. Chacun fait avec l'argent qu'il a, avec son projet. Et nous, on essaiera d'être intelligents dans la façon de prendre nos joueurs.
1: Une interview signée Alexandre Anthony. Et en parallèle de cette reprise, le Sporting est entendu ce mardi par la DNCG. Les dirigeants bastiais présenteront un budget de 9 millions d'euros devant le gendarme financier du foot. Le club affiche un déficit structurel évalué entre 3 et 4 millions d'euros.
0: Et enfin, Alexandre, la canicule.
1: La canicule, la Corse est toujours en alerte orange. Les températures pourront encore atteindre les 37 degrés dans l'intérieur. En outre, dans l'après-midi, un risque fort d'orage est attendu dans le centre Corse. Le Cortenay et possiblement la Balagne avec des cumuls qui pourraient atteindre 30 à 40 millimètres, de possibles chutes de grêle, des rafales de vent qui pourraient également atteindre 80 km/h. La plus grande prudence est donc recommandée. Et puis, le Premier ministre hier a fait un premier bilan en cellule de crise de cette canicule. Il a annoncé notamment l'installation de quelques 30 000 climatiseurs dans les hôpitaux de France d'ici la fin de la semaine ou au plus tard, a-t-il dit, en début de semaine prochaine.
0: Merci infiniment et à Dobo.
1: À tout à l'heure.
0: 7h pour un nouveau journal.
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0: Et nous demeurons, vous l'avez dit, en alerte orange avec toujours une grosse faiblesse des températures. Faiblesse du gap entre la nuit et le jour, hein, ce qui crée cette sensation d'extrême chaleur. Pourquoi? Eh bien parce que la nuit, il fait encore chaud et au lever du jour, déjà 26 degrés, 25 degrés, 27 à l'Île-Rousse. Aujourd'hui, du soleil et des passages nuageux sont annoncés. Le temps devrait être plus instable l'après-midi, en montagne notamment, avec des averses et possiblement de l'orage. Des débordements sont à attendre dans l'intérieur et en Kazink. Et puis, notez que pour ce qui est du vent, c'est plutôt un régime de brise qui nous est promis, avec toutefois de fortes rafales sous les cellules orageuses les plus actives. Les températures flirteront encore avec les 37 degrés en pleine et près des côtes. 31 à 35, c'est ce qui est prévu dans l'intérieur. On annonce 27 à 30 dans les villages de montagne. Hier, 21 mm de pluie enregistrée à Corté avec une température maximale qui pour autant n'a pas baissé, 37,3. À Pontelletch à 38 et 38,8 à Castire là. Voilà, avec 38,8 également, Conques a abattu son record du mois de juin. On est évidemment sur une lancée qui devrait peut-être s'atténuer avec le début du mois de juillet à partir de demain.
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0: 6h08, voici le groupe Epoch.

0: Je vous propose de faire le tour de toutes les dates qui ont marqué notre histoire, cette Saint-Martial. Quelques 30 juin dans le rétroviseur.
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0: Et je suis sûre que si vous l'avez vécu en direct, vous vous souvenez de la première fois que le Tour de France cycliste venait en Corse. C'était il y a 13 ans exactement, avec notamment le grand départ de Portuaccio, suivi de Bastia, Ajaccio, puis Ajaccio, Calvi. On était en 2013. L'établissement d'Impar, programme d'action régionale destiné à moderniser la Corse en 1955. Et puis, 9 ans plus tôt à Bastia, la nouvelle église de Notre-Dame de Lourdes était consacrée. On bascule dans le 18e siècle avec les Génois qui assiégeaient toujours Fouriagne et réussissaient à s'emparer d'un point stratégique au-dessus du fort qu'ils faisaient bombarder jusqu'à sa destruction complète le 30 juin 1763. Le gouvernement de Théodore, lui, transféré au couvent de Tavagne en 1736. Et puis, Vanina d'Ornano sortait de prison un 30 juin 1563. L'année d'avant, après 108 ans de gouvernement de l'office Saint-Georges, la Corse passait sous l'autorité de la seigneurie de Gênes.
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0: Je vous propose sans plus tarder de parler santé. Et oui, comme chaque matin, nous avons l'immense honneur de retrouver le docteur Gérald Kirzek avec des conseils en lien avec l'été. Qui dit été, doc, dit effectivement méduse.
3: Bonjour à toutes et à tous, on parle d'une petite bestiole qui gâche parfois nos baignades, la méduse ou les méduses. Alors pas de panique, on va apprendre à ne pas se faire piquer et si ça arrive, à se soigner vite et bien. Et non, je ne vais pas vous dire de faire pipi dessus, ça, je vous demande de l'oublier, c'est un mythe et en plus ça peut même aggraver les choses. Première règle, on évite la rencontre avec la méduse. Avant de vous baigner, renseignez-vous et le drapeau, on connaît le vert, le jaune, l'orange, le rouge, mais le violet, on le connaît moins. Et ben pourtant, le violet, ça veut dire qu'il y a des méduses ou qu'il y a un risque particulier et les méduses arrivent souvent avec le vent et les courants chauds. Donc si vous en voyez une dans l'eau, ne jouez pas les héros, éloignez-vous lentement, sans grand mouvement, et attention aux fragments de tentacules, même échoués sur le sable, ça pique encore. Donc sur la plage, on regarde où on pose les pieds. Deuxième règle, on se protège. Vous pouvez porter un t-shirt anti-UV ou une combinaison fine. Le mieux, c'est effectivement le vêtement. Et surtout, ne jamais toucher la méduse, même morte, parce que les cellules urticariantes restent actives plusieurs jours. Et pour info, la crème solaire, ça sert à protéger sa peau. Bien sûr, il faut en mettre, mais ça ne protège pas des méduses.
0: Et si on se fait piquer quand même, Doc, comment on réagit ?
3: Si vous êtes piqué, il y a quatre gestes qui vont un peu sauver. Ne frottez surtout pas, le frottement va faire éclater d'autres cellules, mais la marche à suivre, c'est un, sortir de l'eau calmement. Vous risquez de faire un malaise, une allergie, donc il faut tout de suite sortir. Deuxièmement, rincez abondamment à l'eau de mer. Pas d'eau douce, pas d'alcool, pas d'ammoniac, ça va aggraver la libération du venin. Troisième geste, on applique du vinaigre blanc sur la zone. Le vinaigre empêche les cellules urticariantes de se vider. Et si vous n'avez pas de vinaigre, eh bien c'est l'eau de mer, tout simplement, qui est très salée. Et quatrième geste, on retire les tentacules restants avec une pince, avec le bord d'une carte de crédit, une carte postale si ça existe encore, ou avec une petite spatule, mais jamais à main nue. Vous voyez, vous mettez du sable et vous allez frotter, vous allez gratter pour enlever les tentacules. Et si vous avez mal, prenez du paracétamol et mettez de la chaleur, parce que la chaleur va détruire les toxines thermosensibles, donc ça peut être un peu d'eau chaude, pas brûlante évidemment. Et puis vous allez aller à la pharmacie chercher des antidouleurs et des crèmes anti-allergiques. Et si vraiment c'est très fort, si vous avez des nausées, une difficulté à respirer, là vous allez consulter immédiatement. Mais si on veut résumer, on ne fait surtout pas pisser dessus, on ne fait surtout pas frotter avec trop de sable, mais on met du sable et on enlève avec la carte, et on ne met pas de glace non plus, parce que c'est l'inverse qu'il faut faire. Allez, bon été, bonne santé à l'écoute d'ici bien sûr.
0: Merci Doc. Barbecue hier, méduse aujourd'hui. On parlera de la sieste stratégique de l'été demain, de la crème solaire et du choix cornélien pour savoir en fonction de son type de peau, celle qui est le plus adaptée. En fin de semaine, on évoquera les allergies au pollen d'été. Bref, vous l'avez compris, grâce à Gérald Kirzek, on passe un été en pleine forme.

0: Dans quelques instants, Catherine Viguier vous dira si vous avez bien fait de vous lever ou s'il faut plutôt vous recoucher.
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0: Vous nous parlez d'une planète en particulier, Catherine, aujourd'hui.
5: La planète Mercure fait marche arrière dans le signe du Cancer.
6: Bélier, un projet en famille prend davantage de temps que prévu ou c'est lié à votre maisonnée.
7: Taureau, si vous avez un souci lié à un voyage, restez calme, acceptez, vous saurez vous adapter.
8: Gémeaux, vous êtes par mont et par vaux et côté finance, déstabilisé, mais c'est passager.
9: Cancer, vous êtes amené à réfléchir davantage sur vos priorités, vous allez repartir plus confiant.
10: Lion, une épreuve dans votre vie demande du temps, acceptez-le, vous êtes quelqu'un de fiable.
11: Vierge, vous serez un peu perturbé dans vos amitiés, mais rien de grave, suivez votre intuition.
12: Balance, si vous êtes indécis en vue d'assumer de nouvelles responsabilités, vous serez aidé.
13: Scorpion, comptez sur un retard dans un déplacement, ce n'est pas une raison pour tout remettre en question, soyez zen.
14: Sagittaire, quelqu'un vous ennuie et vous devez répondre, gare à ne pas somatiser, prenez soin de vous.
15: Capricorne, il se passe quelque chose au sujet d'un ou d'une autre et ce n'est pas simple, vous ne lâchez pas.
16: Verseau, des opportunités de vous démarquer mais il faut bosser dur et c'est parfois épuisant.
17: Poisson, vous aurez beau tout faire pour lui plaire, il y a des chances que l'autre prenne son temps pour vous répondre.
18: Et pour nous tous, s'il y a du retard dans notre vie, vive notre imagination.
0: Catherine, à Ringradia, bim.
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0: Minéog, vous avez reconnu Hidalba.
1: Ici RCFM, pour bien commencer la journée, Isabelle Donignat, ici matin.
0: Et nous sommes toujours aux côtés de nos élèves du lycée Laetitia à Ajaccio qui nous donnent des explications à propos de sexualité et de consentement. Au micro de Patrice Roubaud, Elio, Anne, Alix et Lélia.
2: Les jeunes comprennent-ils bien la notion aujourd'hui de consentement?
3: C'est simple, hein, c'est oui ou non. Donc il n'y a pas à chercher plus loin. Si c'est oui, ben, ça veut dire que la femme ou l'homme est consentante. Et si c'est non, il n'y a pas de débat. C'est non et puis c'est tout. Mais ça, parfois, je sais qu'il y a certaines personnes où c'est mal compris. Un non, c'est un non et puis c'est tout. Il n'y a pas de négociation, il n'y a pas de débat. C'était un non, mais c'était un oui au fond. Non, c'est un non et puis c'est tout.
2: Mais justement, est-ce que les garçons, Elio, comprennent le message que l'on vient d'entendre?
4: Malheureusement, il y en a pas mal qui ne comprennent pas. Ça, je sais pas ce qu'il faut faire pour que ça rentre dans la tête de tout le monde, quoi. C'est compliqué.
5: Mais moi, je pense qu'il reste un peu des zones de flou, par exemple, quand on peut être alcoolisé ou si durant un rapport, il y a un moment donné où on change d'avis, on veut plus. Ça, je pense qu'il faudrait mettre un peu les barres sur les T et les points sur les I concernant ces zones de flou. Parce que je pense que c'est surtout ça qui est de plus en plus dangereux, en fait. Parce que maintenant, le consentement, comme l'ont dit mes camarades, c'est compris par tout le monde.
6: On pose la question à n'importe quel jeune aujourd'hui. Il est capable de dire ce qu'est le consentement. Je pense que c'est assez, c'est un mot qui est quand même assez répandu, assez expliqué. Après l'appliquer, ça va peut-être un peu plus compliqué.
3: Pour moi, c'est juste demander à chaque fois comment va l'autre et discuter de tout, que ça soit dans les relations sexuelles ou dans l'amour. Je pense que la conversation, communication est le point clé. Et si, je sais pas, moi, si un homme il pose une question à sa copine ou sa femme à tout âge, est-ce que tu te sens de coucher avec moi ce soir, qu'elle répond non, c'est non.
5: C'est non.
3: Même s'ils sont ensemble depuis 50 ans.
2: Est-ce que parfois la pression sociale, parfois amicale, même amoureuse, influence-t-elle la décision d'avoir une relation sexuelle?
4: Ça peut arriver d'avoir des copains qui se demandent est-ce que tu l'as fait avec elle, tu attends quoi, tout ça. Quand on est sensé et qu'on est un peu mature... On n'écoute pas trop ce qu'ils disent. Mais quand on est jeune, surtout, ça peut être compliqué, je dirais pas compliqué, mais on peut subir une influence, même inconsciente, et voilà.
2: Ça touche plutôt les garçons?
6: Non, moi, je trouve que ça touche aussi les filles, quand même.
5: Parce que
6: je pense qu'inconsciemment, par exemple, quand on est la dernière fille de notre groupe de copines, ou des filles qu'on connaît, à jamais avoir eu de relations amoureuses ou sexuelles, inconsciemment, on se met un peu la pression. Ça devrait jamais être un facteur de choix, parce qu'au bout d'un moment, on s'en fiche de ce qu'ils pensent les autres, on s'en fiche de ce qu'ils font les autres, et on va tous à notre rythme, et puis voilà.
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0: Et nous retrouvons nos amis lycéens demain matin à la même heure. Séquence nouvelle dans la matinale cet été, Juntu Tocate. Ce qui arrive également nous est proposé par Vincent Albertini. C'est une petite pépite qui nous intéresse au Finocchio. Bajiviuridi dans les tuyaux après The Police.

0: 37 à Paradise avec Luntano à 7h moins 7 minutes. Excellent réveil si vous nous rejoignez à peine dans un petit instant. Une bonne dose d'humour avec Gad Elmaleh et Guillaume.
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0: Et justement, l'été n'est pas de tout repos, même si on est en vacances sans aucun stress. Est-ce que ça peut exister? On attend ces vacances pour décompresser. Mais l'humour en tube de Fred Ballard a remarqué que quelle que soit la catégorie des séjours que vous retenez, la zénitude n'est pas toujours en rendez-vous. Et c'est valable des sanitaires du camping jusqu'au spa de l'hôtel.
5: Je sors de la piscine, je trouve pas les serviettes. Ça m'énerve, vieux. Quand t'es jeune, tu dis où sont les serviettes. À mon âge, tu fais, mais voilà, y a pas les serviettes.
6: Voilà, donc petit message de Gad Elmaleh. Aux plus de 40 ans, arrêtons de nous prendre la tête avec des petits détails de rien du tout et profitons à fond de nos vacances sans mettre de l'huile sur le feu ou de la serviette sur le tapis.
5: À la réception, je dis, madame, y a pas de serviettes. Elle me dit, oui, je sais. Elles sont au troisième étage. Je dis, madame, je connais pas l'hôtellerie, c'est pas mon métier. Mais si je peux me permettre, si vous les mettez près de la piscine, ça peut cartonner. Elle m'a dit, je vais faire remonter l'info. Je dis, non, fais redescendre les serviettes.
6: Mais oui, parfois c'est avec une vanne bien foireuse et une punchline bien envoyée qu'on apaise tous les conflits. For sure. Mais bon, il n'y a pas que pendant les vacances qu'il faut rester maître de ses nerfs. L'organisation nécessite aussi une bonne maîtrise de soi.
7: Bon, les copains, est-ce qu'on peut une fois pour toutes réserver nos vacances? Donc, point numéro 1, la destination. Tout le monde est d'accord pour l'Espagne? Mais t'as déjà été, évidemment que t'as déjà été. Tu passes ta vie en vacances, couillon. On est toujours d'accord pour la dernière semaine de juillet. Comment ça, c'est plus possible? Mais c'est toi qui l'as proposé. T'as un stage de paddle. Tu te fous de ma gueule. Donc, on te voit pas de l'année parce que tu joues au paddle et en vacances, t'es pas là parce qu'il y a paddle. Y a aucun souci. Faudra juste plus m'appeler en chialant parce qu'elle t'a quitté. Elle a eu raison.
6: Alors, en général, quand ça commence comme ça, les vacances s'annoncent sublimes. Il faut savoir écrémer les éléments peu motivés avant de partir en groupe. Et si vous cherchez un géo-expert en logistique comique, mettez Guillaume dans la valise et ouvrez grand vos chakras du LOL.
0: Guillaume et Gad Elmaleh.

0: Compagnie à 7h. Soyez les bienvenus à l'écoute des programmes d'RCFM. Nous sommes le mardi 30 juin 2026. Place à l'information près de chez vous. Et on débute avec la justice, Alexandre Sanguinet. La croix de Coatzacoalco doit être enlevée.
1: Son installation est illégale, c'est ce qu'a décidé et jugé la Cour administrative d'appel de Marseille dans sa décision publiée vendredi. Précisément, son installation en 2022 n'est pas conforme à la loi, écrit la Cour, et ce à cause d'une rupture géographique et temporelle, Clémence Gourdon-Négrini.
2: Double rupture par rapport à l'ancienne croix qui était installée dans le village avant 1905. Premièrement, plus d'une trentaine d'années séparent la disparition de l'ancienne et l'édification de la nouvelle. Deuxièmement, l'ancienne croix était érigée devant l'église alors que la nouvelle est à l'entrée du village. Voilà les deux constats qui amènent la Cour à juger que l'édification d'une nouvelle croix il y a 4 ans ne peut pas être assimilée au simple remplacement de la précédente. Pour ce qui est des exceptions rendues possibles par la loi de 1905 sur la séparation des églises et de l'État, la Cour estime que les arguments avancés, comme le patrimoine de l'île ou la demande des habitants, ne permettent pas de déroger à l'interdiction.
1: Et le maire Paul-Antoine Bertolotti a maintenant 2 mois pour se pourvoir en cassation, un pourvoi qui n'est pas suspensif, maire qui n'a pas donné suite à nos demandes d'interview. Toute l'affaire est à retrouver sur ICI RCFM et sur nos réseaux sociaux.
0: Justice encore, Alexandre. Les députés examinent aujourd'hui le projet de loi sur relatif à la justice criminelle.
1: Et dès hier, les barreaux de Bastia et d'Ajaccio se sont mobilisés dans le cadre d'une journée nationale justice morte. Ces derniers réclament le retrait total d'un texte qu'ils jugent attentatoire aux libertés fondamentales, aux garanties d'un procès équitable. À Bastia, aucune audience ne s'est tenue hier et aucune désignation n'a été assurée, à l'exception de 2 dossiers concernant des mineurs. Pourquoi cette réforme suscite-t-elle une telle opposition? Élément de réponse avec la vice-bâtonnière du barreau de Bastia, Linda Pipperi, au micro de Roland Frias.
3: C'est un texte qui porte atteinte à l'ensemble des principes fondamentaux de notre droit. Il est vrai que ce pourquoi nous nous sommes mobilisés en première intention, qui était le plaidé coupable, a été abandonné. Il reste néanmoins d'autres dispositions, comme le régime des nullités raccourcies, comme l'épigénétique, ainsi que les dispositifs de la généalogie génétique, qui sont des dispositions liberticides et qui sont encore maintenues dans le projet de loi. Donc nous estimons que l'ensemble de ces dispositions doivent être écartées aujourd'hui par le législateur, parce que tout ce qui finalement amenuise les droits de la défense, les affaiblit, rien dans ce qui est proposé ne nous convainc de ce que cette justice sera plus rapide et plus efficace. Elle sera en revanche une atteinte aux droits des justiciables.
0: La résidence Paesino à Bastia fait peau neuve.
1: Isolation des bâtiments, modernisation de logements, sortie du gaz sont au programme pour un montant global de 28 millions d'euros. 417 appartements dans 30 immeubles sont concernés. Cela concerne quelques 940 habitants. Première rénovation de cette ampleur depuis la construction des immeubles il y a un demi-siècle. Des travaux possibles grâce à la participation de l'Agence de l'urbanisme, son président Julien Paolini.
4: C'est un programme d'une ampleur sans précédent, puisque à la fois réhabiliter plus de 400 logements dans le centre-ville de Bastia, dans les quartiers sud de Bastia, et en parallèle déconnecter l'ensemble de ces appartements du gaz de ville dans le cadre de la politique de programmation pluriannuelle de l'énergie qui avait été négociée en 2023 avec le gouvernement et qui avait conduit à la signature d'un protocole d'accord de 200 millions d'euros avec la première ministre Elisabeth Borne. Et donc c'est la première opération de mise en œuvre opérationnelle de cette négociation qui a été en effet une négociation difficile. On est heureux que ça porte ses fruits aujourd'hui.
1: Une réalisation pionnière pour Eridia, qui s'engage dans une démarche de sortie du gaz alors que l'île est elle-même tenue à cette sortie à horizon 2038, comme l'explique Frédéric Lavergne, il est directeur général chez Eridia.
5: La singularité de ce programme de travaux, c'est qu'il est le premier qui va bénéficier de la sortie du gaz et de la déconnexion du gaz de ville. C'est aussi un programme qui traite la rénovation énergétique et tout le confort d'été. Donc en ce sens, effectivement, c'est un des premiers ici en Corse. La climatisation, bien sûr qu'on a tous besoin aujourd'hui de rafraîchissement, mais il existe des procédés de travaux qui peuvent rafraîchir un logement sans alourdir la facture d'électricité. Parce que le principal inconvénient de la climatisation, au-delà du fait que, même s'il y a des débats là-dessus, elle pourrait aggraver, je dirais, le changement climatique, c'est coûteux. Voilà. Et donc, ce que nous posons n'est pas coûteux, brasseur d'air notamment, occultation des ouvertures.
1: Des travaux sur lesquels nous reviendrons tout à l'heure en compagnie de l'invité de la rédaction, Emmanuelle Cosse, présidente de l'Union sociale pour l'habitat et ancienne ministre du logement. Rendez-vous à 8h moins le quart.
0: Le Sporting devant la DNCG fédéral ce mardi.
1: Le président Claude Ferrandi et l'un de ses associés sont à Paris, en effet, pour présenter un budget de quelques 9 millions d'euros pour la saison à venir en Ligue 3. Budget qui prend en compte le fonctionnement du centre de formation entre 1 et 2 millions. Un prévisionnel construit en partie grâce au départ et à l'aide allouée par la FFF, 450 000 euros, ou encore l'investissement récent des actionnaires Bastiais, avec un déficit structurel évalué à 3 et 4 millions d'euros. Entre 3 et 4 millions d'euros, est-ce que le Sporting réussira à convaincre la DNCG? Réponse Isabelle donc en fin d'après-midi.
0: Corsica Gran a célébré ses 10 ans au parc de Saletsch à Montigello.
1: Cette marque propriété de l'Office de l'Environnement et gérée par le Conservatoire Botanique fonctionne comme un label qui a pour vocation de valoriser et de soutenir la production locale de végétaux endémiques. Née un an après l'apparition de la Xylella fastidiosa, la marque répondait alors à un véritable besoin de protection. Aujourd'hui, c'est pour faire face aux sécheresses que le retour aux plantes locales est nécessaire. Pierre Pasqualini.
6: La psychose engendrée par la Xylella en 2015 a éveillé les consciences sur la nécessité d'exploiter les espèces endémiques, se souvient le vice-président du Conseil scientifique régional du patrimoine naturel, François Casabianca.
7: Ça a été un électrochoc pour des secteurs professionnels. Et puis, parallèlement, l'émergence de Corsica Gran comme une solution visant à profiter de l'insularité pour pouvoir sécuriser la fourniture de plants certifiés.
6: Pour Corsica Gran, l'objectif aujourd'hui est de gagner des marchés, notamment publics, comme l'explique le chargé de mission au Conservatoire botanique national de Corse, Lou Barbe.
8: On aimerait que la marque ne reste pas à des niveaux confidentiels, mais qu'on puisse la trouver vraiment dans toutes les grandes jardineries et qu'elle soit exigée régulièrement dans les projets de commande publique. On sent dans la commande privée une inflexion positive sur ces choses-là. On sent que les gens sont un peu plus réceptifs à ce discours. L'autre levier qu'on a besoin d'actionner, c'est la commande publique.
6: Les professionnels se tournent plus volontiers vers les plantes endémiques, mieux adaptées aux périodes de sécheresse. C'est le constat de Jonathan Béchou, pépiniériste labellisé.
9: On a de plus en plus de professionnels qui vont faire des zones peu arrosées ou pas du tout arrosées. Ils plantent à l'automne donc des espèces comme du romarin corse, immortel corse, santoline corse, qui n'ont pas besoin de beaucoup d'eau. Et ces jardins-là voilà, n'ont plus besoin d'arrosage.
6: Corsica Gran a donc fêté ses 10 ans en affichant de grandes ambitions pour l'avenir.
1: 7h et un peu plus de 7 minutes. Toujours sur RCFM.
0: Toujours, encore, aujourd'hui, demain et probablement
1: et même jusqu'à vendredi.
0: Les jours qui arrivent. Merci Alexandre, à tout à l'heure.
1: À tout à l'heure.
0: Des nouvelles d'un temps toujours chaud avec un risque d'alerte jaune concernant les orages.
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0: Et on reste en orange pour le phénomène de la canicule. C'est une journée sensiblement identique à celle que l'on a pu connaître hier, avec évidemment de la chaleur annoncée au-dessus de toutes les têtes. Ce sera entre 33 et 37 pour la maximale sur le littoral. On prévoit 31 à 35 degrés dans l'intérieur. Il devrait faire entre 27 et 30 dans les villages de montagne. Sachez que soleil et passage de nuages se partagent le ciel avec un temps plus instable cet après-midi en montagne notamment, avec des averses et de l'orage, de possibles débordements prévus dans l'intérieur et en Kazink. Et au niveau du vent, c'est un régime de brise, mais de fortes rafales sont annoncées sous les cellules orageuses les plus actives. Voilà pour la météo du jour. Sachez que demain, nous demeurerons en orange pour le phénomène de la canicule sur les deux départements, avec une nuit encore relativement chaude, entre 21 et 24 sur l'île cette nuit pour les minimales. Et pour la première journée du mois de juillet, on devrait bénéficier d'un franc soleil. Quelques nuages se développeront à la fin de la matinée, mais les éclaircies vont rester majoritaires.
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0: Je voudrais faire un focus sur le cinéma de Fouriagne qui, en partenariat avec la mairie, accueille ce soir, et la librairie Aurelius évidemment, le Malade imaginaire de Molière, une équipe extraordinaire, investie, qui aime par-dessus tout ce qu'elle fait en toute folie. Donc il y a de vrais amateurs sur une scène qui devrait chasser tous vos ennuis, qui vous attendent. Ce soir, un spectacle tout public et certainement hilarant. L'entrée est à 12€ gratuite pour les moins de 12 ans. La vente des places se fait en ligne ou sur place le jour du spectacle. Si vous voulez aller sur internet, vous passez par Hello Asso. Et Christophe Dicaro espère vous accueillir ce soir au théâtre cinéma de Fouriagne à partir de 21h. Ne ratez pas l'occasion également de faire un geste autour des équipes de l'établissement français du sang. Ils vous attendent au niveau de l'entresol de l'hôpital de Bastia ce mardi 30 juin de 9h à 15h. Vous savez que l'été, on a encore plus besoin de vous. Et puis, il y a le parc de Salecha qui vient de nous communiquer sa très sympathique sortie du mois de juillet avec un programme formidable. Le mercredi notamment, il y aura des ateliers créatifs pour les enfants à partir de 4 ans. Dès demain, donc, rendez-vous avec Amini Lab et Martine Sanchez.
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0: C'est justement ce dont nous parlerons avec mon invité Jackie Lemaine dans un court instant. Mais auparavant, je vous propose de retrouver Alain Ginesté pour Mon œil. On parle de la transparence des salaires ce matin. Et une question pour vous Alain, combien vous gagnez ?
5: Mais quelle question saugrenue ! Les salaires sont secrets en France dans les entreprises. Et apparemment d'ailleurs, ils vont le rester encore un petit peu. On avait pourtant bon espoir de savoir bientôt ce que gagne notre collègue, si sympa et si proche de nous. Tant qu'on parle pas d'argent. On avait espoir avec la fameuse loi sur la transparence des salaires, d'abord prévue pour le 7 juin, échéance ratée. Puis on nous a dit peut-être pour la fin de l'année. Et puis hier, finalement, le ministre du Travail a dit que ce serait plutôt à la fin de la mandature, en gros donc au premier trimestre 2027. Qu'est-ce qui bloque ? D'abord des questions techniques, c'est une transposition d'une directive européenne. Mais ce qui coince surtout, bien sûr, c'est le fond. L'idée est notamment de réduire les inégalités salariales entre les hommes et les femmes, très bien. Mais parmi les mesures prévues pour y arriver, il y en a une qui permet de connaître la moyenne des salaires des employés qui font un travail de valeur égale. Et là, de suite, ça se crispe un petit peu. Grosse tension en perspective à la machine à café, sachant que le texte sera par ailleurs contraignant pour les employeurs, puisqu'ils devront justifier, voire corriger, des écarts de rémunération de plus de 5% entre deux employés similaires, si l'on peut dire. Vous les sentez venir, les longues discussions ? Certaines entreprises craignent que le climat social devienne explosif, qu'on passe un temps fou à palabrer alors que cette loi aura quand même un mérite, celui de se situer, de savoir si on est plutôt en haut ou en bas de la fourchette, voire en dehors. Après, on ne sait jamais si c'est vraiment si bien que ça de regarder dans l'assiette du voisin. D'ailleurs, d'après plusieurs études sur la question, on serait très nombreux à vouloir connaître le salaire de nos collègues, mais beaucoup moins à accepter de donner le nôtre, par modestie ou par pudeur, sans doute.

0: 7h21.
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0: Là où nous allons aller, c'est à Lectos pour participer à ces lectures musicales. Rendez-vous vous est donné du 1er au 5 juillet et pour évoquer ce très joli festival, j'accueille Jackie Lemaine. Bonjour Jackie.
2: Bonjour.
0: Comment ça va ?
2: Ben, ça va bien.
0: Vous n'êtes pas stressé, vous. C'est incroyable. Alors que l'échéance est là, que vous êtes en plein préparatif, je suppose.
2: Il y a deux choses. C'est que c'est la 5e édition.
0: Ouais, donc on est quand même dans une petite habitude.
2: Et puis qu'il y a une bonne équipe qui tourne. Bon, je vous dis pas qu'on a rien à faire, hein, mais quelques camions à remplir et à vider aujourd'hui. Mais bon, c'est voilà, on est un peu rodé.
0: Jackie, est-ce que on entend dire partout, pas plus tard que ce matin sur nos ondes, qu'il y a de moins en moins de lecteurs. Est-ce que vous pensez bénéficier d'un engouement dans une communauté restreinte, ou est-ce que vous avez envie comme ça de prêcher la bonne parole et de diffuser, d'infuser dans la société ce désir de prendre un livre et de marier musique et littérature?
2: Bah effectivement, il y a deux choses hein, dans votre question. Le public qui vient naturellement sont évidemment des gens qui sont déjà versés, voilà, qui sont déjà habitués, qui fréquentent librairies et etc. Mais pourquoi on le fait gratuitement, pourquoi on le fait dans la rue, c'est justement pour pas s'enfermer nous avec ce public-là entre lecteurs quoi, tout simplement, et pouvoir proposer la littérature à tous et aux passants, aux gens du quartier, gratuitement, de façon très accessible. En espérant, voilà, effectivement, prêcher la bonne parole.
0: Et vous arrivez à capter comme ça le regard de curieux qui, dans un premier temps, se demande qui vous êtes et ce que vous faites dans la rue, et qui ensuite tend de l'oreille.
2: C'est un lieu de passage de fête, hein, les escaliers Saint-Charles. Je crois qu'on a compté 7 escaliers sur la zone. Donc ça arrive, ça part, mais c'est les gens qui passent, qui vont au restaurant, qui viennent pas du tout pour le festival souvent, mais souvent qui s'arrêtent effectivement, qui tendent une oreille un peu curieuse, et puis qui peuvent s'asseoir et rester avec nous, bien sûr.
0: Vous avez parlé des escaliers Saint-Charles, il y a d'autres lieux hein, que vous allez investir, et avec toujours ce désir de partager. Comment s'effectue la sélection des lectures, Jackie ?
2: Alors les lectures du soir, donc il y en a deux hein, chaque soir, qui sont chacune portées par un lecteur accompagné d'un musicien. On a un thème général, cette année c'était d'ici, d'ailleurs.
0: Oui.
2: L'année dernière on parlait des jardins. Et donc on sélectionne des lecteurs d'abord, avant tout, avec qui on choisit un texte pour qu'ils soient vraiment porteurs de ce texte, qu'ils aient envie de le défendre. Et pareil, on voit avec eux, avec quels musiciens ils veulent travailler.
0: Et ensuite on discute du propos.
2: Alors ils savent que c'est un festival quand même familial. Donc voilà, on peut pas. Il faut qu'on respecte certaines normes de la bien-pensance, voilà, parce qu'on peut y avoir des enfants, etc. Donc à partir de là, non, ils travaillent tous les deux, ce couple musicien et lecteur, exactement comme ils veulent sur le découpage, etc. Ils ont une fourchette de 40-50 minutes, et puis à partir de là, ils font ce qu'ils veulent et ils sont même invités à nous surprendre.
0: On va retrouver de très beaux duos, hein, en l'occurrence.
2: Je pense.
0: Beau duo, mais alors duo, trio, hein, si on doit joindre l'auteur aussi à cette démarche. Mais en l'occurrence, vous avez de belles personnalités qui concourent à cet événement.
2: Alors tout à fait. Je ne vais pas commencer à les citer parce qu'on est sur une émission un peu courte.
0: Non, mais on peut sans spoiler donner quelques noms. Il y a Laure Limonge avec Laurent Simon-Paul, notamment. Il y a Edouille Batritz qui participe. Célia Pichot qui, par exemple. Donc on a quand même une sélection un peu pointue dans les musiciens comme dans les lecteurs.
2: Tout à fait, ouais. Et puis là, ce sont les gens qui sont ici. Il y en a qui arrivent peut-être même pour la première fois en Corse, comme ouais. Alice Zénitaire. Ouais. d'autres bien sûr qui ne sont pas là pour la première fois mais qui vivent pas ici tout le temps comme Barbara Carlotti. Laurie Monge, je sais bien que vous en parliez, oui. C'est quand même la marraine, oui, du festival. Donc elle nous propose ce qu'elle veut tous les ans, et cette année elle propose au public du festival sur rendez-vous pour des gens qui écrivent.
0: Littéraires.
2: Voilà, exactement, pour les gens qui sont versés dans l'écriture et qui peuvent avoir des problèmes ou besoin de conseils, d'un regard. Alors elle le fait en toute humilité parce que c'est juste son métier de faire du conseil littéraire et de l'accompagnement, notamment dans les masters de création littéraire.
0: Lectos, ce sont aussi des rendez-vous avec des petits, avec des éditeurs. Ce sont aussi des restitutions d'ateliers, Jackie ?
2: Exactement, on a monté 3 ateliers complètement différents cette année. Un atelier de lecture à voix haute, en collaboration avec les bibliothèques de Bastia, donc qui fera sa restitution dimanche. Un atelier d'écriture, notamment d'écriture de chansons, avec des enfants de l'école François Amadei, qui viendront jeudi soir, eux. Et un atelier de récolte de paroles, de récits de vie avec les pattes de San Martino, qui donnera lieu à une restitution au cinéma Le Studio, le samedi matin à 11h.
0: Je vais vous poser une question très difficile. Qu'est-ce qu'il ne faudrait pas rater, selon vous, Jackie ? Ouais, ben voilà, choisir, c'est renoncer, donc c'est trop dur déjà.
2: Je vais dire, tiens, un petit truc. Pour les curieux, pour les gens qui disent, oh, je vois pas trop, je lis pas. Ben justement, on va pas vous demander de lire, on va lire pour vous. Donc, venez, même si vous venez pas spécialement à Bastia pour ça, si vous êtes à Bastia du 1er au 5, passez le soir entre 21h et 23h, passez voir ce que c'est, et puis vous serez conquis ou non.
0: On va citer peut-être également d'autres lieux où on va rencontrer les acteurs de Lectos. Je pense au cinéma, la place Vatalapesca notamment.
2: Exactement, ça se passe dans le micro-quartier quand même. Hein.
0: Non, c'est tout, pas très éloigné.
2: Tout
0: mais enfin,
2: tout est à 10 mètres.
0: Espaces qui vont être investis.
2: Tout à fait, la place Vatalapesca qui est un peu la place un peu historique où se déroule tout ce qui commence à 17-18 heures. Et cette année, nous avons aussi inclus une des plus belles terrasses de Bastia, la terrasse du restaurant Les Volontiers. Qui est juste à côté aussi.
0: En effet.
2: Pour un karaoké littéraire le vendredi.
0: C'est quoi un karaoké littéraire ?
2: C'est très simple. Vous venez avec un petit bout de texte qui vous intéresse.
0: Comme vous viendriez avec une chanson.
2: Voilà.
0: Et vous déclamez.
2: Deux, trois minutes.
0: Génial.
2: Vous le lisez et il y a un musicien, parce qu'on est en lecture musicale, un musicien qui improvise avec vous pendant votre lecture.
0: Lecture musicale à Bastia du 1er au 5 juillet avec une sympathique équipe. C'est Lectos qui revient pour une 5e édition à laquelle vous êtes conviés et dont nous vous rappellerons les principaux rendez-vous dans nos agendas évidemment. Sinon vous avez tout sur internet avec une brochure qui est très bien faite en tapant lectos.info.
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0: Nous avons tous besoin d'un peu de fraîcheur. C'est peut-être dans l'eau, et encore que ce n'est pas sûr, hein, qu'on va trouver du réconfort avec une très belle école d'apnée dont je voudrais vous parler cette semaine avec une équipe d'amateurs, débutants, confirmés que nous rejoignons et qui s'apprête à plonger au large de Bastia pour approcher l'épave d'un voilier échoué à 34 mètres de profondeur. On a suivi les élèves de Jo Laurelli, instructeur de l'école Calaimar.
1: Ce que j'aime dans l'apnée, c'est la liberté et aussi la façon dont je vais au bout de moi-même. En fait, à ce moment-là, il n'y a plus rien, il n'y a plus d'être. Quand vous êtes en bouteille, en fait, vous respirez. Si vous n'avez pas d'appréhension ou de stress, les profondeurs, que vous soyez à 20, 40 ou 60, c'est la même, en fait. Vous respectez des paliers, vous remontez, vous avez des temps, des contrôles de sécurité. Mais, en fait, vous respirez. Donc, il n'y a pas ce danger-là, on va dire, qui n'est pas humain, parce qu'on va dans un milieu hostile en soi. Tandis qu'en apnée, on est là à repousser des limites qui sont, et on ne doit pas être sous l'eau. Nous ne sommes pas des petits poissons. Et c'est là où c'est magnifique, quand on voit qu'on arrive à se transcender à un certain degré, que les premières appréhensions, les premiers manquements d'air, en fait, ne sont que des fausses alertes. Et c'est après. Et c'est là où le travail continue. Et quand vous êtes entouré avec de très bons moniteurs, là, vous avez la différence. Et Joseph Laurelli, voilà, est une des personnes qui détient un diplôme où que seulement 136 personnes ont au monde. Donc, je pense que nous sommes bien entourés. Ça permet de développer tout ça. Moi-même, ayant des problèmes tympaniques. Et pourtant, je continue à faire des sessions. Je n'ai pas de problème en bouteille. Et en apnée, je prends le temps d'apprendre. Je prends le temps de... Ce n'est pas une question de respiration, c'est une question de décompression. Et tout ça, ce sont des techniques qu'on apprend souvent en rigolant, qu'on apprend avec beaucoup de joie, beaucoup aussi de quiétude. Voilà.
2: Ce soir, on va juste là devant, sur une épave, sur le voilier. Donc il va y avoir deux câbles, on va faire deux ateliers. Donc moi, je vais travailler avec Marc et Benjamin. Sur l'autre câble, il va y avoir Régis, Laure, Thibaut, Félix et Annabelle. Je vous cale le câble aux alentours de 15 mètres, vous vous chauffez dessus, tranquille. Quand vous voulez faire une profonde, que vous êtes chaud, vous venez me voir, je vous fais passer entre les deux. Comme ça, nous, on travaille les techniques de base comme on a fait la dernière fois, tête en haut. Si ça passe, on passera sur du tête en bas, on verra un peu. Entre deux, je vous cale. Vous descendez, si vous voulez faire un tour sur le voilier, vous me prévenez, j'ai le loco, je vous amène, on fait un tour dessus. Pour ceux qui ne l'ont pas fait, la profondeur est à 36, il y a des trucs à faire, il y a des trucs à voir. Attention, il risque d'y avoir du courant, à midi il y en avait pas mal. Restez pas trop loin du câble, comme d'hab, on descend, on remonte le long du câble. Donc, vous avez la bouée derrière le bateau pour le repos, donc comme ça vous ventilez dessus. Et quand vous êtes ok, vous venez me voir, vous me dites toujours, c'est bon, je vais m'envoyer et je vous accompagne. Est-ce qu'il y a des questions ? C'est bon ? Allez, ça part de là. Bon.
0: Le sympathique Joseph Laurelli, instructeur au sein de l'école Calaimar et qu'il a créé au mois de janvier, pas celui-ci, le précédent. Et juste avant, c'était Annabelle qui nous disait pourquoi elle aimait l'apnée. Et le loco, je traduis tout, c'est cette petite machine qui permet à l'instructeur de plonger plus rapidement pour voir ce qui se passe au fond de l'eau avec ses élèves.

0: Il est à présent 8h moins le quart.
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0: Alors que la Corse et le pays traversent toujours un épisode de forte chaleur, ce lundi, à Bastia, un programme de rénovation énergétique d'ampleur a été officiellement lancé. Isolation des bâtiments, modernisation des logements, sortie du gaz. La résidence Paesenou, construite il y a 50 ans, entame une rénovation pour plus de 28 millions d'euros, financée par le bailleur social Erilia et l'Agence de l'urbanisme. À l'occasion du lancement de ces travaux, Emmanuelle Cosse, présidente de l'Union sociale pour l'habitat et ancienne ministre du Logement, était présente. Et ce matin, elle est au micro d'Hélène Battine et elle revient sur ce programme et l'enjeu de la rénovation énergétique du parc social.
2: Emmanuelle Cosse, bonjour.
3: Bonjour.
2: Vous êtes à Bastia, en Corse. Une fois de plus, j'ai envie de dire, est-ce que l'île a besoin d'un soutien particulier en termes de rénovation et de réhabilitation de son parc social ?
3: Alors c'est vrai qu'en tant que présidente de l'Union sociale pour l'habitat, qui regroupe tous les bailleurs sociaux, je viens souvent en Corse pour soutenir nos engagements et soutenir les élus locaux qui nous demandent de faire plus de logements sociaux et de les réhabiliter. Mais oui, en Corse, on a en tout cas pour le patrimoine du logement social des enjeux de rénovation importants. Au-delà des programmes de rénovation urbaine qui existent notamment à Ajaccio et à Bastia, on a des enjeux nécessaires d'améliorer la qualité de l'habitat social. Notamment parce que c'est de l'habitat social qui a été majoritairement construit dans les années 60-70 et donc il faut l'adapter. Aujourd'hui, on est en 2026, il faut l'adapter, il faut le faire évoluer et donc c'est une activité importante. Ça ne résume pas toute l'activité des bailleurs sociaux, mais c'est une part importante de notre activité.
2: Vous parlez de ces logements ici où nous nous trouvons à Paesenou. Les appartements, les logements datent de 1976. On est typiquement dans une rénovation qui vient au bon moment ou ça a tardé ?
3: Alors ici, on est dans une rénovation lourde. Il y a déjà eu une rénovation il y a plus de 15 ans, notamment sur les toitures, les fenêtres. Mais là, on est dans une rénovation qu'on dirait lourde. C'est-à-dire qu'on refait l'extérieur comme l'intérieur en milieu occupé. C'est-à-dire que les habitants ne déménagent pas.
2: D'ailleurs, ils ont quelques craintes.
3: Je comprends, mais en tant que bailleur social, ça quand même, on sait faire et on le fait de mieux en mieux. C'est-à-dire que on va intervenir dans les logements, notamment pour changer les sols, pour refaire les salles de bain. Donc il y a des travaux, en fait, comme on les fait de manière systématique, on sait les faire dans une journée ou deux journées. Et en tout cas, avec des entreprises qui savent travailler, en milieu occupé, c'est-à-dire aider les gens à c'est eux qui vont déménager les meubles. Voilà, on fait toujours très attention à nos locataires, d'autant plus que ici, on a quand même pas mal de locataires âgés, donc c'est des publics plus trop fragiles, donc il faut évidemment le faire avec beaucoup de douceur. Mais en même temps, c'est ça notre quotidien à nous, bailleurs sociaux, c'est de faire des réhabilitations en milieu occupé.
2: Et c'est des réhabilitations lourdes, comme ici.
3: Alors,
2: ça consiste
3: lourde,
2: en quoi ?
3: Lourdes, déjà, en termes de montant, vous êtes à plus de 67 000 euros d'investissement dans le logement. Et donc, on refait quoi ? L'extérieur, les balcons, l'isolation, les toits, les fenêtres, les volets. On met des chauffe-eau électriques. On change les sols, on change la salle de bain. Donc déjà, il y a tout ça. Et puis, il y a un coût particulier qui est que par ailleurs, on arrête l'utilisation du gaz de ville pour chauffer ces bâtiments. Donc, c'est le premier groupe de logements, 460 logements qui sortent du gaz de ville pour passer à l'électricité. Donc ça, ça a des coûts extrêmement importants. Et c'est lié au fait que la Corse va devoir mettre fin à l'utilisation du gaz de ville d'ici 10 ans. Engagement très fort qu'a pris la Corse avec l'État en 2023 et qu'on doit commencer à mettre en œuvre. Et ça explique une réhabilitation assez coûteuse.
2: Alors on parle du chauffage, mais c'est vrai que par les temps qui courent, on discute plutôt de climatisation. Ici, il n'en est pas question.
3: Alors, il n'en est pas question pour deux raisons. Il faut se rappeler que quand on climatise un appartement, vous certes vous rafraîchissez l'intérieur, mais en fait vous rejetez sur l'extérieur l'énergie qu'a produit la climatisation, et donc ça a plutôt des effets d'îlots de chaleur à l'extérieur du bâtiment. Ce qu'on fait ici pour avoir une température meilleure dans les logements, c'est des volets qui vont bien isoler. On isole mieux le bâtiment par les façades extérieures et vont être installés ce qu'on appelle des brasseurs d'air sur les plafonniers. Donc ça consomme comme une ampoule électrique, pas plus. Et en fait, ça va brasser l'air quand il fait chaud, ça va amener un vrai sentiment de rafraîchissement. D'ailleurs, vous étiez avec moi tout à l'heure dans un salon où on était quand même plus de 20.
2: Tous groupés dessous ce brasseur.
3: Et vous avez vu que ça fonctionnait très bien. Et je le dis parce qu'on pense souvent que c'est la clim qui va résoudre la question. La climatisation, elle est très utile dans des bâtiments publics où ou y compris dans des écoles, quand on accueille du public
2: en nombre.
3: Mais dans un appartement où en plus on paye son énergie, la clim c'est plutôt quelque chose qui est très coûteux et qui va être impossible à supporter pour les locataires. Donc ici, en fait, on mise des travaux de long cours. On rénove, on améliore l'intérieur, on amène de quoi rafraîchir avec ces brasseurs d'air, et puis on travaille sur les fenêtres et les volets. Avec ça, quand même, on va gagner pas mal de degrés qui va permettre à ce quartier de vivre mieux. Même si, je dois le dire, ce quartier, il a un atout considérable. Vous voyez, là, on se parle toutes les deux sous des arbres où on a de l'ombre. C'est que ce quartier, il a toujours été paysager. Il est agréable. Il y a des arbres absolument sublimes. On a des endroits où on peut s'asseoir pour prendre le frais. Il y a des courants d'air.
2: La végétalisation, c'est pas le cas partout. Ça fait partie de ce qu'il faut mettre en place.
3: Souvent, les gens oublient. Ils pensent souvent qu'en fait, pour répondre à la chaleur, on va juste s'occuper des logements. Mais en fait, vous savez, un des meilleurs climatiseurs, c'est l'arbre. Et en fait, renaturer, remettre de la verdure, de l'ombre. Ici, je parle bien de l'ombre parce que c'est essentiel. Jouer avec les courants d'air, parce qu'on est quand même à la mer. Donc, il y a aussi des courants d'air marins, même s'ils sont un peu loin. C'est ça qui nous permet de faire de la climatisation naturelle, et je veux le redire parce que souvent on n'y pense pas. C'est pour ça qu'il faut qu'on plante des arbres. C'est sûr que ça met du temps à pousser, mais ces arbres qui ont été plantés il y a 50 ans, aujourd'hui, ils nous apportent déjà un atout qu'on n'a pas dans tous les quartiers de Bastia ou d'Ajaccio.
2: Merci beaucoup.
3: Merci beaucoup.
0: Emmanuelle Cosse, la présidente de l'Union sociale pour l'habitat, ancienne ministre du Logement, présente hier à l'occasion de cette ce

0: Jean-Jacques Goldman sur RCFM à 7h57.
1: C'est pas des salades. Fabrice Fenouillère.
0: Salut Fabrice.
2: Bonjour les amis, alors il n'y a pas que la Corse cet été qui est attirée du monde, à l'autre bout de la planète aussi, on a visité. Je pense notamment à Bali et ses milliers de touristes se massant au temple hindou d'Uluwatu pour admirer l'océan Indien et assister aux danses traditionnelles. Mais ce qui est pour le moins insolite, c'est que derrière cette carte postale, cet été encore, un autre spectacle s'est joué avec pour acteurs principaux 600 macaques crabiers. La spécialité de ces singes, le vol en bande organisée avec demande de rançon à la clé. Téléphone, lunettes, portefeuille disparaissent en

0: fait en un clin d'œil dans leurs mains agiles, avant que ne s'ouvre, et c'est ça qui est très intéressant, une âpre négociation avec des humains spoliés pour consentir ou pas à leur rendre le butin. Banane, mangue, biscuits, toute nourriture est bonne à servir de monnaie d'échange. Mais ce qui est génial, c'est que plus l'objet volé est précieux, plus la rançon demandée est élevée. Une paire de lunettes se récupère par exemple contre une mangue. Un smartphone, en revanche, peut coûter un véritable sac de fruits. A contrario, des épingles à cheveux en plastique, des porte-clés bon marché ou des pochettes d'appareils photo totalement vides ne semblent pas trop intéresser les voleurs. Au final, leur stratégie est tellement bien rodée que des universitaires ont décidé d'étudier les interactions qui se jouent au temple d'Uluwatu. Leur conclusion est très claire. Les macaques maîtres des lieux savent bel et bien reconnaître la valeur que nous attribuons à nos propres objets, savent également hiérarchiser ce qu'elles coûtent et ajustent bien leur comportement et leur larcin pour maximiser leur profit. En d'autres termes, ils savent classer. Pour eux, un téléphone clairement vaut plus qu'une paire de lunettes, qui valent plus qu'une paire de tongs, etc. Du coup, les gardiens du temple, les Pawang, ont une nouvelle tâche quotidienne. Négocier le meilleur des trocs avec ces pickpockets poilus pour restituer les biens volés aux touristes. Mais bien souvent, c'est le singe qui gagne et qui obtient ce qu'il veut. Oui, on ne lui apprend pas à faire la grimace.
1: Merci Fabrice, et il faudra patienter, vous le savez, le temps de la parenthèse estivale pour que reprennent nos conférences et notre cycle par le calcul haute performance le 6 septembre prochain, suivi de la formation de l'univers.
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1: 8 heures exactement, ce dernier jour du mois de juin 2026, place à l'actualité. Alexandre Sanguinetti, bonjour.
3: Bonjour Isabelle.
1: On débute avec le glamour de Jacquemus et de son défilé intitulé « Le bonheur » sur l'île de la Piètre.
3: Un bonheur ouvert à 150 invités triés sur le volet. Parti du phare de l'île Rousse, les mannequins ont descendu le chemin qui rejoint le port. L'île de la Piètre, dont la rénovation s'est achevée en 2024, obtient un coup de projecteur à échelle mondiale avec ce défilé. Un vrai bonheur donc également pour la maire de la commune, Angèle Bastiani, et d'autant plus que Jacquemus souhaite s'investir en qualité de mécène dans plusieurs projets, c'est ce qu'elle a dit à Pierre Pasqualini.
4: On comprend bien l'importance de l'image que peut porter un défilé Jacquemus, et puis une plus-value, une énorme plus-value pour la destination Corse, puisqu'aujourd'hui toutes les télés mondiales ont diffusé en direct cet événement, et puis avec des retombées économiques importantes, des retombées de promotion plus qu'importantes, voire inespérées, une Corse destination culture. C'est important aussi de montrer cette image-là. Jacquemus nous a proposé de faire un mécénat. Nous en avons discuté de façon très cordiale et il viendra continuer à contribuer à l'embellissement du site et d'autres sites patrimoniaux d'Île Rousse.
1: En sport, le Sporting doit passer devant la DNCG aujourd'hui. Les joueurs ont repris le chemin de l'entraînement dès hier.
3: Pour cette première séance, 22 joueurs, dont 2 gardiens, étaient présents. Un groupe plutôt fourni avec des joueurs d'expérience comme Joachim Eickmeyer, Gustave Acuisson, des visages bien connus, Anthony Roncaille, la Tom Ducrot, Jérémy Sébas, accompagnés par 7 jeunes en provenance de la réserve qui ont fraîchement intégré l'effectif professionnel. Du côté des absents, Karamoko, parti hier soir du club, n'a pas assisté à la séance. N'étant pas inscrit dans le projet pour cette nouvelle saison. Alexandre Antonini.
5: Tout comme Paravicin et Aiki, oui. Les deux joueurs devraient quitter le Sporting pour ces raisons. Quant à Guevara, son départ est en cours de finalisation. Et selon l'entraîneur Laurent Perrelade, le groupe pourrait encore connaître quelques mouvements dans les prochaines semaines.
6: Des joueurs vont arriver, des joueurs vont partir, comme dans tout groupe à cette époque. Le groupe d'aujourd'hui ne ressemblera pas au groupe, je pense, de début août, tout simplement. Donc il peut se passer plein de choses.
5: Mais avec 9 départs enregistrés au cours de l'intersaison et une seule arrivée depuis l'ouverture du Mercato, le Sporting est contraint de se renforcé. Laurent Perrelade l'assume. Il préfère miser sur la qualité plutôt que sur la quantité de joueurs.
6: Prendre pour prendre, ça sert à rien. Ça m'intéresse pas d'avoir un grand groupe. Donc il faut juste trouver les bons profils, dans nos capacités financières. Et si on prend un joueur, on est pratiquement sûr que ce joueur correspond à notre mentalité, à notre groupe. C'est ça qui m'intéresse.
5: Et puis côté physique, le groupe présente des disparités selon l'entraîneur.
6: Bon, comme dans tout groupe, on a un état disparate. On a des joueurs qui sont prêts. Certains sont très en retard parce qu'ils reviennent de blessures et ils sont loin d'avoir un niveau correct. Mais c'est la préparation en avant.
5: Le Sporting a jusqu'au 7 août et la reprise du championnat pour se préparer. D'ici là, 5 matchs amicaux attendent les Bleus entre le 10 et le 31 juillet.
1: Au chapitre judiciaire, un homme mis en examen est placé en détention provisoire après des tirs à Ponteno ce week-end.
3: L'homme est mis en examen pour violence volontaire avec arme, détention et port d'armes prohibées. Il s'agit, selon nos collègues de Corse Matin, d'Antoine Soutson. L'homme est déjà connu des services de police puisqu'il est considéré par les enquêteurs comme la véritable cible des assassins de Chloé Aldrovandi en 2025 à Pontelletch.
1: En justice encore, la croix de Coascuara doit être retirée.
3: Ainsi, on a décidé la cour administrative d'appel de Marseille. Elle estime que l'installation est il y a 4 ans de ce calvaire n'est pas conforme à la loi à cause de deux ruptures géographiques et temporelles par rapport à l'ancienne croix présente avant 1905. Le maire de la commune a 2 mois pour se pourvoir en cassation, un ultime recours qui n'est pas suspensif. Le détail de cette décision de justice est à lire sur ICI RCFM et sur nos réseaux sociaux.
1: Et puis la mobilisation des barreaux de Bastia et Ajaccio hier.
3: À l'occasion d'une journée nationale justice morte contre le projet de loi sûre dont l'examen est prévu ce mardi à l'Assemblée nationale. Au palais de justice de Bastia, il n'y avait aucune audience, aucune désignation assurée, à l'exception de 2 dossiers qui concernent des mineurs et en raison d'importants enjeux de placement. Les deux barreaux, Bastia et Ajaccio, demandent donc le retrait total du texte du garde des Sceaux qu'ils jugent attentatoire aux droits de la défense, aux libertés fondamentales et aux garanties à un procès équitable.
1: La rénovation de la résidence Paeseno, construite il y a 50 ans.
3: Opération de rénovation énergétique de grande ampleur, 28 millions d'euros pour réhabiliter 417 appartements dans 30 bâtiments. Cela concerne quelques 940 habitants. Une réalisation pionnière pour Erilia qui s'engage dans une démarche de sortie du gaz alors que l'île elle-même est tenue à cette sortie à horizon 2038. L'ancien système sera supprimé au profit d'installations individuelles 100% électriques. Il faut y ajouter une isolation thermique extérieure des façades, des toitures, le remplacement des menuiseries par des équipements dotés de protection solaire et puis l'installation de brasseurs d'air pour optimiser le confort thermique. Par ailleurs, 85% des salles de bain feront aussi l'objet d'une rénovation complète. Et tout cela sans augmentation de loyer et en concertation avec des locataires globalement satisfaits malgré quelques inconvénients évidemment.
7: Très chaud. J'ai 34 dans mon appartement.
8: Je transpire sans rien faire.
9: Il y a le chauffage qui ne marche pas. Il y a la salle de bain qu'il faudrait rénover entièrement. On a chaud en été, mais il fait froid en hiver.
10: Certainement, il y en a besoin. Mais le gros problème, c'est le temps des travaux, l'obligation de dégager nos clims actuels. Il faut avouer une chose, ils auraient pu au moins faire l'effort de nous faire maintenir nos climatisations.
11: En ce moment, il fait vraiment chaud. L'hiver, c'est mal isolé. Il y a beaucoup d'humidité. Les VMC fonctionnaient mal, tout ça. Moi, je prends ça comme une chance pour le quartier. Pour nous, en tant que locataires, c'est une très, très bonne chose, et notamment par rapport au gaz, tout ça. Et on est content qu'il y ait du nouveau, du neuf dans notre quartier, parce qu'on y tient. Hein.
12: On est bien à Paeseno. Hein. Ben c'est énorme, on a une chance inouïe. Avec une isolation, on pourra payer beaucoup moins de factures énergétiques, ça c'est sûr.
13: On attend une amélioration, parce que ça fait des années qu'on habite ici, 46 ans. On a élevé nos filles et nos petites filles.
14: Je pense qu'on va être plus heureux des Israéliens.
13: On était déjà heureux, mais on sera encore plus.
15: Chez moi, j'ai besoin qu'un truc, d'un bac à douche. Bah ouais, j'ai besoin que de ça. C'est très bien, ce qu'ils vont faire, c'est très bien.
16: C'est extrêmement nécessaire, l'isolation, bien entendu. Le double vitrage, les salles de bain, nous en avons aussi un grand besoin. Ça devrait être obligatoire, la clim.
17: Les appartements ont 50 ans, madame, il y a des subventions, ils sont bien obligés de les refaire, les immeubles. Dire à or, à grivage ici.
3: Voilà, des habitants plutôt contents hein, que ça se rénove enfin Paeseno. Propos recueillis par Hélène Battine, des travaux qui sont quand même prévus pour durer 3 ans. Enfin Isabelle, la Corse est toujours en alerte orange canicule, au moins jusqu'à demain. Les températures qui pourront encore atteindre les 37 degrés dans l'intérieur. Et puis dans l'après-midi, il y a un risque de gros orages, notamment dans le centre Corse, le Cortenay, possiblement en Balagne. On attend des cumuls entre 30 et 40 mm de possibles chutes de grêle et des rafales de vent jusqu'à 80 km/h.
1: Sympathique le fait d'avoir pris la responsabilité d'annoncer ce cataclysme.
3: Oui, bah écoutez.
1: Je peux rajouter.
3: Vous allez détailler, je pense.
1: Oui, tout à fait. Avec notamment Jean-Pierre Dussol qui nous indique à l'instant même, il y a 3 minutes exactement, que des averses conséquentes sont en cours dans le Cap Corse.
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1: Avec des cartes et des images qui détaillent le tout dès 7h ce matin. Une certaine chaleur ressentie à Portuet, au 27 degrés, 28 à Aulette, à Santa Sévère, 27 à Bastia, 20 degrés déjà à l'aérodrome de Corti, 19 à Calagouche, à 22 à Pontelec. Température de l'eau aussi qui a grimpé d'un cran pour flirter avec les 30 degrés. On ne les atteint pas, mais on est déjà à 28,7 du côté d'Alistro et 28,4 au large de Porto Vecchio. Sachez que des passages nuageux et des éclaircies sont à l'ordre du jour ce mardi, avec quelques gouttes qui ne sont pas exclues et un temps qui devient plus franchement orageux en montagne et dans l'intérieur cet après-midi. Des averses sont annoncées et des orages parfois forts. Des brises également ce mardi, mais aussi de fortes rafales qui pourront se produire sous les orages et des températures qui, malgré cela, restent élevées. 36 degrés pour la maximale annoncée sur le littoral, entre 30 et 34 dans l'intérieur. Il devrait faire 26 à 29 dans les villages de montagne. Et demain, eh bien, ce sera ensoleillé avec des nuages bourgeonnants sur les reliefs, quelques averses entre la Castanica et la Casinca et du Libeccio fort qui se lève l'après-midi de la Balagne jusqu'au Cap Corse qui devrait concerner aussi l'extrême sud et les caps exposés de la côte ouest.
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1: Je vous rappelle que nous sommes toujours en alerte orange pour la canicule et jaune pour les orages ce mardi, dernier jour du mois de juin. Dans un petit instant, nous allons faire un tour au marché d'Herbalongue avec Fabien Prouned.

0: distribution confidentielle pour un produit d'exception à Mio, du côté du Top, à Lourdes et à Biatzet, mais également chez le boucher de Sisk ou à l'Utile Cox. Nous allons retrouver Fabien Prouned.
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0: Cueilli sur le marché de Brando un lundi matin.
2: Son mari de Diobastor et de Zisco.
0: Qui s'y diam?
2: Alba Rossi. Alors, nous avons de la tome en dégustation, du cajou basse, j'ai aussi du brouche et du fromage frais. À un beau choumani, Vigo. Ils ont juste un inconvénient, ils ont le goût de peu. Il n'y en a jamais assez.
0: Quels sont vos conseils de dégustation?
2: Alors, moi, à Mogacar, nous l'écrasait un peu de sucre et du café. Après, on a commencé à vieillir.
0: Aqua vide.
2: On m'a dit, essaye le rhum. J'aime pas le rhum. Alors, en revanche, avec du limoncello, c'est fabuleux. Après, cuit. Tout vous y va, Diego. Alors, proposition vite fait, un morceau de brooch avec un œuf, de la ciboulette, et vous remplissez des fleurs de courgettes. Vous enlevez le pistil, 15 minutes au four, et c'est fabuleux. Et voilà, petite idée de recette. Quand je passe aussi, j'ai mon jacuzzi, à vine et du ribache, tout coup, un peu de vin. Elle dit oui, nous tranquille, ouais, bah,
0: Rosso
2: Bianco. Ce que vous aimez, hein. C'est ceux qui aiment le goût, ils vont aimer le fromage. Mais voilà, c'est tout. Après, les goûts et les couleurs, ça ne s'explique pas. Le cajou basse, il se mange comme ça directement sur un bout de pain avec un peu de confiture de figue. Et puis voilà. La tome, oui, on peut la râper. Le fromage cajou basse, ou le meilleur mondial au gousi.
0: Et vous la mettez où, la tome râpée?
2: La tome râpée, on peut faire les pâtes à la carbonara, les vraies, en prenant du guanciale et tout touriste. Moi, je fais des aubergines. Que je coupe un peu épaisse, que je mets au four, après ça ramollit, tomate coulis avec un peu d'herbe de Provence ou ce que vous voulez, mettez sur l'aubergine, tranche fine, coupez la mandoline, grillez à la fin, c'est dangereux pour la santé, c'est tout. Hein.
0: Évidemment, hein, c'est dangereux pour les artères, c'est dangereux pour beaucoup de choses, mais c'est tellement bon. Le fromage de Sisko et de la bergerie, eh bien, Nietzsche a retrouvé donc au marché d'Herbalongue les lundis et jeudi matin. Chaque jour, on met en valeur un producteur, mais aussi une arnaque.

0: rendez-vous anti-arnaque au quotidien proposé par Aude Razo avec tout un tas de manières dont les escrocs s'y prennent pour vous soutirer des informations personnelles et évidemment dans le lot de toutes, votre numéro de carte bleue.
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0: Votre message de vigilance ce matin, Aude Razo, on n'envoie pas de copie de sa carte grise à n'importe qui.
3: Oui, je vous dis souvent, attention, prenez vos précautions quand vous devez fournir une copie de carte d'identité pour louer un appartement, par exemple, ou une voiture. Eh bien, la carte grise, c'est pareil. Et là, je m'adresse tout particulièrement à ceux qui vendent leur voiture sur Internet, sur Le Bon Coin ou toute autre plateforme. Un acheteur vous contacte, il est intéressé, il engage la discussion et puis il vous demande une copie de la carte grise du véhicule pour, dit-il, s'assurer que l'annonce est crédible, pour vérifier l'historique de la voiture, ça paraît normal. Généralement, il vous presse un peu en vous disant qu'il peut acheter rapidement et au prix que vous voulez.
0: Et que se passe-t-il une fois qu'on a envoyé la carte grise ?
3: Eh bien, l'acheteur, soudainement, ne répond plus. Mais il va utiliser votre carte grise pour piéger d'autres personnes. Il pique les photos de votre voiture, il fait sa propre annonce, il casse le prix. Et quand les acheteurs le contactent, il dégaine votre carte grise pour faire sérieux. Deuxième étape, il demande un acompte, il encaisse l'argent et pouf, il disparaît. N'envoyez jamais votre carte grise à un inconnu sur Internet. Attendez au moins de l'avoir rencontré, masquez un maximum d'informations dessus. Et puis pensez-y, l'escroc peut se servir de ce document pour créer un double de votre plaque d'immatriculation pour échapper au PV, par exemple. Même chose d'ailleurs si vous postez des photos de votre voiture sur Le Bon Coin ou un peu par hasard sur vos réseaux sociaux, parmi vos photos de vacances, masquez toujours la plaque d'immatriculation, c'est plus sûr.
0: Merci Aude Razo pour tous ces conseils qui au quotidien nous aident à démêler le vrai du faux, beaucoup de fake news, beaucoup de tentatives de d'escroquerie, et c'est vrai que ça fait du bien de parler de toutes ces arnaques. Il y a par exemple des aides au carburant, des aides à la rénovation, des aides pour réduire votre facture d'électricité qui sont souvent des bonnes entrées ou alors vos retraites. Il y a beaucoup de messages frauduleux, beaucoup de publicités mensongères, et démêler le faux du vrai fait du bien. C'est avec vous qu'on l'on s'y attelle. Vous retrouvez cette chronique C'est pas vrai sur notre site internet. Voici Benabar pour la Saint-Martial ce 30 juin.
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0: n'est pas une foire classique ou un colloque, c'est un petit peu à mi-chemin entre ces deux concepts. Un événement qui revient à Calagoucha pour la 3e édition et auquel on vous invite, c'est 11 et 12 juillet. Derrière le nom de Tiamadia Montagna, très poétique, il y a un certain nombre d'artisans et de producteurs qui vont se presser, notamment pour participer à cet événement labellisé par la Fédération des Foires Rurales, Agricoles et Artisanales de Corse. Et ces exposants, ils vous ont préparé un panier généreux avec de bons produits que vous pourrez récupérer sur place. 04 95 32 22 22.
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0: Vous pouvez appeler Julie sans plus tarder si vous souhaitez repartir avec ce joli cadeau, panier, garni, avec les artisans et producteurs qui participent à Calagoucha ce week-end à Tiamadia Montagna. Bonne chance, c'est le plus rapide ou la plus rapide d'entre vous qui repart avec ce joli cadeau toute la semaine. J'espère vous retrouver après le groupe Sorgenti.
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0: Kyrie et Christ, c'était le groupe Bodjewant ou sur RCFM qui va se produire tout l'été, un petit peu partout. J'espère que vous aurez l'opportunité de les voir et d'assister à ce concert près de chez vous avec des prochaines dates qui arrivent à la fin du mois de juillet à Sarajevo le 23 et à Bonifacio le 24. Tiens, Bonifacio, il en sera également question demain.
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0: Pourquoi ? Eh bien parce que se prépare Festiloom et avec, vous le savez, un thème retenu cette année, le football corse. Ça va démarrer bientôt dans la Cité des Falaises. Et à la manœuvre, nous retrouvons notamment Florence Miniguetti de l'Office du Tourisme de Bonifacio. Elle sera à nos micros à 7h20 pour nous décrire la totalité du programme. Festiloom, c'est en partenariat avec RCFM.

0: avec Laura Pausini, La Solitudine, à 8h55.
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0: Chaque jour, un bon plan avec Valère Coréard pour notre pouvoir d'achat. Aujourd'hui, vous vouliez nous parler du rafraîchisseur d'air.
3: Avec les températures que nous avons connues, alors que ce n'est que le début de l'été, j'ai vu passer un bon nombre de publicités sur des climatiseurs sans tuyaux à 80 euros. Et alors, avec des promesses alléchantes, hein, refroidissez votre chambre en 30 minutes, sans bruit et sans tuyaux. Ça fait un peu rêver, hein, on veut tout ça quand il fait trop chaud. Mais quand on se renseigne un peu, on découvre vite que si un rafraîchisseur d'air peut apporter un peu d'air frais dans une pièce, au mieux, je dis bien au mieux, faire baisser la température, aller de 1, 2, peut-être 3 degrés, c'est tout. On est très loin de pouvoir le comparer à un climatiseur, un vrai. En fait, ça ressemble à une clim. On nous promet que c'est comme une clim, mais c'est faux. Ce n'est pas une clim. On risque donc de dépenser son argent pour rien.
0: Il faut dire qu'entre une clim et un rafraîchisseur d'air, Valère, on ne parle pas du tout de la même chose.
3: C'est vrai, un rafraîchisseur d'air n'a pas de système pour pomper la chaleur de la pièce et souffler du froid. Il fonctionne avec un bac dans lequel il faut mettre de l'eau ou des pains de glace et le ruissellement sur le filtre va refroidir un peu l'air soufflé. Donc oui, ça rafraîchit l'air, mais non, ce n'est pas comme une clim sans tuyau. Le média Que Choisir a d'ailleurs testé une vraie clim portable, mais environ 30 minutes pour faire baisser la température d'une pièce de 5 à 10 degrés. Bien sûr, quand la pièce est adaptée à la puissance de la clim, espérez maximum 2 degrés pour le rafraîchisseur d'air. Donc, c'est moins cher à l'achat, moins cher en énergie, mais c'est pas le même appareil. Vous en avez un? Vous avez testé ou vous avez d'autres pistes pour lutter contre la chaleur l'été? Vous connaissez mon mail, parici-les-économies@radiofrance.com.
0: Merci Valère Coréard.
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0: Nous retrouvons Michael Andréani, je ris bêtement. J'embrasse Fabrice Fenouillère qui m'envoie des bombes atomiques par texto que je ne partagerai pas ici. Ça n'est pas possible. Alexandre Sanguinette, il vous confirmait. En revanche, on va nous dévoiler le programme des experts. Michael, coucou.
4: Bonjour Isabelle, bonjour à toutes et à tous. Les fortes chaleurs mettent nos voitures à rude épreuve avant de prendre la route. Est-ce qu'on sait vraiment ce qu'il faut vérifier pour éviter la panne ou l'accident entre les pneus, la clim, la batterie, le moteur, la surchauffe, l'entretien, les bons réflexes sur nos routes? Pendant 45 minutes, on va essayer de répondre à toutes vos questions grâce à notre expert, le mécanicien Jean-Yves Marchelli. Si vous avez une question sur votre véhicule, un doute avant un départ en vacances ou pas, n'hésitez pas à nous téléphoner au 04 95 32 22 22, à passer via ce numéro par WhatsApp également pour vos messages écrits et audio, et à en faire de même via la page Facebook ici RCFM et le compte Messenger.
0: Merci Mika, à tout à l'heure. Il n'y a rien de plus désagréable en effet pendant les vacances.

0: conséquence que de voir ces voitures qui surchauffent sur le bas-côté, la famille autour, on est désespéré, on a cette image en tête et on a tellement pas envie d'être...
1: En réalité, faites du vélo.
0: Faites du vélo, c'est bien, oui.

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2: Bienvenue sur RCFM, bon mardi, il est 9h. Le journal avec Alexandre Sanguinetti, bonjour.
3: Bonjour Michael.
2: Jour de grand oral ce mardi pour le Sporting Club de Bastia.
3: Après la reprise des joueurs hier matin, le club bastiais est entendu ce mardi à Paris pour la traditionnelle audition d'avant-saison de la DNCG fédérale. L'an passé, à la même période, le Sporting présentait un budget de presque 14 millions d'euros pour la saison à venir en Ligue 3. Alexandre Antonini, les dirigeants bastiais ont considérablement réduit la voilure.
4: 9 millions, voilà le montant du budget présenté à la DNCG ce mardi par le président Claude Ferrand et l'un de ses associés. Un budget qui prend en compte le fonctionnement du centre de formation est construit en partie grâce au départ à l'aide allouée par la FFF de 450 000 euros ou encore grâce à l'investissement récent des actionnaires bastiais. Un budget qui est en revanche revu à la baisse, presque 5 millions de moins par rapport à l'an dernier, avec un déficit structurel évalué entre 3 et 4 millions d'euros. Pour trouver un certain équilibre financier, le Sporting doit donc se séparer de ces éléments à un niveau de valeur marchande intéressante. Zakaria Harris et Amine Boutra ont à eux deux rapporté quelque 2 700 000 euros avec leur transfert vers la Turquie. Juan Guevara devrait lui être transféré très prochainement. Se pose également la question autour de l'actuel joueur de Trabzonspor, Chris Toulaye, courtisé par de nombreux clubs européens. Bastia a la possibilité d'empocher un bonus à la revente, mais reste désormais à savoir si la DNCG prendra en compte ou non ces paramètres.
3: Et à la veille de cette audition, les joueurs du Sporting ont retrouvé le chemin de l'entraînement. 22 joueurs, dont deux gardiens étaient présents à Ligeza hier. Article complet et vidéo à retrouver sur notre site ici à CFM et sur nos réseaux sociaux.
2: En justice encore, la croix de Coascuara doit être retirée.
3: Ainsi, on a décidé la Cour administrative d'appel de Marseille. Elle estime que l'installation, il y a 4 ans, de ce calvaire n'est pas conforme à la loi à cause de deux ruptures, à la fois géographiques et temporelles, par rapport à l'ancienne croix présente avant 1905. Le maire a 2 mois pour se pourvoir en cassation, un ultime recours qui n'est pas suspensif. Là aussi, le détail de la décision est à retrouver sur ICI RCFM et sur nos réseaux.
2: La communauté d'agglomération de Bastia se dote d'une brigade intercommunale Pulizza Verde.
3: Et pour faire face à la multiplication des dépôts sauvages et des erreurs de tri, cette création figurait à l'ordre du jour du conseil communautaire de ce lundi, consacré notamment donc au budget supplémentaire, à la transition écologique ou encore à la gestion des risques. La police verte de la CAB sera dans un premier temps constituée de 2 agents assermentés, chargés de sensibiliser les usagers, mais également de constater les infractions liées aux déchets. Jean-Charles Leonardi est conseiller communautaire délégué à la collectivité au micro de Roland Frias.
5: Avant tout, on veut que ce soit une police de proximité qui accompagne les usagers et les commerçants dans les différents gestes de tri pour les informer, pour les accompagner et surtout pour faire en sorte que nous ne retrouvions plus dans nos quartiers sur l'ensemble du territoire, je ne parle pas que de la ville-centre, ces déchets abandonnés sur le territoire. Et elle sera là aussi en dernier lieu pour éventuellement verbaliser par le contrôle de ces agents qui seront assermentés, qui auront la capacité d'ouvrir quand cela est nécessaire les sacs qui seront déposés sur la voie publique pour effectuer un contrôle. Bien entendu, il faudra que ce contrôle soit effectif et qu'il puisse donner des résultats. C'est-à-dire que si on ne trouve aucun élément qui nous rapproche d'un usager ou d'un commerçant, quel qu'il soit, on ne pourra bien sûr pas verbaliser, mais la verbalisation interviendra quand le réfractaire, je dirais, sera identifié par des contraventions allant de 70 à 125 euros pour l'infraction.
3: Et les conseillers communautaires d'opposition ont voté pour la création de cette police verte. Son entrée en fonction pourrait intervenir à compter du 1er octobre, sous réserve évidemment de dispositions réglementaires.
2: Corsica Grana a célébré ses 10 ans au parc de Saletsch à Monticello.
3: Une marque propriété de l'Office de l'Environnement de la Corse, gérée par le Conservatoire Botanique, qui fonctionne un petit peu comme un label, qui a pour vocation de valoriser et de soutenir la production locale de végétaux endémiques. La filière s'est développée autour de nombreux partenaires qui cultivent ces espèces et aujourd'hui, la marque voudrait être mieux intégrée aux commandes publiques. Gilles Martin, professeur émérite en droit à l'Université de Nice Côte d'Azur et membre de Corsica Grana, il est au micro de Pierre Pasqualini.
6: Avant, il était impossible de proposer dans la commande publique des critères environnementaux. depuis un certain nombre d'années, c'est devenu possible. Par conséquent, évidemment, il faut que les décideurs publics, les élus, les communes, les établissements publics, s'emparent de cette possibilité pour introduire dans les commandes publiques et les marchés publics des critères environnementaux et notamment qu'on fasse appel aux plantes qui sont labellisées Corsica grana. C'est trop peu utilisé, peut-être c'est pas encore assez connu. Et puis, on adopte une loi et puis il faut des années et des années pour la faire entrer dans les mentalités et dans les pratiques. L'objet aujourd'hui, c'est de faire connaître cela et de demander aux décideurs d'utiliser ces outils.
3: 9h05 sur RCFM, c'est l'heure des experts.
2: Et oui, merci Alexandre. On va parler mécanique auto avec nos voitures qui, avec cette chaleur, sont mises à rude épreuve parfois.
3: À tout à l'heure, Mika.
2: À tout à l'heure, merci.
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2: On vous rappelle, bien sûr, cette information principale. La Corse, toujours maintenue en vigilance orange pour le phénomène canicule. À noter une vigilance jaune orage entre 10h et 20h. Côté ciel, quelques averses peuvent tomber sur le relief, nous dit Météo France. Elles peuvent évoluer en orage sur l'Altarouk, notamment sur l'extrême sud. La fin de journée devrait être plus clémente avec de belles éclaircies et un retour du temps sec sur Ajaccio. Pour l'instant, le soleil est magnifique. On prévoit jusqu'à 15 mm de pluie sur le relief. En seconde partie de journée, le vent devient généralement modéré. Température maximale comprise en Corse du Sud entre 31 et 34 degrés. 26 sur le relief du côté de la Haute-Corse, temps de même acabit. Il pourrait y avoir des orages en milieu de journée sur la Balagne, la plaine orientale, mais également la région Bastiaise et l'intérieur du département, en croix Météo France. On prévoit jusqu'à 5 mm de pluie sur le Corsonnais. Cet après-midi et en début de soirée, un vent d'est tournant nord, généralement modéré avec des rafales autour des 55 km par heure sur la plaine orientale en cours d'après-midi. Pour le mercure en Haute-Corse, aujourd'hui on attend 30 et 33 degrés, 25 en montagne.
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2: On va parler mécanique auto dans quelques instants. Si vous avez un souci sur votre véhicule, des questions particulières, n'hésitez pas. Appelez-nous 04 95 32 22 22. Écrivez-nous par WhatsApp et Messenger également. Voici Earth, Wind & Fire avec Let's Groove.

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2: Bonjour à toutes et à tous, soyez les bienvenus. Avec les fortes chaleurs, les départs en vacances parfois, les longs trajets, les embouteillages, même nos voitures sont mises à rude épreuve. Quel contrôle effectuer avant de prendre la route? Les pannes les plus fréquentes en été, clim, batterie, pneus, moteur, comment éviter les mauvaises surprises? Nous allons essayer de répondre à toutes vos questions avec notre expert du jour, le mécanicien auto Jean-Yves Marcelli. N'hésitez pas à nous appeler 04 95 32 22 22 pour participer. Julie Nigouille est au standard. Stéphane Casalonga réalise cette émission. Vous pouvez également participer via la page Facebook ici à RCFM et le compte Messenger et puis via WhatsApp toujours au 32 22 22.
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2: Bonjour Jean-Yves.
3: Bonjour.
2: Ravi de vous retrouver ce matin pour une nouvelle émission en votre compagnie. Est-ce que l'été est quand même une saison particulièrement difficile pour nos voitures ?
3: Pour nos voitures, un peu, hein, comme tu as dit, pour les chaleurs, pour tout ça, les voitures sont mis à rude épreuve. On a plus tendance à surchauffer en été qu'en hiver, même par rapport à la clim. Il faut savoir que la clim enclenchée fait chauffer le moteur plus que si elle n'y était pas. Après, une voiture qui est assez bien entretenue, on n'a pas trop de chances de surchauffe, on va dire. C'est quand même rare maintenant un véhicule qui arrive à chauffer en été.
2: Et il y a des organes donc sur la voiture qui souffrent un peu plus que d'autres de la chaleur.
3: Nous dedans. de la chaleur, non. C'est un peu un tout, on va dire. Toute la mécanique est un peu plus mise à rude épreuve. Donc avec ces chaleurs, avec la chaleur qu'il fait, surtout dans les bouchons où on roule pas, où la voiture est à l'arrêt, souvent des heures et des heures à tourner au ralenti, là on peut avoir quelques problèmes de chauffe.
2: Parce que tout ce qui est éléments plastiques aussi, quand même, c'est pas mis à rude épreuve par la chaleur.
3: L'intérieur des voitures maintenant, oui, en plastique, elles sont quand même assez fragiles. Maintenant, il existe, par exemple, une voiture stationnée, il existe ces petits pare-soleil qu'on peut mettre là pour faire descendre de quelques degrés la voiture. Ça peut être une bonne chose.
2: Oui, si on veut sauvegarder un peu les plastiques du tableau de bord, c'est pas mal parce que c'est vrai que sur les années, on peut voir facilement même les dégâts du soleil, hein, avec du plastique qui va avoir tendance à s'enlever, à s'effriter, à une couleur qui va se délaver aussi. Hein.
3: C'est ça, oui, les plastiques ternis deviennent un petit peu cassants. On a même les boutons qui peuvent devenir collants.
2: Oui,
3: sur les voitures. Ça, sur ces petits boutons-là, il faut éviter même quand vous nettoyez votre voiture de mettre les produits dessus. C'est mieux de les laver à l'eau. C'est comme si une espèce de caoutchouc, il supporte mal les solvants, on va dire.
2: Ça va plus agresser que autre chose.
3: Ça. D'accord.
2: C'est ça. Eh oui. Est-ce qu'il y a des pannes plus fréquentes que d'autres l'été?
3: On va avoir la surchauffe. Ça, oui. On va avoir, surtout, pas par rapport à l'été, mais surtout des pannes au niveau de la climatisation. Parce qu'on se rend compte qu'en fait, arrivé l'été, on veut mettre sa clim, elle fonctionne pas. Elle peut tomber en panne l'hiver, mais l'hiver, comme on s'en sert pas, on va dire, on va plus le voir l'été. Après, des pannes plus courantes, pas obligatoirement. Enfin, à part ce niveau-là, c'est pas, y a pas beaucoup plus de pannes l'été que l'hiver.
2: Il y a différents types de pannes sur les clims, ou est-ce que c'est aussi le fait qu'on arrive à un certain stade où elle n'a pas été rechargée et donc qu'il faut procéder à une recharge notamment?
3: Alors non, il y a plusieurs types de pannes. Il peut y avoir le compresseur, parce qu'il faut savoir que c'est comme une clim à la maison. Hein. Il y a un compresseur et enfin un système qui envoie l'air frais dans la voiture. Ça peut être le compresseur, ça pourrait être la courroie d'accessoires. C'est-à-dire cette courroie qui entraîne tout, l'alternateur, sur cet intervéhicule, la direction assistée, et dont ce compresseur de clim. Si la courroie casse, par exemple, il n'y a plus de clim. Mais on s'en rend compte quand même avant. Je veux dire, on a un voyant moteur qui s'allume, un voyant batterie maintenant qui s'allume parce que la batterie n'est pas rechargée. On arrive à avoir tout ça. Mais ça peut être pallié au fait de faire ces révisions, sa grosse révision qu'on appelle la révision annuelle, où on fait souvent on fait les disques, les plaquettes, cette courroie d'accessoires. Sur certains véhicules, la distribution, en principe, elle est changée. Donc c'est rare qu'on arrive à une casse sur cette courroie-là.
2: Il y a aussi parfois des sensations un peu désagréables sur une clim lorsque vous l'allumez et que pendant de longues minutes, voire plus, il y a comme une mauvaise odeur.
3: Alors ça vient souvent du filtre habitacle. C'est ce qu'on appelle, tout ce qui filtre le pollen, toutes les bactéries extérieures, on va dire, pour respirer l'air le plus sain possible dans la voiture. C'est souvent ce filtre-là qui est soit encrassé ou sale, parce qu'il faut savoir qu'il a, en fait, il filtre tout ce qui se passe avec toutes les impuretés extérieures. Il les filtre avant de pouvoir faire entrer l'air frais dans la voiture. Ça, c'est bien de le changer, arriver la saison où on sait qu'on va se servir de la clim tout le long de l'été. C'est bien de le changer. Tous les ans, c'est bien. Ou toutes les révisions, même souvent, il est compris avec. C'est pas excessivement cher. Le filtre en lui-même n'est pas excessivement cher. Après, suivant où il est placé, c'est peut-être un peu plus compliqué niveau main d'œuvre, mais en tout cas, l'odeur vient de ça et il existe aussi des petites bombes de désinfectant. Ils en vendaient beaucoup pendant le Covid. c'est des bombes parfumées, en fait, qu'on met dans la voiture et en faisant fonctionner la clim, ça désinfecte tout le circuit de clim.
2: D'accord. Donc, ça aussi, c'est un bon conseil. Hein, bien changer son filtre habitacle à chaque révision, si possible. Et pourquoi pas, mettre un peu parfum, en l'occurrence, ou de désinfectant. On parlait de tout ce qui est plastique, caoutchouc, les pneus également.
3: Les pneus aussi, oui. Alors, c'est quand on arrive à la saison d'été, enfin, quand on arrive à la saison d'hiver, on met souvent des pneus neige. C'est-à-dire, ou des pneus quatre saisons, des pneus avec une gomme qui est quand même assez tendre. L'hiver, c'est des pneus qui sont très bien, mais arrivé l'été, le pneu a toujours tendance à chauffer plus, le goudron est chaud, le pneu chauffe plus vite, donc du coup, la gomme s'use plus vite. C'est bien d'avoir, en fait, deux jeux de pneus. Un jeu de pneus pour l'hiver, donc quand on est dans la neige, quand il y a du verglas, ce qu'on appelle ces pneus tendres, des pneus 4 saisons, ou des pneus... Enfin, pas les pneus 4 saisons, des pneus neige... c'est bien d'avoir ça et quand il arrive l'été de passer sur des pneus standards, on va dire, où la gomme est un petit peu plus dure et on va les user aussi moins vite.
2: D'accord.
3: Si on roulait avec des pneus neige, on va dire en plein cagnard, pas en ville, mais si on commence à rouler un petit peu, les pneus vont s'user très très vite.
2: Donc si on a des pneus 4 saisons toute l'année, c'est pas forcément le meilleur des plans.
3: Alors les pneus 4 saisons, c'est pour ça que j'ai repris, je me suis trompé. Les pneus 4 saisons, c'est quand même un assez bon compromis. Il faut savoir qu'ils vont quand même s'user plus vite l'été que l'hiver, du fait qu'ils vont chauffer quand même un petit peu plus vite. C'est un mix entre les deux au niveau de la gomme. Je prends mon cas personnel, c'est mieux d'avoir des pneus neige pour l'hiver et des pneus standards, on va dire, pour l'été.
2: Bien. Voilà, déjà, donc, quelques premiers conseils sympas. Jean-Yves Marchier, dit mécanicien auto, est notre invité. N'hésitez pas à nous appeler, à nous écrire. On revient juste après l'alba. Un tirage.

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1: Jean-Yves Marchais, du mécanicien automobile, est notre invité. N'hésitez pas à intervenir 04 95 32 22 22 pour prendre la parole. La page Facebook ici RCFM et le compte Messenger. Et puis notre WhatsApp toujours au 32 22 22. Deux questions par écrit qui viennent de nous parvenir, Jean-Yves. Stéphanie tout d'abord qui nous dit ceci. J'aurais voulu savoir si à cause de la chaleur, la courroie de l'alternateur peut sauter et casser. Ayant pris une voiture il y a 3 mois chez un concessionnaire automobile, ma courroie de l'alternateur s'est retrouvée par terre, ce qui a engendré réparation, changement de la pompe à eau, de la poulie, etc. Est-ce que c'est dû à la chaleur, d'après vous?
2: Alors, la chaleur, peut-être pas. Je pense plus à un galet tendeur qui a lâché, qui a pris du jeu, et à ce moment-là, ça peut faire sauter la courroie. Ou la pompe à eau qui a pris un petit peu de jeu, et à ce moment-là, la courroie s'use plus rapidement, et la courroie peut sauter ou même casser. Si par exemple voilà le galet, il y a des galets tendeurs qui font la tension de la courroie, qui prend un petit peu de jeu, qui se grippe et ça peut faire sauter la courroie d'accessoire.
1: Donc ça peut être un problème antérieur, hein, pas forcément lié à la chaleur.
2: Oui, oui.
1: D'accord. Voilà Stéphanie, j'espère qu'on a répondu à votre question. Alors on revient sur les pneus, tiens avec Maï. On m'a conseillé de prendre des pneus été pour toute l'année vu qu'on a des hivers pas trop froids.
2: Alors pourquoi pas, mais si demain on doit monter dans des villages ou si on doit passer vite Zavon, par exemple, c'est pas conseillé quand même de mettre ces pneus-là. Après, si demain on fait que de la ville, par exemple, ou si on reste, on passe pas de col, on a des températures qui descendent pas en dessous de zéro ou la route ne gèle pas, c'est tout à fait possible de garder des pneus été.
1: Mmh. Mais sinon, oui, c'est quand même risqué. Hein.
2: C'est quand même risqué de rouler l'hiver avec des pneus été. Ouais. Ça risque de glisser. La voiture risque de glisser beaucoup plus.
1: Et ça peut avoir des conséquences. Donc prudence. Merci en tout cas, Maï, pour votre question. On a parlé des pneus. Tiens, avec le choix donc pneus hiver, pneus été, pneus 4 saisons. Il y a l'histoire de la pression aussi qui est importante à vérifier. Ça, c'est toute l'année, mais peut-être l'été aussi davantage.
2: Alors oui, c'est une pression de pneus. C'est bien de la faire aussi, peut-être une fois par semaine. C'est pas mal. Après les pneus, il faut pas avoir peur. Par exemple, surtout l'été, si on fait par exemple 30 km, qu'on s'arrête à la station, qu'on fait sa pression et qu'on voit qu'il y a 3 kg de pression dans les pneus et que la voiture est donnée pour 2,5 kg, il faut pas dégonfler les pneus. Il faut savoir qu'un pneu quand il chauffe, la pression va monter dedans, donc le pneu va gonfler. Et quand on va mettre notre mano dessus, si par exemple le véhicule a annoncé qu'il faut 2,5 kg et qu'on a 3 kilos, c'est normal cette différence de pression. Il faut surtout pas dégonfler le pneu, parce que sinon, quand vous allez vous arrêter, et par exemple, oui, une heure après, vous allez revenir, vous allez avoir un pneu qui est sous-gonflé. Voilà. Les constructeurs prennent en compte cette jauge de différence quand est indiquée la pression des pneus.
1: Et certains se demandent s'il faut surgonfler les pneus lorsque le véhicule est plus chargé.
2: Alors un petit peu, ça se joue toujours à 2,5 kg, 2,6 kg, 2,7 kg, mais il faudra jamais monter au-dessus de 3 kg. Enfin sur des véhicules sur des petites voitures, après sur des camions et autre chose, c'est autre chose, mais sur des particuliers, on va dire le mieux c'est de se confier aux données constructeurs qui sont souvent marquées dans la portière à l'intérieur.
1: Oui. Généralement, c'est toujours très bien indiqué, oui, effectivement.
2: Si on met, il y a une personne de plus, on monte toujours à 2,6 kg, 2,7 kg. C'est bien.
1: Concernant la batterie, c'est vrai qu'on se dit souvent la batterie mise à rude épreuve, notamment l'hiver, mais l'été, elle est aussi sollicitée. Hein.
2: Moins que l'hiver, la batterie supporte plus le chaud que le froid. C'est des batteries au plomb. C'est pas des batteries de téléphone, on va dire. Ça supporte mieux les températures élevées que le froid de l'hiver. Souvent, les batteries arrivées au début de l'hiver, on a une vague où il faut changer la batterie parce qu'elle supporte pas le froid. Le chaud moins, quand même beaucoup moins, enfin même pratiquement pas du tout. Ça supporte très bien la chaleur.
1: Déjà, ça, c'est un bon point. C'est un très bon point. Ça n'empêche pas qu'il ne faut pas non plus trop tirer sur la corde, qu'il faut essayer d'avoir des usages modérés.
2: C'est ça, oui.
1: Même si c'est vrai qu'avec la chaleur, on a tendance à pousser la clim. Hein. D'ailleurs, on pense souvent à certaines publicités à la télé. Il y a ce piège, tiens, de la clim quand il y a des gros écarts de température par rapport au pare-brise.
2: Oui, bon... C'est les pubs sont un petit peu surjouées. Hein. Oui. C'est pas on met la clim et il y a l'impact.
1: Et ça éclate.
2: Voilà, et ça éclate. Et la clim elle met quand même un petit peu de temps avant de refroidir complètement. Le pare-brise a quand même le temps de réguler, on va dire, avant que l'impact, le pare-brise n'explose. Mais ça arrive, hein, bien sûr. Hein, si par exemple la voiture était à, il fait 50 dans la voiture, qu'on arrive, qu'on met la clim en route à fond les ballons sur le pare-brise, il peut y avoir un éclat. Enfin, ça peut fissurer, mais c'est pas instantané, quoi.
1: Ouais, aussi
2: pas...
1: faut-il qu'il y ait déjà un premier impact.
2: Oui, il faut qu'il y ait un premier impact qui soit quand même assez conséquent. Enfin, c'est pas. On va pas se prendre le pare-brise sur la figure.
1: Parce que ça aussi, c'est vrai que ça arrive pour avoir vécu l'expérience avec quelqu'un. Vous avez une moto qui vous dépasse à un moment donné, il y a une petite pierre qui saute et pam, oui. Ça arrive sur le pare-brise. C'est jamais agréable.
2: Non, c'est pas agréable. Après, un pare-brise qui est fissuré, il n'y a pas de risque dans l'immédiat. C'est-à-dire qu'il est pas, il va pas tomber. C'est pas comme du verre de vitre ou quelque chose comme ça. C'est un verre sécurisé. C'est-à-dire qu'il va pas se casser en morceaux. Il va rester d'un seul bloc. C'est très désagréable, mais il y a pas de risque pour le conducteur.
1: C'est toujours bon de le souligner une fois de plus. N'hésitez pas à nous écrire 04 95 32 22 22 pour WhatsApp, pour le standard, pour prendre la parole, et puis la page Facebook ici à CFM et le compte Messenger. On se retrouve dans quelques minutes avec Jean-Yves Marchilli. Dans quelques instants, je vous donne quelques idées sorties dans l'agenda.
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1: Les collectes de l'établissement français du sang avec le calendrier tout l'été. Et aujourd'hui, la collecte mobile qui s'arrête du côté du centre hospitalier de Bastia-Falconadia. C'est depuis 9h ce matin et ce sera jusqu'à 15h. On vous donnera tous les jours les points de collecte tout l'été sur RCFM. On vous donne trois idées de concert pour ce soir. Tout d'abord avec le groupe L'Alba pour de belles polyphonies et puis des chansons musicales, notamment tiré du dernier album Grill. L'Alba se produira ce soir à l'église Saint-Blaise à Calensan, c'est à partir de 19h. La Balagne qui est très active d'un point de vue culturel tout cet été, avec encore un beau concert au programme ce soir, Canto Popolo Borsu, qui se produira à 21h, ce sera en l'auditorium de Pignes. Et puis Jean-Paul Poletti et le Chœur d'Homme de Sartène, qui se produira pour sa part toujours ce soir à 21h à Porto-Vecchio, ce sera en l'église Saint-Jean Baptiste. Dans quelques instants, on reparle mécanique auto, juste après Julien Clerc, Cœur de Rocker.

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1: Jean-Yves Marchelli, mécanicien automobile, encore quelques minutes avec nous dans Les Experts. Profitez de son expertise justement et appelez-nous 04 95 32 22 22 si vous avez une question sur votre véhicule, qu'il soit neuf ou ancien, c'est encore mieux puisqu'il est spécialisé notamment dans la remise en route de véhicules anciens avec des problématiques particulières que l'on évoquait par rapport à l'été, à la chaleur, etc. etc. Passez également par WhatsApp 04 95 32 22 22 toujours et la page Facebook ici à RCFM et le compte Messenger comme l'a fait Maï tout à l'heure ou encore Stéphanie. On parlait donc de la surchauffe possible. Peut-être il est intéressant de savoir comment fonctionne le refroidissement moteur. Comment ça se passe sur ce système-là ?
2: Alors, le refroidissement moteur, on a ce qu'on appelle un radiateur qui est sur l'avant de la voiture. C'est un radiateur, c'est une grille en aluminium pour faire au plus simple, on va dire, où il y a plein de petits tuyaux qui passent dedans, et on a un ventilateur qui est devant, c'est-à-dire qui aspire l'air frais d'extérieur et qui pousse vers l'intérieur l'air frais pour refroidir. Après, on a une pompe à eau qui est connectée à ce radiateur, qui est entraînée par le moteur et qui fait circuler de l'eau à l'intérieur du moteur pour refroidir le moteur. Et on sait pas de l'eau qu'on met, c'est du liquide de refroidissement. Surtout pas d'eau, ne jamais mettre d'eau dans une voiture, tout le temps du liquide. Et en fait, c'est ça qui fait refroidir le moteur.
1: Il y a une fréquence pour le remplacement du liquide de refroidissement qui est souhaitée.
2: Tous les ans, tous les deux ans, c'est bien de le faire aussi. Ouais,
1: donc à chaque révision, c'est une révision annuelle, c'est bien.
2: C'est bien de le faire, oui. C'est il perd un peu en ses propriétés. Il faut savoir que c'est un liquide qui est assez gras, donc ça huile. Enfin, il n'y a pas grand-chose à huiler, on va dire, dans le circuit d'eau, mais c'est bien de le changer tous les deux ans. Il perd aussi un peu en ses propriétés.
1: Des fois, il y a un peu. Des automobilistes kamikazes qui aiment rouler avec des voyants allumés. Un voyant de température allumée, c'est jamais trop bon. Hein.
2: Non, quand on a un voyant de température allumée, il vaut mieux éviter de rouler. Il vaut mieux le plus vite possible s'arrêter sur le côté. Si on n'est pas dans le rouge complet, c'est bien d'essayer de laisser peut-être le véhicule en route pour voir si ça fait redescendre la température, parce que du coup, la pompe à eau circule. Du coup, ça fait circuler le liquide, ce qui peut faire redescendre la voiture en température. Si par contre, on voit qu'on est vraiment dans le rouge, le mieux, c'est de couper le moteur, d'attendre et ne surtout pas ouvrir le capot. Parce qu'il peut, si vraiment une voiture en surchauffe...
1: Il peut brûler.
2: Oui, c'est très très chaud, ça peut monter jusqu'à 130, 140, 150 degrés. C'est très très chaud.
1: Bonjour les dégâts.
2: C'est ça.
1: Effectivement. Sur le type de questions que l'on peut retrouver parfois, même parmi les automobilistes, est-ce que ça vaut toujours ça, le fait de devoir couper la clim dans les montées ?
2: Alors, une clim, ça fait forcer plus le moteur. Donc ça va solliciter plus le moteur. Le moteur va chauffer un petit peu plus. C'est pour ça, quand on met sa clim en route, normalement, on doit entendre le ventilateur qui tourne devant. Il est tout le temps en train de tourner à petite vitesse. Et du fait que le moteur force plus, il va aussi consommer plus. On va perdre en puissance, on va sentir que quand on a la clim allumée, on va avoir un petit peu moins de chevaux, la voiture va être moins nerveuse, et on va avoir une consommation qui peut doubler avec une clim enclenchée. Donc après, la couper dans les montées, c'est toujours pareil, ça dépend de si on veut faire la course par exemple, pour rouler avec la clim allumée, c'est pas fait pour ça.
1: Bon, si vous devez par exemple prendre une côte à un moment donné pour vous retrouver sur la route et tourner à droite ou à gauche, avec un démarrage en côte possible, là peut-être qu'il faut la couper.
2: Oui, ça peut aider à faire le démarrage, oui, quand même.
1: Parce que bon, il n'y a rien de pire que de se voir reculer.
2: C'est ça.
1: C'est pas non plus quelque chose de très agréable. Quand le ventilateur tourne après avoir coupé le moteur, est-ce que c'est quelque chose qui peut être inquiétant ou pas?
2: Si il ne tourne pas pendant des heures, non, c'est pas inquiétant. Normalement, une fois qu'on coupe le véhicule, il peut tourner encore maximum une dizaine de minutes. Après, si vous coupez le véhicule, vous revenez une heure après, le ventilateur tourne encore. Non, c'est qu'il y a un souci au niveau du moteur. Ça peut être tout et n'importe quoi. Un ventilateur qui tourne après l'arrêt du moteur. Ça peut être lié à plusieurs problèmes possibles. Après, c'est, J'en ai pas qui me vient en tête maintenant, mais ça peut pas être que dû, par exemple, au refroidissement du moteur.
1: Il y a donc les véhicules anciens desquels vous êtes spécialiste et les véhicules modernes face à la chaleur. Est-ce que, avec ces véhicules où il y a des systèmes électroniques à foison, ces systèmes électroniques peuvent-ils souffrir des fortes températures?
2: Arrivé avec ces fortes chaleurs, les nouveaux véhicules ne supportent plus la chaleur que les anciens. Les anciens ont plus tendance à avoir des problèmes de chauffe. C'est pas les mêmes problèmes. On va dire que le refroidissement moteur, il est pas aussi perfectionné que maintenant. Les nouveaux véhicules, on va dire, seront plus fiables que les anciens à ce niveau-là.
1: D'accord. Donc les systèmes électroniques, pas forcément trop impactés. Hein.
2: Non.
1: D'accord. Pas de risque particulier non plus si on est sur un véhicule hybride ou électrique.
2: Pas de recul nécessaire là-dessus.
1: Oui. Est-ce qu'il faut adapter sa conduite lorsque les températures dépassent un certain seuil, genre les 35 degrés, ou est-ce qu'on peut rouler de la même manière, vous croyez?
2: Pour moi, on peut rouler de la même manière. C'est plus dangereux, on va dire niveau tenue de route, c'est plus dangereux l'hiver parce qu'on a des routes qui sont plus glissantes.
1: Verglacées.
2: Voilà, verglacées, il pleut, la route est grasse, surtout quand on arrive sur des chaleurs comme ça, le goudron se charge en tout ce qui est huile, pollution, tout ça. Et dès qu'on a de la pluie qui arrive, tout ce gras remonte. C'est pour ça qu'on a des routes qui sont très glissantes arrivées quand on a la pluie. Mais, la conduite ou sinon reste la même, il n'y a pas de grosse différence à ce niveau-là.
1: On avait parlé des pneus tout à l'heure, est-ce qu'il y a des effets sur les freins par rapport à la chaleur?
2: Alors oui, les freins, quand il arrive là, les chaleurs, sont pas plus sollicités, mais arrivent plus vite à leur température de fonctionnement. Ils sont moins bien refroidis, du coup vont tendance à chauffer plus vite. Et des freins qui chauffent, on s'en rend compte très vite. On a la pédale qui commence à devenir un petit peu spongieuse. Et on arrive à des moments où on n'a plus du tout de frein. Donc, si on doit descendre un grand col, tout ça, c'est mieux de se laisser descendre en frein moteur, d'essayer de solliciter le moins possible les freins pour pouvoir garder un minimum de freinage quand même. Voilà. Bon, après, c'est vraiment dans des circonstances extrêmes, hein.
1: Oui.
2: C'est pas, je dis pas de ne pas freiner du tout dans les descentes, mais c'est vraiment quand on arrive dans des circonstances vraiment extrêmes où les freins peuvent lâcher, comme on dit.
1: Oui, ça peut arriver.
2: C'est ça.
1: Ça aussi, c'est jamais agréable. On se doute, effectivement. Est-ce que pour terminer cette émission, Jean-Yves Marchi, il y a, je sais pas, un conseil, deux conseils, trois conseils pour être tranquille cet été avec sa voiture, d'après vous?
2: Alors, le premier conseil, pour moi, ça serait de faire recharger sa clim, de faire contrôler sa clim, mais arriver l'hiver. C'est-à-dire, on sait que la saison va commencer. Au lieu d'attendre qu'il fasse 40 degrés dans la voiture, c'est bien de le faire l'hiver, de faire contrôler sa clim, recherche de fuite. Il y a beaucoup de centres maintenant qui font ça. C'est bien de le faire. Après, peut-être vérifier plus souvent son niveau de liquide de refroidissement. C'est toujours pareil. Si on voit que le liquide descend vraiment en dessous du mini, toujours aller contrôler chez un garagiste. Demain, si on rajoute un demi-litre, c'est pas bien grave. Ça peut être juste un petit peu d'évaporation, un niveau à faire. Si on voit que le vase d'expansion, qu'on appelle, où on met le liquide est complètement vide, c'est bien d'aller voir un garagiste pour qu'il contrôle ça. Après, toujours pareil, bien entretenir sa voiture, ne pas sauter ses révisions. On est toujours sur à peu près le même topo.
1: Rien de bien extraordinaire, effectivement. Jean-Yves Marchelli, merci d'avoir été avec nous ce matin dans Les Experts. On se dit à très bientôt.
2: Allez, à bientôt. Au revoir.
1: Au revoir.
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0: Yann Adila, Balanterchi FM, et dans quelques instants, les conseils de notre veto.
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0: L'une de vos chroniques de l'été, c'est les conseils du veto. Aujourd'hui, on parle du rayon croquette qui est devenu une vraie jungle. Supermarché, clinique vétérinaire, animalerie ou internet, on ne sait plus où donner de la tête. Alors, docteur Pierre Fabang, où faut-il faire ses courses pour être sûr d'acheter des croquettes de qualité au bon prix ?
6: Il faut d'abord rayer une option de la liste, le supermarché. Les croquettes en grande surface sont attractives pour le porte-monnaie, mais c'est en général une catastrophe pour la santé. Pour casser les prix, les industriels remplacent la viande par des becs, des plumes, des pâtes et des carcasses broyées. Ensuite, ils gavent la recette de céréales bon marché pour faire du volume. Résultat, votre animal doit manger des quantités énormes pour être rassasié. Il digère mal et sur le long terme, cela provoque obésité et problèmes rénaux. Les croquettes de qualité se trouvent chez le vétérinaire ou en animalerie. Le sac coûte plus cher à l'achat, mais l'animal en mange moins, ce qui lisse le coût mensuel et vous évite de lourds frais vétérinaires.
0: Alors justement, ces croquettes spécialisées restent un vrai budget. Peut-on commander ces mêmes grandes marques sur Internet pour faire baisser la facture ?
6: Et oui, Internet est une excellente solution pour votre portefeuille. Les grosses animaleries en ligne, fiables, achètent des volumes gigantesques, baissant les prix de 20 à 30%. Mais attention au piège, n'achetez jamais sur des sites obscurs ou sur des petites annonces. Il y a des contrefaçons. Restez sur des plateformes reconnues. Méfiez-vous aussi du marketing extrême en ligne, avec la mode du sans céréales par exemple. Bien souvent, le blé est simplement remplacé par des tonnes de pois ou de pommes de terre, ce qui est très indigeste, voire pourrait provoquer des maladies cardiaques chez votre chien.
0: Alors, peu importe où on l'achète, quand on a le paquet entre les mains, quelle est la règle concrète pour lire l'étiquette et être certain de la qualité ?
6: Le grand piège aujourd'hui, c'est d'acheter un bel emballage très marketing. Tournez-vous plutôt vers les grandes marques historiques comme Royal Canin, Hills ou Proplan. Avec elles, vous n'achetez pas une mode ou une belle étiquette, vous achetez des décennies de recherches vétérinaires et d'études cliniques. Et bien sûr, si vous choisissez une autre marque, votre vétérinaire sera toujours de bons conseils. Mais au final, le seul vrai juge de paix se trouve dans votre jardin ou dans la litière de votre chat. Une croquette de qualité est parfaitement assimilée par l'organisme. Si votre chien fait d'énormes selles molles et malodorantes, c'est qu'il mange des déchets inutiles. Une bonne croquette donne toujours de petites crottes fermes et peu fréquentes.
0: Merci beaucoup à notre cher veto Pierre Fabang, que l'on retrouvera tout l'été à la fin de l'heure de 10h sur RCF. Et voici Tears for Fears. Everybody wants to rule the world. Et puis on prendra des nouvelles du programme des Gérants de Doulogne ce mardi. C'est Arthur Solinas qui sera sur le terrain pour nous.

0: Les Tears for Fears sur RCFM. Arthur Solinas, buongiorno.
1: Bonjour à toutes et tous. Ce matin, je vous propose d'aller rue Fesch à Ajaccio, plus précisément dans l'établissement Le Café Latin. C'est ici qu'Albert Saladini, grand reporter photo, reporter d'images de presse, propose son exposition depuis quelques semaines maintenant, et ce jusqu'au mois de septembre. Nous aurons l'occasion ce matin de découvrir un peu sa vie, sa passion pour la photo, sa passion pour l'image, pour le jazz et pour bien d'autres choses. C'est à partir de 10h15 dans nos Durandoulogne. Je vous attends nombreux.
0: Merci, à tout à l'heure Arthur, et dans quelques instants 10h, le flash en langue corse avec Mathieu Bourigny. Voici Indochine et le chant des signes.

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1: Jeudi, vendredi et samedi, Bonifacio va encore se parer de lumière à l'occasion de Festiloum, une nouvelle belle édition, déjà la 11e. Et pour en parler, nous recevons Thierry Quinternet, élu aux festivités à la ville de Bonifacio. Bonjour.
2: Bonjour RCFM, bonjour.
1: Ravi de vous retrouver ce matin, jeudi, vendredi, samedi, donc avec une édition cette année qui a été axée sur l'univers du football corse. Pourquoi ce choix?
2: Alors tout d'abord parce que vous savez très bien que Jean-Charles Soult est un fervent supporter du Sporting.
1: Oui.
2: Et puis en plus c'est une année Coupe du Monde, donc on a décidé avec Jean-Charles en communion pour orienter cette édition vers le football corse, parce que c'est un véhicule de valeurs qui nous sont chers, entre l'entraide, la solidarité, le respect de l'autre, l'engagement. On sait que le football corse est porteur, donc c'est pour ça qu'on a voulu mettre en honneur le football corse et régional, quoi.
1: Avec des œuvres et tout un parcours qui a encore été imaginé pour l'occasion, avec bien des lieux qui seront illuminés, on ne va oublier personne.
2: Non, on va surtout oublier personne. Et il y aura 10 lieux exactement, dont 2 effectivement concentrés un peu plus sur le football corse et les 8 autres un peu diverses par rapport aux artistes.
1: Le choix aussi des artistes, comment s'est-il articulé?
2: Alors, c'est articulé en fonction de notre directeur artistique qui est Régis Clouzet, qui est directeur artistique du festival. Et c'est lui qui fait une demande à candidature. Il a reçu 80 candidatures et ensuite c'est à lui d'œuvrer pour que tout ça reste en osmose.
1: Ah, on rappelle, pour ceux qui ne connaîtraient pas Festiloum, mais que chaque installation créée par des artistes de renommée transforme les rues, les places et les monuments bonifaciens en véritable parcours nocturne où l'art et la lumière se rencontrent pour célébrer la beauté et la culture de la cité des falaises. C'est un événement qui est très bien installé aujourd'hui puisqu'il a désormais plus de 10 ans, avec des retombées non négligeables pour la ville.
2: Non, surtout oui. Surtout des retombées très bénéfiques pour tout ce qui est commerçant et visibilité de la ville, tout en sachant qu'on met en honneur les monuments historiques. Donc toute cette alchimie fait un beau festival qui d'ailleurs est gratuit.
1: Oui, avec un accès toujours libre, effectivement. Voir la ville s'illuminer à la nuit tombée, c'est forcément un spectacle magique pour tous ceux qui viennent visiter la ville, mais aussi bien entendu pour les bonifaciens qui y vivent à l'année et qui sont aussi enchantés.
2: Sont très enchantés, les bonifaciens, comme les gens comme les Corses, comme les gens de chez nous, qui viennent de plus en plus, j'ai remarqué, d'année en année, et qui sont émerveillés par ce festival qui met en lumière nos édifices patrimoniaux et la ville.
1: Avec toujours la possibilité d'avoir des accès facilités, un stationnement bien pensé, également bien organisé pour que la fête soit totale et sans encombre.
2: Exactement, d'où nos forfaits parking du P1 qui est situé sur le port et le P5 qui est à Saint-François, à partir de 18h avec un forfait 8€ Festiloum. Ensuite, on a mis en place le parking des Vals qui est à l'entrée de Bonifacio avec un service de navette gratuit. Et ensuite, on a le petit train qui débute à 20h jusqu'à minuit, qui est gratuit pour toutes les personnes qui désirent monter en ville par l'accès du petit train.
1: C'est effectivement bien organisé pour que la fête soit belle. Voilà, il y a pas mal de belles infos que l'on peut retrouver également sur le site festiloum.fr, qu'il s'agisse de l'accès, du stationnement, du parcours en lui-même, des différents repères dans la ville que l'on peut retrouver avec une belle édition que nous sommes fiers encore une fois d'accompagner avec RCFM. Et nous serons d'ailleurs sur place pour un bel extérieur ce week-end. Je crois que c'est Evelyne Fontane qui sera avec nous pour l'occasion. Thierry Quinternet, élu aux festivités à Bonifacio, merci d'avoir été avec nous et bon Festiloum 2026.
2: Merci à vous et on est en train d'œuvrer d'arrache-pied pour que ce soit magnifique. On est sur le terrain.
1: On n'en doute pas. Bon courage avec ces fortes chaleurs pour les préparations. On rappelle, c'est jeudi, vendredi, samedi. À Priest,
2: merci.
1: Dans quelques instants, les Girandolonia et Arthur Solinas avec un photographe de grand talent qui sera mis à l'honneur via une exposition qui est d'ailleurs visible au Café Latin dans la rue Fèche à Ajaccio, Albert Saladin. Ce sera juste après ça.

0: Il faudrait que pleuve l'amour. Pascal Obispo et Francis Cabrel sur RCFM. Nous retrouvons Arthur Solinas dans nos Girandoulones. Il est accompagné d'un grand reporter photo corse. Il s'agit d'Albert Saladini. Bonjour Arthur.
1: Bonjour à toutes et à tous, très heureux de vous retrouver sur RCFM pour notre émission Girandoulone. Et ce matin, direction le Café Latin à Ajaccio, rue Fèche plus précisément, à la rencontre d'Albert Saladini, l'Ajaccien bourlingueur, c'est un peu comme ça que je l'ai surnommé. Un Ajaccien de 73 ans qui a beaucoup voyagé et on pourrait presque dire une vie au service de la photographie de presse. Bonjour Albert.
2: Bonjour, oui, la photographie de presse a été ma première passion. Une passion communiquée par un homme que tout le monde connaît bien et dont je suis fier de nommer et de ce qu'il m'a fait, c'est Joe Peraldi. Joe Peraldi était reporter photo au Provençal Corse à l'époque. Il m'a connu à 14 ans et demi, voyant que j'avais un appareil et que j'arrêtais pas de shooter l'inauguration du restaurant de mes parents à la rue Notre-Dame. Il m'a parlé, il m'a dit, est-ce que ça t'intéresserait de venir voir comment on travaille dans la presse? Je lui ai dit volontiers. Il m'a dit, tu viens quand tu veux au journal. Et le journal étant très peu loin du restaurant, j'y étais plus que ce qu'il fallait.
1: Albert, il y a eu bien sûr Joe Peraldi, qu'on salue s'il nous écoute. Mais avant ça, peut-être une question aussi, savoir comment vous est venue cette volonté de vouloir immortaliser finalement un moment bien précis à travers la photographie tout simplement.
2: C'est pas compliqué du tout. J'étais gosse. Je séchais l'école comme tout le monde et sorte de film au cinéma. Un, c'était Blow Up, où il y a un photographe de mode qui mène une enquête. Et le second, c'était Z de Costa Gavras, produit en partie par Jacques Perrin, et où il jouait le rôle d'un reporter photo avec un appareil dont je rêvais d'en avoir un exemplaire, avec un Nikon à moteur. Et il a mené toute l'enquête à l'époque contre dans cette histoire politique dont le rôle principal était tenu par Yves Montand. Et je suis resté 4 séances pour le même film, parce qu'à l'époque on pouvait continuer à rester. Et à partir de là, je rêvais d'être reporter. Alors pourquoi? Alors je vais vous dire pourquoi je rêvais d'être reporter. Parce que j'associais le reporter à Tintin et Milou. C'est-à-dire les mecs qui partent, donnent la vérité, qui règlent des problèmes anormaux, pas juste, et je pensais que le métier de reporter, c'était tout ça. Je tiens à vous dire que mes 43 années passées comme reporter télévision ont changé mon objectif et mon optique là-dessus.
1: Quelles ont été les premières réactions du petit Albert, encore jeune à l'époque, qui découvre son premier appareil, je dirais?
2: Alors, j'étais toujours un anti-mode d'emploi. Et à l'époque, les appareils n'étaient pas compliqués. On mettait une pellicule, on réglait un diaphragme, et on réglait une vitesse, et on shootait. Mais comme j'avais été formé par Joe Peraldi à apprendre la lumière, à découvrir la lumière, et à régler mon appareil et la sensibilité de mon film en fonction de ça, c'était pas un gros souci. Pour moi, c'était magique de saisir des photos. D'ailleurs, dans cette expo, vous avez la première photo publiée dans le Provençal Corse à l'époque, avec mon nom, c'est une grande fierté, est une photo que j'ai faite dans la rue de la maison de Napoléon, où il y avait un père avec son fils dehors sur une chaise et qui lui coupait les cheveux. Voilà ma façon de la vivre. Alors, j'avais une vedette quand même, j'avais une star de la photo, qui est un homme que j'ai rencontré en 1969, c'est Henri Cartier-Bresson. Et ce type-là m'a toujours hanté et passionné. C'est pour ça que mes photos sont des photos de reportage, des saisies sur le vif. Et pour cette expo, j'en reviens rapidement, je n'ai pas voulu mettre de photos graves de guerre, on en a assez aujourd'hui de tout ça.
1: C'était une formalité presque, après d'évoluer plus de 40 ans dans les médias, passer par les régions, notamment chez France Télévisions. Aujourd'hui, vous travaillez encore pour Corse Matin. C'est une passion que vous n'arrivez pas à vous détacher aujourd'hui?
2: Je ne pourrai jamais m'arrêter. Et la continuité, j'ai jamais abandonné la photo. Je suis jamais devenu un vrai reporter photo à plein temps. Grâce à un homme que j'ai rencontré aussi à Ajaccio, en août 1969, sur la place des Palmiers, nouvellement Foch, c'était Christian Zuber. Christian Zuber, votre génération ne le connaît pas. Christian Zuber avait une émission sur Antenne 2 qui s'appelait Caméra au point. Voyage au Galapagos, au Kenya, en Afrique du Sud, avec sa caméra. Et un jour, il me rencontre sur la place. Et il m'appelle, il me dit, tu vois, là, il y a un plan avec des flèches, et avec ton doigt, tu vas le suivre. Et il filme. À la fin de la séquence, il me dit, t'as chaud, parce qu'il faisait une chaleur comme on a maintenant. Il m'amène avec lui à Hachette, qui aujourd'hui est Solferino, et il me dit, je t'offre mon livre. Il m'offre son premier bouquin, qui était Caméra au poing, avec une dédicace pour Albert, passionné d'aventure, passionné de photos, en lui souhaitant la grande aventure, Ajaccio, 1969.
1: Albert, je vous propose de revenir dans quelques instants dans nos Girandoulogne pour continuer à parler de ces merveilleux voyages. On prendra la direction, je pense que vous en doutez, mais on ira du côté des États-Unis. Je vous dis à de suite, Albert.
0: Oui. À tout de suite. Merci à tous les deux. Voici Freddie Mercury, The Great Pretender.

0: Freddie Mercury, The Great Pretender sur RCFM. On reste dans la musique avec un jeu tout de suite. 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
0: Et on continue notre girandoulat avec Arthur Solinas, toujours aux côtés du photographe de grand talent qu'est Albert Saladini, avec tout de suite une destination que l'on va prendre avec vous. On va prendre la direction de l'Amérique avec bien sûr un véhicule qui doit plaire à votre invité, la Harley Davidson.
6: Nous sommes de retour, oui, et comme prévu, nous partons du côté des États-Unis avec Albert Saladini. Alors Albert, nous sommes Café Latin ici à Ajaccio, là où il y a votre exposition depuis quelques semaines maintenant, qui va durer jusqu'à septembre. Si tout va bien, on aura l'occasion d'en reparler peut-être dans cette dernière partie. Avant ça, comme prévu, parlons de cette passion réelle qui vous vient de votre père, hein, pour la moto, pour la Harley Davidson, et qui vous a poussé aussi à aller découvrir l'Amérique, concrètement.
7: L'Amérique en entier, parce que je l'ai traversée d'un bout à l'autre, du nord au sud et de l'est à l'ouest. J'ai même monté un film, j'ai tourné un documentaire d'une heure et demie qui s'appelle La Route 66 en Harley-Davidson. On a fait toute la route, on a fait un périple fabuleux. Je voulais raconter cette route, à y rencontrer des gens qui étaient à la création de la route, qui aujourd'hui sont malheureusement tous disparus. Et à côté de ça, ben, y a plein de choses. Un Français là-bas, plutôt un Corse, je rectifie volontairement, un Corse qui roule en Harley et qui met la bandeira accrochée à la Harley Davidson, c'était pas commun. Et là, c'est une anecdote. Je suis à Sturgis, dans le sud Dakota, la plus grande concentration d'Harley, qui s'appelle la Black Hills Motorcycle Classic. Et là, je mets le drapeau corse. Et un copain me dit, Albert, tu as une tête de black dessus, tu risques de passer pour un raciste. Je dis, je m'en fous, moi. C'est mon drapeau, je veux qu'il flotte. Et je décide, à l'époque, de monter le drapeau sur le mont Rushmore, où il y a les quatre présidents de la République. Et là, des bikers m'arrêtent et me disent, où tu vas avec ce drapeau? Tu es corse. Ah, les mecs connaissaient le drapeau corse. Et ils m'ont conduit jusqu'à là-haut et j'ai planté le drapeau corse au Mont Rushmore. C'est l'Amérique, c'est un pays fabuleux où il y a toutes les passions qui sont ouvertes et où on arrive à pénétrer des tas de domaines.
6: Vous avez découvert aussi un peuple, des peuples, où vous avez dit tout au long de votre carrière, vous avez cherché à expliquer, de par la photographie aussi, beaucoup de similitudes avec les Corses, le peuple corse et les Indiens.
7: Oui, les Indiens sont venus il y a très peu de temps. Je ne les fréquentais pas vraiment, je les croisais, il y en avait plein. Ils avaient un peu une mauvaise réputation de la part de certains Américains. Et puis un jour, j'ai décidé d'arriver aux États-Unis, de prendre la voiture, j'arrivais à Miami, de parcourir 4000 et quelques kilomètres et d'aller dans le Nouveau-Mexique, rencontrer les Navajos. Là, le Nouveau-Mexique, dans la ville de Gallup, 92% de la population est Navajo. Ils sont devenus directeurs de chaînes d'hôtels, directeurs de concessions automobiles, patrons de casinos. Ils ont une évolution qui était pour eux nécessaire aujourd'hui pour s'imposer. Et ils m'ont accueilli. Ils m'ont accepté, j'étais le seul blanc, comme on dit. Et là, j'ai photographié sans arrêt et j'ai dit, bon, je vais attaquer un bouquin. Et là, j'ai écrit un scénario de film où je voulais, dans ce film, faire une comparaison entre les traditions et l'amour de la terre corse et les traditions et l'amour de la terre américaine par ces Indiens qui ont un respect comme nous l'avons, comme nos anciens l'ont sur la terre corse.
6: Vous continuez à évoluer, toujours cette vie de bourlingueur, et vous découvrez, vous épousez peut-être aussi cette passion du jazz, et là vous faites fort. Énorme. C'est énorme, mais vous faites fort parce que vous rencontrez des très très grands.
7: Qui m'a donné l'occasion de rencontrer des grands? Il ne faut pas dire que moi j'étais un grand, j'étais journaliste comme vous l'êtes. Et l'ouverture avec cette profession et ma passion pour la musique, qu'elle soit corse ou jazz ou américaine, la country, le blues, etc., m'a mené à couvrir pendant plusieurs années, 18 ans au total, le festival de jazz de Juan-les-Pins. Bien sûr, l'ouverture s'est faite. Je suis devenu copain avec B.B. King, mais copain, vraiment. Je suis devenu très copain avec Marcus Miller. J'ai rencontré Didi Bridgewater, Cher, James Brown. Tout ça parce que j'étais dans une région, la Côte d'Azur, avec des moyens financiers assez importants, qui se pouvaient se permettre d'inviter des stars comme ça. Alors, je partais les couvrir, faire des directs de télé, et en même temps, je faisais beaucoup de photos. Et c'est là où j'ai sorti un bouquin qui s'appelle « Gueule de jazz », où on voit les expressions difficiles du jeu musical que ces musiciens ressentent.
6: Albert, je vous propose de revenir pour une troisième et dernière partie dans cette émission où justement on parlera de ces nombreux ouvrages, documentaires et puis cette exposition qui nous attend ici au Café Latin à Ajaccio. Je vous dis à de suite.
0: Ah, dans quelques instants, Arthur. Dans quelques instants, justement, quelques idées de sortie dans l'agenda, juste après Pierre Gambini, Un Homme Ordinario.

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1: L'Alba en concert ce soir à applaudir à 19h à Calenza dans l'église Saint-Blaise. Canto Popolo Gurzu également Bagne en concert ce soir à l'auditorium de Pigne. Ce sera dès 21h. Le cœur d'homme de Sartène avec Jean-Paul Paulette. Ce soir à 21h, vous pourrez aller écouter ces magnifiques chants à l'église Saint-Jean-Baptiste de Porto Vecchio. 21h donc. Le festival Lecto Sabastia revient à partir de demain, notamment sur les escaliers Saint-Charles, avec au programme demain à 21h, très brève théorie de l'enfer, une lecture signée Thierry de Perrette du roman de Jérôme Ferrard et sur une musique de Human Aventure. Et puis à 22h, demain toujours et toujours Escalier Saint-Charles, les Tutokai avec un livre signé Olivier Ancet, Mouze. Ce sera lu par Patrice Gadadjig sur une musique de Lauriane Maudry. Et puis on en parlait il y a quelques minutes, Festilum, le Festival des Lumières de Bonifacio qui revient jeudi, vendredi et samedi avec la ville qui va encore une fois se parer de lumière avec des œuvres lumineuses, des mises en scène immersives, animations originales qui vont réinventer le ballon rond cette année sous le regard de différents artistes, puisque Bonifacio a choisi comme thématique cette année l'univers du football corse. Avant de retourner une dernière fois à Ajaccio, retrouver Arthur Solinas dans les Gironde d'Oulogne aux côtés du reporter photographe Albert Saladin. Voici Cock Robin et When Your Heart is Weak.

0: On Your Heart Is Weak, Cock Robin sur RCFM. Les Girandoloni, nous retrouvons une dernière fois Albert Saladini, nous évoquant sa volonté d'écrire et l'exposition qu'il propose actuellement au Café Latin à Ajaccio avec vous, Arthur.
1: Dernière partie en compagnie d'Albert Saladini ce matin sur les ondes d'RCFM. Au programme, eh bien, Albert, tant qu'à faire, on va continuer à parler de vous. Parler de ces nombreux ouvrages tout d'abord. Il y avait un besoin de photographier, mais aussi un besoin d'écrire.
2: Il y a eu un grand besoin de parler de la Harley Davidson. J'étais un petit peu déçu de voir comment cette moto était considérée sur le continent français ou en Europe. C'était plus un élément de frime qu'un élément lié à l'historique de l'Amérique, parce que c'est une moto américaine. Donc cette ouverture m'a mené à beaucoup de choses, m'a mené à la musique, m'a fait continuer à faire de la photo. J'ai sorti en tout et pour tout, diffusé dans 13 pays du monde en langue originale chaque fois. J'ai sorti 20 bouquins dans 13 pays du monde, parce que il fallait aussi qu'un journaliste puisse exprimer des tas de choses sur les photos. Une photo, elle parle lorsqu'on la regarde. Mais il y a beaucoup de gens qui regardent une photo comme on regarde Scooby-Doo. Il faut rentrer dedans, il faut comprendre. Et avec l'écriture, c'était nécessaire.
1: Il y a eu cette vie de télé aussi, hein. Vous êtes un ancien employé de France 3, 43 ans en région. Il y a eu des documentaires, Scandola notamment, assez connus. Il y a eu ce besoin à un moment donné de proposer quelque chose de nouveau dans votre vie.
2: L'image est très large. L'image, elle n'est pas uniquement en photo, elle n'est pas uniquement derrière une caméra, elle est aussi dans ce qu'on peut dire. La manière dont on dit quelque chose, ça vous permet dans votre cerveau de mettre une image, de comprendre comment ça se passe. Donc à partir de là, je suis descendu sous la mer très souvent avec une caméra, j'ai fait des documentaires de 52 minutes, dont Scandola qui est une réserve qui me tiennent énormément à cœur, parce que le premier film que j'ai tourné date de 76. Donc c'était vraiment les débuts de Scandola. Oui, obligatoirement, la vidéo, le film, l'image animée est aussi importante que la photographie pour moi.
1: Albert, parlons de cette exposition, là où nous sommes actuellement, Café Latin Ajaccio, rue Fèche. 50 photos, 50 années de vie, 50 ans de passion, de rencontres, d'échanges. Une vie, finalement, ouais, au service de la photo.
2: Et ce qui est marrant, c'est l'anecdote de Michel Tomasi, qui a tiré toutes ces photos. C'est lui le laborantin génial. Il me dit, Albert, 50 ans de télé, pour 50 ans de reportage, 50 photos, t'en as fait qu'une par an, quoi. Alors j'ai dit, non, malheureusement, heureusement, non. Mais ça a été une belle histoire, cette expo. C'est Antoine, le patron de cet établissement, en discutant avec moi, il me dit, il faudrait que tu viennes faire une expo. Ouais, j'ai dit, pourquoi pas. Ça a duré un an, la réflexion, hein. Et puis, quand il est revenu de congé, on a décidé, 1er juin, on expose. Donc il fallait un thème, le thème c'était 50 ans de photographie qui débute quand j'avais 14 ans et demi et qui continue avec des photos de passion, quoi.
1: Voilà. Ça n'a pas été difficile justement, Albert, de choisir 50 photos dans 50 années d'expérience?
2: Non, ça n'a pas été difficile parce que dans ma tête j'ai toute ma vie et les moments importants de ma vie, ils sont à 70% réunis là. Chaque photo est une histoire de ma vie. Derrière vous, il y a un portrait d'un musée de Tote à Londres, représentant, on comprend de suite, Che Guevara, mais on a remplacé la gueule de Che Guevara par Cher. Quand j'ai fait cette photo, il s'est passé quelque chose. Voilà, toutes ont une histoire, toutes.
1: Albert, on pourrait finalement dire, pour conclure un peu ce moment ensemble, que vous êtes un grand témoin de votre époque, ou plutôt de vos époques. Vous êtes passé par, et vous continuez à passer, on vous voit sur les terrains sportifs, on vous voit dans les manifestations politiques, on vous voit, on vous a vu pour le pape François. Vous êtes de partout, vous êtes infatigable.
2: Passionné. Si je fais pas ça, je me tire une balle à la tête. À l'image, hein, bien sûr. On ne peut pas s'arrêter quand on est... Moi, je suis un jobard, ce métier, je suis un taré. J'ai pas honte de le dire. Je ne vis qu'avec l'image. Tout est image pour moi. Je vois des gens, pour moi, je les arrête. Et aujourd'hui, collaborer à Corse ce matin, c'est un peu un retour à mes sources. Je collabore au Provençal à 15 ans. J'en fais le bicentenaire. Je reviens en Corse parce que c'est ma terre, celle de mon père. Je pouvais que faire des collaborations occasionnelles avec un canard comme Corse Matin.
1: Peut-être dire, après tant d'années d'expérience, tant d'années de voyages, d'échanges, de découvertes, on sent véritablement dans votre discours que la Corse ne vous a jamais quitté et qu'il y a toujours eu ce point de retour, là où tout est né.
2: Totalement. Ce que je vais dire, tout le monde peut le dire. Excusez-moi, j'ai la gorge serrée avec votre question. La Corse, c'est ma vie. C'est pas parce que c'est Corse. C'est une terre exceptionnelle qu'il faut respecter. Et si je pouvais me battre encore plus pour qu'on la respecte, je le ferais. Il faut pas qu'elle soit abîmée, notre île.
1: Merci Albert pour ce beau reportage sur RCFM. J'ai envie de vous donner rendez-vous quelque part, mais vous êtes tellement partout que on se retrouvera dans notre belle ville d'Ajaccio.
2: On se croisera sûr et certain.
1: Merci Albert. Albert Saladini, donc ce matin dans nos Durandoulogne sur RCFM, le bourlingueur de 73 ans était donc à notre micro pour évoquer un peu ce parcours de vie et cette grande passion pour la photographie de presse. Je vous souhaite à toutes et tous une agréable journée sur RCFM et puis à très vite.
0: Merci Arthur. Beaucoup, beaucoup d'émotions en tout cas dans la voix d'Albert Saladini en cette fin de Girandoulata. Merci pour ce très, très joli moment. Dans quelques instants, un autre bon moment. On va parler de comment se forment les étoiles filantes en langue corse. Sarah Maggi, Marco Biancari, nous rejoint juste après. Una Vierano, Unduida Host, Una Vierano, que vous pourrez applaudir ce 4 juillet à Aléria. À 19h, il sera en concert en l'église Saint-Marcel.

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1: À suivre le flash avec Mathieu Bourigne et puis votre jeu Indouina. On vous attend nombreux. On a plein de cadeaux estivaux à vous faire remporter aujourd'hui. Un blind test, des questions. On va bien s'amuser. Voici Giancamelo Pasquali, un extrait de son premier album Distinto Edigore, l'un de ses plus grands tubes, déjà on peut le dire, à Gastagne.

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1: Bonjour à toutes et à tous et bienvenue. 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
1: Faites péter le standard. On vous attend juste après les Rolling Stones et Angie.

Angie avec les Rolling Stones sur RCFM. 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Voici Axel Bauer, éteint la lumière.

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1: Et nous accueillons Caroline, bonjour.
2: Bonjour.
1: Comment ça va depuis
2: Comment
1: le temps?
2: Ah ben ça va bien, c'est un... Franchement, je vais vous dire quelque chose, c'est un réel, mais un réel plaisir de vous entendre. Et Raour.
1: Ah ben vous me faites... vous me touchez, merci. C'est très touchant.
2: Ah, vous nous manquez, hein, franchement. Ah ben.
1: Ravi d'être de retour et de vous entendre, Caroline, également auditrice fidèle et je peux le dire emblématique de notre radio, donc le plaisir est partagé. Oui, et je pèse mes mots. Bon, l'été se passe bien pour l'instant.
2: Oui, ça va. Tout va bien, on attend peut-être un peu de pluie cet après-midi,
1: oui.
2: Ça va nous faire du bien.
1: Mm-hmm.
2: Voilà.
1: Oui. Oui, il faut espérer un petit rafraîchissement, ce serait de bon augure.
2: Ah ouais. Là, ça devient un peu chaud.
1: Oui, on est d'accord. Alors, voilà. Espérons que le questionnaire ne soit pas trop chaud, ça devrait aller, j'espère. Avant cela, un extrait musical. Un point si vous trouvez le groupe, un point en plus si vous trouvez le titre de la chanson. C'est de la chanson corse pour démarrer, on y va ?
2: On y va.

0: Est-ce qu'on a une idée du groupe et du titre de la chanson, Caroline ?
1: Alors, le groupe, c'est l'Arcouge.
0: Un point, oui.
1: La chanson, c'est Vous les Rêves.
0: Deux points. Voilà qui est excellent. On part sur de très bonnes bases, Caroline. Êtes-vous prête pour vos cinq questions à la suite ?
1: Allez, on y va.
0: Allez. Quel roi de France est appelé le bien-aimé ? Louis XIII, Louis XIV ou Louis XV ?
1: Louis XV.
0: Oui. Le mot estuaire désigne l'embouchure d'un fleuve, une chaîne de montagne ou une forêt.
1: D'embouchure.
0: Eh oui. Dans quelle région de Corse se trouve le village de Piane, la Balagne, les Deux-Sèvres ou la Castagniche ?
1: Les Deux-Sèvres.
0: Eh oui. Je l'aime à mourir est une chanson de Michel Sardou, Julien Clerc ou Francis Cabrel ?
1: Cabrel.
0: Eh oui. Et le Monte Rotondo culmine à 2262 mètres, 2622 mètres ou 2862 mètres ?
1: En bas ? Allez, on va dire entre les deux, là, la deuxième.
0: Hein. Oui, 2622. Et la question à deux points maintenant. Quel roi de France fut prisonnier en Angleterre après la bataille de Poitiers de 1356 ? Philippe VI, Jean II le Bon ou Charles V ?
1: Oh bon. Alors là, Charles machin 5.
0: Non, dommage. Mais, on a quand même fait un super score. 1, 2, 3, 4, 5, 6, 7 points, Caroline. Bravo, 7 sur 9.
1: Allez, il y en a un qui va faire au moins 8.
0: S'il arrive.
1: Il va arriver, aïe. Comme disait quelqu'un de chez nous, vous savez, nous on avait quelqu'un, un monsieur très emblématique à Île-Rousse, et quand les gens étaient un peu désespérés, ils disaient, ne t'inquiète pas, ça va venir.
0: Ah oui.
1: Ceux qui écoutent savent de qui je parle.
0: Eh bien, joli clin d'œil. Alors, juste pour revenir sur la question à deux points. Ce roi de France prisonnier en Angleterre après la bataille de Poitiers en 1356, ce fut Jean II le Bon. Il fut capturé pendant la guerre de Cent Ans.
1: Oh, Dintach.
0: Aïe. Ah ben, on ramaille, hein. 1356, hein. Tempé,
1: tempé, hein.
0: En tout cas, c'est très bien joué, Caroline. Je vous remercie d'avoir joué avec nous. Je vous embrasse.
1: Eh ben, c'est moi qui vous remercie. Je vous embrasse et des gros bisous à la famille et à toute l'équipe d'RCFM.
0: À vous aussi, à toute votre famille et en particulier à Laure.
1: Merci.
0: À très bientôt.
1: À très bientôt, au revoir.
0: Au revoir. Vous aussi, venez tenter votre chance dans Indouina. Il y a du sourire, il y a de la joie, il y a de la bonne humeur. 04 95 32 22 22, venez jouer avec nous. Voici la dernière chanson du monde. C'est une nouveauté signée Florent Pagny.

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7: Et nous accueillons Bruno, bonjour.
8: Et bonjour Michael. Alors tout d'abord, félicitations à Caroline, que j'embrasse. Mmh. Et ensuite, eh ben, comme elle, eh ben, c'est un grand plaisir de vous retrouver, car le talent, eh ben, il faut le mettre à l'antenne. Voilà.
7: C'est
8: donc,
7: très gentil.
8: voilà. Et on espère vous entendre encore plus souvent. Voilà. Ah,
7: merci, c'est gentil. Merci, très cher Bruno. Mmh. Ravi de retrouver là aussi cette voix familière. Alors, vous aussi, vous passez un bon été pour l'instant, malgré la chaleur?
8: Oui, eh ben écoutez, on reste à l'ombre.
7: Hein. Ouais, donc, vous avez bien raison.
8: Attendez, c'est pas non. Là, c'est vrai que là, mais Maïlo Rousse, c'est vrai qu'il fait chaud. Comme disait Caroline, on espère qu'un peu de un peu de fraîcheur, ça va faire du bien quand même. Hein.
7: Donc, vous n'avez plus fait trop de petites randos, de petites marches. Je sais que vous aimez bien ça.
8: Oui, mais là, non, là, depuis 15 jours, j'ai arrêté, quoi, jusqu'à 15 jours. Là, ça fait depuis 15 jours, là, avec la canière, avec cette chaleur, c'est vrai que, bon, à moins d'y aller le matin à 6 heures, mais en ce moment, j'ai un peu de mal à me lever à 6 heures pour vers le, donc, pour l'instant, je nage, voilà. On se met à la natation pour, en attendant.
7: Vous avez bien raison, et puis bon, ça muscle le dos, ça, c'est bien.
8: Ah non, et puis c'est un sport qui traumatise pas le reste du corps, donc on en profite.
7: Mais d'accord.
8: Allez. En attendant de remonter sur les crêtes, voilà.
7: Voilà, c'est ce que j'allais vous demander également. Bon, nous on va pas vous traumatiser avec notre questionnaire, il n'y a pas de souci avec cela. Un extrait musical, un point pour l'interprète, un point pour le titre, est-ce qu'on est prêt?
8: On est prêt.
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0: Alors, Bruno.
1: Ah ben, c'est notre ami Johnny Cash, Ring on Fire.
0: Voilà, avec, deux points.
1: Je sais pas s'il était dans l'album à Folsom, je sais plus lequel qu'il avait fait dans la prison. Là,
0: Folsom Prison. Alors, je sais plus. Mais oui, c'est un moment emblématique, celui-là.
1: Excellent.
0: Ah oui. Johnny Cash et Ring of Fire. Deux points, donc, Bruno, déjà. Prêt pour les questions?
1: Allez.
0: Vrai ou faux? Le Tour de France a été créé avant les Jeux Olympiques modernes.
1: Faux?
0: C'est ça. Paris et Londres sont séparés en vol direct par moins de 400, plus de 400 km ou plus de 800.
1: Londres-Paris... Il faut deux heures, je dirais 400.
0: Donc moins ou plus?
1: Plus de 400.
0: Ah non, moins. Le mot calligraphie désigne l'art de la belle écriture, une technique musicale ou une sculpture?
1: L'art de la belle écriture.
0: Oui. Qui a marché le premier sur la Lune? Yuri Gagarin, Neil Armstrong ou Buzz Aldrin? Marché.
1: Neil Armstrong.
0: Oui, voilà. Un martin pêcheur, c'est un poisson, un oiseau ou un mammifère?
1: Un oiseau.
0: Oui. Et question à deux points. Quel scientifique a formulé les lois du mouvement des planètes? Galilée, Kepler ou Copernic?
1: Les mouvements des planètes... je dirais Copernic.
0: C'était Kepler.
1: Ah
0: oui. Ces trois lois décrivent les orbites planétaires. Kepler. Et... ouais. Nous avions donc Paris-Londres, 345 km en vol direct.
1: Ah oui.
0: 6 points.
1: Ah ben écoutez, ce n'est pas grave, c'était le plaisir de jouer et de vous retrouver.
0: Plaisir partagé. Voilà.
1: Encore bonjour à tous les auditeurs et à bientôt.
0: À très bientôt, je vous remercie, je vous embrasse Bruno, à Priest.
1: Allez, bye, à bientôt, ciao.
0: Averti. Notre jeune Douina continue à appeler nous 04 95 32 22 22. Dans quelques instants, votre agenda, juste après Kazinka, Maïpêche.

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1: Quelques sorties près de chez vous ce soir avec une actualité très musicale, notamment sur la Balagne où se produira à 19h le groupe L'Alba à Calenzana, précisément en l'église Saint-Blaise, avec leurs deux derniers albums Apprenship et Grill qui confirment leur reconnaissance dans le paysage musical avec une réussite qui dépasse même les frontières de la Corse. Canta Popurugurtsu, groupe mythique, sera ce soir du côté de l'auditorium de Pigne à 21h, groupe aux plus de 50 ans d'histoire. Le cœur d'homme de certaines est Jean-Paul Poletti, qui vous propose encore une soirée exceptionnelle. Ce sera à 21h en l'église Saint-Jean-Baptiste à Porto Vecchio. Du côté des autres arts, comme la lecture, on ne manquera pas le festival de lecture musicale Lectos, qui revient à Bastia dès demain, notamment du côté des escaliers Saint-Charles, avec deux premières lectures, celle du roman de Jérôme Ferrari, Très bref, Théorie de l'enfer, avec une lecture signée Thierry de Perrette qui sera accompagnée en musique par Human Aventure. Et puis à 22h, nous retrouverons une très belle œuvre d'Olivier Ancet, une œuvre poétique, Mouse, où on retrouve notamment une adaptation en Corse de Les Tutokai, une anthologie classique de la littérature tamoule ancienne, avec Patrizia Gadajig qui sera à la lecture, et en musique Lauriane Maudry. Festilumi, enfin, jeudi, vendredi et samedi, c'est à Bonifacio, ça se passe, ce festival des lumières qui illumine la cité des falaises depuis plus de 10 ans maintenant, avec vendredi, samedi et jeudi, donc une édition 2026 consacrée à l'univers du football corse, des œuvres lumineuses, mises en scène immersives et des animations originales qui réinventent le ballon rond sous le regard de très nombreux artistes. Tous les détails, les infos pratiques, notamment pour la circulation et le stationnement, sont à retrouver sur festilumi.fr. Dans quelques instants, on vous espère nombreux pour la suite d'Induina, avec un nouveau ou une nouvelle candidate, juste après l'Écossais Lewis Capaldi et Someone You Loved.

Someone You Love avec Lewis Capaldi sur RCFM. 11h et bientôt 41 minutes. 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Voici Zao de Sagazan et la Symphonie des éclairs.

La symphonie des éclairs. Il devrait y en avoir peut-être hein, cet après-midi, notamment sur certaines régions comme la Balagne, l'intérieur. Donc à suivre, hein, le temps pourrait se gâter et puis redevenir sec avant la fin de journée. Donc une petite symphonie peut-être à suivre. Indouina vous attend toujours, votre jeu. 04 95 32 22 22. 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Voici Di Monti, Anarocchi.

Dilimantiera Anaro Kinanta Erci FM. Je pense que l'on peut dire que le jeu est terminé désormais, car Amig, et que nous allons consacrer donc Caroline de Lille-Rousse avec ses 7 points. Toutes nos félicitations, très chère Caroline. Vous repartez donc avec les goodies essentiels de l'été RCFM, gourde, porte-clés, tote bag, éventail, tire-bouchon et stylo. Bravo à vous, et vous participerez au grand tirage au sort vendredi en fin de matinée. Vous serez avec Arthur Solinas pour tenter de repartir avec le super lot RCFM. On rajoute à tous ces éléments qu'il y aura déjà dans le lot une chaise, une serviette, ainsi qu'un sac à dos et un T-shirt. Merci à vous qui nous avez écoutés, qui avez joué peut-être derrière le poste. Demain, essayez de tenter votre chance directement en passant à l'antenne. Ce sera encore plus amusant. Merci à Julie Nigoli qui était au bout du fil. Merci à Stéphane Casalonga qui était à la réalisation. Voici Lola Young. Merci.

0: Bienvenue sur RCFM, une très belle journée à tous, il est midi. Le journal avec Didier Arnoux, bonjour Didier.
1: Bonjour Mickaël, bonjour à tous. Et avec la chaleur, les orages aujourd'hui, la Corse reste en vigilance orange pour la canicule et elle est classée jaune pour les orages. Des orages avec des pluies soutenues sont enregistrés depuis le début de la matinée. Les fortes pluies sont arrivées par le nord, par le Cap

0: Corse et descendent actuellement. Passent par la Balagne, passent par la Castaniche, le Cortenay. L'épisode doit durer tout l'après-midi. Les préfectures lancent un appel à la prudence, notamment aux abords des rivières, puisque de fortes précipitations sont attendues dans l'intérieur. Demain, la Corse restera classée au niveau orange pour ce qui est de la canicule. Sur la question du changement climatique en termes de transition écologique et énergétique, la communauté d'agglomération de Bastia veut faire un enjeu majeur de la nouvelle mandature. Réunis hier soir, les élus ont été sensibilisés aux défis liés notamment au changement climatique que l'on touche maintenant du doigt. La hausse des coûts de l'énergie ou encore la gestion de l'eau et des déchets. Le rapport présenté par le vice-président Michel Rossi, le maire de ville Petra Bougno, s'inscrit dans la mise en œuvre du plan climat de la CAP qui prévoit notamment une sortie progressive du gaz de réseau à l'horizon 2050. Explication de Louis Pozzo di Borgo, le président de la CAP.
1: C'est aussi un souci pour toutes les collectivités, quelles qu'elles soient en France ou ailleurs. Des coûts d'énergie qui bondissent, notamment sur les carburants. Et vous imaginez avec un service collecte comme le nôtre, des camions qui sont très gourmands en carburant, mais aussi, on le dit pas assez, des infrastructures sportives qui ont été totalement rénovées, donc que l'on chauffe, que l'on refroidit, que l'on entretient. C'est vrai qu'on a fait passer l'information. Il va falloir faire un véritable travail d'un point de vue environnemental, aller sans doute sur des énergies nouvelles, puisque ça a été dit par notamment Michel Roche, Jean-Michel Savé et le maire de Bastia, Gilles Simeoni. Nous allons sortir très prochainement du gaz. On peut pas uniquement se replier sur l'électricité. L'électricité, en tout cas, venant de la centrale de Louchane. Il faudra sans doute passer par l'hydromarée thermie, passer par des steppes maritimes. Ça a été présenté par Jean-Michel Savé. Nous aurons les moyens, nos ambitions, nous allons lancer les études afin effectivement d'amorcer ce virage vers des énergies plus propres.
0: Le coup de gueule de la Chambre d'agriculture de Corse, elle dénonce des méthodes disproportionnées de contrôle dans des exploitations de la plaine orientale. Son président déplore un déploiement digne de dispositifs pour des trafics de drogue chez les agrumiculteurs. Il y a une quinzaine de jours, pour contrôler des produits phytosanitaires interdits en France, selon lui, les forces de l'ordre sont arrivées par vingtaines, armes au poing. Il insiste sur la nécessité toutefois de mener des contrôles, mais dénonce ce type de moyens. Jour de grand oral pour le Sporting de Bastia après la reprise des joueurs hier matin. Le club est attendu cet après-midi à Paris pour la traditionnelle audition d'avant-saison de la DNCG fédérale. L'an dernier, à la même période, le Sporting présentait à l'instance un budget de presque 14 millions d'euros. Pour la saison à venir en Ligue 3, Alexandre Antonine, les dirigeants Bastiais ont considérablement réduit la voilure.
2: 9 millions, voilà le montant du budget présenté à la DNCG ce mardi par le président Claude Ferrand et l'un de ses associés. Un budget qui prend en compte le fonctionnement du centre de formation est construit en partie grâce au départ à l'aide allouée par la FFF de 450 000 euros ou encore grâce à l'investissement récent des actionnaires Bastiais. Un budget qui est en revanche revu à la baisse, presque 5 millions de moins par rapport à l'an dernier, avec un déficit structurel évalué entre 3 et 4 millions d'euros. Pour trouver un certain équilibre financier, le Sporting doit donc se séparer de ces éléments à un niveau de valeur marchande intéressante. Zakaria Harris et Amine Boutra ont à eux deux rapporté quelques 2 700 000 euros avec leur transfert vers la Turquie. Juan Guevara devrait lui être transféré très prochainement. Se pose également la question autour de l'actuel joueur de Trabzonspor, Chris Toulaye, courtisé par de nombreux clubs européens. Bastia a la possibilité d'empocher un bonus à la revente, mais reste désormais à savoir si la DNC prendra en compte ou non ces paramètres.
0: Et à la veille de cette audition devant le gendarme financier, les joueurs du Sporting ont retrouvé hier matin le chemin de l'entraînement. Ils étaient 22, articles complets et vidéos sur notre site internet et nos réseaux sociaux ici RCFM. L'économie avec Corsica Grana qui a célébré ses 10 ans, cette marque qui est propriété de l'Office de l'Environnement, géré par le Conservatoire botanique, fonctionne comme un label ayant pour vocation de valoriser et soutenir la production locale de végétaux endémiques. Nés un an après l'apparition de la Xylella fastidiosa, la marque répondait alors à un véritable besoin de protection. Aujourd'hui, c'est pour faire face aux sécheresses que le retour aux plantes locales est nécessaire. On voit cela avec vous, Pierre Pasqualini.
3: La psychose engendrée par la Xylella en 2015 a éveillé les consciences sur la nécessité d'exploiter les espèces endémiques, se souvient le vice-président du Conseil scientifique régional du patrimoine naturel, François Casabianca.
4: Ça a été un électrochoc pour des secteurs professionnels. Et puis, parallèlement, l'émergence de Corsica Grana comme une solution visant à profiter de l'insularité pour pouvoir sécuriser la fourniture de plants certifiés.
3: Pour Corsica Grana, l'objectif aujourd'hui est de gagner des marchés, notamment publics, comme l'explique le chargé de mission au Conservatoire botanique national de Corse, Lou Barbe.
5: On aimerait que la marque ne reste pas à des niveaux confidentiels, mais qu'on puisse la trouver vraiment dans toutes les grandes jardineries et qu'elle soit exigée régulièrement dans les projets de commande publique. On sent dans la commande privée une inflexion positive sur ces choses-là. On sent crois que les gens seront un peu plus réceptifs à ce discours. L'autre levier qu'on a besoin d'actionner, c'est la commande publique.
3: Les professionnels se tournent plus volontiers vers les plantes endémiques, mieux adaptées aux périodes de sécheresse. C'est le constat de Jonathan Béchou, pépiniériste labellisé.
6: On a de plus en plus de professionnels qui vont faire des zones peu arrosées ou pas du tout arrosées. Ils plantent à l'automne donc des espèces comme du romarin corse, immortel corse, santoline corse, qui n'ont pas besoin de beaucoup d'eau. Ces jardins-là voilà, n'ont plus besoin d'arrosage.
3: Corsica Grana a donc fêté ses 10 ans en affichant de grandes ambitions pour l'avenir.
0: On parle maintenant de rénovation énergétique. À Bastia, la résidence Paiseno vieille de 50 ans, fait peau neuve avec une isolation des bâtiments, modernisation des logements et sortie du gaz de ville. Le chantier total va coûter 28 millions d'euros au bailleur social Irilia et à l'agence de l'urbanisme de la Corse. Un peu plus de 60 000 euros vont être investis par appartement et il y en a 417. Réfection des sols, des salles de bain, des fenêtres, des volets, changement du mode de chauffage pour passer à l'électrique. C'est donc un chantier d'envergure pour le bailleur et pour les locataires. Globalement, une satisfaction malgré des inconvénients évidents.
7: Très chaud. J'ai 34 dans mon appartement.
8: Je transpire sans rien faire.
9: Et il y a le chauffage qui ne marche pas. Il y a la salle de bain qu'il faudrait rénover entièrement. On a chaud en été, mais il fait froid en hiver.
10: Certainement, il y en a besoin. Mais le gros problème, c'est le temps des travaux, l'obligation de dégager nos climats actuels. Il faut avouer une chose, ils auraient pu au moins faire l'effort de nous faire maintenir nos climatisations.
11: En ce moment, il fait vraiment chaud. L'hiver, c'est mal isolé. Il y a beaucoup d'humidité. Les VMC fonctionnaient mal, tout ça. Moi, je prends ça comme une chance pour le quartier. Pour nous, en tant que locataires, c'est une très, très bonne chose, et notamment par rapport au gaz, tout ça. Et on est content qu'il y ait du nouveau, du neuf dans notre quartier, parce qu'on y tient.
12: Hein. Allez bien, pays de nouveau. Hein. Ben c'est énorme, on a une chance inouïe. Avec une isolation, on pourra payer beaucoup moins de factures énergétiques, ça c'est sûr.
13: On attend une amélioration, parce que ça fait des années qu'on habite ici, 46 ans. On a élevé nos filles et nos petites filles.
14: Je pense qu'on va être plus heureux des Israéliens.
13: On était déjà heureux, mais on sera encore plus.
15: Chez moi, j'ai besoin qu'un truc, d'un bac à douche. J'ai besoin que de ça. C'est très bien, ce qu'ils vont faire, c'est très bien.
16: C'est extrêmement nécessaire, l'isolation, bien entendu, le double vitrage, les salles de bain, nous en avons aussi un grand besoin. Ça devrait être obligatoire, la clim.
17: Les appartements ont 50 ans, madame, il y a des subventions, ils sont bien obligés de les refaire, les immeubles. Il y a or, il va ici.
0: Et on revient justement sur cette opération de rénovation avec Emmanuelle Cosse, la présidente de l'Union sociale pour l'habitat, ancienne ministre du Logement, présente à Bastia pour le lancement officiel des travaux. Elle répond aux questions d'Hélène Battini.
18: Emmanuelle Cosse, bonjour.
19: Bonjour.
18: Vous êtes à Bastia, en Corse. Une fois de plus, j'ai envie de dire, est-ce que l'île a besoin d'un soutien particulier en termes de rénovation et de réhabilitation de son parc social ?
19: Alors c'est vrai qu'en tant que présidente de l'Union sociale pour l'habitat, qui regroupe tous les bailleurs sociaux, je viens souvent en Corse pour soutenir nos engagements et soutenir les élus locaux qui nous demandent de faire plus de logements sociaux et de les réhabiliter. Mais oui, en Corse, on a en tout cas pour le patrimoine du logement social des enjeux de rénovation importants. Au-delà des programmes de rénovation urbaine qui existent, notamment à Ajaccio et à Bastia, on a des enjeux nécessaires d'améliorer la qualité de l'habitat social. Notamment parce que c'est de l'habitat social qui a été majoritairement construit dans les années 60-70. Et donc, il faut l'adapter. Aujourd'hui, on est en 2026. Il faut l'adapter, il faut le faire évoluer. Et donc, c'est une activité importante. Ça ne résume pas toute l'activité des bailleurs sociaux, mais c'est une part importante de notre activité.
18: Vous parlez de ces logements ici où nous nous trouvons à Paiseno. Les appartements, les logements datent de 1976. On est typiquement dans une rénovation qui vient au bon moment ou ça a tardé ?
19: Alors ici, on est dans une rénovation lourde. Il y a déjà eu une rénovation il y a plus de 15 ans, notamment sur les toitures, les fenêtres. Mais là, on est dans une rénovation qu'on dirait lourde. C'est-à-dire qu'on refait l'extérieur comme l'intérieur en milieu occupé. Hein, c'est-à-dire que les habitants ne déménagent pas. Mais
18: d'ailleurs, ils ont quelques craintes.
19: Je comprends, mais en tant que bailleur social, ça quand même, on sait faire et on le fait de mieux en mieux. C'est-à-dire que on va intervenir dans les logements, notamment pour changer les sols, pour refaire les salles de bain. Donc il y a des travaux, en fait, comme on les fait de manière systématique, on sait les faire dans une journée ou deux journées. Et en tout cas, avec des entreprises qui savent travailler, dit en milieu occupé, c'est-à-dire aider les gens à déménager. Enfin, c'est eux qui vont déménager les meubles. Voilà, on fait toujours très attention à nos locataires, d'autant plus que ici, on a quand même pas mal de locataires âgés, donc c'est des publics plus trop fragiles, donc il faut évidemment le faire avec beaucoup de douceur. Mais en même temps, c'est ça notre quotidien à nous, bailleurs sociaux, hein, c'est de faire des réhabilitations en milieu occupé.
18: Et des réhabilitations lourdes, comme ici. Alors, ça consiste
19: lourde,
18: en quoi ?
19: Lourde, déjà, en termes de montant, hein, vous êtes à plus de 67 000 euros
18: d'investissement dans le logement. Et donc on refait quoi? L'extérieur, les balcons, l'isolation, les toits, les fenêtres, les volets. On met des chauffe-eau électriques, on change les sols, on change la salle de bain. Donc déjà il y a tout ça. Et puis il y a un coût particulier qui est que par ailleurs, on arrête l'utilisation du gaz de ville pour chauffer ces bâtiments. Donc c'est le premier groupe de logements, là, 460 logements qui sortent du gaz de ville pour passer à l'électricité. Donc ça, ça a des coûts extrêmement importants. Et c'est lié au fait que la Corse va devoir mettre fin à l'utilisation du gaz de ville d'ici 10 ans. Engagement très fort qu'a pris la Corse avec l'État en 2023 et qu'on doit commencer à mettre en œuvre. Et ça explique une réhabilitation assez coûteuse.
20: Alors là, on parle du chauffage, mais c'est vrai que par les temps qui courent, on discute plutôt de climatisation. Ici, il n'en est pas question.
18: Alors, il n'en est pas question pour deux raisons. Il faut se rappeler que quand on climatise un appartement, vous, certes, vous rafraîchissez l'intérieur, mais en fait, vous rejetez sur l'extérieur l'énergie qu'a produit la climatisation. Et donc, ça a plutôt des effets d'îlots de chaleur à l'extérieur du bâtiment. Ce qu'on fait ici pour avoir une température meilleure dans les logements, c'est des volets qui vont bien isoler. On isole mieux le bâtiment par les façades extérieures et vont être installés ce qu'on appelle des brasseurs d'air sur les plafonniers. Donc ça consomme comme une ampoule électrique, pas plus. Et en fait, ça va brasser l'air quand il fait chaud, ça va amener un vrai sentiment de rafraîchissement. D'ailleurs, vous étiez avec moi tout à l'heure dans un salon où on était quand même plus de 20.
20: Tous groupés dessous ce brasseur d'air.
18: Et vous avez vu que ça fonctionnait très bien. Et je le dis parce qu'on pense souvent que c'est la clim qui va résoudre la question. La climatisation, elle est très utile dans des bâtiments publics ou y compris dans des écoles, quand on accueille du public
20: en nombre.
18: Mais dans un appartement où en plus on paye son énergie, la clim, c'est plutôt quelque chose qui est très coûteux et qui va être impossible à supporter pour les locataires. Donc ici, en fait, on mise des travaux de long cours. On rénove, on améliore l'intérieur, on amène de quoi rafraîchir avec ses brasseurs d'air et puis on travaille sur les fenêtres et les volets. Avec ça, quand même, on va gagner pas mal de degrés qui va permettre à ce quartier de vivre mieux. Même si je dois le dire, ce quartier, il a un atout considérable. Vous voyez, là, on se parle toutes les deux sous des arbres où on a de l'ombre. C'est que ce quartier, il a toujours été paysager. Il est agréable. Il y a des arbres absolument sublimes. On a des endroits où on peut s'asseoir pour prendre le frais. Il y a des courants d'air.
20: La végétalisation, c'est pas le cas partout. Ça fait partie de ce qu'il faut mettre en place.
18: Souvent, les gens oublient. Ils pensent souvent qu'en fait, pour répondre à la chaleur, on va juste s'occuper des logements. Mais en fait, vous savez, un des meilleurs climatiseurs, c'est l'arbre. Et en fait, renaturer, remettre de la verdure, de l'ombre. Et ici, je parle bien de l'ombre parce que c'est essentiel. Jouer avec les courants d'air, parce qu'on est quand même à la mer, donc il y a aussi des courants d'air marins, même s'ils sont un peu loin. C'est ça qui nous permet de faire de la climatisation naturelle. Et je veux le redire parce que souvent on n'y pense pas. C'est pour ça qu'il faut qu'on plante des arbres. C'est sûr que ça met du temps à pousser, mais ces arbres qui ont été plantés il y a 50 ans, aujourd'hui, ils nous apportent déjà un atout qu'on n'a pas dans tous les quartiers de Bastia ou d'Ajaccio.
20: Merci beaucoup.
18: Merci beaucoup.
0: Emmanuelle Cosse, la présidente de l'Union sociale pour l'habitat, interrogée par Hélène Battini. Voilà pour l'info autour de l'actualité insulaire. CFM La Radio, c'est à 16h. L'info, c'est quand vous voulez, sur le numérique.
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22: Salut à toutes, salut à tous, Felice, Jadiri Droa, Biesavir, Yassimon Sam, et Nanta RCFM, et je vous accompagne jusqu'à 14h, et au programme, eh bien, vos chroniques estivales, de la musique, évidemment, et on commence avec la météo, et puis la Corse, toujours en vigilance orange, hein, pour le phénomène canicule, jaune pour les orages, des averses tomberont un peu partout dans l'île, mais de belles éclaircies sont prévues en fin de journée.

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2: Bienvenue à vous sur RCFM. Si vous nous rejoignez, on est bien ensemble entre midi et deux. Et dans un instant, vous retrouverez Louise Lampierre pour l'heure du bain. Et Nansakwe, système à Sainte et Adjuan Paolo Boletti, la fille sous.

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3: Construire un château de sable, c'est l'une des meilleures activités à la plage, mais ça demande un peu de préparation. Pour commencer, il faut que tu trouves l'endroit idéal. Si la mer monte, tu peux t'installer sur ce qu'on appelle la ligne de marée. Tu vas voir, c'est facile à repérer. C'est le sable encore mouillé, mais le plus éloigné de l'eau. Si tu te mets trop près de la mer, les vagues risquent de grignoter ta construction avant même qu'elle ne soit terminée. Souvent, quand on fait un château de sable, on remplit le seau et on le retourne. Et là, le sable ne sort pas toujours de ton seau. Peut-être parce qu'il y a trop d'eau, alors ton pâté dégouline. Parfois, il n'y a pas assez d'eau et là, ton pâté s'effrite et ton futur château tombe en poussière. Alors pour avoir le plus beau des châteaux, voilà quelques astuces. Tu remplis un seau de sable et dedans, tu ajoutes un peu d'eau. Mais pas trop, hein, sinon ça fait de la boue. Et sur un endroit plat, tu renverses ton seau et tu recommences plusieurs fois pour faire comme une pyramide de sable mouillé. Et après, avec tes petites mains, des râteaux ou des pelles, tu donnes la forme que tu veux à ton château, un peu comme si tu faisais de la poterie. Mais quand tu sculptes, c'est important de toujours le faire du haut vers le bas, comme ça les grains de sable qui tombent ne vont pas gâcher le reste de ton château. Et ensuite, tu fermes les yeux pour imaginer la construction de tes rêves. Et c'est parti!
2: Waouh ! Avec toutes ces astuces, je vais pouvoir faire le plus grand château de sable du monde.
3: Oui, pourquoi pas ? Mais en plus des pelles et des seaux, tu vas avoir besoin de quelques échelles. Parce que le plus haut château de sable du monde, il fait 21 mètres et 16 cm. Il a été construit au Danemark en 2021. Et attention, tiens-toi bien, il pèse plus de 5000 tonnes.
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1: Et c'était Louise Lempire sur Ici RCFM. On poursuit avec Seal et Crazy Tadebi Bakonoi qui s'élève à Nanta RTFM.

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5: Quelques dates de sortie dans votre agenda à Bastia. Du 1er au 5 juillet, le festival Lectos revient pour sa 5e édition. Ça sera sur le parvis de l'église Saint-Charles. Le thème cette année, d'ici d'ailleurs. Au programme, des rencontres évidemment avec les auteurs, lectures musicales, débats, concerts. L'entrée est libre. Et puis le vendredi 3 juillet, rendez-vous au complexe sportif Jean-Philippe à Biscouade, où c'est la 3e édition du show Freestyle Motocross et BMX. Ça sera de 19h à 23h. Des pilotes internationaux, des riders professionnels, des démonstrations techniques, une soirée qui s'annonce festive et familiale. Et pour Ijo, tu es Dijeno et Diluliu, Andemu Monteros, Peavir et Ilaliu. Deux journées consacrées à l'olive, au patrimoine, concours d'huile d'olive AOP, démonstration. La restauration sera évidemment assurée sur place. Deuxième étape en Kazinka avec Christophe Zagalia. Nous sommes en plaine, à Fouleli, sur l'exploitation familiale de deux frères maraîchers, Tchétché et Jean-Valère Géronimi.
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7: Salut à tous, ravi de vous retrouver. Nous partons en balade comme chaque semaine. C'est Et quand pas cuit, grand format. Direction à bien midi Marianne, nous sommes aux portes de Bastia cette semaine. Nous allons nous balader donc dans cette ancienne piève et entre les communes de Luciana et de Borgo. Restez avec nous, cap sur à bien midi Marianne cette semaine dans Et quand pas cuit le mag.
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0: Bienvenue à toutes et à tous, cap sur Abia Midi Marianne. Cette semaine, une première étape sur la commune de Loutchane, sur l'exploitation d'un jeune agrumiculteur, Pascal Cavalli.
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0: Une parcelle de citronniers plantée il y a un peu plus de 5 ans en plaine de Loutchane. Cette exploitation fait la fierté de Pascal Cavallini. Originaire de la commune, le jeune agrumiculteur a voulu perpétuer la tradition familiale.
2: Ça me tenait à cœur de continuer à faire de l'agrume, surtout du citron qu'on cultive depuis longtemps dans ma famille. Et voilà, on a fait de la sélection variétale pour renouveler les plantations, notamment sur un jeune verger qui est un peu en déclin. Du coup, on a renouvelé sur des citrons avec des variétés qu'on a depuis longtemps pour continuer à produire et essayer de gagner en qualité.
0: Et parmi les variétés de citron, Pascal cultive du Vernat.
2: Qui est sur Bigaradier. Ça, on a produit des pépinières nous-mêmes parce qu'on voulait absolument produire sur Bigaradier, qui pour nous est le meilleur porte-greffe pour produire du citron. C'est la variété, c'est du Berne, qui s'écrit avec un V, Vernat. C'est vraiment un vieux citron espagnol qui est produit depuis longtemps, sur lequel on a fait de la sélection variétale pendant des dizaines d'années. C'est-à-dire qu'à la base, c'est un citron qui est peut-être un peu moins allongé, qui a beaucoup d'épines, qui a beaucoup de... Là, on ne le voit pas, mais on le voit là, il y a des arbres qui ont des fleurs, qui a beaucoup de floraison hivernale. La floraison hivernale donne un citron qui est beaucoup plus gros, qui a une peau et un albédo beaucoup plus épais. C'est-à-dire que c'est un citron qui gustativement est très intéressant. Mais si on veut le vendre avec un beau citron à table avec feuilles, il n'a pas la forme allongée, il n'a pas la forme du beau citron. Du coup, il y a de la sélection variétale qui a été faite pour essayer d'éliminer ces floraisons-là et de garder vraiment uniquement la floraison printanière qui garde un beau citron allongé avec feuilles pour en faire un beau citron de table pour le commerce.
0: L'agrumiculteur apporte ses citrons en coopérative agricole.
2: Nous, c'est vraiment la partie gestion de verger et production. C'est le commerce, on n'est pas trop dedans. C'est la coopérative qui s'en occupe. Nous, le job, c'est de mener un verger jusqu'à la récolte, de produire des beaux fruits et d'essayer de faire quelque chose de correct pour que la coopérative puisse y travailler derrière.
0: Le climat fait partie des plus grandes problématiques de la profession.
2: Ça change énormément d'année en année. Les pluies, on a eu des pluies diluviennes qui ont porté préjudice aux récoltes d'agrumes, notamment en clémentine principalement. On a de moins en moins d'intrants pour mener les vergers, des nouveaux ravageurs qui arrivent, notamment la punaise diabolique, autres. Et ça devient compliqué de mener les vergers. On y arrive, hein, mais ça devient le plus compliqué d'année en année.
0: Objectif pour Pascal Cavalini, continuer à produire et garder une qualité stable malgré la baisse du rendement. Et deuxième étape dans la Bia Midi Marianne. Après la plaine de Loutchane, direction à présent Borg, où à la rencontre d'un chef d'entreprise spécialisé dans les allume-feu, il s'agit de Christophe Amadei.
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0: Issu du Cap Corse, Christophe Amadei est connu pour avoir un pied à terre et un pied en mer.
3: J'ai commencé par gambader sous les forêts de chênes et litchèdes. J'ai continué ensuite en mer, hein. J'ai repris le bateau de mon pauvre père. Une période de patron pêcheur, j'ai laissé tomber, je me suis consacré à l'exploitation forestière. À l'exploitation forestière, on a commencé très modestement en faisant du bois de chauffage sur les terrains familiaux. Et ensuite, on a dû franchir le pas parce que économiquement, ça devenait compliqué. Et puis, ce ne sont pas des petits pois. Hein. On coupe et on est obligé de se déplacer. Hein. Donc aujourd'hui, en exploitation forestière, on achète toute coupe de bois exploitable, que ce soit du bois d'œuvre ou bien du bois de chauffage ou bien du bois énergie.
0: Christophe a un dépôt sur Padrimogne pour le bois de chauffage et s'est installé depuis peu sur Borg.
3: Là, c'est le dépôt où il y a l'atelier de production d'allume-feu. Les allume-feux élaborés à base de pin laritch, toute la partie qui n'est pas commercialisable en bois d'œuvre, section insuffisante pour passer au sillage, eh bien nous on le transforme, on fait de l'allume-feu. Essentiellement la grande distribution, magasin de bricolage, station-service.
0: Borg, une opportunité pour le chef d'entreprise.
3: Ça faisait longtemps qu'on cherchait à s'installer dans un local fermé, puisqu'on ne peut pas produire ce genre de produit en extérieur. Il faut que ce soit produit, conditionné et rangé au sec et à l'abri des rongeurs.
0: Parmi les projets de Christophe Amadei, ouvrir une usine à granulés, mais son plus grand rêve, le chantier naval avec la construction de petites unités en pin laritch, il y aurait selon lui un fort potentiel. Troisième étape dans Abbaye Marianne. Nous restons sur la commune de Borg où nous allons aller à la rencontre d'un jeune agriculteur installé depuis peu. Il s'agit de Pierre-Jo Luciani.
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0: 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Nous sommes dans la Bibi di Marianne, cette semaine dans Et quand pas cuit le mag, restez avec nous.
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1: Merci de nous rejoindre. Et Campacu le Mag, dans Abiyevedi Marianne, cette semaine, nous sommes à présent sur la commune de Loutchane. On vous emmène à la rencontre d'un jeune artisan fromager, Jean-Marc Opisquette.
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1: Jean-Marc est de Loutchane. Cette passion pour l'agriculture lui est venue tout jeune. Son père est éleveur au vin sur la commune.
3: La fromagerie, bon, qui a une vingtaine d'années. Après, j'ai toujours été dedans, même par rapport à mon grand-père, ma grand-mère, mes oncles qui sont sur Bigoule. Alors, au niveau des études, j'ai fait un bac pro-vente à Jean Nigoli, que j'ai eu il y a quelques années déjà. J'ai donné un coup de main à mon père au niveau de l'exploitation de la fromagerie. Et puis j'ai décidé de faire un BPR agricole, en élevage, au lycée agricole de Borgo, pour pouvoir m'installer à mon tour et reprendre la relève de mon père.
1: Le jeune homme a choisi d'être artisan fromager.
3: Une fois avoir fait mon BPREA, bon, ça a été un peu compliqué au niveau de l'installation. Bon, j'ai préféré suivre la démarche d'artisan fromager. Du coup, mon père, qui est mon fournisseur de matières premières. Mon père m'a transmis un savoir-faire, le savoir-faire familial, que mon grand-père, ma grand-mère et mes oncles exercent aussi. Alors aujourd'hui, je travaille sur du fromage frais, du broche, et on est en attente pour développer même de la tome, fromage vieux et d'autres produits.
1: La saison fromagère, elle, s'étale d'octobre à juin.
3: Je travaille beaucoup en vente directe, donc les gens qui viennent directement prendre les produits à la fromagerie. Après, j'ai pas mal de ventes, de points de vente, tout ce qui est petite, moyenne et grande surface, tout ce qui est restaurant, boulangerie. J'ai des clients aussi qui viennent prendre le fromage ou le broche, ou bon, qui fabriquent tout ce qui est miatch, miatcho, les beignets, et qui le revendent derrière, qui font beaucoup de marchés, qui ont des points de vente aussi. Donc, voilà, on essaie de viser tout type de clientèle. Et
1: le but de Jean-Marc Opisquette, le jeune artisan fromager de Loutchane, maintenir son activité, agrandir la fromagerie, se diversifier et conquérir de nouveaux clients.
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1: Une dernière étape sur Abiyevedi Marianne. On vous emmène à présent sur les hauteurs du village de Loutchane, à la rencontre d'un jeune éleveur porcin, Camille Belgodère. Une exploitation porcine au-dessus du village de Loutchane, au loin la mer et les îles italiennes. Ici, Camille Belgodère y possède ses cochons. Le jeune éleveur a toujours été attiré par l'agriculture.
4: Depuis mes 7 ans, je montais aux animaux, je montais voir les vaches, les cochons, j'allais à la chasse, je suis toujours resté en extérieur, donc ça m'a toujours, on va dire que l'agriculture m'a toujours attiré. Et c'était quelque chose qui pour moi, enfin c'est quelque chose qui me plaît, donc je ressens pas ça comme un travail, donc je me voyais faire que ça, on va dire. Je suis de Moriagne, on va dire, de la plaine orientale et de Loutchane, donc en dessous de Bastia. J'ai voulu m'installer à Loutchane pour, on va dire, faire revivre le rural qui est près, on va dire, de l'urbain. C'était un endroit qui était assez délaissé depuis quelques années, donc on essaye de redonner vie petit à petit, de remettre des animaux sur les parcelles, de fermer les parcelles, de remécaniser les parcelles, de leur redonner, qu'elles soient exploitées, on va dire. Donc j'ai voulu faire ça à Loutchane, donc on s'est lancé ici.
1: Camille est toujours en parcours d'installation.
4: Pour commencer, j'ai eu le bac en conduite et gestion d'une entreprise agricole au lycée agricole de Borgo. Et juste après le bac, j'ai pas souhaité continuer mes études, donc je me suis installé directement après. Donc là, je suis en première année de JA, donc jeune agriculteur. Et j'ai eu mes cochons directement avant mes 18 ans, avant ma vraie installation. J'ai commencé à avoir les cochons pour commencer à produire dès ma première année en tant que jeune agriculteur. Ben, les cochons, c'est des cochons qui sont en race neutrale, donc des cochons en Corse. Ça a une appellation, donc une appellation d'origine protégée et contrôlée, donc AOP aussi. C'est des cochons donc qui ont été sélectionnés par l'AOP lui-même, donc par la race. C'est les techniciens de la race. Et c'est des cochons donc, que j'ai acheté à des éleveurs pour avoir le meilleur élevage possible et la meilleure production, la meilleure et la charcuterie qu'on espère meilleure. Hein, j'espère qu'elle est bonne. Hein.
1: Camille Belgaudère a produit une gamme de charcuterie variée. À l'avenir, il souhaiterait agrandir son cheptel et pourquoi pas se diversifier dans l'élevage caprin.
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1: Point sur la météo, des averses sur la région bastiaise, l'Altaro, Caëlle-Cortenay également, Haute-Corse, les températures autour de 30 à 33 degrés et dans le sud de 31 à 34 degrés, 26 sur le relief. Voici pour la météo, on continue en musique avec Diane Tell, Si j'étais un homme.

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4: Et retrouver notre rendez-vous d'évasion, le podcast Partir. Aujourd'hui, ici Armorique que vous transporte du côté de Brocéliande, une forêt bretonne où légendes arthuriennes et paysages mystérieux se mêlent.
5: Brocéliande, c'est une forêt de légendes. Les chevaliers de la table ronde, Merlin, le Gras, les fées, les Korrigans, les fantômes. Mais Brocéliande, c'est aussi une forêt bien réelle, avec ses arbres, ses ruisseaux, ses rochers, ses landes. Et c'est ces deux aspects, légende et nature, que j'ai envie de vous faire découvrir. Je vous emmène donc au centre de la Bretagne, à l'ouest de Rennes, au cœur de la forêt de Pimpon, parce que c'est son vrai nom. Et à la fin de cet épisode, vous saurez pourquoi cette forêt et le général de Gaulle sont intimement liés. Je m'appelle Éric Bouvet, je suis journaliste à Ici Armorique et j'adore aller dans cette forêt de Brocéliande. À chaque fois, elle me surprend, elle me touche aussi. Il y a son imaginaire, c'est vrai, mais également ses paysages tellement bretons. Bienvenue dans Partir, Brocéliande à la découverte d'une forêt de légende. Notre point de départ, c'est le village de Pimpon. On est à 40 minutes de Rennes par la voie express gratuite, comme toutes les quatre voies en Bretagne. Pimpon, c'est au cœur de la forêt de Brocéliande. Pour y arriver, on traverse un tunnel d'arbres sur 4 km. On est comme plongé dans la forêt. Et puis ça s'ouvre sur un grand étang cerné par les bois, et au milieu se détache une abbaye comme sortie de l'eau. Si en plus vous arrivez tôt le matin, vous aurez la brume qui ajoute du mystère à ce tableau enchanteur. Une fois garé, il y a plusieurs parkings gratuits, mon premier conseil c'est de pousser la Porte des Secrets, un parcours ludique dans les anciennes dépendances de l'abbaye.
6: Brocéliande n'est pas une forêt comme les autres. On doit y prendre le temps d'observer et d'écouter pour ressentir les choses.
5: On vous y raconte l'histoire du fer et du bois, celle de Merlin et Viviane. Il y a même des Korrigans qui apparaissent, vous savez, ces petits lutins bretons. C'est une première plongée dans l'imaginaire de Brocéliande. C'est 5 euros pour les enfants, 9 pour les parents. Vous êtes déjà un peu changé quand vous sortez de la Porte des Secrets. La mue se poursuit juste à côté dans l'abbaye, cette grande silhouette de grès qui veille sur Pimpon. Il y a à gauche l'église abbatiale du XIIIe siècle et à droite, dans l'enceinte de l'abbaye, la mairie, la médiathèque et une petite salle secrète. Elle abrite des centaines de livres, de thèses et d'études sur tout ce qui touche à l'histoire et aux légendes de Brocéliande. C'est ouvert gratuitement si vous aussi vous voulez faire des recherches. Au fait, si vous cherchez une adresse pour manger, j'en ai deux à vous conseiller, je les ai testées. Il y a l'atelier, c'est de la cuisine traditionnelle et de la vie de beaucoup, le meilleur restaurant de Pimpon. Et puis l'autre, juste à côté de la Porte des Secrets. Concept original, c'est un bar, tabac, grill, restaurant, boucherie, traiteur. À l'arrière, il y a des tonnelles et des barnums. Dessous, des grandes tablées devant lesquelles on grille votre viande au feu de bois. Une viande on ne peut plus locale, puisqu'elle vient de la boucherie. Les propriétaires proposent aussi devant l'établissement un stand de galettes saucisses. L'été, il est ouvert 7 jours sur 7. Franchement, ne quittez pas la Bretagne sans y avoir goûté. Puisqu'on est dans les conseils, à 3 km du bourg, au cœur de la forêt, il y a le manoir du Tertre. C'est pour dormir. Enfin, dormir, ça dépend. Il est hanté, notre manoir. Le gérant Grégoire est intarissable au petit déjeuner sur tous les fantômes du lieu qui ne viennent plus depuis qu'il est là, dit-il. Ce qui est sans doute vrai. Personnellement, j'y ai passé une nuit des plus reposantes. Mais je vous ai promis de vous faire découvrir mon endroit préféré dans la forêt de Brocéliande. Pour ça, on file à Tréhaut-Rantec, à un gros quart d'heure de voiture. On va entrer dans le domaine d'une fée.

0: Nous sommes maintenant à l'entrée du Val sans retour, au départ de Tréhaut-en-Teuc donc. Le Val sans retour, c'est la balade obligée pour qui veut se plonger dans la magie de Brocéliande. On est sur le domaine de la fée Morgane, sœur du roi Arthur, et on commence devant un arbre doré, il s'appelle l'Arbre d'Or. C'est une œuvre créée après un incendie en 1990 qui symbolise la renaissance de la forêt. Et comme tout est légende ici et que la forme de ses branches évoque les bois d'Inser, certains y voient une référence à Merlin l'Enchanteur qui, dans certains textes, chevauche un cerf ou en prend l'apparence. Le Val sans retour, je vous le disais, c'est le domaine de Morgane. Mais c'est aussi une boucle d'une heure et demie qui fait passer par plusieurs lieux légendaires, du miroir aux fées à la maison de Viviane en passant par le rocher des faux amants ou le siège de Merlin. Le circuit part et revient au village de Tréhaut-en-Teuc. Il y a plusieurs parkings. C'est très accessible pour les familles, mais pensez aux porte-bébés si vous venez avec de jeunes enfants. Vous pouvez aussi venir avec votre chien, mais en laisse. Un autre conseil, prenez de quoi boire et manger. Ici, dans le Val sans retour, comme ailleurs en Brocéliande, en dehors des villages qui bordent la forêt, vous ne trouverez pas de quoi vous ravitailler. Il n'y a pas de poubelle non plus. La forêt de Brocéliande, on peut dire que Laurent Gollert s'est tombé dedans quand il était petit. Sa famille maternelle est du coin et lui, aujourd'hui, est un érudit sur la forêt, son histoire, ses légendes. C'est lui qui valide tout ce qu'on trouve sur les panneaux touristiques, notamment celui qui est au départ du Val sans retour.
1: C'est un lieu dont on ne peut pas sortir. Un lieu enchanté. Morgane, qui est la sœur d'Arthur, a enfermé les chevaliers infidèles. Et la seule en chevalier qui sera resté entièrement fidèle toute sa vie, qui sera pur, pourra libérer tous les autres de ce sort.
0: Et ce chevalier, selon la légende de la table ronde, c'est Lancelot fidèle à Guenièvre. Lancelot qui est un enfant de Brocéliande, puisque c'est là qu'il passe son enfance. Mais revenons à notre circuit. De l'Arbre d'Or, ça va grimper un peu. On monte sur les crêtes et au bout de 10 minutes, on arrive devant deux pierres grises liées l'une à l'autre. Ça s'appelle le rocher des faux amants. Ce serait en fait le chevalier Guillaumard et sa bien-aimée pétrifiés par la colère de Morgane. Profitez-en pour admirer le panorama sur le Val. Regardez bien également où vous mettez les pieds. Là sur les crêtes, il y a beaucoup de pierres au sol et de racines. Il vaut mieux venir à Brocéliande avec de bonnes chaussures. Les chemins peuvent être accidentés comme ici au Val sans retour, glissant aussi. Bah oui, on est en Bretagne et ça arrive qu'il pleuve. Ça veut dire aussi prévoir un vêtement de pluie. On poursuit sur les crêtes, tout est balisé. On quitte nos faux amants et on arrive très rapidement au siège de Merlin. Merlin, c'est le magicien qui conseille Arthur. Et son siège, c'est un bloc imposant de schiste et de quartz, même si ça évoque plus l'épine dorsale d'un dragon qu'un siège. C'est pourtant là, selon la légende toujours, que Merlin aime se reposer le soir. Et c'est aussi ce que je vous conseille, de venir plutôt le matin ou le soir, déjà parce que la lumière est plus belle, et puis aussi parce qu'il y aura moins de monde, la magie va s'opérer plus facilement. La boucle se poursuit pendant 500 mètres sur les crêtes. Mais avant de piquer sur le Val, je vous conseille de faire un petit détour, de marcher jusqu'à la maison de la fée Viviane et ce qu'on appelle autour les Landes de Gurvande. Ici, on a la forêt à nos pieds et tout autour des paysages de landes si typiques de la Bretagne. Il y a un mélange d'herbes rases, de genêts ou d'ajoncs. Selon les saisons, on a du lichen, de la bruyère ou de l'orpin. Et ces rochers qui émergent un peu partout. Une pierre si particulière. C'est du schiste pourpre qui, selon la lumière, varie du mauve au rouge. D'ailleurs, tous les chemins de terre ici sont rosis par la poussière de cette roche.
1: On est dans une vallée qui est creusée dans le schiste pourpre avec plein de petits affluents. C'est assez pentu, c'est assez difficile d'accès, c'est assez touffu comme végétation autour. C'est dur de garder, même quand on a le sens d'orientation, c'est dur de garder des repères. Parce que tous les wagons tournent imperceptiblement et si on commence à en suivre un, à revenir sur ses pas, voilà, on n'est pas sûr de retrouver directement le chemin.
0: Et c'est vrai, ça m'est arrivé, je me suis perdu dans les fougères et les ajoncs. Mes jambes s'en souviennent. Bon, on va quand même finir notre boucle. On quitte les crêtes et on descend dans le Val sans retour pour suivre le ruisseau jusqu'au point de départ. Attention, si comme moi vous aimez marcher et que vous voulez aller plus loin, sachez que certains circuits peuvent être fermés en période de chasse. C'est généralement en automne et en hiver. Et puis n'oubliez pas la carte ou l'appli de randonnée. Il y a à Brocéliande une centaine d'itinéraires, il y a le GR37 aussi qui traverse la forêt, et puis un GR de pays qui fait 120 km et le tour en 6 jours. C'est que Brocéliande est la plus vaste forêt de Bretagne. Et le général de Gaulle en parle dans ses mémoires. Et oui, je n'ai pas oublié mon énigme. On est la veille du 18 juin, de Gaulle survole la forêt direction Londres et il décrit les fumées de la guerre qui s'en échappent. Et s'il est sensible à cette zone de Bretagne dans ces moments graves, c'est parce que sa mère est à Paimpont. Elle y meurt un mois après l'appel de son fils à la résistance. Si vous avez encore un peu de temps devant vous, si votre week-end n'est pas terminé, voilà une activité qui va vous plaire. On fait une dizaine de minutes de voiture au nord du Val sans retour. On se gare sur le parking de Folle Pensée. C'est là qu'un groupe nous attend.
2: Alors, bienvenue dans cette balade conteuse. Je m'appelle Mélanie, je suis guide conteuse. Les conteurs ou les conteuses, c'est ceux qui racontent des histoires ou des légendes. Et moi, j'ai l'habitude de conter, de raconter des histoires dans cette forêt parce que cette forêt, elle est particulière. Est-ce que vous avez déjà entendu parler des Korrigans ?
0: On est donc maintenant entre les villages de Tréorantec et de Concoret, toujours au cœur de la forêt de Brocéliande. Et on est avec Mélanie Kéfurus, qui est guide conteuse pour l'Office de tourisme, sachant qu'il y a aussi une confrérie des guides conteurs de Brocéliande. Il y en a des dizaines de ces balades contées ici, c'est autour d'une quinzaine d'euros pour les adultes, 10-12 pour les enfants. Mélanie nous emmène aujourd'hui à la fontaine de Barenton, par un sentier qui monte doucement dans la forêt. Une boucle de 3 km pour découvrir cette fontaine à l'eau froide, mais qui parfois bouillonne. Un lieu qui aurait abrité les amours de l'enchanteur Merlin et de la fée Viviane. Un lieu légendaire donc, comme tant d'autres.
2: Les légendes arthuriennes, ça se passe des deux côtés de la Manche. Il y a en Angleterre et puis il y a en Petite-Bretagne. Et surtout, c'est des légendes qui viennent du Moyen-Âge, qui ont été portées plutôt par une élite des seigneurs. Là où le conte traditionnel breton, c'est plutôt des histoires que se racontent les ouvriers près du feu le soir. Les veillées la nuit. Donc on a deux traditions de deux époques différentes et qui fait partie du patrimoine immatériel du territoire.
0: Il y a une autre tradition du territoire de Brocéliande, ce sont les réunions de druides. Ça existe vraiment, c'est très sérieux, même si c'est de plus en plus rare et très secret. En revanche, méfiez-vous, il existe aussi des charlatans qui ne sont pas reconnus par ce qu'on appelle le gorset de Bretagne, comme il existe des stages, tendance New Age ou retour à la nature, qui peuvent tourner à l'escroquerie. Juste avant de vous laisser, un dernier conseil. Si vous aimez tout ce qui tourne autour des légendes arthuriennes et aussi plus contemporaines, c'est de visiter le centre de l'imaginaire arthurien au château de Compère. Ça se trouve à 10 minutes d'ici. Là, il y a plein d'activités culturelles autour de l'imaginaire de Brocéliande, avec des festivals, des spectacles, des conférences, rencontres et expositions. En plus, le château qui abrite le centre est au bord d'un lac dont on dit qu'il cache aux yeux des humains le palais de cristal bâti par Merlin pour la fée Viviane. Mais ça, vous le verrez quand vous viendrez.

0: Et c'était le groupe The Conners avec 74 et 75 sur RCFM. Et votre rendez-vous anti-arnac arrive, c'est tout de suite. Aude Razo, votre message ce matin, on n'envoie pas de copie de sa carte grise.
1: Oui, je vous dis souvent, attention, prenez vos précautions quand vous devez fournir une copie de carte d'identité pour louer un appartement, par exemple, ou une voiture. Eh bien, la carte grise, c'est pareil. Et là, je m'adresse tout particulièrement à ceux qui vendent leur voiture sur Internet, sur Le Bon Coin ou toute autre plateforme. Un acheteur vous contacte, il est intéressé, il engage la discussion et puis il vous demande une copie de la carte grise du véhicule pour, dit-il, s'assurer que l'annonce est crédible, pour vérifier l'historique de la voiture. Ça paraît normal. Généralement, il vous presse un peu en vous disant qu'il peut acheter rapidement et au prix que vous voulez.
0: Et que se passe-t-il une fois qu'on a envoyé la carte grise ?
1: Eh bien, l'acheteur, soudainement, ne répond plus. Mais il va utiliser votre carte grise pour piéger d'autres personnes. Il pique les photos de votre voiture, il fait sa propre annonce, il casse le prix. Et quand les acheteurs le contactent, il dégaine votre carte grise pour faire sérieux. Deuxième étape, il demande un acompte, il encaisse l'argent et pouf, il disparaît. N'envoyez jamais votre carte grise à un inconnu sur Internet. Attendez au moins de l'avoir rencontré, masquez un maximum d'informations dessus. Et puis pensez-y, l'escroc peut se servir de ce document pour créer un double de votre plaque d'immatriculation pour échapper au PV, par exemple. Même chose d'ailleurs si vous postez des photos de votre voiture sur Le Bon Coin ou un peu par hasard sur vos réseaux sociaux, parmi vos photos de vacances, masquez toujours la plaque d'immatriculation, c'est plus sûr.
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0: Allez, on va parler don du sang. Pour donner son sang, je le rappelle, il faut avoir entre 18 et 70 ans, peser au moins 50 kilos et être en bonne santé. D'ailleurs, une collecte est organisée à Calvi le 9 juillet. Et avec les fortes chaleurs, pensez à vérifier avant toute randonnée, balade, si les massifs sont accessibles. En cas de risque élevé d'incendie, certains secteurs peuvent être fermés au public. Je rappelle que l'emploi du feu est interdit en Corse du 15 juin au 30 septembre.
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0: Era Sangawin, au Miguel Dominique, Fabrice Andréani, et au Badialachak, ou, Jean-Charles Marcy, l'écoute d'idée à Auge, très bien, une bonne émission, on a une journée à tout, à Nanta, RTFM, et pour Biridro, ou Mane, à Doumane, et Babracho.
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0: Sans doute un nouvel épisode caniculaire à partir de ce week-end, prévient Météo France. Pas plus de détails, en revanche, sur sa durée ou son intensité, les températures vont de nouveau être très élevées, dépassant les 30 degrés sur une bonne partie du pays. Des chaleurs extrêmes qui ont fragilisé certains équipements électriques. 7800 foyers étaient privés d'électricité à Paris ce matin, 8100 dans le Nord et l'Aisne après le passage d'orages violents. La piste d'une attaque ciblée privilégiée à Monaco après une explosion hier soir, un colis piégé qui a fait 3 blessés. Un oligarque ukrainien, une des plus grosses fortunes du pays, sa femme et leur enfant de 13 ans. Le suspect est toujours recherché ce matin. Une enquête pour tentative d'assassinat est ouverte. Pas de qualification terroriste à ce stade. Des tarifs bancaires toujours plus onéreux. Ils ont augmenté de 2,7% sur un an, 3 fois plus vite que l'inflation, après avoir déjà pris 3% l'an dernier, alors que les bénéfices des banques augmentent, dénoncent les associations de consommateurs. Ça, en revanche, c'est une bonne nouvelle pour l'épargne des Français, assure Roland Lescure, ministre de l'Économie. Le taux de rémunération du livret A va augmenter à la mi-juillet. Un taux fixé à 1,5% depuis le mois de février. Et puis c'est une nouvelle compétition qui commence pour les Bleus en Coupe du Monde, avec le coup près de l'élimination au-dessus de leur tête ce soir face à la Suède en 16e de finale. Le coup d'envoi, c'est à 23h, à vivre sur ICI, bien sûr, dès 22h30 pour l'avant-match.
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0: Patrice Deburg, il est 15h39 minutes et quelques idées de sortie.
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0: Il est bavard, hein, Jean-Charles. Donc, on est nous aussi à votre côté, bien évidemment. Alors, pour vous dire que demain, il y aura une dédicace de 16h à 17h à la librairie La Marge à Ajaccio pour le dernier roman dans la collection Nerf chez Albian de Marcello Jurevsek. Ça s'appelle Où baise oui au monde. C'est donc demain de 16h à 19h. Jusqu'au 10 juillet, au Bastion de France, c'est à Bonivazio, il y a une exposition qui s'intitule Bordimar and Beyond. C'est un hommage à Dominique Degliespost qui est un artiste prolifique du Riacuisto, un artiste qui s'est exprimé, pour ceux qui ne le connaissent pas trop, tour à tour, à travers la peinture, le théâtre, le cinéma, la photographie, la vidéo et la performance jusqu'à sa mort en 2024. Et puis on va terminer ces quelques idées de sortie avec un premier festival du livre. Alors c'est à Bastia, ça va se dérouler dans les salons de l'hôtel central rue Millau. Différentes maisons d'édition, différents auteurs seront présents, quelques-uns comme ça, Sampiero Sanguinetti, Ange Toussaint-Piedrère, il y aura également Caroline Rostores, il y aura Pierre-Claude Gencil, Éric Miget, les Batty, plein d'autres. Alors, parce qu'on va parler de géopolitique, d'anthropologie, d'histoire, de philosophie, de musique, des conférences, des débats, il y aura plein de choses, et bien évidemment des dédicaces concernant tous ces ouvrages. Vous pouvez retrouver facilement sur Internet les dates, les heures et les auteurs qui seront présents. Notez que c'est donc dans les salons de l'hôtel central rue Millau à Bastia, et ça va se dérouler du 7 au 10 juillet prochain.

0: Zazie, peu importe, il est 15h43, n'oubliez pas, à 16h ce sera le premier point concernant l'info de l'après-midi avec la rédaction d'RCFM. Nous on va retrouver Evelyne Fontane dans son magazine RIB, et toute la semaine ce sont des portraits, notamment celui de Cassandra, qui est l'unique femme maréchale ferrant que l'on peut trouver dans notre île. Elle est originaire de Loumes, elle est partie d'ailleurs se former 5 ans sur le continent avant de s'installer à Pontelletche. Alors pourquoi Pontelletche? Une façon de mieux rayonner sur toute l'île, et on va la retrouver aujourd'hui à L'autre, il est en train de ferrer un superbe étalon pur sang arabe qui s'appelle Tony Jaffari.
1: J'ai un peu du mal à imaginer faire autre chose, parce que quand on a un métier duquel on est passionné comme ça, pour qui c'est une évidence. Un métier dans lequel il y a du travail en plus, on n'est jamais au chômage. Et c'est un peu difficile de s'imaginer faire autre chose plus tard. Même si je sais que le physique a ses limites. Quand le sollicitant comme ça, un jour, j'aurai des soucis de santé. J'espère qu'ils arriveront le plus tard possible. Et bon, je préfère pas imaginer une reconversion.
2: Mais justement, par rapport au physique, est-ce que de temps en temps, vous faites des étirements quand, après une journée costaud, vous êtes obligé de faire des choses en particulier pour maintenir une certaine condition?
1: Moi, je vois déjà l'ostéopathe 3 fois par an. Après, il peut y avoir des séances en plus. Si j'ai été particulièrement bousculée par un cheval, si j'ai pris un coup de pied assez violent, des choses comme ça.
2: C'est arrivé ?
1: C'est arrivé, là, il y a un mois. J'ai pris un coup de pied par un âne derrière la tête. Bon, j'ai fini couchée. Hier, j'ai pris plusieurs petits coups de pied sur les jambes. Enfin, les coups de pied, c'est quelque chose qui fait partie du métier. Malheureusement, on les évite le plus possible. C'est comme les coups de marteau sur les doigts, par exemple. Ça arrive aussi. C'est des choses qu'on évite, mais qui font un peu partie du métier. Et en fait, ça dépend de l'animal qu'on a en face de nous. Ils ont toujours une raison. Dire l'animal, il m'a pas frappé parce qu'il avait envie. Il m'a frappé parce que il avait peut-être une douleur. Ou alors, il savait pas ce qu'on lui demandait, il avait peur. C'est souvent de la douleur quand même. C'est des réactions de défense en général chez les chevaux. Et il y a des douleurs qu'on peut pas déceler, ou alors on sait qu'il y a une douleur, mais il faut absolument ferrer parce que pieds nus, le cheval boite. Et qu'on n'a pas encore eu le temps de faire venir le vétérinaire, on n'a pas encore une solution, donc on est obligé de faire comme ça. Parfois on découvre la douleur le jour J parce que le cheval vient d'être acheté, c'est un cheval qui vient d'arriver, qu'on ne connaît pas, que le propriétaire ne connaît pas. Donc ça fait partie du métier, c'est pas la partie la plus rigolote. On essaye de se protéger, voilà, on met des outils, on connaît un peu les chevaux, on a des positions, des techniques pour essayer d'éviter les coups de pied au maximum. Mais c'est compliqué de ne jamais se blesser en étant maréchal ferrant.

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0: Arapa sur l'antenne d'RCFM. J'ai le plaisir de continuer d'être avec vous jusqu'à 17h. Tout de suite, on va s'intéresser à l'info. Il est 16h. L'essentiel, tout de suite avec vous, Didier Arnaud. Bonjour et premier flash de l'après-midi.
1: Bonjour, on débute avec l'affaire Chloé Aldrovandi. 5 personnes interpellées lundi dans le cadre de l'enquête sur l'assassinat de la jeune fille le 15 février 2025 à Pontelec. Information révélée par Corse Matin. Ils seraient soupçonnés, les 5, d'avoir participé aux faits. 4 personnes auraient été interpellées dans l'île et une extraite de sa cellule sur le continent. À cette heure, très peu d'informations. La garde à vue des 5 personnes peut aller jusqu'à vendredi. À ce jour, 3 personnes sont mises en examen dans ce dossier et en marge. Le commanditaire présumé et 2 personnes qui auraient convoyé et récupéré le véhicule utilisé par les meurtriers. La Corse reste en vigilance orange pour la canicule, jaune pour les orages, jusqu'à 18h pour la Haute-Corse et la Corse du Sud. Depuis le début de la matinée, on enregistre des orages violents avec des pluies soutenues sur la côte est, le centre Corse, la Balagne. Les préfectures ont lancé un appel à la prudence, notamment aux abords des rivières, puisque les précipitations dans l'intérieur peuvent engendrer des crues. Demain, la Corse restera classée au niveau orange pour ce qui est de la canicule. Le coup de gueule de la Chambre d'agriculture de Corse qui dénonce des méthodes disproportionnées de contrôle dans des exploitations en plaine orientale. Son président, Jean-Baptiste Arène, a déploré un déploiement digne de dispositifs pour des trafics de drogue chez les agrumiculteurs il y a une quinzaine de jours pour contrôler des produits phytosanitaires interdits en France. Selon lui, les forces de l'ordre sont arrivées par vingtaines, armes au poing. Il insiste sur la nécessité toutefois de mener des contrôles, mais il dénonce ce type de moyens.
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0: L'info, on la retrouve avec le flash à nouveau tout à l'heure à 17h. On s'intéresse rapidement au bulletin météo pour vous dire qu'aujourd'hui, la Corse du Sud et la Haute-Corse étaient et sont toujours en vigilance orange pour le phénomène canicule et en vigilance jaune pour le phénomène orage. Ça continue. Demain, ce sera à nouveau le cas, mais en vigilance orange pour le phénomène canicule uniquement. La nuit prochaine, dans le sud, il y aura quelques rares nuages, des températures toujours assez chaudes, entre 23 et 24 degrés. À peu près la même chose pour la Haute-Corse. Demain, alors pour la Haute-Corse toujours, la journée va se dérouler sous un franc soleil. Quelques nuages vont se développer dès la matinée, mais les éclaircies resteront majoritaires, toutefois sur la Castaniche. Sont attendus des orages avant midi, un risque qui va se prolonger également l'après-midi. Pour le

sud de notre île, ce sera une journée là aussi plutôt ensoleillée avec quelques nuages plutôt discrets. En revanche, l'après-midi, il y aura l'établissement d'un vent à l'ouest assez fort sur l'extrême sud et un vent qui devrait s'atténuer en cours de journée demain, des rafales qui atteindront les 55 km/h. Et pour les températures demain, que ce soit en Haute-Corse, en Corse du Sud, variable entre 32 et 36 degrés.

Très heureux d'être avec vous et de poursuivre après Alain Souchon la balade de Jim. J'ai le plaisir d'être avec vous jusqu'à 17h. Ensuite, à 17h, après le flash, ce sera Valérie Franciscetti qui, elle, vous accompagnera pour ce début de soirée jusqu'à 19h. Je vous invite à rester avec nous. Dans un instant, nous allons retrouver Isabelle Donignazi avec sa chronique Merca.

0: Benjamin Biolay, écran total, il en faut, hein, l'été avec ses chaleurs. Allez, on va passer à la chronique Merca en compagnie d'Isabelle Donignaz qui aujourd'hui est en compagnie de Fabien Prouned. Il s'occupe des bergeries Ebianach qui se situe sur la commune de Cisco.
1: Son mari de Diobach, Torre di Cisco.
2: Qui s'y diama?
1: Alba Rossi. Alors nous avons de la tome en dégustation, du cajou basse, j'ai aussi du brooch et du fromage frais. À un beau choumani, Vigo. Ils ont juste un inconvénient, ils ont le goût de peu. Il n'y en a jamais assez.
2: Quels sont vos conseils de dégustation?
1: Alors moi, à Mogacar, nous l'écrasait un peu de sucre et du café. Après, on a commencé à vieillir.
2: Aqua vide.
1: On m'a dit, essaye le rhum. J'aime pas le rhum. Alors en revanche, avec du limoncello, c'est fabuleux. Après, cuit. Alors, proposition vite fait, un morceau de brooch avec un œuf, de la ciboulette, et vous remplissez des fleurs de courgettes. Vous enlevez le pistil, 15 minutes au four, et c'est fabuleux. Voilà, petite idée de recette. Quand je passe aussi, c'est mon jacuzzi, aviné du ribache, tout coup, un peu de vin. Pelle de vin, tranquille, ouais, bâche.
2: Rosso
1: bianco. Ce que vous aimez, hein. C'est ceux qui aiment le goût, ils vont aimer le fromage, mais voilà. C'est tout. Après, les goûts et les couleurs, ça ne s'explique pas. Le cajou basse, il se mange comme ça directement sur un bout de pain avec un peu de confiture de figue et puis voilà. La tome, oui, on peut la râper. Le fromage cajou basse, il est meilleur mondial au gousi.
2: Et vous la mettez où, la tome râpée?
1: La tome râpée, on peut faire les pâtes à la carbonara, les vraies, en prenant du guanciale et tout touriste. Moi, je fais des aubergines que je coupe un peu épaisses, que je mets au four. Après, ça ramollit. Tomate coulis avec un peu d'herbe de Provence ou ce que vous voulez. Mettez sur l'aubergine, tranche fine, coupez la mandoline, grillez à la fin. C'est dangereux pour la santé, c'est tout. Hein.
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0: poursuit ensemble à présent. On va retrouver Fred Ballard qui, chaque jour, eh bien, confie à des humoristes d'hier et d'aujourd'hui le soin de répondre à des petites ou à des grandes questions sur notre quotidien. Aujourd'hui, comment passer des vacances sans aucun stress? C'est l'humour en tube avec notamment Gad Elmaleh.
1: Je sors de la piscine, je trouve pas les serviettes. Ça m'énerve. Ça m'énerve, vieux. Quand t'es jeune, tu dis où sont les serviettes? À mon âge, tu fais, mais voilà, y a pas les serviettes.
2: Voilà, donc petit message de Gad Elmaleh aux plus de 40 ans. Arrêtons de nous prendre la tête avec des petits détails de rien du tout et profitons à fond de nos vacances sans mettre de l'huile sur le feu ou de la serviette sur le tapis.
1: À la réception, je dis, madame, y a pas de serviettes. Elle me dit, oui, je sais. Elles sont au troisième étage. Je dis, madame, je connais pas l'hôtellerie, c'est pas mon métier. Mais si je peux me permettre, si vous les mettez près de la piscine, ça peut cartonner.
3: Elle m'a dit, je vais faire remonter l'info. Je dis, non, fais redescendre les serviettes.
2: Parfois, c'est avec une vanne bien foireuse et une punchline bien envoyée qu'on apaise tous les conflits, for sure. Mais bon, il n'y a pas que pendant les vacances hein, qu'il faut rester maître de ses nerfs. L'organisation nécessite aussi une bonne maîtrise de soi.
4: Bon, les copains, est-ce qu'on peut une fois pour toutes réserver nos vacances? Donc, point numéro 1, la destination. Tout le monde est d'accord pour l'Espagne? Mais t'as déjà été, évidemment que t'as déjà été. Tu passes ta vie en vacances, couillon. On est toujours d'accord pour la dernière semaine de juillet. Comment ça, c'est plus possible? Mais c'est toi qui l'as proposé. T'as un stage de paddle. Tu te fous de ma gueule. Donc, on te voit pas de l'année parce que tu joues au paddle. Et en vacances, t'es pas là parce qu'il n'y a pas d'ol. Il n'y a aucun souci. Faudra juste plus m'appeler en chialant parce qu'elle t'a quitté. Elle a eu raison de le faire.
2: Alors, en général, quand ça commence comme ça, les vacances s'annoncent sublimes. Il faut savoir écrémer les éléments peu motivés avant de partir en groupe. Et si vous cherchez un géo-expert en logistique comique, mettez Guillaume dans la valise et ouvrez grand vos chakras du LOL.

Quelques infos pour votre agenda. N'hésitez pas à nous envoyer ce que vous organisez, bien évidemment. Puis on en parlera. Il y a différents points agenda sur notre antenne durant la journée. Une dédicace demain, la librairie La Marge à Ajaccio, celle de Marcello Jurevsek pour son roman publié chez Albian et qui s'intitule Où baise, oui, où monte. Ce sera donc demain, le 1er juillet. À cette horizère. Et puis on continue avec une exposition au Bastion de France, c'est à Bonifacio, une exposition qui s'intitule Bordimar et Beyond, hommage à Dominique Degliès-Post, artiste prolifique du Riacuisto, un artiste qui s'est exprimé tour à tour à travers la peinture, le théâtre, le cinéma, la photographie, la vidéo et la performance jusqu'à son décès en 2024. C'est à voir donc jusqu'au 10 juillet prochain au Bastion de France, à Bonifacio. Et puis du 7 au 10 juillet à Bastia, dans les salons de l'hôtel central rue Millau, eh bien 3 jours autour de la Corse et le monde au fil des âges. Et il y aura des auteurs, il y aura des artistes également, quelques noms comme ça au hasard, avec notamment Sampiero Sanguinetti, Ange Toussaint Piedrire, Caroline Rostores, il y aura également Denis Geoffroy, Éric Migé, Lib Batty, tout cela donc à découvrir chaque jour du 7 au 10 juillet dans les salons de l'hôtel central rue Millau à Bastia.

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Voilà, j'ai passé ces 3 heures en votre compagnie avec beaucoup de plaisir. Je cède le micro à Valérie Franceschette qui, elle, va vous accompagner jusqu'à 17h. Elle interviendra après le flash d'informations présenté par la rédaction d'RCFM. On se retrouve pour ma part demain avec beaucoup de plaisir dès 14h pour Didier Aoustre d'Aguatan de Bibrigo Biubalo.

0: Bonne soirée avec nous, bienvenue si vous nous rejoignez sur ICI RCFM, il est tout juste 17h, l'essentiel de l'actualité. Didier Arnoux, bonsoir.
1: Bonsoir, 5 personnes en garde à vue dans l'enquête sur l'assassinat de Chloé Aldrovandi, cette jeune femme qui avait été tuée le 15 février 2025 à Pontelletche. Elle n'était pas la cible des assassins. L'information révélée par Corse ce matin nous a été confirmée par le parquet de Marseille qui gère le dossier avec la GIRS. Les 5 personnes sont soupçonnées d'être impliquées dans la commission des faits. Sur les 5, 4 auraient été interpellées en Corse, une extraite de sa cellule sur le continent. Leur garde à vue peut aller jusqu'à vendredi. Dans ce dossier, 3 personnes sont déjà mises en examen, une comme étant le commanditaire présumé de l'assassinat, 2 autres pour avoir convoyé et récupéré le véhicule utilisé par les tueurs. Retour du soleil sur la Corse après une journée marquée par les orages. La Corse sort de la vigilance jaune pour les orages. De fortes pluies se sont abattues dans le centre Corse et la côte Est. Prudence aux abords des rivières avec des crues encore possibles. Demain comme aujourd'hui, la Corse reste en vigilance orange pour la canicule, avec 2 départements de la région PACA, Haute-Corse et Corse du Sud, restent à ce niveau d'alerte, niveau qui sera mis à jour demain par les services de Météo France. En politique, Nation appelle les nationalistes à rejeter le texte d'autonomie et à ouvrir une nouvelle page politique pour les membres du parti indépendantiste. La version du texte validée la semaine dernière par l'Assemblée nationale s'est dégradée encore davantage par rapport au texte initialement présenté. Un projet de loi constitutionnelle qui sera nécessairement un échec par Inadion et qui voit la nécessité d'ouvrir une nouvelle page politique dans l'unité du mouvement national. Et puis le football, avec le Sporting de Bastia qui a passé en fin de matinée son grand oral devant la DNCG fédérale. On attend maintenant la décision de la direction de contrôle et de gestion qui, pour la petite histoire, vient d'exclure de toute compétition nationale les Girondins de Bordeaux qui évoluaient en 4e division et qui sont en discussion pour un rachat.
0: Merci Didier, on vous retrouve bien sûr à 18h pour le journal.
1: À tout à l'heure.
0: À tout à l'heure. Vous l'avez entendu, on est en vigilance orange pour un phénomène canicule sur la Haute-Corse et la Corse du Sud. Et nous serons en vigilance jaune également pour un phénomène orage. Et demain, on sera en vigilance orange pour un phénomène canicule. Du soleil demain, des nuages bourgeonnants sur les reliefs, quelques averses. Mercredi, entre la Castanitch et la Kazinka. Et le vent qui s'installe, établissement d'un libéch assez fort dans l'après-midi, de la Balagne au Cap Corse, l'extrême sud, les caps exposés de la côte ouest. Les températures pour demain, 32 à 35 sur le littoral, des pointes à 36-37 sur la région de Portiuecho et le Nebbio, 31 à 35 dans l'intérieur, 27 à 30 dans les villages de montagne.
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0: Bienvenue si vous nous rejoignez. Bonasera d'aboy. Dume Mouradi m'accompagne à Degnica. Abrimo à notre émission et course ou d'Odie, India Dura.

Aviador, c'est une nouveauté aussi. Et puis, ils sont en train d'enregistrer les musiganti du groupe Indiador et Pekacha Uso Discuno. Alain Bachung au programme de notre soirée. On va retrouver dans quelques minutes Rock and Roll of Course avec Henri Padovani. Bonne soirée avec nous sur ICI RCFM.

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0: Académie légitime, justement, elle se demandait toujours si c'était légitime qu'elle ait autant de succès, Marine. Et oui, c'est bien légitime. Du rock, tout de suite, un peu, beaucoup même, avec Creedence Clearwater.
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2: On va aller en 1969 et écouter Creedence Clearwater Revival. La dernière fois, on écoutait Georgia de Ray Charles. Et je vous disais comment Georgia est devenue l'hymne officiel de l'État de Georgie. Eh bien, aujourd'hui, on va parler du Bayou, de ce Swamp Rock, ce rock du sud des États-Unis. Et même si Creedence était un groupe californien, même si John Fogerty n'avait mis les pieds qu'une seule fois dans sa vie dans le Bayou, un jour où John Fred, après un concert à Bâton Rouge, l'a amené faire un tour en Louisiane manger des crabes et des écrevisses. John Fogerty a écrit un vrai rock du Sud, du Swamp Rock, ce son poisseux et hypnotique qui sent l'eau chaude et la fausse tranquillité. Et là aussi, comme un hymne aussi, un hymne au Bayou. Le début est génial, fermez les yeux. Vous entendez un grondement de guitare, un souffle de brouillard, et cette voix rock qui sort comme d'un marais. Now, when I was just a little boy, quand j'étais un jeune garçon, et ça y est, c'est bienvenu dans le Bayou. John Fogerty, le chanteur-compositeur, invente littéralement tout un univers. Personne du groupe n'a grandi dans le Bayou. Mais Fogerty en rêvait. Pour lui, le Sud, c'était une mythologie musicale. Blues, gospel, vaudou et mystère. Et pour écrire la chanson, dans son appartement californien, il avait coupé l'air conditionné en pleine nuit. La sueur au front, guitare Fender à la main, et imaginant la chaleur, les moustiques et le Mississippi, il disait « Je voulais sentir l'odeur du marais sans y être ». Fogerty chante comme un prêcheur possédé. Et la guitare ronronne derrière, comme un moteur de bateau à fond dans les eaux troubles. Ce morceau, c'est un état d'esprit. Pas besoin d'avoir grandi en Louisiane pour sentir cette moiteur, cette tension électrique dans l'air, la chaleur, les lucioles, les légendes, au cœur du rêve américain. Version marécageuse. En concert, Born on the Bayou pouvait durer 10 minutes. Et beaucoup de gens pensaient que Creedence Clearwater Revival était un groupe sudiste. Ah, allez, on écoute Creedence Clearwater Revival, Born on the Bayou.

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0: Forever Young, Alphaville, ils sont revenus, les années 80, ils étaient en juin du côté de Paris le 13 juin dernier pour un spectacle. Un petit tour de vos sorties avec Festiloum, très beau festival, on y sera d'ailleurs en direct dans notre Girandoula de ce samedi matin avec Evelyne Fontaine, Adoumé Mourad pour la technique, 11e édition du Festival des Lumières, 2, 3, 4 juillet prochain du côté de Bonivazio avec un très beau parcours à découvrir et puis aussi des œuvres dans différents lieux de Bonivazio, Place Saint-Érasme, les remparts de la Citadelle, des projections monumentales, quai des images, soleil en l'église Sainte-Marie-Majeure, une installation lumineuse ou encore un vidéo mapping course à Fourie avec des artistes qui vous présentent leurs installations, ballon lumière, création originale. Pour en savoir plus, vous pouvez bien sûr nous écouter samedi matin dans les Girandoula de 10h à midi et puis aussi aller du côté de l'office du tourisme de Bonivazio. Enfin, un très beau concert qui se prépare à Pigne, à Rioucade, sur scène le 3 juillet prochain à 21h30 au centre Bodge de Pigne. Un concert magnifique avec 5 chanteurs sur scène pour vous faire découvrir leur dernière création.
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ça sent l'été, Bernard Lavilliers, ça sent l'été, les festivals aussi, les cadeaux tout l'été sur ICI RCFM, toute l'année d'ailleurs, avec un beau concert qui vous attend le 12 juillet prochain du côté du Festival de musique d'Herbalonde. Laurie qui vous invite à une soirée haute en couleurs et en fêtes, une expérience atypique, un mélange de concerts, show, club et party avec quelques-uns de ses plus grands tubes. 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Vous attend ce soir Marie-Ange Audos. Tentez votre chance. Allez, dans quelques minutes, l'actualité. Bonne soirée avec nous.

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4: On salue Carla qui nous appelait de Folélie, qui vient de remporter deux places pour le concert de Laurie le 12 juillet prochain à Herbalong. Il y aura d'autres cadeaux demain. Castagnetta, Patrizia Gattaglia, à Seyour et l'Atualida, au Nodizial.

0: Bienvenue si vous nous rejoignez, il est tout juste 18h. Le journal vous est présenté par Didier Arnoux. Bonsoir Didier.
1: Bonsoir. Et on débute ce journal avec l'enquête sur l'assassinat de Chloé Aldrovandi qui connaît une avancée. 5 hommes soupçonnés d'avoir participé à la commission des faits sont en garde à vue depuis hier. Selon une information révélée par nos confrères de Corse Matin qui a pu nous être confirmée par le parquet de Marseille, ces 5 personnes sont actuellement entendues par la police judiciaire dans le cadre de l'enquête sur l'assassinat de la jeune fille de 18 ans tuée par erreur à Pontelletch. Hélène Battini, c'était le 15 février 2025.
2: Oui, et 4 d'entre eux ont été interpellés en Corse, nous a confirmé ce mardi le parquet de Marseille. Le dernier, déjà détenu dans le cadre d'une autre affaire, lui a été extrait de sa cellule sur le continent. Ces nouvelles interpellations interviennent après 3 premières mises en examen dans ce dossier porté par la juridiction interrégionale spécialisée de Marseille, la GIRS. Celle donc de Jean-François Mattei, soupçonné d'être le commanditaire et mis en examen en avril dernier pour assassinat et meurtre en bande organisée. Organisé en récidive ainsi qu'association de malfaiteurs en vue de la préparation d'un crime. L'homme de 32 ans a été placé en détention provisoire dans le cadre de cette procédure alors qu'il était déjà détenu pour d'autres faits présentés par la justice dans le dossier du CIRASCO, le service d'information, de renseignement et d'analyse stratégique sur la criminalité organisée, comme un membre de la bande criminelle des Mattei, originaire du Niol, où il conteste les faits qui lui sont reprochés. L'enquête s'inscrirait, elle, dans le contexte du conflit qui oppose les Mattei à la bande rivale des Costes. Avant lui, c'est Lucas Sabiani, 29 ans, qui avait été mis en examen et placé en détention provisoire en décembre dernier pour avoir caché la voiture utilisée dans cet assassinat. Ainsi qu'Antoine Pellegrini, 22 ans, en octobre, soupçonné pour sa part d'avoir convoyé le véhicule. Les 5 nouveaux suspects, eux, peuvent être entendus jusqu'en fin de semaine, les auditions pouvant durer jusqu'à 96 heures.
1: Merci Hélène. La justice toujours avec cette affaire qui tourne sur les réseaux sociaux. Une femme qui aurait été enlevée du côté de Follet, l'y retrouvée victime de violences graves. Le parquet de Bastia nous a annoncé l'ouverture d'une enquête pour déterminer les circonstances des faits. Ce sont les gendarmes qui sont chargés de faire la lumière sur cette affaire. Retour du soleil en Corse après une journée qui a été marquée par des orages. La Corse est sortie de la vigilance jaune pour les orages avec de fortes pluies dans le centre Corse et sur la côte Est. Demain, la Corse reste en vigilance orange pour la canicule avec 2 départements de la région PACA. La Haute-Corse et la Corse du Sud restent à ce niveau d'alerte orange, un niveau qui sera mis à jour demain par Météo France cet après-midi. L'Institut des sciences de la mer a indiqué que le nord-ouest de la Méditerranée avait enregistré une vague de chaleur maritime d'une intensité historique. Les températures relevées vont jusqu'à 5,2 degrés au-dessus des valeurs normales en cette période de l'année. Et c'est bien sûr dû à l'épisode de canicule. En politique, le processus d'autonomie avec Nadjone qui appelle les nationalistes à rejeter le texte voté la semaine dernière à l'Assemblée nationale et à ouvrir une nouvelle page. Les membres du parti indépendantiste, à l'occasion d'une conférence de presse à Bastia, pour alerter sur l'échec annoncé du processus Beauvau et la nécessité donc de renouveler d'un renouveau politique. Une nouvelle page est à ouvrir pour Pedro Anto Tomasi, le porte-parole de Nadjone, lequel appelle les nationalistes à rejoindre le parti.
3: Après cet échec, il faudra ouvrir une nouvelle page politique. Et donc, il faudra la faire dans l'unité des militants du mouvement national autour de principes simples, le droit à l'autodétermination du peuple corse et l'obtention des mesures conservatoires et urgentes, la co-officialité, le statut de résident, la conciliation des emplois, etc. Je crois que ça doit être la base programmatique qui doit aujourd'hui de permettre d'ouvrir une nouvelle page, qui soit une page lumineuse après cette page qui, malheureusement, est une page qui est totalement néfaste pour la lutte nationale.
4: Mais cette unité, aujourd'hui, on ne peut pas dire qu'elle soit présente au sein de votre mouvement.
3: Ben, il y a une unité autour du texte de la motion d'orientation générale qui a été votée et qui rejoint les 15 points sur lesquels s'est créée Nadjone. Et nous pensons que cette base programmatique, elle peut aujourd'hui être, je dirais, le fondement d'une unité nouvelle. C'est ce que nous

0: mettons aujourd'hui sur la table et c'est ce que nous proposons à l'ensemble des Corses dans la clarté.
1: Propos recueillis par Clémence Gourdon-Négrigny. En foot, après son audition devant la DNCG, la Direction Nationale de Contrôle et de Gestion, on attend la décision concernant le Sporting de Bastia, une décision qui devrait tomber d'ici le début de soirée, cet après-midi. Un ancien joueur des Bleus, Issiaka Karamoko, a signé à Rouen. Karamoko a joué 19 matchs de championnat avec le Sporting. Offensif, polyvalent, notre nouveau numéro 10 apportera sa qualité de percussion, sa créativité, sa capacité à faire la différence dans la dernière passe, écrit le FC Rouen.
2: Merci à vous Didier, on peut bien sûr retrouver votre journal sur notre site. Ici RCFM, allez, des nouvelles du temps pour demain. Aujourd'hui on a eu un petit peu d'eau, c'est vrai, et demain on repasse donc en vigilance orange pour un phénomène canicule sur la Haute-Corse et sur la Corse du Sud. Demain c'est du soleil, des nuages qui bourgeonnent sur les reliefs, quelques averses entre la Castagniccia et la Casinca, et puis le vent, le Libeccio qui s'adamite et d'inode dans l'après-midi de la Balagne au Cap Corse, l'extrême sud, les caps exposés, la côte ouest. Les températures 32 à 35 sur le littoral, des pointes 36-37 sur la région de Portiouët, Tchoulonébio, 31 à 35 dans l'intérieur, 27 à 30 dans les villages de montagne.
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Au groupe Oulatra, Tiuno Abirtu, bienvenue si vous nous rejoignez. On va retrouver dans quelques instants, pour une petite séance sportive, un coach proposé par Nanterre à Onde à Célise Andre, en compagnie de Christophe Zagaalian. Celui qui chante, bonne soirée sur ICI RCFM. On prend le temps, de la musique, des chroniques, du sport et puis nous serons avec Christophe Di Caro aussi pour parler du malade imaginaire.

0: Michel Berger. Allez, c'est notre séquence sportive avec Christophe Zagalia qui nous emmène à la rencontre d'un jeune coach sportif, Lisandro Muselli. Originaire de Scata, dans l'Ampugnane, il nous emmène sur les sentiers de sa région pour découvrir sa passion.
1: Là où on passe maintenant, ce qu'il y a, c'est que nous, ce qu'on voit, c'est qu'il y a beaucoup de verdure. Mais à l'époque, en fait, c'était tout nettoyé parce qu'il y avait beaucoup de monde. Il y avait beaucoup de... Il y avait la Castagniche, donc ou Castello d'A, quoi, comme on l'appelle, donc le château d'eau. C'était une région qui était la plus peuplée au XVIIe siècle. Et tout ce qu'on voit là, en fait, c'était propre. En fait, les gens, même les anciens, je dirais de la génération de ma grand-mère, ils allaient travailler au champ. Nous, c'est un peu plus dur parce que maintenant il y a plus de verdure, mais eux c'était vraiment très propre. Donc en fait, ils allaient travailler au champ et c'était tout bien entretenu. Donc j'ai fait deux mois pour mes randonnées entre guillemets sur le chemin de la Comtesse qu'on est en train de faire. J'ai fait une demande à la mairie de pouvoir refaire nettoyer le sentier pour que cette année, eh bien, les gens ils puissent vraiment se repérer, même si je ne fais pas moi les randonnées, ils peuvent avoir, grâce au point orange, et on a remis tout ça au propre. Enfin, ils ont fait vraiment un beau travail parce que ils ont remis tout ça au propre. La nature, je dirais que voilà, comme j'ai dit tout à l'heure, j'ai chassé. Donc avec mon grand-père, on partait de la maison et on allait aux pigeons juste en dessous là. La nature, ça vient, voilà, ça vient un peu de la famille, hein, entre guillemets. Donc en Corse, franchement, je crois que tous les Corses aiment la nature en fait. On essaie de la préserver. Mon parcours école, c'est j'ai suivi mon grand-père. Je dirais qu'en fait j'ai fait des études pour être plombier. Donc j'ai réussi mes examens. Plus tard, j'ai ouvert mon entreprise de plomberie et climatisation. J'étais sur la Corse du Sud, hein, sur Bastelicach. Donc voilà. Et des années plus tard, j'ai basculé dans une entreprise à Ajaccio. J'ai voulu, quand j'ai eu le petit, être un peu plus tranquille entre guillemets. Et je suis, l'année dernière, j'ai fait une reconversion totale parce que je suis tombé, je suis retombé dans le sport. Et en fait, j'ai fait une reconversion pour être coach et prépa physique. Donc là, j'ai réussi mes diplômes. Donc ça y est, là, j'ai ouvert mon activité depuis le mois de juillet. Ça commence à prendre. Donc je suis assez satisfait. Mais en fait, comme tout Corse, je suis dans le partage. En fait, c'est ça qui me plaît dans le sport, c'est que. Et puis j'aimerais bien avoir un peu plus de jeunesse, voilà, pour pouvoir vraiment leur dire le sport c'est la vie, quoi. Le sport, allez-y, allez dans la nature, allez marcher. Si vous aimez pas courir, vous allez marcher. Vous avez envie de faire du vélo, c'est la nature. Donc voilà, en fait, j'aimerais. C'est le partage.
0: Voilà, on retrouve notre coach demain dans l'Ampugnane, toujours avec Christophe Zagalia, pour marcher et puis avec cette belle philosophie de la vie. Justement, à propos de philosophie, il est également philosophe, mais il est aussi comédien et metteur en scène. C'est Christophe Dicaro qui va nous rejoindre dans quelques instants, car il sera sur scène avec sa troupe ce soir du côté de Fouriagne pour vous présenter Le Malade Imaginaire de Molière.

0: Ce soir, nous allons parler de théâtre. Je vous propose d'accueillir Christophe Dicarou. Il y a du monde derrière lui. Pourquoi ? Parce qu'il est au théâtre de Fouriane. Il va monter sur les planches. Il met en scène. Il est comédien aussi, Christophe. Il est comédien, Christophe, philosophe, si on peut dire. Bonsoir, Christophe.
1: Bonsoir, Valérie.
0: À quelques heures de la représentation, ce 30 juin à 21h au théâtre cinéma de Fouriane, Molière, Le malade imaginaire, mise en scène par vous-même.
1: Oui, c'est ça. C'est ça, mise en scène par moi-même. Et j'ai aussi le grand plaisir de jouer Argan avec une troupe qui est ultra motivée, ultra déterminée et qui est assez surprenante par son investissement au sein du jeu, hein, au sein de la troupe.
0: Ils sont motivés, oui.
1: Oui, ils sont très motivés. Alors pour certains, ça va être un petit baptême du feu, mais ils ont été tellement préparés qu'ils sont prêts à en découdre où que ce soit.
0: Alors, Le malade imaginaire, c'est Molière, c'est le grand Molière. Et finalement, c'est toujours l'étude de la nature humaine. Et ça ne prend pas de rides, parce que finalement, les caractères, c'est plus ou moins toujours les mêmes, même si on change d'époque.
1: Bien sûr. C'est toujours plus ou moins les mêmes. Et c'est ce qui est assez fort chez Molière, c'est de voir son côté intemporel. C'est-à-dire qu'en règle générale, on a tendance à dire que Molière, c'est à l'école, c'est quelque chose d'assez barbant. Alors qu'en réalité, lorsqu'on regarde les personnages qu'il décrit, par exemple, tous ces médecins qui disent tout et n'importe quoi à tout le monde et tout le monde les croit parce qu'ils parlent en charabia incompréhensible, et en fait, on peut retrouver un petit peu la même chose dans notre monde où parfois certains spécialistes nous parlent de telle chose et puis d'une autre, et puis où finalement on ne comprend pas grand chose, mais on se dit, ah, mais c'est un spécialiste, il sait ce qu'il dit. Alors qu'en réalité, bah, si ça se trouve, c'est un personnage de Molière lui aussi.
0: Exactement.
1: Et ça chez Molière, c'est extraordinaire, c'est très très fort.
0: Alors le rôle d'Argan, c'est un rôle, tous les rôles sont importants d'ailleurs chez Molière, il n'y a pas de petits rôles, comme on dit au théâtre. Décrivez-nous cet Argan que vous allez interpréter ce soir, de quel vous l'avez un peu fait version philosophique ou pas du tout, parce que vous êtes aussi un philosophe, hein.
1: Alors, c'est, disons que, on va dire que j'ai extrapolé certains traits d'Argan. Donc, il est hypochondriaque, il aime beaucoup l'argent, il aime beaucoup sa femme et les femmes en général. C'est un homme qui ne voit que son intérêt partout où il va, partout où il passe. Donc, il veut marier sa fille parce qu'il veut un médecin près de lui, donc son gendre. Donc, c'est un mariage arrangé. En fait, c'est un personnage ignoble, hein, autant le dire. Mais qui, au fond, a quand même une petite touche de sensibilité, puisqu'à la fin, je ne vous la dévoile pas. Peut-être que certaines parmi vous ne connaissent pas Le malade imaginaire. À la fin, tout se finit bien. Et c'est une véritable intrigue où tous les comédiens sont... ils incarnent le personnage avec brio, leur personnage avec brio, et tous l'extrapolent un petit peu, ce qui donne quelque chose de piquant et où je pense on ne s'ennuiera absolument pas.

0: La réplique théâtre, votre troupe, présente le malade imaginaire ce soir à 21h au théâtre de Fouriagne. Alors, c'est 21h précisément, c'est dans la salle de Fouriagne, qui est aussi une salle de cinéma.
1: C'est ça, voilà. C'est ça, c'est juste à côté de la mairie.
0: Et alors, l'affiche, elle est marrante. Vous avez mis, comment on pourrait décrire cette affiche? C'était quand même un petit bonhomme avec son chapeau.
1: Oui, ouais. C'est ça, c'est comme un petit lutin, en voilà. fait, avec son chapeau rouge et blanc, son bonnet rouge et blanc. Et là, sur le nez, une petite licorne avec des ailes, parce que il y a une petite histoire aussi. On n'a pas rajouté du texte, mais dans les jeux, il y a certaines choses où voilà on s'est laissé une grande liberté de jeu et la licorne bien évidemment fait partie de la mise en scène.
0: Avec nous Christophe Di Caro. Christophe, très actif, à la fois comédien et metteur en scène pour le Malade Imaginaire ce soir à 21h à Fouriagne. Christophe, vous avez récemment organisé aussi une joute philosophique. Alors ça c'était,
1: oui.
0: On fait un petit flashback, c'était pas loin au-dessus de Bastia, je crois, dans les jardins
1: et
0: voilà, on tient mes respons dit philosophie. Comment ça s'est passé?
1: C'est ça. Ben en fait, c'est un vieux concept que j'avais, sur lequel j'avais travaillé quand j'étais assistant d'éducation, de joute verbale philosophique interlycéenne à l'époque. Puis ça a tellement bien marché qu'elle était passée à l'échelle interuniversitaire. Et puis là, elle est passée au sein même de notre cité, de Bastia, où on met où elle est organisée par le réseau des médiathèques de la ville, et on met en compétition, entre guillemets, les deux médiathèques, celle de l'Albor, ou Barberine d'Ouriagne, et la médiathèque de Centre-Ville. Donc deux équipes ont confronté leurs idées autour de la question « Le temps est-il une illusion ?»
0: Et alors, est-ce qu'on a eu la réponse ?
1: Alors, on a eu des réponses. C'est un sujet tellement vaste, mais là aussi, on peut dire que l'enthousiasme était au rendez-vous, puisque pour la première fois de son histoire, on a mis un prix junior. Et donc des jeunes collégiens y ont participé et ça a été donc il y a eu aussi des seniors hein, puisque ça va du collégien au retraité dans la constitution des équipes et ça a été vraiment un échange, une construction collective qui est assez remarquable hein, compte tenu que nous vivons dans un monde assez clivant. On a eu l'extrême inverse, ce qui est plus appréciable.
0: Je rappelle que vous êtes sur scène ce soir, que vous mettez en scène le malade imaginaire, que vous jouez Argan. Nous allons, pour conclure, citer les comédiens qui sont avec vous. Et bien sûr, dire que c'est un prix sympathique pour ceux qui veulent aller au théâtre ou qui hésitent encore, c'est 12 euros. Donc ça va, hein, c'est quand même...
1: C'est ça, c'est 12 euros, c'est gratuit pour les moins de 12 ans. Et bien évidemment, nous avons la mairie de Fouriagne qui est notre partenaire, sans quoi on n'aurait pas pu la produire.
0: Alors on cite les comédiens avant de se quitter, Christophe Di Caro.
1: Oui, nous pouvons les citer. Alors je vais prendre quand même une petite fiche. Avec
0: je les ai
1: nom.
0: Sous les yeux. Hein. Il y a Nicolas Otavi, et voilà. Béatrice Argent.
1: Oui.
0: Il y a Christian Nigolini, Isabelle Poggi, Nadège Grangagne, Anouk Lavigne.
1: Cragnani,
0: voilà. Pardon. Anouk Lavigne. Il y a également
1: oui.
0: Axel Kell, Josie Paul, il y a du monde hein, pour ce Molière. Martine
1: ah oui, monde,
0: Chapuis,
1: oui.
0: Mais vous-même, bien sûr, dans le rôle d'Argan. Et Marielle Gagnon pour le malade imaginaire. Vous êtes en pleine répétition avant le spectacle, j'imagine.
1: Là, on s'échauffe, voilà, on se concentre, on s'échauffe. et l'équipe est assez remontée. Là, je pense qu'on va faire quelque chose de beau. Là.
0: Merci à vous, Christophe Di Caro. On vous retrouve un de ces soirs ou un de ces jours sur ici RCFM pour nous donner le programme soit philosophique, soit théâtral de votre saison voilà, d'été. À bientôt.
1: Avec grand plaisir. À bientôt, Valérie.

0: Bonne soirée avec nous, Charles Doré. Famille, pas famille. Allez, on va parler de télévision. On retrouve Patrice Gascoin avec Ses Coulisses TV ce soir, une émission sur France 5.
1: Alors, c'est pas pour être rabat-joie, mais qui dit été dit nouveaux ennemis dont il faut se prémunir. Et on entretient avec le premier de ces ennemis un rapport parfois un petit peu ambigu.
2: Le premier des dangers, c'est le soleil. Ces rayons ultraviolets sont responsables de nos brûlures et des cancers cutanés.
3: Plus la peau est claire, plus les yeux sont clairs, plus on a tendance à prendre des coups de soleil, plus le risque d'avoir un cancer de la peau augmente.
1: Voilà pour vous mettre un petit rappel dans le coin de la tête afin de bien vous protéger du soleil. 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Coups de soleil, bon, on l'a entendu, mais aussi piqûres d'insectes, intoxication alimentaire. L'été n'est pas sans risque. Le documentaire va nous donner les clés pour profiter pleinement de cette saison et de vos vacances dans nos belles régions de France. Par exemple, si l'on reprend la problématique de la protection solaire, la professeure Laurence Coiffard est enseignante-chercheuse en cosmétologie à l'Université de Nantes. Elle teste la fiabilité des produits de protection solaire disponibles sur le marché. Écoutez ses conseils pour choisir une crème solaire.
4: D'abord, choisir du 50+, parce qu'en dessous, c'est plus ou moins gadget. Une crème et pas d'autre forme, bien sûr, pas d'huile, pas de spray, parce que c'est tellement fluide que 1, 2, 3 pchites paraissent suffire. Pas de parfum, puisque les parfums sont dans leur grande majorité photosensibilisants. Enfin, donc l'idéal est qu'on ait la crème la plus neutre possible.
2: Quant à la quantité à utiliser, elle est bien supérieure à ce que l'on pense. À chaque application, ce sont 7 cuillères à café qui sont nécessaires pour nous protéger de la tête aux pieds.
4: Si on en met moins que cette quantité-là, eh bien en fait, l'indice sur la peau va être inférieur à l'indice affiché, ce qui fait qu'un homme d'1m80-80 kg qui fait une journée de plage, eh bien pour l'ensemble du corps, devrait utiliser un tube entier de 30 ml.
1: Voilà, pour passer un bel été en toute sécurité, ne manquez pas ce soir sur France 5 cette enquête, les bons réflexes de l'été, et l'autre bon réflexe étant d'écouter les coulisses télé. Bah oui, ici, même heure, même endroit.
0: Et voilà, on retrouve Patrice Gascoin demain soir, il vient de le dire, même heure, même endroit. Nos associations, retour sur nos plus belles associations, avec dans un instant les petits doudous nouvellement créés du côté de Bastia.
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0: Dans notre journal des associations, je vous propose de nous intéresser à une nouvelle association, les Petits Doudous, du côté de Bastia. J'accueille Alain Antonelli. Bonjour Alain.
1: Bonjour.
0: Alors, nouvellement créée cette association, il faut dire que vous travaillez dans le médical, vous êtes au bloc opératoire en neurochirurgie. Alain, c'est pour ça que vous avez eu l'idée de créer cette association.
1: Alors, nous sommes des paramédicaux qui travaillent en bloc opératoire, bien sûr. Alors nous, en tant qu'infirmiers de bloc opératoire, on est en neurochir, comme vous l'avez dit, mais également dans d'autres spécialités, parce qu'on est polyvalent et on a comme mission de tourner un petit peu partout, dans toutes les salles, avec l'ensemble des chirurgiens, et aussi, notamment, le côté pédiatrie. Et notre association, du coup, est dédiée aux enfants qui sont opérés au centre hospitalier de Bastia. Oui, c'est ça.
0: C'est une belle association, les Petits Doudous.
1: Alors, nous, on vient de... Alors, pour l'association, donc, vous l'avez dit, elle est nouvelle. On l'a créée, du coup, début avril. On a mis en place tout ce qui est administratif, donc ça, tout est terminé. Et ensuite, au niveau des actions concrètes au bloc opératoire, on est sur une base écologique. Ça veut dire qu'en fait, on trie les déchets ferreux, tout ce qui est bloc opératoire. Et en fait, un ferrailleur nous rachète les déchets ferreux. Ça nous fait une base donc financière. Ensuite, on a également des événements qu'on va créer sur l'année, des partenariats avec d'autres événements, avec d'autres associations sur Bastia et ses alentours. Et tout ça fait qu'avec ce côté financier, on va financer des achats, donc notamment les doudous, les fameux doudous, le nom de notre association, des objets dérivés, des tablettes, des choses avec lesquelles en fait on va travailler avec les parents, les enfants, pour qu'en fait on puisse améliorer notre prise en soin de l'enfant et donc réduire tout ce qui est anxiété, tout ce qui est stress, à la fois côté enfant et côté parent, bien sûr.
0: Alain Antonelli, je vous remercie. On va retrouver dans la semaine Claire Duflan, qui a créé avec vous l'association, directrice des Petits Doudous. À bientôt sur ICI RCFM. Bonne journée.
1: À bientôt. Ringraziabie.

0: À Moumanir, au DJ c'était di Lulio, ils seront à Evisa, Piazza di Ascola, le groupe Horizonte, et puis ensuite ils seront le 29 juillet prochain du côté de Prunelli di Oviumorbo, et ils viendront au mois d'août du côté de Tomino, in Cabigurso, où c'était d'Aostum.
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0: 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FM. On se retrouve demain dans quelques instants. L'essentiel de l'actualité pour Iwostri Bougram, à Dizerinade. Demain matin, vous serez réveillé comme toujours dans votre matinale par Isabelle Donignaz. Et un peu plus tard, vous serez en compagnie de Michael Andréani pour les experts. Bon été avec nous sur ici RCFM. FM.

0: Allez, on y est. Les choses sérieuses commencent vraiment pour les Bleus au Mondial de foot. Qualification ou élimination à chaque match. Et ce soir, place au 16e de finale contre la Suède. On part directement à New York où on retrouve Nicolas Perronnet. Bonsoir.
1: Bonsoir.
0: Alors, les Bleus ne doivent pas se louper ce soir, Nicolas.
1: Ah oui, c'est toute la saveur et tout le danger aussi des matchs à élimination directe. Ça y est, on y est. Cette nouvelle compétition qui commence, pour reprendre les mots de Didier Deschamps, avec cette équipe de France qui a peut-être comme principal adversaire, du coup, et bien surtout elle-même, car évidemment largement favorite sur le papier face à la Suède. C'est l'équipe qui a le plus impressionné pendant la phase de groupe. Un carton plein, 10 buts marqués, des attaquants qui sont au rendez-vous. Mbappé et Dembélé, 4 buts chacun. Aucun nuage avant ce premier match coup près, si ce n'est le forfait de Marcus Thuram qui est blessé. Et en face, eh bien, une équipe de Suède portée également par sa ligne d'attaque, Gyökeres, Isak, les joueurs d'Arsenal et de Liverpool pour les deux stars suédoises, mais beaucoup moins impressionnante quand même cette équipe globalement que les Bleus, troisième de son groupe, qui a un peu galéré pour se qualifier en 16e derrière le Pays-Bas, les Pays-Bas et le Japon, comme pour se qualifier d'ailleurs tout court pour ce mondial. La Suède est miraculée de la phase de qualification, l'élimination de l'Allemagne, attention, l'année dernière, doit par plus petit. Le Paraguay doit malgré tout être la meilleure piqûre de rappel pour ces Bleus, attendus d'ici 2 heures maintenant sous le grand soleil à côté du stade du New Jersey.
0: Merci beaucoup Nicolas Perronnet. Vous serez aux commentaires bien sûr en direct des États-Unis sur ICI pour vivre ça en intégralité. Nouvelle soirée spéciale 100% Bleu dès l'avant-match à 22h30. Le mercure va-t-il flamber de nouveau? On se pose toutes et tous la question. Ce soir, et Météo France y répond un peu plus précisément. Un nouvel épisode caniculaire est bel et bien possible à partir de ce week-end, Guillaume Farriol.
2: Oui, à cause du célèbre anticyclone des Açores, il va s'installer sur la France avec de très hautes pressions, ce qui va compresser l'air et le réchauffer au fur et à mesure des jours qui passent. Météo France s'attend à partir de ce week-end à une nouvelle hausse des températures. Au nord, plus de 30 degrés, au sud, plus de 35, localement 36, 37, 38 degrés de l'Occitanie à la Nouvelle-Aquitaine et au centre-ouest. Ces fortes chaleurs vont perdurer la semaine prochaine. Risque non négligeable de canicule, nous explique ce soir un prévisionniste de Météo France. Mais difficile encore d'être précis sur l'intensité de ce nouveau coup de chaud. Les prévisions vont s'affiner. Les températures sur la France devraient dépasser tout de même de 5 à 10 degrés les normales. Un peu plus localement, même dans le sud. Ce serait moins tout de même que la canicule historique de la semaine dernière, quand les températures ont dépassé de 13 à 18 degrés les normales de saison.
0: Merci beaucoup Guillaume Farriol. Des canicules à l'origine d'une surmortalité. Santé publique France a comptabilisé 300 décès de plus que la normale fin mai lors de la première vague de chaleur. Quant à celle du mois de juin qui a duré 11 jours, pas de chiffre global pour l'instant. Un bilan humain au cœur d'une passe d'armes aujourd'hui à l'Assemblée. Sébastien Lecornu, le Premier ministre, a jugé scandaleux et faux le bilan de 10 000 morts de la canicule la semaine dernière avancé par les écologistes et s'est défendu de toute inaction face au changement climatique. Les écologistes qui déposent une motion de censure contre le gouvernement pour dénoncer son impréparation. Loin des débats de l'hémicycle, sur le terrain il faut s'adapter. Vous l'avez peut-être remarqué dans votre département, certaines routes sont devenues toutes blanches ces derniers jours. Il s'agit de lait de chaux pour faire baisser la température, comme ici dans le Doubs, Lucas Chelminiac.
3: C'est un peu la crème solaire des routes. Le lait de chaux peut faire baisser jusqu'à 10 degrés leur température. Il évite en fait au bitume de devenir trop liquide et de ressortir sur la chaussée. Sa composition, c'est de l'eau mélangée à de la chaux et son application est simple. Un camion spécial qui l'épand sur la couche de roulement. Le lait de chaux reste ensuite jusqu'à 15 jours sur la route, sauf en cas de forte pluie. Alors toutes les routes ne sont pas blanchies, seulement celles les plus exposées aux fortes chaleurs. Et pour les connaître, le département s'appuie sur Météo France et ses patrouilleurs sur le terrain. Et si vous vous demandez « est-ce que je peux rouler dessus ?», la réponse est oui, pas de panique, s'il est encore un peu frais et qu'il tache votre voiture, un peu d'eau tiède mélangée à du vinaigre et votre véhicule sera comme neuf.
0: Explication signée Lucas Chelminiac, ici Besançon. Pour être complet sur ce dossier canicule, rendez-vous sur ici.fr pour savoir comment notamment récupérer de cet épisode de chaleur pendant plusieurs jours. Le corps a puisé dans ses ressources et il faut du temps pour s'en remettre, expliquent les médecins. Article complet donc sur notre site ici.fr et sur l'appli ici.

0: Merci. Une info foot pour terminer hors Coupe du Monde. L'Olympique de Marseille annonce le départ de Habib Bey 4 mois après son arrivée. Un départ qui devrait permettre l'arrivée de Bruno Genesio sur le banc marseillais.
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3: Bonsoir à tous. Cet été, on s'offre une parenthèse quotidienne pour faire marcher la machine aux souvenirs. Pas besoin de carburant coûteux. Ça fonctionne avec du sourire, des refrains et quelques anecdotes. Et ça commence comme ça.

0: Michael Field, Moonlight Shadow. 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
0: Traduction sans clair de lune. C'est bien aussi de réviser un petit peu son anglais grâce à ses tubes des années 80. Alors pourquoi ce titre? Eh bien, selon Michael Field, parce qu'il aurait écrit ce texte en pensant au meurtre de John Lennon, une nuit de nouvelle lune, donc sans clair de lune. Voilà, c'est plus clair, façon de parler. Pour la suite, c'est peut-être en regardant une lune, mais dans un nuage de fumée, disons artisanal, que Bob Marley a écrit l'un de ses chefs-d'œuvre, Could You Be Love? Et c'est tout de suite.

faire Louis Trio, c'était Chic Planète. Ici. Je l'ai déjà dit, je milite pour qu'on écoute beaucoup plus souvent ce groupe lyonnais qui nous remonte le moral au zénith à chaque chanson. L'affaire Louis Trio, c'est 6 albums à mettre dans votre playlist de l'été, faites-moi confiance. Allez, la suite de 100% années 80, c'est dans un instant avec une ode à la fête, un hymne à la liberté. 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

0: Alphaville, Big in Japan.
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0: Eh ben, en 1984, la planète entière danse sur ce titre et pourtant le sujet est sombre. Big in Japan raconte l'histoire d'un couple qui essaie de décrocher de son addiction à l'héroïne. Et le zoo à Berlin évoqué dans la chanson existait, c'était un endroit fréquenté par les junkies. Bon, Alphaville est un trio allemand qui va conquérir le monde ensuite avec d'autres tubes comme Forever Young, Sounds Like a Melody. Elle aussi a réussi à nous faire danser. Mais 2 ans plus tard, nous étions tous emportés par son ouragan. Stéphanie arrive.

0: Jean-Jacques Goldman, c'était Comme toi. Ici. 1982, une chanson marquante qui évoque une jeune fille victime de la Shoah. Et oui, et c'est un énorme succès qui recevra d'ailleurs quelques mois plus tard un disque d'or. À l'époque, ça correspondait à 500 000 ventes de 45 tours. Voilà. Votre soirée en musique continue dès 20h, Émilie Mazoyer et les essentiels de Décibel. Mais avant cela, place à Texas. I don't want a lover.
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0: Merci.
1: Mais c'est vrai que dans les 6 derniers mois, il y a plein de choses qui se sont passées dans ma carrière et je suis très reconnaissante en fait de faire ce que j'aime dans la vie, de faire plein de belles rencontres, de partager ma musique avec plein de monde. Donc oui, non, c'est une très belle période pour moi.
0: Ouais. Est-ce que quand on lit les chiffres, mon Dieu, on a des palpitations pour vous. Votre tube Feel Good, qui est devenu le titre francophone le plus diffusé en radio en cette année 2025, 100 millions de streams à l'échelle mondiale. Enfin, nous, ça nous paraît énorme. Vous qui avez fabriquer cette chanson avec vos petites mains, qu'est-ce que ça vous fait?
1: Ben c'est fou aussi, c'est vrai que quand je lis le data comme ça, ouais. ça donne un petit vertige, mais ce qui me plaît vraiment du parcours de cette chanson, c'est que ça s'est vraiment pas fait du jour au lendemain. C'est une chanson qui, déjà, elle est sortie il y a plus de 2 ans, cette chanson-là. Alors, ça a été assez long, si on veut. Ça a pris 1 an et demi avant que vraiment elle rayonne auprès de beaucoup de gens. Et en plus, ben, avant même de sortir cette chanson-là, elle a eu plusieurs vies dans mon ordinateur, dans l'ordinateur des producteurs avec qui j'ai travaillé. On a fait plein de maquettes, plein de versions de cette chanson-là. Puis on n'arrivait jamais à trouver vraiment la version qui nous plaisait assez pour la sortir. On a décidé de ne pas la mettre sur la version initiale de mon album 99 Nights pour finalement y revenir et la traduire en français, en faire une version bilingue qui est celle qu'on connaît maintenant. Mais j'ai eu l'impression qu'elle a eu plein de vie, cette chanson-là, et c'est chouette, ça donne espoir un peu en la longévité de la musique. Oui. Dans une période où tout va tellement vite, on sort de la musique sur les plateformes de streaming par milliers à chaque jour. Et donc, c'est un beau parcours qu'a eu cette chanson et que j'ai aussi grâce à cette chanson-là au final.
0: Ouais, et c'est très intéressant ce que vous dites sur la durée de vie d'une chanson, de dire voilà, ce sont des objets artistiques, alors oui, qui durent 3 minutes, 4 minutes, mais il faut leur laisser le temps, il faut leur laisser le temps de grandir et voilà, pas se dire au bout d'une semaine, si ça n'a pas marché, allez, on passe à autre chose. C'est
1: mais
0: beau
1: exact,
0: ça.
1: Exact, mais c'est vrai, puis en plus, je pense que la musique et l'art, de manière générale, a besoin d'un contexte précis pour rejoindre les gens de la bonne façon. Puis c'est pas parce que moi, j'étais prête à la sortir, cette chanson-là, il y a 2 ans, que c'était nécessairement le bon contexte pour que les gens aient envie de la recevoir, cette chanson-là. Et donc, c'est chouette de se rendre compte de ça d'une si belle façon, qu'en fait, ben, c'est une chanson très légère et c'est peut-être à un moment où on avait besoin de légèreté et c'est à ce moment-là qu'elle a réussi à toucher les gens et ça me fait très plaisir.
0: Ah, et alors vous, comme dans un jeu vidéo, ça vous a débloqué le niveau suivant, puisque votre nouveau single, il est aussi en français, Tant pis pour elle, ça vient de sortir. Et alors, avant qu'on vous fasse, nous, notre cadeau pour vous dire à quel point on vous aime, vous avez tenu, Charlotte Cardin, et ça nous fait tellement plaisir, à nous faire un cadeau, puisque vous allez nous offrir une version live, là, dans le studio de Décibel, de Feel Good, parce que vous savez qu'on est trop fan et qu'on veut la chanter très fort dans les voitures, partout où on écoute Décibel, et aussi de Tant pis pour elle, la toute nouvelle chanson.
1: Oui.
0: Et c'est la première fois que vous allez la faire en live.
1: C'est la première fois que je la fais en version acoustique en live. Ouais. Donc, oui, une petite primeur.
0: Place au live, chère Charlotte, merci d'être là.

0: Merci Charlotte, c'est sublime. C'est incroyable de vous voir chanter cette chanson-là à quelques centimètres de nous, et je suis sûre que les auditeurs et les auditrices ont l'impression que vous leur susurrez à l'oreille. Avant qu'on écoute Tant pis pour elle, peut-être avez-vous envie justement d'introduire cette chanson, de nous donner deux, trois clés sur cette histoire que vous racontez. C'est pas une histoire banale, hein?
1: Ouais, c'est vrai que c'est une histoire qui est dans un registre très différent des thèmes de la chanson Feel Good. C'est, pour moi, Tant pis pour elle, c'est une chanson qui est tout en contradiction, en intensité, en crescendo émotionnel. C'est un peu ce triangle amoureux qui est des émotions de compétition, de jalousie. C'est un peu toutes ces émotions qui sont un peu moins nobles, qu'on garde un peu tout bas, mais qui pour une fois sont dites tout haut à travers cette chanson-là.
0: Ça, et ça fait du bien d'entendre quelqu'un le dire, le chanter. Mmh. Oui, ça existe. Tant pis pour elle, Charlotte Cardin, rien que pour vous sur votre radio. Ici, l'émission C'est Décibel et la chanson toute nouvelle, Tant pis pour elle.

0: Bravo! Oh là là, et on est déjà fan de cette chanson, même si bon, les triangles amoureux sont rarement confortables. J'avoue que chanter comme ça, ça donnerait presque envie. Puis bon, bah, on a compris que c'est la gentille qui gagne à la fin, en plus, ça fait plaisir. Bravo Charlotte Cardin.
1: Merci.
0: Bravo, bravo, et merci pour ce moment en direct. Hein, il est 20h13, voilà, je ne sais pas si vous êtes chez vous, sur votre canapé, ou en voiture, en train de râler dans les embouteillages, mais là, c'était un moment suspendu, grâce à Charlotte Cardin, et vraiment je vous en remercie. Alors ma chère Charlotte, pour vous remercier d'être là et pour vous remercier aussi de tout le plaisir que vous nous avez donné à nous, aux auditrices, aux auditeurs, depuis des mois, notamment avec votre chanson Feel Good, mais en vrai avec tout l'album 99 Nights, qui est vraiment génial, on a décidé ce soir de vous remettre très officiellement le prix Talent Ici 2025. C'est parce qu'Ici aime la chanson en français, qu'on soutient les nouveaux talents et qu'on croit très très fort en vous et pour votre avenir. Et ce n'est pas moi qui vais vous remettre ce prix, non, car on a trouvé quelqu'un qui vous connaît bien, Charlotte, et qui vient remettre le prix.
1: Oh,
0: bonsoir, cœur de pirate.
2: Oh mon dieu, je suis tellement contente d'être là.
0: Ici, le prix Ici Talent 2025 de Charlotte Cardin, remis par cœur de pirate.
1: Je suis toujours tellement contente de voir Béatrice, mais c'est vrai que ça fait longtemps en plus qu'on
0: s'est
1: vu. Donc là, oh my god, je suis très excitée de cette surprise. Merci.
3: C'était beau. C'est ce que j'avais pas entendu au piano, j'avais juste entendu les snippets, puis là j'étais comme yes, une version acoustique. À chaque fois qu'il y a une version acoustique de tes chansons, je suis genre enfin un ange à récupérer ses ailes.
0: Alors ça, Charlotte, en plus venant de cœur de pirate, ben qui est quand même la reine du piano voix.
1: Vraiment, vraiment. C'est tout un honneur. Mais oui, je travaille sur une version acoustique qui peut-être un jour sera.
3: C'est ce que le peuple réclame.
1: Oui.
0: Et ça, on va en parler. Mais avant, mesdames, pour expliquer, ce n'est pas simplement une histoire de Québec qui vous lie, c'est aussi une histoire de clip.
1: Oh non.
0: Charlotte.
1: Ah oui. Il fallait que ça refasse surface à un moment.
0: Écoutez, cette chanson, vous la connaissez. La chanson Adieu, donc de Cœur de Pirate, que nous connaissons, avait un clip. Et dans ce clip, y avait vous, Charlotte.
1: Il y avait moi, et non seulement il y avait moi, il y avait aussi le frère de mon fiancé, et je lèche le visage de Niels Schneider de haut en bas. Donc, il y a vraiment beaucoup de choses bizarres.
3: De strates à ce clip.
0: Puis elle a léché le visage de votre beau-frère.
1: Ah, et Alyosha était dans un autre de tes clips. Ouais. C'est vrai, non, mais
3: c'est le multiverse Schneider dans les trucs de Cœur de Pirate avec Charlotte.
1: Exactement.
0: Bon, alors, Charlotte, ce prix, donc, Talent Ici 2025, parce qu'on croit en vous, parce qu'on sait que ça va devenir stratosphérique, cette histoire. Vous en avez eu beaucoup des prix dans votre carrière?
1: J'en ai eu quelques-uns, mais c'est vrai que ça fait toujours plaisir. Ah, je crois qu'en fait, c'est mon premier prix en France.
0: Hey!
1: Donc j'en ai eu beaucoup au Québec. Ouais,
0: ah ouais.
1: Mais là, c'est mon premier.
0: Ben là, félicitations.
1: Mon premier trophée français, si je ne m'abuse.
3: Parce qu'elle a vraiment beaucoup de prix. Beaucoup.
0: Au Canada.
3: Ouais.
0: Les Juno.
3: Tous les prix. Chaque année. C'est incroyable. Non, mais c'est mérité aussi. Donc, c'est ton premier ici.
1: Mais c'est mon premier ici. Regarde, ça le dit ici. Voilà.
0: Wow.
1: Non, mais c'est très chouette. Merci beaucoup.
0: Félicitations.
1: Ça fait toujours plaisir.
0: Bah, nous aussi, ça nous fait très, très chaud au cœur. En vrai, c'est chouette de vous avoir aussi toutes les deux pour parler de ce rapport entre le public français et les artistes québécois. Et aussi, vous ressentez notre amour à nous. C'est pas pareil. Bon, vous avez des carrières dans plein de pays et tout, mais qu'est-ce qu'il y a de spécial ici?
1: Est-ce que toi, t'as remarqué qu'en France, ben moi, une différence que j'ai notée, c'est que les gens tapent vraiment des mains pendant le show, un peu sur le rythme des chansons.
0: Ouais.
1: On fait pas ça au Québec, c'est comme une façon de recevoir la musique qui est différente.
3: Ouais, puis même sur les chansons très calmes. Les gens vont taper dans les mains, mais j'admire l'enthousiasme, c'est vraiment, on le salue, on est content. Mais c'est vrai qu'ils tapent dans les mains souvent. Mais
1: c'est génial. C'est comme une façon de recevoir. Là où, par exemple, dans d'autres pays, ça va peut-être plus chanter avec les...
3: C'est vrai.
1: Là, c'est vraiment moi, il y a un truc de... On participe en tapant des mains sur le rythme des chansons, mais c'est vrai que des fois, c'est dans, à plein de moments. Ouais. Mais moi, je trouve ça toujours chouette parce que c'est vrai que c'est une façon de le public s'engage un peu dans la chanson de cette façon-là, mais ça, c'est une différence que j'ai notée, qu'on fait pas ailleurs qu'en France, en fait.
4: C'est drôle.
1: Ouais.
4: Oh là là. Vous ferez un jour un duo? Peut-être avez-vous déjà fait ça sur des plateaux télé ou radio au Québec?
3: Je suis venue à un de tes concerts, puis toi, t'es venue à mon concert. Fait qu'on fait des échanges déjà comme ça, mais écoute, si tu me réinvites, je vais venir.
1: Ben oui, anytime. Mais pareillement, moi, je suis... Ben, Béatrice,
3: t'es ici maintenant, fait que... C'est plus
1: facile. Mais je suis encore quand même entre les deux, mais c'est sûr qu'on va réussir à s'attraper. Moi, j'adore chanter. Béatrice sait comment je suis fan depuis toujours, puis c'est toujours un plaisir de chanter ensemble, donc j'espère qu'on va make it happen encore quelques fois.
4: Bravo.
0: Bravo. Merci beaucoup.
3: Merci, ça m'a fait plaisir de crasher ça.
1: C'était trop une belle surprise. My God.
4: Ma chère Charlotte Cardin, maintenant que vous êtes auréolée de ce prix Talent ICI 2025, vous dire que c'est un prix, alors évidemment, qui est remis par une radio ICI, qui s'appelait France Bleu avant, une radio qui, évidemment, passe tout type de musique, mais qui est très attachée à la chanson française. Vous, dans votre répertoire, il y a eu du français assez tôt, je me souviens d'une chanson qui s'appelait Les Jupes.
1: Oui,
4: voilà.
1: Oui.
4: Voilà, mais c'est vrai principalement en anglais. Là, vous revenez au français, j'allais dire, à pas de loup, parce que vous n'êtes pas un loup, à pas de biche. Est-ce que, quand on est comme ça une compositrice, mais aussi une autrice, le français est une langue compliquée à aborder, surtout quand on est fan peut-être de grandes plumes françaises, et est-ce que vous vous soignez pour ça?
1: Ben, c'est vrai que moi, ça m'aura pris plus de temps à me sentir confortable à écrire en français. Mais je l'ai toujours fait. Oui. C'est-à-dire que sur mes albums, il y avait toujours un ou deux titres en français. Il y avait juste vraiment plus de chansons en anglais. C'est peut-être aussi, je sais pas l'expliquer. Je pense que c'est une langue qui est tellement, qui est plus proche de moi que l'anglais. Même si j'ai grandi de façon très bilingue. J'ai toujours parlé et français et anglais à la maison. Français avec ma famille, mais anglais beaucoup avec mes amis, à l'école, tout ça. Et donc, écrire en français, c'est comme s'il y avait une petite part peut-être de vulnérabilité de plus. Et donc, je parle pas tout à fait des mêmes thèmes dans mes chansons en français et en anglais, mais là, je me plonge un peu plus profondément dans l'écriture en français, puis ça me fait beaucoup de bien. Je pense que je suis peut-être rendue là dans mon processus créatif et je vais faire un album qui n'est pas tout en français. Il y a beaucoup d'anglais sur mon prochain album, mais quand même, j'ai beaucoup de plaisir à écrire plus en français, en tout cas.
4: Je vous adore, Charlotte, parce que vous avez déjà en partie répondu à ma prochaine question qui était, mais justement, avec toutes ces sollicitations en ce moment, et puis cette grosse tournée, et notamment les très grandes salles en 2026, avez-vous le temps de préparer un nouvel album? Donc oui, vous êtes en plein dedans maintenant.
1: En plein dedans. J'essaie de... Mon rêve serait de le terminer cet automne. C'est sûr qu'il va sortir en 2026, mais je sais pas encore quand. On est en train de terminer certaines maquettes, de finaliser l'écriture de certaines chansons aussi. Donc, on est comme... Je dirais qu'on est peut-être à 70% du processus, mais il reste quand même un gros 30% de travail ardu. Donc c'est en partie ce que je vais faire cet automne.
4: Ouais. Vous travaillez de la même manière en France et au Canada, ou bien il y a un lieu pour chaque chose?
1: C'est-à-dire qu'en ce moment, je travaille plus sur mon album au Canada parce que mon producteur, Jason Brando, qui a fait d'ailleurs, c'est lui qui a produit Tant pis pour elle, et tous mes autres titres aussi avant sur mes albums. Jason est basé à Montréal. Donc quand je retourne à Montréal, on travaille beaucoup ensemble en studio. Moi, je fais de l'écriture des fois... ailleurs qu'à Montréal, j'ai pas besoin d'être là pour écrire, mais c'est vrai qu'on aime beaucoup écrire ensemble en studio, puis on peut un peu s'isoler puis se mettre dans cette bulle créative, parce que c'est vrai que des fois je trouve ça difficile d'écrire un peu comme ça sur un coin de table, aller en promo, après faire un concert, après c'est comme des parties de mon cerveau qui sont très différentes, qui ont besoin d'être stimulées pour ces activités là, et donc j'aime m'isoler en studio, et ben là, pour cet album-ci, c'est à Montréal pour la plupart des chansons, en fait.
4: Et alors, cette nouvelle chanson, justement, Tant pis pour elle.

0: Est-ce qu'elle nous donne cette chanson des indices sur le prochain album?
1: Oui, en tout cas, stylistiquement, ouais. Oui. Complètement, c'est une petite fenêtre sur certains éléments de cet album qui est comme je l'ai mentionné encore en train de se concrétiser. Ouais. Mais il y a beaucoup de chansons sur lesquelles j'ai travaillé dans les derniers mois qui ont un côté très cinématographique, plus électro aussi que peut-être que j'ai fait.
0: Les sonorités là, sont impressionnantes, très, je veux dire un mot anglais, je vais me faire disputer, mais très fat quoi.
1: Oui.
0: Boum, cette chanson, elle est très puissante, très, j'ai pas les mots en français, j'ai honte. Mais, je suis Jean-Claude Van Damme.
1: Non mais fat, ça me plaît.
0: C'est fat, merci, Charlotte.
1: C'est fat. Mais j'aime beaucoup cette chanson-là. Puis effectivement, bon, on est pas seulement dans ça pour l'album, mais oui, c'est quand même une bonne petite fenêtre sur ce que cet album va être.
0: Il y a aussi les couplets qui sont à la limite du murmuré comme ça, ou du parler chanté. Alors on sait que vous savez chanter. On vient d'entendre là deux chansons. Vous poussez la voix sans problème, piano-voix, vous êtes hyper à l'aise. Vous faites parfois ce choix de murmurer comme ça, parce que vous pouvez. Comment vous jouez justement avec le fait d'utiliser à fond votre voix ou au contraire de la brider?
1: Ben, j'adore jouer avec ma voix dans toutes ses formes, dans ses subtilités. Et pour moi, raconter des histoires, ben ça peut se faire de plein de façons différentes. Mais pour cette chanson-là, je trouvais que l'histoire était plus puissante si elle était tout en retenue jusqu'à la fin, où là, vraiment, sur la version, bon, qui n'est pas la version acoustique que je viens de vous faire, mais sur la version produite, vraiment, là, je laisse aller ma voix vraiment plus en puissance, tout en legato. Il y a vraiment un truc où ce crescendo émotionnel de ce que raconte l'histoire, je trouvais, se prêtait bien aussi à être exploré vocalement. Et j'adore faire ça. J'ai toujours aimé être plus en retenue sur certaines chansons, plus en puissance sur d'autres. C'est un plaisir pour moi de faire des petites gymnastiques vocales quand il le faut, mais pas tout le temps non plus. Ouais. J'ai pas envie de toujours pousser ma voix. J'aime cette idée de parfois chanter avec un peu plus de pudeur, puis après vraiment plus lâcher ma voix sur d'autres morceaux quand je sens que ça se prête bien à l'histoire que je raconte.
0: Bah ça, c'est ce que vous avez fait d'instinct. Et je sais pas si vous avez vu cette interview de Céline Dion qui est passée à la télé française il y a une dizaine de jours sur l'album 2.
1: Donc... Je l'ai pas encore vu, mais je veux trop voir cette.
0: C'est l'album donc le plus vendu de tous les temps en France. Et Céline Dion explique face caméra que Jean-Jacques Goldman, qui a fait l'album avec elle, lui a demandé d'arrêter de chanter, lui a appris presque à déchanter.
1: Oui, j'ai vu cet extrait-là où vraiment il lui dit raconte l'histoire plus en retenue, plus en pire.
0: Ouais. Et ça m'a fait penser à votre murmure dans la chanson, quoi. Ouais. C'est-à-dire, bien sûr, elle peut exploser, elle peut, mais choisir de ne pas le faire, c'est déjà faire un choix artistique.
1: Oui, mais carrément. Puis c'est vrai que c'est très touchant dans cet extrait que j'ai vu en fait avec Céline et Jean-Jacques Goldman où. Et ça devient vraiment meilleur. On la voit le faire en live où elle en fait une première version plus chantée, parce qu'évidemment Céline, s'il y en a une qui sait chanter comme une déesse, c'est elle. Mais elle le fait tout en retenue, presque un parler comme ça, et ça devient deux fois plus touchant parce que on sent cette retenue qui ajoute au storytelling.
0: Donc ça, c'est beau. Chère Charlotte, on est très fiers de vous remettre ce prix. Talent ici 2025. On croit en vous, on vous aime.
1: Merci beaucoup. Merci. Ça fait plaisir. Merci de m'avoir reçu encore.
0: À la prochaine.
1: À bientôt.
0: Merci Charlotte.
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4: Bonsoir.
5: Bonsoir.
0: Bon anniversaire, les gars.
4: Merci.
5: Merci.
0: 30 ans de Matt Mata. On peut fêter ça en live. D'ailleurs, votre dernier album live le prouve bien. Brest, il y a du monde, il y a du bruit, il y a de la fête tout le temps.

0: qu'à tout moment, vous l'avez compris, hein, l'ambiance peut devenir latino au milieu d'une chanson. Tout peut se passer à un concert de Matmata.
1: Oui, ouais, c'est vrai que bon, c'est bien aussi d'essayer des langues un peu différentes et de donner une couleur différente.
0: Oui, j'ai bien aimé ce petit côté salsa.
1: Ok.
0: C'était très bien. On passait du chouchen à la tequila hein, pour rester dans l'ambiance, mais voilà, non, ça fonctionnait drôlement bien. Ce que je veux dire avec ce live à Brest, c'est que c'était déjà dingue de jouer voilà dans une énorme salle à domicile, mais là l'anniversaire, les 30 ans de Matmata à l'Accor Arena, Bercy. Là aussi potentiellement il peut tout se passer. Vous pouvez faire des instants zouk. Enfin, est-ce que vous avez prévu
1: non, pas zouk, ça on fait pas. Non, on évite le zouk et la funk en fait.
0: D'accord.
1: Parce que c'est pas compatible. Ça n'a jamais été tellement compatible avec ce qu'on faisait, je ne sais pas
0: alors
1: pourquoi.
0: Alors que la salsa, oui, peut-être.
1: Quoique l'apologie, c'est un peu zouk, quand même.
0: L'apologie, ouais, ça. Ah, la petite flûte, là.
1: Ouais.
0: Ah, ouais, on va voir que ce n'est pas faux. Non, mais en vrai, vous préparez ce concert depuis un moment. En tout cas, vous l'avez annoncé il y a un moment. Vous l'avez aussi calé un samedi soir pour que toutes celles et tous ceux qui vous aiment partout en France puissent faire vraiment le voyage jusqu'à Paris. C'est vraiment la teuf. Donc, j'imagine, vous organisez un anniversaire. Il y a forcément des
1: surprises.
0: Petites surprises.
1: Dont voilà. On ne parlera pas, évidemment.
0: Voilà. Non, je sais. Merci d'être venu, Matmata. C'était très sympa. Non, mais voilà. Ce que je voulais dire en passant ce petit extrait salsa de l'Ambeandro, c'est que vous n'êtes pas les derniers pour la gaudriole. Et que là, voilà, ça va être une fête quand même particulière. Et avec aussi, évidemment, des moments de douceur. C'est également la spécialité de Matmata.

0: C'est très beau. Alors, Matmata, c'est quand même 6 albums studio depuis 1998. Est-ce que vous êtes mis d'accord sur la setlist ?
1: On n'y a pas encore pensé.
0: Qu'est-ce que vous avez foutu pour ce concert ? Bon, j'ai très peur. Je sais pas.
1: Si, quand même. Ouais, on s'est mis d'accord. C'est bon, tu.
2: Ouais, on est à peu près calé là. On est à peu près raccord là.
1: Voilà. Ça va être quelque chose de particulier. Voilà. Donc, c'est un concert qu'on ne fera qu'une fois.
0: En vrai, il y a 30 ans, si on vous avait dit quand vous avez démarré le groupe que ça allait se terminer en énorme teuf dans la plus grosse salle de Paris, vous auriez dit quoi ?
1: Honnêtement, je crois qu'on se l'est dit pour déconner à la fin du tout premier concert. Si, le premier, c'était dans un bar, il y avait 10 personnes, mais on était contents parce que ça y est, on avait un groupe. Et je crois qu'à la fin du concert, on dit bon, c'est bon, on a un groupe. Un jour, on jouera à Bercy. Et puis, merde, ça arrive.
0: Ça arrive, ça y est. Matmat a fait ses 30 ans à l'Accor Arena. On continue à en parler dans Décibels. Mais avant, il faut qu'on écoute Au Conditionnel. Je vous expliquerai après pourquoi.
1: Ah bon? C'est étrange.
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0: je vous aime. Voilà, comme tout fan de Matmata, j'adore Au Conditionnel, très belle chanson que vous n'aviez pas mis sur votre album live précédent.
1: Oui, bah on a eu des remontrances d'ailleurs, hein. Donc, voilà. donc elle sera sur tous les lives qu'on sortira à l'avenir.
0: Jusqu'à voilà. la mort. En vrai, est-ce que c'est une question qu'on se pose? Alors, peut-être pas pour le concert anniversaire des 30 ans, mais sur la tournée précédente, de se dire, est-ce qu'on met tous nos anciens tubes? Parce qu'encore une fois, 30 ans de carrière, ça fait un sacré paquet de chansons que les gens attendent. Est-ce que parfois, il y en a certaines, on se dit, bah non, tiens, sur cette tournée-là, celle-là, elle reste à la maison?
2: Ah, c'est difficile à faire, ça.
0: Ouais.
2: Et enfin, pour certaines chansons, on ne peut pas le faire.
0: Tu peux parce pas que... ne pas faire Lambéandro.
1: Non, non, parce que là, on se prend des pierres, donc...
0: Des menhirs.
1: On l'a fait, on avait fait une tournée, je crois que c'était en 2004, un truc comme ça, et on avait décidé de virer Lambé, par exemple. Quoi.
0: Bon, qui a eu cette bonne idée, Tristan?
1: Je ne sais pas. Au bout de trois concerts, on a refait Lambé parce que c'était pas possible. Non, mais c'est vrai que c'est toujours, voilà, c'est plus ça va, bah, plus on a beaucoup de chansons, donc on se prend un petit peu la tête à savoir lesquelles on doit virer, parce qu'on peut pas tout jouer non plus. Enfin, surtout, même sur des festivals, on joue qu'une heure et quart. Bon, bah, il faut faire un choix. Donc on en met certaines en vacances de temps en temps. Ouais. Voilà.
0: Et c'était pas juste pour vous embêter que j'ai passé Au Conditionnel. C'est aussi parce que, mine de rien, c'est une des plus belles chansons d'amour, je trouve, du répertoire français, voilà, bah, puisque vous avez 30 ans de ces 30 dernières années, disons-le. Et que, en fait, quand on gratouille un peu dans votre discographie, il y a plein de chansons d'amour, mais avec toujours un petit pas de côté. Donc, Au Conditionnel, l'idée, c'est de parler d'amour comme on fait les news. Il y a aussi Les Inpas qui parle d'un amour qui s'en va, mais qu'on veut retenir, qu'on veut sauver.

0: est-ce que la majorité des chansons de Matmata, c'est des chansons d'amour en fait? Un peu déguisées parce que rock, parce que rapide, mais en fait ça parle que de ça.
1: Il n'y a pas beaucoup de thématiques dans la chanson en général. On parle toujours un peu de la même chose. Voilà, on change le décor, la manière de le dire. Mais bon, ouais, la chanson d'amour, c'est presque un pléonasme en fait.
0: Oui.
1: Voilà, donc c'est pas toujours le cas, mais c'est vrai que voilà, c'est une manière de dire les choses qu'on ne dirait pas simplement autrement par pudeur. Donc ouais, on se planque un peu dans une chanson et on cache des choses là-dedans.
0: Et est-ce que quand on fait des chansons, c'est pour être aimé? Alors, de qui, de quoi, ça c'est votre histoire, mais est-ce que justement, quand vous avez commencé il y a 30 ans, c'était aussi pour être aimé?
1: Oui. Enfin oui, on s'est jamais dit qu'on allait faire des chansons pour les écouter nous seulement.
0: Oui. Oui,
1: on avait quand même envie que les gens les écoutent et les aiment éventuellement. Donc évidemment, il y a toujours une petite dose de narcissisme nécessaire de toute manière quand on écrit des chansons et qu'on les propose aux gens. Et puis quand certaines finissent par appartenir aux gens, ouais, et à leur vie, à la BO de leur vie, c'est cool quoi.
0: Il y a une chanson, Brest même, sur l'album précédent, là c'est une chanson d'amour pour une ville. Alors encore, hein, comme c'est une chanson d'amour un peu spéciale, avec des petits pas de côté, c'est-à-dire que vous faites votre déclaration à Brest, tout en disant tout ce qui est moche à Brest, parce que c'est comme ça, et c'est ça qui est beau.

0: cela, ça vous a fait quoi la première fois que vous l'avez joué à Brest? Je rappelle que votre dernier album live s'appelle Brest, vous l'avez joué là-bas. Ça vous a fait quoi? Ça vous a fait des frissons comme il y a 30 ans au premier concert?
1: Alors la première fois qu'on l'a vraiment joué, c'était en Nouvelle-Calédonie.
0: Ah.
1: Voilà, mais on a quand même entendu deux, trois mecs gueuler « Ici, c'est Brest ». Donc, c'était quand même un bon essai.
2: Oui, il y avait même des drapeaux et tout.
0: Il y a les drapeaux bretons en Nouvelle-Calédonie.
1: Ah, bah, oui, bah, évidemment. Enfin,
0: ils sont partout. J'adore. Et à Brest, alors, ça s'est
1: passé comment? La première fois à Brest, c'était à la Carène.
0: Ouais.
1: Bon, c'était la première date de la tournée, donc de toute façon, on était un peu sur des yeux, mais pour toutes les chansons, parce que bon, la première date, voilà. Et puis la seconde fois, c'était à l'Arena, justement, donc cette version-là
0: de l'album.
1: Et bah ouais, on se dit ouais, faut pas se rater là. Parce que même si on l'a joué déjà 100 fois en tournée, bon, on se dit bon là, faut pas se rater. Et c'est vrai que ouais, c'est un petit moment suspendu, quoi, parce que là, on chante. Parce que c'est pas une chanson sur Brest, c'est une chanson sur les Brestois, en fait. Et là, on les a en face de nous, et il s'est passé quelque chose, ouais. Ouais.
0: Comment vous faites avec l'émotion, justement? Vous avez de la bouteille maintenant, ça fait de nombreuses années que vous faites des concerts. Vous les avez comptés ou pas, les concerts de Matmata?
1: Ouais, 1000, non, on doit pas être loin des 1500, un truc comme ça.
0: Ouais.
1: Ouais. Oui.
0: Et ça arrive parfois d'être submergé par l'émotion parce qu'une chanson, je sais pas, vous rappelle un souvenir, un truc où vous chopez les yeux de quelqu'un dans le public, ça vous bouleverse. Comment
2: c'est
0: vous faites?
2: Pas forcément les mêmes émotions au même moment ou sur les mêmes chansons.
0: Ouais.
2: Il y en a après c'est assez, c'est furtif. C'est-à-dire qu'effectivement, on est dans un, c'est pas un trip, mais bon, ouais, une certaine émotion. Puis, de toute façon, on est aussi dans le fait de le déroulé du concert, le déroulé des chansons.
1: Dans la concentration, en fait.
2: Ouais, c'est une bonne question, en fait.
1: Moi, j'avais un peu.
0: Merci. Ça fait 30 ans que je fais des interviews de Matmata, c'est le premier compliment qu'ils me
2: c'est
0: font.
2: Vrai. Mais ça demanderait un peu plus de temps pour y répondre,
0: oui,
2: en fait.
0: Oui, c'est vrai.
1: Je
0: te reposerai la question la prochaine fois.
1: Mais j'avais un peu flippé, je me rappelle de la première fois qu'on a joué Emma, juste piano, Yulon Pipe, ouais. Sans que c'était au Vieille Charrue. Et avant de le faire au Charrue, quand on répétait, je dis waouh, je pourrais craquer. Parce qu'il y avait quand même quelque chose qui se passait. Donc je dis bon, en même temps, elle sera fragile. En même temps, c'était un peu le but de la faire comme ça. Et puis en fait, bon, quand on se retrouve au Charrue, il y avait de l'émotion, mais on est tellement concentré et puis on a une telle dose d'adrénaline en fait que ouais, on tient le choc. Donc ça va. Mais je me suis posé la question.
2: Ouais. Et d'ailleurs, par rapport à ce moment-là, parce que moi, sur cette version-là, donc je ne la joue pas. Je suis pas à la batterie. Donc effectivement, je crois que moi, je profite de l'émotion. Parce que sur le côté de scène, je les vois faire, je peux assister à tout le spectacle. Également, je vois le public. Et là, pour le coup, ouais, j'en profite et je suis pas dans l'action. Donc, je sais pas, peut-être que c'est plus facile quand on regarde les autres faire.
0: C'est sûr. Bah tiens, là, on va écouter les autres faire, puisque dans la série Validée, la chanson Lambéandro a été chantée par les Enfoirés. Au spectacle, le village des Enfoirés, et c'est Jean-Jacques Goldman qui chante votre chanson avec son poteau Michael Jones. Là, c'était Jones, et là, c'est Goldman. Ils ont changé les paroles, bon, parce que voilà, c'est des Enfoirés. Mais ça fait un choc, ça, de se dire, mais merde, il y a Goldman qui chante ma chanson.
1: Ouais, bah pour la petite anecdote, le premier disque que j'ai acheté dans ma vie, c'était Quand la musique est bonne. Donc, non, mais en fait, c'est marrant parce qu'un jour, j'ai reçu un coup de fil de Michael Jones qui me dit « Oui, est-ce que tu peux me dire ce que tu dis au début de Lambé, là ?» Donc, c'est « Mélaouache-Franche ». Je dis « Ouais, Mélaouache-Franche ». Je dis « Mais pourquoi tu me demandes ça ?»« Oh non, parce qu'on va la reprendre avec Jean-Jacques aux Enfoirés ». Je dis « Ok, d'accord. Bon, écoute, moi, comment s'appelle ton batteur ?»« Damien ». Moi, tu dis « Mélaouache-Damien ». Voilà, ça passera. Voilà. Et ce jour-là, en fait, je suis allé voir l'émission chez mon ancien colocataire de Lambé. Il n'était pas au courant, donc on a pris l'apéro devant la télé. Il dit « Ah, cool ». Et là, j'ai dit « On va regarder les Enfoirés ». Il dit « Quoi ? Si, on va regarder les Enfoirés ». Et c'est vrai qu'il a vu le truc. La mâchoire qui s'est décrochée parce qu'on avait toute la variété française qui chantait notre histoire, en fait, d'étudiant, notre appart, en fait.
0: 30 ans de carrière, Matmata, 30 ans ensemble, c'est toute une vie. Ça veut dire que dans votre vie, vous avez passé plus de temps avec Matmata que sans Matmata. Je vous ai donc préparé un petit questionnaire pour le meilleur et pour le pire. Matmata, attention, quel est le meilleur album de Matmata?
2: Le prochain.
0: Hey, il est fort. La pire chanson de Matmata.
2: La suivante.
1: Bon, il y en a quelques-unes. Non, mais on va. Ouais. Non, on garde ça pour nous. Mais c'est comme les gamins, quoi. C'est quoi le gamin que tu, ton gamin que tu détestes le plus?
0: Tu peux pas dire non, le petit dernier, pas, il est un peu moche.
1: Ouais, bon.
0: Tu dis, je l'aime quand même.
1: Voilà.
0: Okay. Le meilleur souvenir de concert.
1: Charrue 2001, voilà. Mais il y en a plein d'autres, hein, voilà.
0: Mais Charrue 2001, ça reste dans ton cœur.
1: Ouais.
0: C'est sur YouTube.
1: Oui, mais là, c'était, le spectacle était vraiment pour nous, là. C'était à perte de vue, 180 degrés, de la poussière, voilà.
0: Trop beau. Pire catering de concert, pour ceux qui ne fréquentent pas les backstage, ce sont les cantines de concert. Parfois, on nourrit mal les musiciens.
2: C'est une question délicate, là.
1: Parce qu'on tient un classement en tournée, en fait.
0: C'est vrai?
1: Ouais, mais je me souviens plus trop du nom, mais on tient un classement. C'est vrai que des fois, c'est, bon, en général, on est bien accueillis, mais quand t'as des patates, t'as l'impression de manger du plastique, bon, c'est un peu dur, en fait, hein, voilà.
0: C'est vrai. Il y a la promo aussi en 30 ans de carrière. Quelle a été votre meilleure émission de télé?
1: On n'en a pas fait beaucoup des émissions de télé.
0: Non, c'est pour ça que je me demande.
1: Je sais pas. Alors, je pense que c'est pas en France, c'est au Québec. On nous avait demandé, c'était une émission, je crois que c'était un peu pour des gamins, je crois. Et on nous avait demandé de faire des bumpers et on savait pas ce que c'était. Et c'était des séquences de 3 secondes de musique pour lancer des séquences. Donc, on dit, on va faire les intros des morceaux, quoi.
0: Ouais.
1: Voilà. Donc, et on a fait les intros de tous les morceaux de l'album,
0: trop
1: en fait.
0: Drôle.
1: Et, c'était marrant, en fait. C'était une émission pour les gamins, en fait.
0: Pire article sur vous dans la presse?
2: On l'a oublié.
1: Il y en a quelques-uns, ouais. Mais c'était plus, c'était pas des articles qui critiquaient, c'était plus des trucs un peu insultants, en fait, qui s'attaquaient personnellement à nous. On se faisait insulter, voilà.
0: Mais quelle horreur!
1: Et oui. Non, mais la critique, la mauvaise critique, ça fait jamais plaisir, mais quand ça passe à l'insulte, c'est un.
0: Oui, je comprends.
1: Mais bon, il faut être pour passer au-dessus de ça.
0: Pire look choisi pour monter sur scène. Ce que vous regrettez.
2: J'étais pas là.
1: c'est vrai qu'il était pas là. Il a évité le pire au début.
2: Je ne suis pas responsable.
1: Le premier anniversaire du premier bar où on a joué, on était en drag queen. Voilà.
0: C'est sur YouTube.
1: Non. Mais il y a des photos qui traînent.
2: C'est pas le pire,
1: quand même. Voilà.
0: Et c'est pas le pire.
1: Il y avait une soirée plage aussi. Enfin bref, voilà.
0: Et allez, je termine. Meilleure décision prise pour le groupe.
1: Peut-être de reprendre finalement.
2: Ouais, j'allais dire la reformation.
0: J'espérais que vous alliez dire ça. Bah oui, revenir. Parce que bon, on dit 30 ans, mais à un moment, vous nous avez laissé tomber, mais vous êtes revenu.
1: Ouais, mais c'était bien. En même temps, on a fait une pause, on a rechargé les batteries, ça a été salutaire.
0: Ah, donc c'était une bonne décision.
1: Voilà.
0: Voilà, pour le meilleur, pour le pire, 30 ans de Matmata.
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0: On a dit tout à l'heure que vous parliez beaucoup d'amour dans vos chansons, mais pas que. Il y a quand même des sujets un peu différents qui font que vous êtes un des groupes les plus chouettes en France. Il y a La Cerise, par exemple, qui parle de religion et de pourquoi on croit, et est-ce qu'on a bien raison d'y croire, et puis qu'est-ce qu'on fait quand on croit un peu trop, tout ça, quoi.

0: Est-ce que ça fait partie des chansons quand même? Alors, pas quand vous êtes en train de la jouer, j'ai compris que quand vous êtes sur scène et que vous la jouez, vous êtes concentré et tout, mais quand vous l'entendez, quand on vous en parle, vous en êtes fier.
1: Ou alors la fierté, j'en sais rien.
0: Oui, mais elle est quand même excellente.
2: Oui, oui, on en est content. Oui, oui, c'est vrai. Et puis elle vieillit pas trop mal en plus. Donc
0: c'est toujours dans l'actu. Hein, tout ce qui est extrémiste religieux, ça va pas se démoder.
2: Oui, oui. Et puis, mais même à l'époque, quand elle est sortie, on est tombé sur des trucs quand même sur le net des extrémistes qui étaient tombés sur le texte, qui démontaient le texte. Enfin, qui nous expliquaient que tout était faux dans ce qu'on avait dit. Et ça, c'est assez sympa en fait. Bon, c'est cool, ça laisse pas indifférent. Donc.
0: Oui, c'est ça. C'est-à-dire que non seulement tu passes un message à des gens qui potentiellement sont d'accord avec toi, mais si en plus tu fais rager les rageux.
2: Oui, voilà.
0: C'est double délice.
3: Ça ouvre le débat.
0: Oui, c'est ça.
2: Et il n'est pas prêt de se refermer.
0: C'est ça. Tiens, en parlant de débat, je vous ai parlé de l'apologie, mais non, pas encore, c'est maintenant.

0: c'est ça où tout à l'heure Tristan disait, il y a quand même un petit côté zouk.
1: Ouais.
0: Dans Matmata, ce petit instant de flûte. Cette chanson, mine de rien, c'est une chanson totem de Matmata. Elle vous a attiré plein d'emmerdes, un procès même.
1: Oui.
0: Vous avez dû payer 15 000 francs.
1: Ouais, bon, c'était un bras. Par rapport à tout le,
0: oui, oui.
1: La cacophonie, voilà, c'est un procès pour pas grand chose au final.
0: Bah, pour apologie. Mais comme la chanson s'appelle L'Apologie, effectivement.
1: Oui, mais bon, bref, c'est, bon, faut pas se limiter à un titre. Mais en tout cas, le débat est toujours actuel.
0: Donc, oui, et c'est ça aussi que je voulais dire, c'est que finalement. C'est toujours le cas avec Matmata, c'est chouette de lire vos paroles, parce que c'est pas une bête apologie, c'est pas juste de dire que c'est super de fumer des pétards, parce que ça n'a pas de sens de dire ça, mais d'expliquer l'addiction dans la société, faire la comparaison avec l'alcool et tout, c'était quand même hyper bien vu, hyper finement amené.
1: Ah, c'était surtout le sujet de la chanson, voilà.
0: Ouais,
1: c'était comparer certaines drogues légales qui sont taxées, qu'ont d'autres... moins légales, qui ne sont pas taxées. Voilà, c'était ce débat-là. C'était le sujet de la chanson. C'est pas vraiment une apologie. C'est...
0: Non. Mais comme ça s'est appelé l'apologie, bah, bim.
1: Oui, voilà, bon. Bah.
0: Bon. Est-ce que vous êtes en train d'en écrire des chansons en ce moment?
1: On écrit quelques trucs, ouais. Ouais, on n'a pas... parce qu'on a fait une petite pause quand même estivale, parce qu'on a quand même bien bossé pour le rendez-vous de Bercy, et on a fait une petite pause estivale, mais on a continué de travailler un petit peu, et d'écrire des nouveaux trucs, d'enregistrer des nouveaux trucs. Bon, maintenant, on se reconcentre sur la kermesse du 11 octobre.
0: C'est ça, la NIF, les 30 ans de Matmata. Bon anniversaire en avance, les gars.
1: Merci. Merci.
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2: Bonsoir à tous, bienvenue sur l'antenne d'ICI. Nous sommes ensemble pour vivre un 16e de finale de Coupe du Monde. Je me projette déjà dans les 8e de finale, c'est horrible, il faut arrêter de faire ça. Donc 16e de finale de Coupe du Monde entre la France et son attaque de feu et la Suède, pire attaque de la phase de poule de cette Coupe du Monde. En tout cas, c'est un match qui promet avec des grands joueurs des deux côtés. Pour vous faire vivre cette soirée tous ensemble, autour de la table, deux personnes. À ma droite, l'ancienne joueuse de football, Charlotte Lorgeret. Salut Charlotte.
3: Salut Pia, salut Bruno.
2: Charlotte, ta spécialité à toi, c'est de choisir des clubs où il pleut. Donc tu as joué au stade Briochin, à Saint-Étienne, à Guingamp, à Metz, à Nantes, à Lens et à Toulouse quand même. On peut dire ça ou pas?
3: Ah mais clairement, c'était terrible toute ma carrière. J'étais en Kawaii, donc ça a été dur.
2: C'est pour ça que
3: mon après-carrière, ma retraite, je vis dans le sud.
4: C'est donc, son surnom, c'est Kawaii.
2: Non, c'est Chacha Kira.
3: Chacha Kira, j'adore.
2: Voilà, parce que Charlotte, à la fin du premier match de poule, elle a dansé sur Waka Waka de Shakira à l'antenne. Et ce qui était cool, c'est que la vidéo existait, les preuves vidéo existaient. Pourquoi? Parce que Bruno Salomon, bonsoir Bruno.
4: Salut Pia, salut Charlotte, salut à toutes et à tous.
2: Parce que Bruno, c'est nouveau, mais pour cette Coupe du Monde, nous sommes diffusés aussi en vidéo, en live, sur YouTube.
4: Effectivement, le live vient d'être lancé sur la chaîne ICI, ICI. Vous venez nous voir, nos têtes, notre joli décor. Ça s'améliore de match en match.
2: Ouais, ouais.
4: Je me demande ce qui va se passer pour la...
3: Déjà, t'as mis le maillot.
4: C'est ça, effectivement.
3: Hey, c'est le plus important.
4: Toi, t'as mis le maillot. Le vrai,
2: le
4: plus beau, c'est vrai qu'il est
2: le deuxième maillot de la Coupe du Monde actuelle aux couleurs de la Statue de la Liberté.
4: Et j'avoue qu'on m'a... On m'a prêté ce maillot, effectivement.
2: Qui est ce on?
4: Le on, c'est Pia. Merci, Pia. Et en tout cas, déjà, des premiers messages qui nous arrivent sur le chat, parce que c'est ça aussi, vivre un match sur la chaîne ICI et sur YouTube, c'est de nous mettre des messages et de discuter entre vous avec Corentin, qui nous a dit bonjour à toutes et tous, et d'autres personnes qui sont en train d'arriver. N'hésitez pas, abonnez-vous, mettez des messages, et on va les lire pendant toute la rencontre.
2: Juste, on le trouve comment, le chat? Il est où, dans la forêt, sur la
4: forêt YouTube, en fait, tu appuies sur le live, tu cliques sur le live.
2: Sur la chaîne ici,
4: il y a marqué live, tout de suite ça apparaît. Il y a une très belle miniature qui a été préparée.
2: Je croyais que tu allais dire très belle animatrice.
4: C'est ça, c'est une miniature. Elle n'est pas mini en plus, Pierre, c'est ça le truc. Vous allez voir tout de suite, vous allez la repérer. Et vous allez pouvoir cliquer sur le lien et ensuite derrière, sur le côté, chat en direct, c'est marqué, c'est indiqué, vous appuyez dessus et vous avez ensuite accès à toutes les petites. Regarde, tu vois, c'est marqué Joanne qui nous dit salut à ma team Coupe du Monde préférée, Joe XFR qui nous dit bonsoir la team, et Sacha qui nous dit aussi bonjour Pia, bonjour Charlotte, bonjour Bruno, et voilà, bon match à toutes et tous. Bref, ça vient de partout, et là c'était même de ICI La Rochelle, voilà, ça vient un peu de partout, parce que c'est la France aussi qui se réunit sur ce chat et qui est derrière l'équipe de France.
2: La Rochelle qui est directement en face quasiment de New York, à peu près quoi, ouais, sur la façade Atlantique de la France. Et justement, ce soir, on va partir à New York, retrouver Nicolas Perronnet, qui est le journaliste le plus fortuné dans le sens spirituel du terme. Puisque Nicolas Perronnet suit la Coupe du Monde pour nous et nous fait vivre tous les matchs et commente tous les matchs des Bleus sur l'antenne d'ICI. Salut Nicolas Perronnet!
5: Salut les amis, bonjour à tous. Vous arrivez sur du Michel Delpech, c'est pas beau ça?
2: Ah mais attends, on a une solution. Parce que nous, justement, on a sous le coude, comme d'habitude, comme à chaque avant-match, un morceau en lien avec la ville dans laquelle tu vas commenter le match. Et bah, ce soir, ce sera pas du Michel Delpech, ce sera du Alicia Keys. Charlotte est déjà en train de danser. Nicolas Perronnet, Alicia Keys pour t'accueillir, ça te va ou pas?
5: Bah oui, en plus on n'a pas arrêté de l'entendre, cette chanson qui est devenue iconique de New York avec le titre des New York Knicks. Quand on était là, ça fait déjà un petit moment, c'est le premier match de la phase de groupe. Vous sentez quand même que c'est un petit peu différent là, les amis, je sais pas, il y a cette petite boule au ventre ou pas?
2: Ah bah oui,
4: petite quand même.
2: Hein. Ah bah là ça y est, c'est la mort subite, hein. Ça passe ou ça casse.
5: Et oui, ça passe ou ça casse pour l'équipe de France qui est sur la pelouse en train de s'échauffer là sous mes yeux avec les Suédois qui eux en terminent à l'instant de leur échauffement et qui vont aller se concentrer une dernière fois dans le vestiaire. Les Bleus sont encore là pour la plupart, ça va se terminer également. Oui, on sent que voilà, c'est pas la même chose. Il y a cette petite boule au ventre, il y a ce vertige qui nous prend avec cette phase d'élimination directe. Et quand on a les ambitions qui sont celles de l'équipe de France, c'est-à-dire de revenir ici dans ce stade le 19 juillet, forcément la petite boule au ventre, elle est là. Et l'autre info, c'est qu'il fait chaud, beaucoup plus chaud que pour les matchs précédents pour les Bleus. Alors ça n'a rien à voir avec, on l'espère, ce qui nous attend si les Bleus passent le 4 juillet à Philadelphie, où là on annonce carrément du 40 degrés. Mais là ça y est, on a dépassé les 30 ressentis, bien 35 hein, sur la pelouse de New York, même s'il ne sera que 17h au coup d'envoi dans quelques minutes. Il va faire très chaud. Information importante, évidemment.
2: Importante surtout pour la pelouse, Nico, parce que juste un petit point herboristerie, mais c'est pas foufou la pelouse au MetLife Stadium, on le sait. Adrien Rabiot l'a rappelé encore en conférence de presse hier, c'est pas une bonne pelouse.
5: Non, et ça s'est pas arrangé depuis qu'on est venu ici pour le premier match. On a eu des informations comme quoi il y avait eu un petit peu de travaux, mais franchement c'est un pansement sur une jambe de bois, parce que on est sur très clairement la pire pelouse de la compétition. En fait c'est une pelouse hybride qui a été mise en place spécialement pour ce mondial, avec du gazon naturel seulement en partie, parce que sinon l'équipe de foot américain qui joue ici, qui s'appelle les Giants de New York, elle joue sur du synthétique, et en fait ça marche pas. Et là on est très très haut, c'est des petits Playmobil là, les Français qui sont en train de rentrer à l'entraînement. On est tout en haut du stade pour commenter, et même de là on voit que cette pelouse elle est irrégulière, il y a des zones un peu dégradées, et tous les Français l'ont dit après le match face au Sénégal, ce qui pose problème c'est la densité de l'herbe, en fait le rebond rebondit mal, enfin c'est on est quand même sur du gazon posé sur une dalle de béton, c'est pas terrible. Et même si là elle est arrosée abondamment la pelouse, et ça s'est pas arrangé depuis le match face au Sénégal, et c'est franchement un vrai problème, surtout pour l'équipe qui produit du jeu, a priori pour les Bleus tout à l'heure.
2: Tout à l'heure, Charlotte, je te donnerai la parole sur ce que ça peut avoir comme effet pour un joueur de football d'avoir une pelouse qui n'est pas dans un bel état, qui est trop trop dure, en l'occurrence pour celle-là. D'abord, on va se rafraîchir un peu, puisque là, on a crevé de chaud du côté de New York en plein après-midi. On va se rafraîchir un peu et on va partir à Lille avec Sylvain Charlet, qui est un peu ton équivalent Bruno Salomon, mais à Lille. Il suit le LOSC et il suit le RC Lens. Pourquoi tu me montres Charlotte ?
4: Avec Charlotte. Avec Chacha.
2: C'est Charlet, la famille. Mais c'est complètement la famille, on l'adore, et il est avec nous depuis Lille. Salut Sylvain.
6: J'ai aimé l'introduction. On va se rafraîchir en allant à
2: T'as
6: Lille.
2: T'as vu À vous, il fait combien à Lille?
6: Mais il fait, encore une vingtaine de degrés. Non, mais tout le monde est en terrasse. Hein. Bon, après, à Lille, on est en terrasse à 15 degrés.
2: Bah oui, mais c'est pour ça.
6: Le ça va rafraîchir, je vais le retenir.
2: Excuse-moi.
6: Il faisait aussi chaud qu'à Barcelone la semaine dernière à Lille. Hein. Voilà. Non, mais tiens, repréciser les choses. Voilà. Non, mais tout va bien ici à Lille, on est chaud.
2: Mais oui, mais évidemment, vous êtes chaud. C'est ça qu'on adore dans le Nord, justement. C'est que même quand il fait pas beau, les gens sont bouillants et c'est trop bien. T'es où, Sylvain? Raconte-nous un peu où est-ce que tu vas voir le match, toi.
6: Je suis plein centre de Lille, dans un bar-resto qui s'appelle chez Morel et Fils, qui a sorti des écrans géants, qui a fait appel à François, le speaker du Lens, du Racing Club de Lens, je commets un impair, qui est habitué au stade Pierre-Mauroy, qui va commenter le match pour les gens ici. Il y a des écrans géants dehors, à l'intérieur, il y a des gens en terrasse, à l'intérieur, et sur la Grand Place, on a déjà plein de gens qui naviguent à droite et à gauche pour trouver leur spot de prédilection. Le nôtre, voilà, il est juste derrière la Grand Place, au pied du Beffroi. Je vous enverrai une photo, il y a du bleu, blanc, rouge partout, il y a de jolis maillots verts, c'est pas mon maillot préféré, mais j'avoue qu'au fil du temps, je commence à l'apprécier, le maillot des Bleus. Et voilà, on est prêt pour vibrer avec les Bleus.
2: Génial, merci beaucoup Sylvain Charlet, on reviendra évidemment te voir tout à l'heure pour entendre des supporters. J'ai hâte de savoir ce que les Lillois pensent de la titularisation de Lucas Digne, qui a été formé au LOSC et qui est sur le...
6: On l'attendait.
2: Dans le 11 de départ, donc on en reparlera tout à l'heure avec les supporters. Merci Sylvain Charlet, à tout à l'heure.
6: À tout à l'heure.
2: On refait un petit tour en studio avec toi Bruno Salomon, parce que donc les gens peuvent nous rejoindre sur le chat de la chaîne YouTube ici, ICI, il y a déjà plein de messages.
4: Tout à fait.
2: Et ça vanne déjà.
4: Et ça vanne déjà, surtout toi. T'en as pris une petite derrière les oreilles. On salue Odile Deray, la journaliste à lunettes. Donc c'est Eagle qui nous dit Eagle Eye Cherry, tu sais, le chanteur, tout ça. Ouais. Voilà, avouez qu'il y a quand même une ressemblance. Donc on rappelle la cité de la peur, les nuls, tout ça.
2: D'habitude, on me dit Céline Dion. Franchement, je suis très contente avec Chantal Lobby. J'ai l'impression que ça, c'est un poil mieux.
4: C'est plus drôle.
2: Si, bah, peut-être. Ah,
4: en tout cas. Non, mais les, voilà. En tout cas, sachez qu'il y a un petit message de Corentin qui nous écrit depuis Saint-Herblain, supporter du FC Nantes, qui a donc eu la chance, une fois dans sa vie, de voir Charlotte Lorgeret jouer ballon au pied. Ça, déjà, c'est assez rare. Mais on a quand même pu le signaler. Puis il y a Kevin qui nous salue de Mulhouse. Là, c'est ici, Alsace. Et on vous aime et on regarde sur écran géant, tranquille, l'émission en vidéo.
2: Taf de nuit, donc il ne nous lâchera pas.
4: Il ne nous lâchera pas. Il est avec nous, effectivement. Tout à fait. Voilà les premiers messages. Et donc, on nous appelle aussi, bien sur WhatsApp. Vous n'hésitez pas, 0810 055 056. Vous venez nous mettre des messages audio, des messages écrits, et on les lira à l'antenne. N'hésitez pas. Venez nous rejoindre sur notre chaîne YouTube. Envoyez-nous aussi des messages sur WhatsApp 0810 055 056. Vous êtes les bienvenus pour faire le match tous ensemble.
2: Et alors, il y a un instant, Bruno, on était à Lille avec Sylvain Charlet qui commente les matchs du LOSC et du RC Lens sur l'antenne d'ici Nord. Et ben là, on va partir du côté de Belfort avec Hervé Blanchard. Salut Hervé.
4: Oh, une légende. La légende. Mais la légende.
7: Bonsoir mesdames, bonsoir monsieur Bruno, bienvenue à Belfort. Et quand on dit Belfort, on est à 15 km du stade Bonal et du grand FC Sochaux-Montbéliard. Donc on aime le foot ici évidemment, et on est en place dans ce bar, le V&B, ou Wine and Beer, vous savez, parler anglais comme moi, Wine and Beer. Donc pas de petites boules au ventre comme Nicolas Perronnier, c'est plutôt les cacahuètes et puis déjà les demi de bière qui sont descendues par la cinquantaine de supporters qui sont dehors comme à Lille, parce qu'il fait très beau, très chaud aussi à Belfort dans l'est de la France. Il y en a tout autant à l'intérieur. Il y a trois écrans géants. L'établissement a investi justement pour cette Coupe du Monde en achetant des télés beaucoup plus grandes, beaucoup plus modernes. Tout le monde est en place, ambiance hyper détendue. Bon, il y en a certains qui sont pas trop à la page parce qu'il y a que des maillots de Griezmann, donc il faut leur dire que c'est fini pour Griezou. Mais sinon, voilà, beaucoup de jeunes évidemment, une famille ou deux, mais tout le monde est en place sereinement, hyper détendu pour ce match face à la Suède.
2: Merci beaucoup Hervé Blanchard, évidemment, on reviendra aussi vous
4: Hervé,
2: voir.
4: Hervé, on est sûr. Heureux de te retrouver en Ligue 2. Reviens en Ligue 1 très vite. Avec Sochaux. Reviens.
7: Tu sais, ça va. Tu sais, Bruno, ça va très très vite. Regarde ce qu'a fait Le Mans, qui était en national avec Sochaux il y a un an et quatre mois, et qui sont maintenant en Ligue 1. Allez, on va se maintenir déjà, on verra plus tard, mais ça sera avec un grand plaisir. Bisous à tous.
2: On est heureux, en tout cas, d'être avec vous dans toute la France, bien sûr, ça nous fait trop plaisir. Alexandre Berthaud, lui, il est à Paris, à Grande Contrôle, sur une fan zone, dans le 12e arrondissement de Paris. Salut, Alex.
8: Salut, Pia. Salut, Bruno. Salut, tout le monde. Oui, moi j'ai 6 écrans.
2: Wow, toujours plus.
8: On fait le concours. C'est Grande Contrôle, c'est un grand hangar industriel qui a été transformé en un bar, enfin c'est même un lieu global, hein, parce qu'il y a un bar à jeux, il y a des bars, il y a des boutiques, etc. Et donc on peut accueillir jusqu'à 2200 personnes. Et j'ai vu la directrice tout à l'heure, elle m'a dit bon, on va être plein ce soir.
2: Bah oui,
8: c'est il n'y a pas de système de réservation, mais c'est vrai que là ça commence à être bien plein. Et les supporters commencent à donner de la voix derrière moi. J'ai pas compris, j'ai pas trop ce choix.
2: Ah si, ça voilà, allez pariager. Okay. Bah oui, bah c'est Paris, okay. Excusez-nous.
8: On est à Paris, mais les deux qui sont avec moi, ils sont pas supporters parisiens, et on va continuer un peu le tour des stats, ça va vous faire plaisir. On va partir du côté de la Ligue 2. On va partir du côté de la Ligue 2 avec du FC Nantes et de l'AS Saint-Etienne, si vous voulez, des supporters de ces deux clubs, avec Valentin et Clément. Clément, est-ce qu'on est stressé ou pas avant ce match?
9: Voilà, déjà Alex, c'est tout petit de parler de Ligue 2 avant même d'entamer l'interview, je tiens à le dire. On va remonter l'année prochaine. Mais non, stressé non, excitation, un peu d'impatience parce qu'il est 23h et on attend ça, on est au bar depuis 19h. Hein.
8: Pour avoir une place ou juste par plaisir?
9: Bon, les deux, mon capitaine. Et donc du stress, non, pas vraiment. À part une attaque avec Gyökeres et Isaac qui sont pas mauvais en Suède, mais qui sont pas non plus des foudres de guerre. Je pense que le match va être assez serein et assez facile à maîtriser.
8: Ok, facile à maîtriser pour la France de ce côté-là. Du côté du supporter du FC Nantes maintenant, c'était le Stéphanois qui parlait. Qu'est-ce qu'on en pense de ce match?
10: On est serein aussi, je pense que Suède, Paraguay ensuite, ça reste relativement tranquille pour cette phase à élimination directe. Ça sent très très bon pour nous ce soir.
8: Voilà, ils sont assis, ils ont trouvé la bonne gage parce que tout le monde n'est pas bien assis, mais eux ils ont sorti les chaises bien en face de l'écran à l'extérieur avec le petit air. C'est à la fois en extérieur et en intérieur en fait cet entrepôt. Et là on a le petit air, contrairement à la semaine dernière, évidemment il fait moins chaud, donc c'est très supportable et on est dans des conditions idéales pour regarder le match, à part, me disait-il, qu'il bosse tous les deux demain matin. Donc bon, le coucher 1h du mat, c'est vivable.
4: Non, c'est ici.
2: Tu t'es trompé de bonnette, Alexandre. Qu'est-ce qui se passe?
8: Bah oui, mais c'est pas trois bonnettes différentes.
2: C'est mal. France Info, c'est évidemment la famille. Hein. C'est Radio France dans les deux cas. Donc,
8: non, c'est ici, voilà. Les gars. C'est ici.
2: Ouais, c'est ici. Bon, merci Alex Berthaud. Parce que nous, merci, on a une compo à donner, donc il faut qu'on enchaîne. Non, on n'a toujours pas donné la compo. Merci Alex.
8: Allez-y.
2: Merci beaucoup. Merci à Valentin et à Clément qui étaient avec toi. On va donner la parole tout de suite à Nicolas Perronnet qui est donc à New York au MetLife Stadium pour faire vivre à vous tous et à nous ce match entre la Suède et l'équipe de France en 16e de finale de la Coupe du Monde. Et puis ensuite, on va se tourner vers Charlotte Lorgeret pour avoir une analyse de cette compo. Alors, Nico, qu'est-ce qu'il a prévu Didier Deschamps pour le match?
5: Allez, le 11 pour aller chercher ce huitième de finale avec Mike Maignan, évidemment, dans les buts. La charnière centrale des Bleus sera composée de Upamecano associé à William Saliba, Lucas Digne sur le côté gauche de la défense, Jules Koundé à droite, Tchouaméni Rabiot au milieu de terrain, puis le quatuor offensif. Devant, on en a l'habitude désormais, Michael Olise sera au poste de meneur de jeu derrière Kylian Mbappé, avec à la droite de l'attaque des Bleus Ousmane Dembélé, à gauche Bradley Barcola. Vous l'aurez compris, il y a trois changements par rapport au dernier match face à la Norvège. On est dans la rotation et dans les choix définitifs, on peut dire désormais, ou quasi, pour Didier Deschamps. C'est Barcola qui est préféré à Désiré Doué, Lucas Digne préféré à Théo Hernandez, et Adrien Rabiot qui fait son retour aux côtés donc de Aurélien Tchouaméni à la place de Manu Koné.
2: Merci beaucoup Nico. Je me tourne vers toi Charlotte Lorgeret. Qu'est-ce que ça t'inspire et qui est quel est le changement qui t'étonne le plus ou qui te satisfait le plus?
3: Non, je la trouve cohérente. Je pense que Didier Deschamps sait qu'il a une équipe supersonique, mais certes qui donne beaucoup de déséquilibre. Donc là, je trouve qu'il a trouvé au maximum l'équilibre parfait avec notamment Lucas Digne, qui est pour moi la grosse surprise. Mais finalement, moi, je l'attendais énormément cette titularisation. Je pense que c'est plus pour équilibrer ce côté gauche avec Bradley Barcola aussi, qui lui va vraiment aller vers l'avant, va laisser de la place à Kylian Mbappé, qui va pouvoir rentrer un peu dans l'entrejeu parce que Désiré Doué, lui, il aime bien avoir ce positionnement-là un petit peu à l'intérieur, et puis après le retour de William Saliba. Donc je trouve que c'est beaucoup d'équilibre, le meilleur équilibre que pouvait trouver Didier Deschamps.
2: On a entendu Adrien Rabiot hier en conférence de presse qui disait que les profils de Manu Koné et d'Aurélien Tchouaméni étaient complètement différents, et que Aurélien Tchouaméni était un joueur qui avait plus tendance à jouer un peu plus devant la défense, voire parfois entre les deux axiaux et à relancer, plutôt que d'être dans l'attaque, la finition, le cassage de ligne comme Manu Koné. Comment t'analyses le fait que ce soit Tchouaméni qui a été choisi par Didier Deschamps aujourd'hui?
3: Parce qu'il fait partie des vice-capitaines de Didier Deschamps. Ça fait très longtemps qu'il est en équipe de France. Et oui, il a ce rôle un peu de sentinelle comme il a aussi au Real. Donc il le connaît par cœur. Il a énormément cette défense. C'est un peu lui qui fait le tampon. C'est lui qui doit avoir un petit peu cette décontraction et de se dire à un moment donné, oui, c'est bien d'aller vers l'avant, mais lui, il doit vraiment équilibrer cette équipe qui est vraiment incroyable offensivement. Donc Adrien Rabiot va avoir cette patte technique qu'il va pouvoir apporter. Mais c'est vrai que Manu Koné a un style un petit peu à part. Il sait aussi être devant la défense, mais c'est vrai qu'il a beaucoup attiré aussi offensivement. Il va très vite. Ouais. En fait, il adore accompagner les actions, et c'est quelqu'un qui est très explosif. Je dis pas que Tchouaméni n'est pas explosif, mais c'est une autre vivacité sur les premiers appuis. Et c'est vrai qu'il a un peu plus le sens du but, Manu Koné, que Rabiot.
2: Bruno Salomon, est-ce que ça réagit sur la compo sur le chat?
4: Alors,
2: de la chaîne YouTube,
4: on vient tout juste de mettre un vote. On demande si la composition vous la validez ou si vous la trouvez surprenante ou décevante. Il y a un sondage qui a été mis il y a quelques instants pour savoir si les supporters étaient confiants pour cette rencontre. Méfiance à 55% pour les votants sur notre chaîne ici ICI. Et je voulais juste dire Nicolas, petite question. Roland Perronnet, ça te dit quelque chose?
5: Ouais, légèrement.
4: Légèrement, très bien. Donc, je fais passer le message à Roland. Promis, on va faire le petit changement parce qu'on a inversé. On a mis un R et deux N ou un autre dans l'autre sens.
2: Ah, c'est donc, la famille de Nico qui est sur le chat.
4: Gars qui est sur le chat et qui est en train de s'énerver. Donc, Roland, on a bien compris. On a fait une faute au nom du fils, au nom de la famille. Donc, on fera le changement, Roland.
2: Mais Roland, ne vous énervez pas, sinon on met deux L à Roland.
4: Voilà.
2: Ou un, je sais plus.
4: Mais on aime très fort votre fils, Roland, vous le dire.
2: Bon, Nicolas Perronnet, comment t'analyses, toi, la compo de Didier Deschamps ce soir contre la Suède?
5: Pour moi, il y a deux joueurs qui rentrent davantage dans la rotation que le troisième. Tchouaméni et Barcola, on est sur la rotation. C'est-à-dire que Désiré Doué, on peut potentiellement, si ça va beaucoup plus loin, le revoir à une place titulaire, pourquoi pas. Manu Koné aussi, je pense. En revanche, j'ai pas l'impression qu'on verra Théo Hernandez. Je sais pas si. Ça dépendra peut-être aussi de la prestation évidemment de Lucas Digne aujourd'hui, mais je pense que Théo Hernandez, il a pas marqué de points sur ses dernières apparitions. Et là, on est plus quand même sur composition, un 11 qui est sans doute celui qui sera définitif ou pas loin de l'être de la part de Didier Deschamps. On le sait, Didier Deschamps, il, sur les compétitions précédentes, quand on arrive sur la phase d'élimination directe, ça bouge plus trop derrière. Donc voilà, je pense qu'il a fait ses derniers petits ajustements et que là, on a le 11 sans doute, sauf ajustement vraiment très précis face à tel ou tel adversaire, le 11 qui va sans doute aller au bout, sauf... Je vous dis peut-être du Barcola, du Tchouaméni en fonction des états de forme. Mais à mon avis, Lucas Digne, il a vraiment une place de titulaire quasiment.
2: Ouais, il s'est imposé quoi.
5: Ce soir. Ouais, je pense.
2: Il s'est imposé et ça fait plaisir à Charlotte parce que Charlotte, elle avait un petit peu, je vais pas dire détruit parce que c'est pas le mot, mais tu t'étais pas convaincu par Théo Hernandez. Juste avant, pendant que les joueurs sont en train d'entrer sur le terrain, ils sont dans le couloir. On vous a emmené à Paris, on vous a emmené à Lille, on vous a emmené à Belfort. On va juste faire un petit arrêt à Auxerre pour vous faire vivre la soirée avec notre envoyée spéciale là-bas, Isabelle Rose. Salut Isabelle.
11: Bonjour. Oui, bah écoutez, je me trouve à 10 km au sud d'Auxerre, hein, dans un petit village de 280 habitants, dans le restaurant Peuple Célia, tenu par Régis Renaudat-Papier, qui est un passionné de foot. Et depuis le début de la Coupe du Monde, bah, il retransmet tous les matchs, et particulièrement ceux de l'équipe de France, bien sûr. Alors pour l'instant, seulement une petite quinzaine de personnes sont présentes. À chaque match, en moyenne, de l'équipe de France, il y avait au moins une trentaine de personnes, mais avec cette difficulté des matchs à 23h, là, ils sont moins nombreux, mais ça commence à arriver doucement. Et en tout cas, tout le monde est prêt et tous espèrent une qualification de la France en huitième de finale face à la Suède. Mais attention, il va falloir être rigoureux en défense, me disaient des supporters. Et certains misent déjà sur le 2-1 pour la France. Alors on verra tout à l'heure s'ils ont raison.
2: Merci beaucoup Isabelle. On revient vous voir évidemment à la mi-temps pour savoir déjà s'ils avaient raison ou pas, les supporters qui vous entourent. En tout cas, au moment de la mi-temps. Et quelle est l'ambiance aussi dans ce café, ce bar-restaurant qui s'appelle le Célia, si j'ai bien compris. Merci beaucoup Isabelle Rose à 10 km d'Auxerre. On a évoqué avec Isabelle à l'instant le fait que la défense devait être costaud. Il y a de très bons attaquants du côté de la Suède. Nico, est-ce que tu peux nous annoncer la compo de la Suède, s'il te plaît?
5: La défense à 5, on s'y attendait avec le plus expérimenté des Suédois pour mener cette défense. Victor Lindelöf, le joueur d'Aston Villa, associé à Lagerbilke et Gudmundsson pour les trois centraux derrière. Daniel Svensson à droite, Elliot Strout, voilà pour la défense. Devant, Jakob Zetterstrand, qui est le gardien numéro 2 en fait de la Suède, parce que le gardien numéro 1 a perdu sa place au cours de la phase de groupe. Il joue à Derby County en Championship D2 anglaise. Lucas Bergvall et Yacine Amari sont au milieu de terrain, et puis devant, hein, c'est le gros danger suédois avec évidemment Victor Gyökeres en pointe, associé à deux autres très bons joueurs, Alexander Isak, l'attaquant de Liverpool à gauche, et Anthony Elanga, l'attaquant de Newcastle sur le côté droit. Voilà pour le 11 suédois et la Marseillaise ici à New York.

Allez, hein. Les choses sérieuses commencent, les amis. La phase à élimination directe. Il faut aller décrocher cette troisième étoile. Ça passe évidemment par ces matchs désormais. Ce vertige et l'hymne suédois à venir ici à New York désormais.

0: 13e participation pour la Suède à la Coupe du Monde. L'équipe suédoise qui a galéré pour arriver jusqu'ici, alors qu'elle a galéré déjà en phase de groupe pour atteindre les 16e de finale, mais qui a galéré tout court pour décrocher son billet pour le Mondial. Il a fallu être repêché en étant joker en Ligue des Nations. Enfin, ça a été une vraie année pour cette équipe suédoise, passer des barrages face à l'Ukraine, face à la Pologne. Mais attention à l'excès de confiance, attention à ces grosses équipes qui passent à la trappe, attention aux équipes européennes qui sont pas très bien sur ces 16e de finale. Il va falloir être sérieux, il va falloir être discipliné. Et sur le papier, évidemment, sur le papier, il n'y a pas photo entre cette équipe de France et cette équipe de Suédoise. On est largement favori, mais voilà, c'est la Coupe du Monde, c'est les matchs à élimination directe. Et désormais, il faut aller faire le travail, tout simplement, pour ces Bleus qui sont en train de poser la veste de survêtement et qui vont se mettre en place pour ce match où on sent bien que voilà, les visages sont un petit peu plus concentrés que d'habitude. Il n'y a plus de joker.
1: C'est maintenant.
0: Là, qui discute un petit peu avec tout le monde. La petite photo sans doute à venir. Et oui, c'est maintenant. En tout cas, ça passe ou ça casse, très clairement.
1: Ouais. Et Charlotte, en conférence de presse, Rabiot a beaucoup insisté sur le fait qu'il n'y avait aucun risque que les joueurs de l'équipe de France prennent de haut la Suède. Comment toi, en tant qu'ancienne footballeuse et consultante, tu vois cette équipe de Suède qui est quand même en 16e de finale de la Coupe du Monde et qui a quand même des grands joueurs dans son effectif, dont on l'a entendu, Nicolas dit, des joueurs qui sont Arsenal, Liverpool, Newcastle, Tottenham, Brighton, Borussia Dortmund, il y a du lourd quand même.
2: Oui, il y a du lourd offensivement avec ce trio d'attaque, mais clairement cette phase de poule, ça a été très moyenne du côté de la Suède. Donc ils sont sortis 3e, c'était un groupe qui était quand même assez faible, donc il y a un peu plus de certitude du côté de l'équipe de France. C'est pour ça que j'ai pas trop d'inquiétude, clairement, parce qu'ils ont montré de belles choses, même si oui, c'était un peu en mode diesel l'équipe de France. Au fur et à mesure, c'était un petit peu mieux, il y a beaucoup plus de certitude du côté des Bleus que cette équipe de la Suède. La Suède va souffrir, va défendre, ça on le sait. Jusqu'à quand les Français vont avoir cette patience d'essayer de travailler son adversaire et puis de trouver la faille, de trouver cette efficacité qu'ils ont depuis le début?
1: Ouais, et Nico, j'ai regardé au niveau des attaques des deux équipes. La France est la troisième meilleure attaque depuis le début de cette Coupe du Monde avec 10 buts inscrits contre les Pays-Bas et l'Allemagne qui ont mis 11 buts tous les deux, mais qui sont tous les deux éliminés la Coupe du Monde ce soir. Alors que la Suède est la 11e avec 7 buts inscrits. Ouais. Mais la grosse différence, Nico, c'est le nombre de buts encaissés en fait. C'est que la Suède, elle encaisse beaucoup plus de buts que l'équipe de France.
0: Oui, elle en a pris 5 face aux Pays-Bas, effectivement. Elle a pris des buts face au Japon, face à la Tunisie. Moi, j'ai aucun doute sur le risque d'excès de confiance du côté des Bleus. Je pense qu'il est inexistant, ce risque. Didier Deschamps, ça fait 14 ans que c'est sa spécialité maison. Il sait amener ses joueurs, il sait amener son équipe mentalement dans des conditions qui sont celles nécessaires à ce genre de grand rendez-vous qui arrive pour certains joueurs qu'une fois dans une carrière.
1: Sauf à l'Euro, souviens-toi Nico, à l'Euro en 2020, c'était la seule compétition avec Didier Deschamps à la baguette où on s'était dit mais là ils se sont vraiment vus trop beaux et voilà. Donc c'est quand même arrivé dans l'histoire.
0: Oui, mais aujourd'hui, je pense que voilà, avec l'expérience qui est la sienne, la manière dont il a amené ce groupe ici, je pense que l'excès de confiance, il y a pas ce risque-là. Après, c'est le sport de haut niveau, on connaît le football, il peut tout arriver. Un carton rouge, un but de casquette, une soirée où ça veut pas. On a vu l'Allemagne hier soir, alors certes, faire un match horrible, mais quand même tomber face au Paraguay. On n'est pas encore en 8e de finale, ça c'est une certitude, mais je pense quand même que Didier Deschamps a mis tout en œuvre pour que cette équipe de France soit préservée de cet excès de confiance et que vraiment on prenne pas la Suède de haut, parce que évidemment que les Bleus sont au-dessus, mais vous l'avez dit, on a quand même des joueurs qui jouent dans les meilleurs clubs européens, et un Gyökeres, un Isaac notamment, qui a connu la blessure et qui a fait une fin de saison plutôt très prometteuse avec Liverpool, qui revient bien. Un Gyökeres, on sait qu'il peut marquer sur une situation, il peut avoir un ballon, il peut aller marquer. Il avait marqué je ne sais pas combien de buts, 60 ou 65, ça avait été l'un des meilleurs buteurs européens la saison dernière, avant d'aller à Arsenal où c'était un petit peu plus compliqué, mais voilà, avec beaucoup plus de concurrence aussi, et un championnat qui n'avait rien à voir avec celui du Portugal, où il avait explosé les compteurs avec le Sporting. Donc attention, méfiance face à cette équipe de Suède qui donne le coup d'envoi ici de ce 16e de finale. C'est maintenant pour l'équipe de France et c'est maintenant pour ce premier ballon sur la tête de Upamecano pour écarter le danger. Attention aux Suédois qui vont tenter tout de suite d'aller mettre la pression là-bas sur le côté de Lucas Digne. Il y a la faute sur le défenseur français. Premier coup de sifflet en faveur de l'équipe de France. Il fait chaud ici dans le New Jersey. Et il va falloir eh bien, rentrer dans ce match de la meilleure des manières possibles.
1: Tu peux nous rappeler quelle heure il est, Nico, à New York, s'il te plaît ?
0: 17h tout pile. Du côté de New York, il fait encore bien plus de 30 degrés. Hein. Il y a une partie du terrain qui est à l'ombre, la partie de Lucas Digne, la partie gauche, la partie Digne Barcola. Tout le reste est encore vraiment plein cagnard. Et c'est une situation pour l'instant qu'a pas connue encore l'équipe de France depuis le début de cette compétition. Lucas Digne, justement, dans la partie ombragée, qui franchit la ligne médiale, premier ballon de la partie touché par le capitaine des Bleus, Kylian Mbappé, qui a été un petit peu... frustré, évidemment ravi de voir Ousmane Dembélé planter un triplé lors de son dernier match face à la Norvège, mais il aurait bien aimé, face à l'équipe B de la Norvège, aller soigner aussi les statistiques Kylian Mbappé, et évidemment qui va être très motivé. C'est ce genre de rendez-vous qu'affectionne le capitaine de l'équipe de France, les matchs qui comptent, les matchs où il ne faut pas trembler et les matchs où il faut entrer dans l'histoire. Le coup de sifflet cette fois-ci est en faveur de la Suède, à proximité de la ligne médiane. Et c'est Daniel Svensson, le joueur du Borussia.

0: dommage que la Norvège n'a pas joué le jeu jusqu'au bout en mettant leur équipe B, parce que ça on aurait pu
1: voir Isaac, la frappe d'Isaac qui allait cadrer cette première frappe et cette première offensive. Elle est suédoise avec Gyökeres là-bas, qui a bien résisté, franchement, qui est allé faire jouer son physique dos au but, et il a conservé le ballon, il a réussi à trouver Alexander Isaac derrière lui, et la première situation, même si elle n'a pas été d'un danger extrême, on va dire, pour l'équipe de France, et elle est quand même suédoise avec ce premier tir cadré de la partie.
2: Charlotte, un tir qui est sans beaucoup de puissance, mais qui passe entre les jambes d'Upamecano.
0: Oui, après, il faut être vigilant sur Gyökeres. Je trouve que c'est sa qualité numéro un, c'est les duels, c'est le jeu de 1 contre 1. Donc, d'ailleurs, Upamecano nous en a beaucoup parlé de ce jeu de 1 contre 1 qu'il affectionne tant. Donc, peut-être faire même de temps en temps des prises à deux, hein, parce qu'il est tellement costaud. On l'a vu en Ligue des Champions avec Arsenal. Donc, être très vigilant par rapport à ça.
2: Nicolas Perronnet.
1: 4 minutes de jeu, 0-0 dans ce 16e de finale, premier 16e de finale de l'histoire de la Coupe du Monde, évidemment, pour l'équipe de France, puisqu'avant,
2: la
1: compétition n'existait pas. Donc, comme ça, au moins, c'est réglé. Allez, Michael Olise, qu'on n'a pas encore vu dans cette partie, là-bas, sur le côté droit, le ballon qui est mal assuré, mal donné à Ousmane Dembélé, mais on va s'en sortir grâce à la technique d'Ousmane Dembélé, là, dans un tout petit périmètre. Il a quand même bonifié ce ballon pour aller chercher un coup franc. Il y a faute, hein, sur Ousmane Dembélé, pas de souci, la prise à deux. Un petit peu trop agressive de la part de la défense suédoise, et notamment Yacine Ayari, joueur de Brighton. Il y a beaucoup de joueurs de première ligue, hein, et du championnat anglais dans cette équipe de Suède. Donc évidemment, raison supplémentaire pour prendre très très au sérieux cette équipe de Suède. Le ballon de Ousmane Dembélé dans la surface de réparation, la tête est française, la première, la deuxième également, la troisième également, ouais, plus succession de têtes là dans la surface de réparation pour aller porter le danger, mais ça va sortir en touche cette fois-ci, la défense suédoise qui a tenu bon sur le coup. La touche de Lucadine, on est sur le côté gauche à une vingtaine de mètres du poteau de corner. Michael Olise derrière avec William Saliba. Olise encore, Tchouaméni monopolise le ballon dans les 40 mètres de la défense suédoise, et c'est la première attaque placée de l'équipe de France avec Kylian Mbappé. Ouais, on sent tout de suite, hein, que cette défense suédoise est très regroupée, qu'il n'y aura pas beaucoup d'espace pour les Bleus, mais on tente quand même de négocier avec Kylian Mbappé, là, à nouveau servi plein axe, des ballons qui est chippé par la défense suédoise, et ça va très très vite là-bas du côté d'Anthony Elanga, même s'il est tout seul, le joueur de Newcastle. Mais voilà, ça pose un petit peu les débats. Il y a de la vitesse,
2: il va vite,
1: en transition,
2: hein.
1: Ah ouais, il va hyper vite, il était tout seul, mais franchement, il est allé récupérer ce ballon là en faisant un sprint de 50 mètres qui a mis tout le monde dans le vent du côté français. Il n'y avait pas de solution pour lui, heureusement, et les Bleus vont pouvoir s'en sortir avec cette fois-ci ce ballon qui est mis en profondeur pour Bradley Barcola, et qui met en danger le gardien Jakob Zetterstrot, le gardien de la Suède, qui dégage un petit peu en panique. On touche le ballon, va rester bleu.
2: Charlotte, qu'est-ce que tu vois depuis le début du match là?
0: Je vois un bloc regroupé, mais comme à peu près le début de cette Coupe du Monde, quand on est face à une adversité qui est beaucoup plus forte, notamment hier par exemple Maroc-Pays-Bas, et Pays-Bas avait peur du Maroc, etc. L'Allemagne contre le Paraguay, c'était la même chose. Donc je vois quand même Elanga qui reste seul devant au cas où il y a un jeu de transition, pour trouver justement le joueur qui est le plus rapide pour faire monter le bloc derrière. Donc être vigilant par rapport à ça, c'est pour ça qu'il faut faire absolument des prises à deux, être très vigilant, Tchouaméni et Rabiot notamment,
2: parce que là la pointe de vitesse qu'on l'a vu faire Elanga, c'est impressionnant.
0: C'est clairement impressionnant.
2: Nico, je sais pas la vitesse au stade,
1: ah, oui,
2: mais
1: on l'a vu tout de suite, ouais. Et franchement, il avait quoi, il avait 4-5 mètres de retard en plus, ouais. C'était pas cadeau. Il est vraiment parti comme une fusée, ouais, sur son côté droit. Donc attention à surveiller là du côté de Lucadigne. Il va y avoir clairement un duel avec Elanga. C'est vrai qu'on a beaucoup parlé de Gyökeres et d'Isaac, parce que ils jouent dans les deux plus grands clubs du monde et de première ligue, Arsenal pour Gyökeres, Liverpool pour Alexander Isaac. Mais Anthony Elanga, c'est un super joueur, hein. Il a marqué lors des deux derniers matchs de la Suède, c'est lui qui marque face au Japon pour le nul qui qualifie la Suède.
0: Mais il n'était pas titulaire, c'est pour ça qu'on l'a pas trop vu au début.
1: C'est vrai. Ouais,
0: il
1: ouais.
0: était titulaire contre le Japon.
1: Et c'est lui qui marque aussi contre les Pays-Bas, hein, même si là ils ont pris une bonne rousse les Suédois. Alors que Gyökeres, lui, est allé marquer simplement face à la très faible adversité tunisienne lors de la victoire 5-1 de la Suède face à la Tunisie. Victoire qui a quand même permis de sortir de ce groupe F derrière les Pays-Bas et le Japon, et se retrouver là à un niveau de compétition qui est assez habituel, hein, finalement, pour cette équipe de Suède, parce qu'on a peut-être tendance à oublier qu'il y a quand même une finale déjà à l'actif de cette équipe-là. Alors ça remonte évidemment, c'est 58 face au Brésil.

0: Mais il y a deux demi-finales, une encore plus ancienne, 1938, mais en 94, ici même aux États-Unis, il y a une demi-finale hein, faite par cette équipe de Suède, le ballon en profondeur qui ne donne rien pour Mbappé. Puis il y a également deux quarts de finale, dont le dernier en 2018 face à l'Angleterre. Donc c'est quand même une équipe de tournoi, cette équipe de Suède. On se rappelle aussi hein, de l'Euro et de la victoire face, enfin du match nul en 92 face à la France, de la victoire face à la France en 2012. D'ailleurs, là, jamais l'équipe de France n'a battu la Suède en phase finale d'une grande compétition. Alors oui, on ne parle pas de cette équipe de France là, forcément. Là, on est dans la grande histoire des Bleus, mais voilà, quand même, on est face à une équipe, une nation en tout cas expérimentée et qui n'en est pas à sa première à ce niveau de compétition. Attention justement là à Elanger, on en parlait. Cette fois-ci, il n'a pas mis les gaz parce que ce ballon était trop compliqué à aller chercher. On s'en sort bien avec la combinaison entre Mike Maignan et ses défenseurs. Allez, il faut mettre un petit peu de rythme désormais dans cette partie. Une minute de jeu, toujours 0-0. Et aucun danger dans la surface de réparation suédoise. On est quand même bien en place. Je ne sais pas ce que vous en pensez, mais on s'y attendait. Le bloc est très bas, la défense à 5. Ça, ce n'est pas une adaptation à l'armada offensive de l'équipe de France. Ils jouent comme ça, les Suédois, mais il va falloir les bouger quand même. Hein.
1: Charlotte, tu les sens comment, les Bleus, là?
2: Bah là, ils sont un petit peu embêtés parce qu'on n'arrive pas à trouver vraiment au milieu de terrain. Michael Olise, on le voit beaucoup, beaucoup bouger. Et surtout, très intéressant, ce pressing des Suédois. Dès qu'il y a le ballon sur le côté, c'est là que le starter du pressing commence. Donc, je les trouve très, très, très concernés, ces Suédois. Très intéressant au niveau du pressing aussi. Parce qu'ils savent que jusqu'à la fin du match, il va falloir être très vigilant.
1: Ouais, on sent aussi des Bleus qui observent un petit peu leur adversaire et qui font un peu tourner la balle en défense. Un peu, Nico, ils n'ont pas encore passé le coup d'accélérateur, les Français.
0: Non, on est dans la phase d'observation, très clairement. On s'adapte, on est discipliné du côté des Bleus. Voilà, pour l'instant, on approche des 10 minutes. Il ne s'est absolument rien passé dans cette rencontre, ni de très encourageant, ni d'alarmant. On est vraiment, vraiment dans cette fameuse phase d'observation avec des Bleus là, qui tentent de prendre la mesure effectivement de ce bloc suédois. Ils sont balle au pied, les Français, avec l'attaque placée. On a l'habitude hein, désormais de voir des équipes regroupées face à l'équipe de France et ces séquences un petit peu qui ressemblent à du handball de droite à gauche et de gauche à droite en essayant de ne pas perdre le ballon. Bah là c'est raté parce qu'il est perdu ce ballon. Attention au contre avec Gyökeres. Là Gyökeres qui va passer entre les deux défenseurs français, ouais, qui va encore faire jouer sa vitesse et son physique pour récupérer ce ballon devant Dayot Upamecano et ils s'en sortent. Ça va pas aller au bout le contre des Suédois, mais ils vont récupérer le ballon. Bah franchement Gyökeres, ça va vite aussi hein.
1: Ouais, là il y a une prise à deux Charlotte, mais il y en a un qui est resté sur le carreau un peu.
2: Non mais en fait là Upamecano s'est mis en course très très rapidement et Saliba s'est rapproché d'Upamecano, donc il est passé entre les deux, mais ils étaient à haute intensité, donc c'est très bien pris. On voit hein, toute la puissance du joueur d'Arsenal. Donc ouais, attention aux phases de transition. Et je vois le terrain, en fait le terrain il est cata. On voit
0: c'est cata.
2: Les prises de balles, en fait il faut être concentré, regarder bien le ballon, attention à sa première touche de balle. On voit que le ballon rebondit énormément.
1: Pour l'instant il n'y a pas beaucoup d'erreurs techniques, Nico. Pas beaucoup de pertes de balles.
0: Mais franchement, hein, pour parler franchement, ce stade et cette pelouse, c'est indigne d'une Coupe du Monde, quoi. Mais vraiment, enfin, tout le monde le dit. Ah oui, c'est indigne d'une Coupe du Monde. Et que ce stade-là accueille la finale, mais c'est incompréhensible, en fait. Donc, bon,
2: ça peut changer, ça ou pas? Ils peuvent prendre la décision de changer.
1: Pas, hein.
2: On va faire une pétition. On va faire un sondage sur ici. Votez.
1: Allez, Nico, lance une pétition.
0: Mais c'est vrai que ce que disaient les joueurs après le match face au Sénégal, et ce qui a été corroboré par d'autres joueurs d'autres nations qui ont joué ici, c'est que, en fait, il y a des faux rebonds. Le ballon rebondit mal. Ils n'ont pas leur repère avec cette fameuse dalle en béton qui est en dessous et cette espèce de pelouse bizarre hybride qui a été mise. Voilà, ils n'ont pas leur repère. Attention, les Suédois sont dans la surface de réparation et le centre là-bas va rien donner. Heureusement, c'est Elliot Strout, un des rares joueurs de cette équipe de Suède qui évolue dans le championnat suédois du côté de Mjällby, j'espère que je prononce bien, qui a réussi à prendre un petit peu le dessus, mais c'était compliqué à redresser ce ballon. C'est absolument sans danger pour les Bleus qui vont relancer court avec Mike Maignan et Saliba. 12 minutes de jeu, 0-0 et peu d'enseignement pour l'instant.
1: L'équipe de France n'a pas tout le temps le ballon du tout, hein, Charlotte.
2: Non, parce qu'en fait, il n'y a pas assez de prise de risque pour aller vraiment vers l'avant. Et c'est vrai que j'ai l'impression que ça les perturbe hein, quand même, même s'ils connaissent le terrain.
0: Kylian Mbappé à la limite de la surface de réparation, là, qui tente de trouver des espaces. C'est pas facile pour le capitaine de l'équipe de France, mais derrière, il y a le soutien de Jules Koundé sur sa droite. Et Doucement Dembélé qui va perdre ce ballon définitivement, même si il réclamait un corner et c'est un petit peu emmêlé là dans son dribble. Ousmane Dembélé, et derrière, on a bien sécurisé ce ballon, on l'a bien mis au chaud pour bien permettre au gardien de l'équipe de Suède de dégager son camp. On voit Guy Stéphan accompagné de Didier Deschamps qui a repris les rênes de cette équipe de France cette semaine après le deuil, le drame familial qui l'a touché, son aller-retour en France pour les obsèques de sa maman, condition évidemment particulière. Tous les joueurs ont été touchés par cette situation. On sait qu'il est très proche de son groupe, Didier Deschamps, et il est bien là et bien concentré pour aller tenter de réussir à nouveau un grand tournoi pour ce qui est bien sa dernière Coupe du Monde. On sait ce qui pourrait être. Évidemment, on ne va pas porter l'œil, mais le dernier match de Didier Deschamps, parce que désormais, on est en phase d'élimination directe. Donc chaque match peut être le dernier aussi pour la carrière du sélectionneur. On n'en est pas là, évidemment, et on espère qu'on sera là toujours ensemble sur ici pour vivre la finale de 19 juillet. 13 minutes de jeu, toujours 0-0, toujours aucune situation dangereuse ni d'un côté ni de l'autre, et toujours des ballons assez inoffensifs. Celui de Jules Koundé, là, en l'occurrence, un petit peu par-dessus, et facilement récupéré par... la défense suédoise, le gardien Jakob Zetterstrott qui dégage directement vers son homologue français Mike Maignan. Pour l'instant, on a bien le sentiment que ni l'une ni l'autre des équipes est réellement rentrée dans son match. On est toujours dans ce fameux quart d'heure d'observation, même si on y approche plutôt. 13 minutes de jeu, toujours 0-0 entre la France et la Suède dans ce 16e de finale du Mondial.
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1: Bruno Salomon, des nouvelles des réseaux sociaux.
5: Et sur les réseaux sociaux, Mia nous dit « Je suis stressé ce soir ». Fredo nous dit « C'est pas serein derrière ». On va en prendre un, c'est sûr. Tout le monde est un petit peu surpris, en tout cas, sur les 15 premières minutes de l'équipe de France.
1: Nicolas Perronnet au stade, au MetLife Stadium de New York, France-Suède 0-0.
0: Allez, Kylian Mbappé là qui va peut-être tenter de mettre un petit peu l'étincelle qui manque pour l'instant à l'équipe de France. Ouais, il a le dribble là où il rentre vraiment plein axe, il est un petit peu côté gauche, il rentre plein axe sur son pied droit, mais il n'y a pas de situation de frappe, il n'y a pas d'espace, mais il a au moins le mérite d'être remuant là. Kylian Mbappé qui est encore en possession du ballon, ça s'est bien joué là-bas sur le côté droit pour Jules Koundé. Le centre, première intention, il y aura corner. Oui, il y aura corner pour l'équipe de France. Ce sera le premier corner de cette partie pour les Bleus, le premier corner tout court, et c'est Ousmane Dembélé là-bas qui va s'en charger de la droite vers la gauche. Kylian Mbappé qui est remuant, qui a décidé de prendre un petit peu le contrôle des opérations, réclame beaucoup la balle et il tente vraiment de trouver des petits espaces, mais on est très très très bien placé du côté de la Suède. Le corner et la tête suédoise pour écarter le danger, c'est pas terminé. Digne aux 30 mètres, faut frapper peut-être la Lucaline, et oui, faut frapper, et pourquoi pas, c'est cadré, et ça oblige Zetterstrott à se détendre sur son côté gauche. Est-ce qu'il faut abuser de ce genre de frappe? Sans doute que oui, parce qu'on rappelle que Jakob Zetterstrott, 4 sélections seulement, c'est la 5e pour lui avec le maillot suédois. C'est un peu un plan B du côté de Graham Potter, le sélectionneur anglais de cette équipe de Suède qui a opéré. Et ça, on sait que c'est quand même jamais très serein dans une équipe. Un changement de titulaire en cours de compétition. Donc là, Lucadigne, il a tenté sa chance. Et puis de toute façon, c'était une des rares situations depuis le début de ce match où il y avait un tout petit peu d'espace devant lui. En tout cas, c'est la première frappe cadrée de cette rencontre. Elle n'inquiète pas la Suède, mais elle a le mérite d'exister.
1: Charlotte, une frappe cadrée en 16 minutes pour l'équipe de France, c'est quand même assez rare.
2: Oui, c'est rare, mais parce que les Suédois, ils sont très concentrés. Je pense qu'il faut prendre un peu plus d'initiative. À un moment donné, là, Kylian Mbappé, il l'a fait deux ou trois fois. C'est lui qui met de l'intensité à chaque fois qu'il touche le ballon. Donc, réitérer ce genre de choses. Donc, certes, il faut étirer le bloc, il faut essayer de trouver les espaces, mais à un moment donné, il faut aller un petit peu plus vite, prendre des risques dans les 30 derniers mètres.
0: Deuxième frappe cadrée, les amis. Kylian Mbappé, c'est un peu la même, exactement au même endroit, pied droit, cette fois-ci pour Kylian Mbappé. Et pareil, cadré, mais ça manque de puissance. Alors on l'a vu rager vraiment Kylian Mbappé, là se retourner et avec le bras faire vraiment un gros signe de déception. Donc on sent vraiment que cette équipe de France pour l'instant a du mal à rentrer, à prendre le contrôle de ce match, en tout cas à mettre ce qui fait tout simplement sa particularité, c'est-à-dire la vitesse, se créer beaucoup d'occasions. Et on sent aussi que ça commence à énerver Kylian Mbappé, qui réclame des ballons, qui veut des frappes, qui veut du mouvement, et qui est allé cadrer ce ballon-là. Même si ça l'a un petit peu fâché, ça va forcément accentuer sa confiance. Allez, Michael Olise au 25 mètres avec Jules Koundé. On commence à vraiment à monopoliser le ballon là pour les Français. Ah, et le dribble là de Ousmane Dembélé qui a été bien pris par Elliot Strout, a bien lu le Bonne lecture du jeu là, de la part du défenseur suédois. Et attention, parce que là, il y a faute, me semble-t-il, sur Gyökeres. Et ouais, ils partent vraiment en transition. Ils sont dangereux en transition. Et alors, Gyökeres, en termes de protection du ballon, de jeu, dos au jeu, c'est un poison. Franchement, on lui donne des ballons dégueulasses. Il vous les rend bonifiés, dos au jeu. Et il fait franchement une bonne. Enfin, je sais pas ce que vous en pensez, mais pour moi, un bon début de match. Et il va falloir vraiment les surveiller là, les trois devant.
1: Charlotte,
2: faut être un peu plus malin. On sait que Gyökeres, il peut avoir une certaine puissance, mais je pense que Upamecano et Saliba sont quand même plus rapides que lui. Il faut absolument que dos au jeu, qu'il reste juste collé, qu'il n'essaye pas d'intervenir et essayer de lui faire perdre de la vitesse. Parce que là, on voit vraiment les jeux des Suédois, c'est quoi? C'est de trouver Gyökeres ou Elanga vraiment devant, mais ils sont tout seuls. Les milieux de terrain mettent énormément de temps à accompagner les attaquants. Donc attention, laissez Gyökeres dos au jeu, lui mettre la pression, mais pas essayer de passer devant parce qu'il peut jouer de son corps.
1: Bruno ?
5: Ouais, déjà quasiment plus de 300 personnes sur le chat ici, sur notre chaîne YouTube où nous faisons le live ensemble et où vous nous voyez avec nos maillots. Et Laurent nous dit, on a bien compris la tactique des Suédois, va falloir être patient dans cette rencontre.
1: Eh oui Nico, va falloir être patient, on le sent. Hein.
0: Ouais, il est bien récupéré là ce ballon par les Suédois qui pour l'instant sont à l'attaque, le centre, le dégagement de Tchouaméni, il récupère des ballons quand même, hein, mais ils se mettent en danger, ça aurait été intéressant là. Ousmane Dembélé le récupère celui-ci parce qu'ils étaient totalement déséquilibrés, les Suédois, qui bah, quand même par séquence hein, arrivent à se porter à l'attaque. Alors là c'était sur un coup de pied arrêté, mais voilà, on sent que oui, ça peut basculer sur des déséquilibres, des transitions cette rencontre. Allez, Kylian Barcola là qui réussit son dribble et pourquoi pas sur un exploit individuel. Bradley Barcola dans la surface de réparation, la frappe de Bradley Barcola après le raid et le slalom dans la surface, la frappe pied gauche qui s'envole au-dessus. Début de Zetterstrom, mais il avait pratiquement tout fait bien sauf la finition.
1: La finition, Bradley. Ah, oh là là, Charlotte.
2: Ah, mais il a mis quand même le tournis. Hein. Je sais pas à qui il a failli mettre les fesses par terre là, mais avec toute son intensité. Et puis il aime bien rentrer aussi intérieur. On voit que Rabiot qui va sur le côté justement pour étirer ce bloc. Et après, c'est vrai, c'est sur son pied gauche. Le pied d'appui est un petit peu loin. Il a le corps en arrière. C'est là qu'il doit progresser, c'est à un moment donné mettre de la vitesse, c'est bien.
0: Ah oui, Kylian Mbappé, Kylian Mbappé, le 1 contre 1, elle est là, l'ouverture du score pour Kylian Mbappé. Et le but pour l'équipe de France qui ne sera pas validé parce qu'il est en situation de hors-jeu. On va regarder tout ça les amis. Mais là le ballon perdu par la Suède et immédiatement la transition supersonique, la passe en profondeur, plein axe pour Kylian Mbappé. Ouah, il va falloir revoir tout ça. Je pense que ça se joue pas à grand chose. J'ai bien peur qu'il le soit.
1: Pas du tout. Il est peut-être un genou.
0: Ouais, je pense que on est dans ces situations-là où vous savez quoi, ça se joue à que dalle.
1: Ah ouais, vraiment.
2: Lindelof, tu prends un risque.
1: Ah ouais.
2: Parce qu'il y avait Lagerbiegge qui traînait comme ça derrière.
0: Le jeu a repris, donc ce sera refusé avec certitude. On a déjà repris le jeu, donc oui, ça veut dire que la situation elle est quand même très très claire du côté de la VAR également. Bah voilà, ils ont eu très très chaud là, les Suédois.
1: Ah ouais. Hein.
0: Très très très chaud sur cet alignement et Kylian Mbappé a deux doigts d'ouvrir le score, mais à deux doigts ça compte pas. 20 minutes de jeu, toujours 0-0 entre la France et la Suède.
1: Mais là Charlotte, on a senti une petite accélération de l'équipe de France et on a eu deux grosses occasions en une minute.
2: Bah c'est pour ça qu'il faut jouer peut-être les coups de pied arrêtés plus rapidement. Faut essayer de la jouer un peu plus à l'intox, ne pas s'endormir justement avec ce rythme là d'imposer des Suédois.
0: Allez, la touche pour la Suède qui allez, joue un petit peu plus haut là. On commence, ça y est, à avoir pris ses repères d'un côté comme de l'autre. Mais les schémas de jeu assez bien établis. Et Michael Olysée, ouais, il y a des gestes d'agacement hein, du côté de l'équipe de France. Je vous parlais de Kylian Mbappé tout à l'heure. Là, c'est Michael Olysée qui est en train de contester une décision arbitrale. On sent. On revoit la situation de hors-jeu. Ouais, il n'y a rien. En fait, c'est l'épaule. C'est l'épaule gauche de Kylian Mbappé. Il y a franchement. Alors, le révélateur montre qu'effectivement, il y a situation de hors-jeu. Il n'y a pas de souci avec ça. Mais franchement, ils ont pris un risque, les Suédois, sur cette histoire-là. Bref.
1: En fait, au départ de sa course, il est
2: obligé de le faire parce qu'il va être en retard. S'il continue à reculer un petit peu, il sait qu'il va être en retard.
1: À reculer. Il est obligé de... Mbappé ?
2: Non, Lindelof.
1: Ah,
2: il
1: oui.
2: est obligé de vraiment de jouer le hors-jeu au cas où ça passe. Parce qu'après, s'il essaye de rattraper, ça
1: ne pourra pas. Ouais.
0: Et là, Kylian Mbappé, là, qui est en train de jouer des coudes avec Lagerbilke. Il est au milieu là, des trois centraux. C'est possible qu'on commence à se parler un petit peu de part et d'autre hein, et que ça participe à l'agacement des joueurs de l'équipe de France, forcément dans la panoplie suédoise, on se dit qu'allez, pourquoi pas aller faire péter un plomb aussi à ces joueurs-là, même si c'est pas le genre,
1: bonne chance,
0: avec l'expérience qu'ils ont, effectivement.
1: Parce que mais là, ils en ont vu d'autres. Hein.
0: Mais ils se sont parlé là, Kylian Mbappé et Lagerbilke. Kylian Mbappé qui parle aux défenseurs, Lagerbilke qui plusieurs fois a écarté le bras de Kylian Mbappé. On sent que il va y avoir de ça également, alors que les sifflets que vous entendez derrière moi, eh bien, sont ceux qui accompagnent, on en a l'habitude désormais. La pause fraîcheur ou la pause publicitaire, pour mieux la nommer, après 23 minutes de jeu 0-0 entre la France et la Suède. Et cette pause-là, pour le coup, eh bien, elle va être utile parce qu'il fait chaud et les joueurs vont s'hydrater.
1: La pause thune, on peut l'appeler comme ça entre nous, hein. La petite pause thune. Nous, on ne va pas passer de publicité, on va revenir, on va juste tourner un. Enfin, je ne sais pas comment on dit, pas
2: on va mettre Shakira.
1: Ouais, on va voir Shakira. Bon, bref, on arrive tout de suite.
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1: Voilà, vous êtes sur Ici, on est en train de vivre le 16e de finale de Coupe du Monde de l'équipe de France contre la Suède. Toujours 0-0 au niveau du score, c'est la pause fraîcheur. On est donc à la mi-temps de la première mi-temps, comme on dit quand on est poète. Bruno Salomon, sur les réseaux sociaux, sur le chat de la chaîne YouTube Ici, qu'est-ce qui se passe ?
5: Alors, sur les réseaux sociaux, ce qui est assez marrant, c'est que finalement, le but hors-jeu ne fait pas trop parler. Allez, c'est pas grave, c'est comme ça, la VAR a parlé, c'est comme ça. Non, par contre, c'est Barcola qui prend un peu la foudre parce que... ça, tout le monde dit c'est pas possible, c'est comme d'habitude. C'est même, il y a même des Anglais qui le disent. Il y a Andrew qui en anglais le dit. Il fait c'est le classique Barcola. Il fait le plus dur et après il met au-dessus. Ça rappelle bien évidemment
1: ça sa finale Dembélé, de Ligue des Champions.
5: Mais non, ça rappelle sa Ligue des Champions à Barcola
1: oui,
5: et sa finale avec les ballons qui sont partis dans les airs. Après il y a aussi Krarova qui nous dit purée, j'ai réveillé les voisins pour rien. Mais ça c'est pour le but de Mbappé qui a été refusé. Mais Barcola en tout cas prend très très cher sur les réseaux sociaux parce que accélération, parce que grosse différence, mais derrière, eh bien, il n'a pas réussi. Je voudrais juste dire bonjour à Lise aussi sur le chat ici de notre chaîne YouTube. N'hésitez pas, abonnez-vous, likez, partagez notre chaîne YouTube et notre live. Vous êtes plus de 300 désormais et Lise nous dit hello tout le monde, est-ce que ça va ? Moi j'ai l'impression que ça va, il nous manque juste un petit but peut-être pour que ça aille mieux encore pour l'équipe de France.
1: Évidemment, et on a Kevin qui nous dit si vous cherchez la fraîcheur, on est en train de décharger les surgelés direction la chambre négative à moins de 30 degrés. Merci Kevin. Pour l'instant Charlotte, on ne peut pas dire que les Bleus soient dans une chaleur extrême. Ils ont commencé le match assez froidement, on pourrait dire.
2: Ouais, mais j'ai pas envie de trouver d'excuses par rapport au terrain, mais on les voit un peu mitigés dans le circuit de passe. Après, je comprends, hein, Barcola, je comprends parce qu'on a l'impression c'est tellement facile qu'il peut faire cette différence à chaque fois, mais quand on est vraiment dans la dernière décision, la prise d'initiative de frapper, c'est là que c'est le plus dur pour un footballeur. Moi au début je critiquais énormément mes attaquants, je dis mais vous rigolez quoi, vous êtes à 4 mètres, 5 mètres du but, 10 mètres du but, vous les mettez pas au fond. Donc après je me faisais chambrer parce que quand moi j'étais dans ces situations là, deux matchs par l'entraînement, parce que j'étais la Mbappé aux entraînements, hein, je faisais que
1: ah ouais
2: marquer. Ah ouais, je disais je suis une attaquante incomprise, pourquoi on me met derrière, etc.
1: Ah ouais.
2: Mais en fait non, c'est tellement dur de prendre, de faire le bon choix de pied, de bien se placer. Et c'est vraiment cette petite
1: course,
2: marche
1: comme ça.
2: Ah oui, parce qu'en fait on a l'adrénaline, on est un peu fatigué et puis finalement bah oui, Bradley Barcola, c'est dans sa marge de progression d'être beaucoup plus efficace.
1: Le jeu a repris, Nicolas Perronnet.
0: Exactement, la 26e, toujours 0-0 et le ballon dans les pieds de Mike Maignan, alors que l'ombre est en train de progresser sur
1: assez rapidement
0: cette fameuse pelouse, effectivement, parce que le soleil qui est derrière nous est en train de baisser, hein, il est déjà quasiment 17h30 ici du côté du New Jersey. Allez, Bradley Barcola, oh, le contrôle là, Bradley, il faut s'appliquer parce que là franchement ça c'était un ballon tout cuit, c'est typiquement, et on en parlait déjà à un match précédent, le genre de situation où on pense déjà à la passe qu'on va faire ou au mouvement qu'on va initier et on oublie un petit peu le ballon. Et alors là il était tout seul, ce ballon a été très mal contrôlé par Bradley Barcola. C'est parti plein axe là pour les Suédois avec Yacine Ayari, lui aussi c'est un bon joueur, hein. Yacine Ayari au milieu de terrain, joueur de Brighton, il est capable malgré sa... son petit gabarit, on va dire, de faire un peu de box to box, d'aller casser une ligne ou deux. jouer un petit peu à l'anglaise, hein, tout simplement. Hein. Il y a un fort accent britannique dans cette équipe suédoise avec des joueurs qui jouent dans des clubs de première ligue. Un sélectionneur, Graham Potter, qui est un sélectionneur anglais, qui a entraîné à Chelsea, qui a entraîné à West Ham avant de prendre sa première sélection. Attention à ce ballon dans la surface de réparation, on n'a pas été attentif, mais Alexander Isak qui ne peut pas le récupérer. Ça a été, j'imagine, travaillé à l'entraînement, l'appel vraiment croisé d'Alexander Isak et ce coup franc. Plein axe joué au sol pour aller eh bien le trouver en profondeur et derrière, heureusement qu'on a bien défendu ce ballon et que surtout il était très très difficile à redresser pour l'attaquant de Liverpool.
1: Charlotte, tu les trouves comment là depuis le retour de la pause fraîcheur?
2: Attention à ces coups de pied arrêtés, hein. Là, la belle combinaison où on se fait un peu oublier, on fait des fausses courses côté opposé, il y a un joueur qui se fait oublier, qui fait le bon arc de cercle et qui rentre au milieu. Il faut être très vigilant, très concentré, ça va être un peu comme le match contre la Norvège, même si c'était l'équipe B, la concentration au maximum.
1: En tout cas, celui qu'on voit le plus côté suédois, c'est quand même Alexander Isak, hein, parmi les attaquants. Nico?
0: Oui, la frappe de Dembélé, ça va aller pour malheureusement pour la Suède et ça sera un corner à venir pour l'équipe de France. Oui. Ouais, bah, en fait, je le trouve très bon dans ses appels, en fait, ouais. Alexander Isak depuis le début de ça. Ouais. En fait, ils ont tous un registre un peu à eux. Gyökeres vraiment dans la protection du ballon dos au but pour bonifier des ballons. Isak dans ses appels et Elanga avec sa vitesse, quoi. Donc, je trouve qu'ils sont quand même très complémentaires, ces trois attaquants de la Suède. On savait que c'était la grande force de cette équipe de Suède, même si elle ne s'est pas exprimée, hein, franchement, pour l'instant, au cours de cette Coupe du Monde. Mais on sait que sur le papier, bah voilà, c'est quand même des joueurs de top niveau. Et ce qu'on n'a surtout pas envie de voir, c'est la fameuse célébration masquée de Gyökeres. Hein, c'est ce qu'il fait quand il marque un but avec le Sporting ou maintenant avec
1: Bruno Arsenal. Salomon essaye de la faire, mais il n'est pas très souple des avant-bras, j'ai l'impression.
2: Non, il nous a fait ça.
1: Il a eu un petit peu de mal.
6: C'est comme ça. Hein. J'essaie de faire un loup, en fait.
1: Non, mais je crois que tu as essayé le 360 avec les poignets, ça n'a pas marché. Pardon, Nicolas Perronnet.
0: La demi-heure bientôt, hein, ici. Hein, déjà la 29e, toujours 0-0. On galère un petit peu quand même, il faut bien le reconnaître, face à cette équipe de Suède, même s'il n'y a pas grand danger pour l'instant. Malgré tout, allez, Lucadine avec Bradley Barcola, faut se remettre dans le match. Bradley Barcola, il y a eu 2-3 petites erreurs techniques, ce sera pas sur ce coup là on va sécuriser le ballon derrière avec William Saliba et repartir vers la gauche. On saute Upamecano pour aller chercher Jules Koundé et Michael Olysee qui fait pas trop de différence, hein, pour l'instant, moins que
1: arrêté,
0: son habitude,
1: là, l'équipe un petit peu, ouais. Entièrement arrêtée, Charlotte.
2: Ouais, parce qu'il n'y a pas de pressing, donc c'est dur de trouver des espaces, mais justement il faut prendre des initiatives, quitte à perdre le ballon, c'est pas grave, on fait confiance à nos milieux de terrain et à notre défense, mais si on percute pas, si on n'a pas provoqué, ça, ils vont pas bouger, hein, les Suédois.
0: Ouais, ils essaient de les tirer justement le bloc avec cette transversale là de Kylian Mbappé. Ouais, le centre de Michael Olysee, bah justement quand on dit qu'on l'a pas trop vu, on le voit, il était dangereux ce centre, c'est dégagé par la défense. Là, c'est pas terminé. Kylian Mbappé encore, peut-être la frappe dans le 1-2 avec la frappe de Adrien Rabiot cette fois-ci dans la surface de réparation. Ça a été bien négocié. Bah voilà, quand on arrive à les bouger quand même et à se créer des mini-espaces, on se crée des situations et nouveaux corners à venir pour l'équipe de France cette fois-ci côté gauche, ça se précise.
2: Alors, on combine bien sur le côté, c'est Dembélé qui est rentré intérieur et c'est Michael Olysee qui a trouvé cette largeur. Et là derrière, on fait fin de contrôler le ballon de la part d'Adrien Rabiot qui était dans le demi-espace. Il se retourne rapidement, la prise d'info aussi, l'enchaînement est quasi parfait. L'arrêt du gardien derrière.
0: De Ousmane Dembélé qui avait levé ses deux bras pour annoncer la combinaison qui ne donnera rien, mais le ballon est encore pour l'équipe de France avec Jules Koundé là-bas côté droit. Corner à nouveau, je pense que ouais, même s'il conteste les Suédois, pour eux c'est Jules Koundé qui a touché ce ballon en dernier, c'est pas le cas, nous dit l'arbitre néerlandais de cette rencontre, Danny McKelly. Et nouveau corner de la droite vers la gauche, Ousmane Dembélé, la tête suédoise, encore pour écarter le danger. Mais là, franchement, ça commence à se préciser un peu. En tout cas, il y a de plus en plus de ballons dans la surface de réparation. Avec Jules Koundé désormais, le centre en retrait. Oh, le poteau! Le poteau qui vient sauver la Suède sur cette combinaison avec cette frappe de Kylian Mbappé. Bien trouvé sur ce centre en retrait qui avait tout fait bien. Sauf que c'est poteau. Et derrière, c'est miraculeusement dans les gants de Zetterström. Mais oui, ça se précise. Mais non, ça ne fait pas toujours but pour l'équipe de France.
2: La passe de Dembélé cachée pour Koundé et derrière on est complètement attiré premier poteau de la part des Suédois. C'était exactement ce qu'il fallait faire, hein, de la part de Kylian Mbappé, trouver ce second poteau plat du pied,
1: un peu trop proche du poteau du coup,
2: ouais.
1: Dessus quoi. En plus, il a failli avoir un CSC juste derrière. Ouais, parce que le ballon revient sur un Suédois qui manque de le mettre au fond du but.
0: On commence à trouver les solutions hein, avec Kylian Mbappé, là justement encore sur son côté gauche. On sent toute la frustration de Kylian Mbappé depuis le début de cette rencontre, de se heurter à chaque fois ce bloc suédois. Mais ça se précise quand même pour l'équipe de France, de plus en plus dangereuse et qui désormais eh bien, a une possession du ballon qui augmente de minute en minute. Ousmane Dembélé avec Adrien Rabiot, il a du champ peut-être, non ? Il va lever la tête, oui il peut frapper, mais oui il peut frapper. Voilà, et c'était pas si mal que ça. Cette frappe, on l'a vu venir. Pied gauche d'Adrien Rabiot, un petit peu arrêté peut-être, mais quand même, voilà, c'est vrai qu'il avait une petite dizaine de mètres devant lui, et donc eh ben, il a pris sa chance et ça passe au-dessus des buts de Zetterström. Mais alors qu'on revoit effectivement cette frappe de Kylian Mbappé, ah, il avait but ouvert, hein, franchement. Ouais, il peut s'en vouloir Kylian Mbappé de ne pas avoir ouvert le score sur ce coup-là.
1: Mais le côté positif, c'est que Charlotte, je ne sais pas si ça t'apparaît comme ça, mais je trouve que Kylian Mbappé prend les clés du camion et a pris le jeu à son compte. Quoi.
2: Clairement, et il a trouvé le bon choix, c'est de trouver tout de suite opposé, là où il y a le moins de Suédois, et ensuite, dans un second temps, être trouvé. À chaque fois, il fait la passe et après, il fait l'appel en profondeur. Vraiment, il est toujours en mouvement.
1: Nico.
0: 33 minutes de jeu, toujours 0-0. Aurélien Tchouaméni qui remonte ce ballon, qui approche du rond central. Dayot Upamecano qui passe ligne médiane désormais. Allez, côté droit là-bas pour Ousmane Dembélé, toujours collé à sa ligne de touche. Pas très bien inspiré Ousmane Dembélé sur cette combinaison, mais pas très bien inspiré non plus la défense suédoise, parce qu'ils vont concéder la touche un petit peu en catastrophe. Mésentente entre Victor Lindelof, le capitaine suédois, et son gardien Jakob Zetterström. La touche française, on est déjà reparti de l'autre côté, côté gauche avec Bradley Barcola. L'appel de Lucas Digne s'est arrêté, mais il va quand même être trouvé. Lucas Digne derrière avec Adrien Rabiot. Tchouaméni à son tour désormais d'avoir un petit peu de chance, il ne va pas prendre la frappe. Tchouaméni le relais avec Kylian Mbappé, on joue doucement, un petit peu arrêté, mais on arrive à trouver les combinaisons à force de patience du côté de l'équipe de France. Michael Olise par exemple là-bas sur le côté droit, le petit passement de jambe de Michael Olise, l'appel de Jules Koundé pour aller créer des fausses pistes, et le ballon qui reste dans les pieds de l'équipe de France. A mal négocié, et derrière, est-ce qu'il y aura faute? Oui, il y aura faute. L'attaque placée qui ne sert à rien pour les Bleus, parce que la dernière passe a été mal assurée, et on a bien joué le coup, faut le dire aussi, du côté du bloc suédois qui, vous serez peut-être d'accord avec moi, je trouve, commence à se fissurer un tout petit peu. Ce serait bien d'en profiter et d'accélérer encore un petit peu.
1: Charlotte fait oui de la tête.
2: Ouais, ça commence à être fatigant hein. Déjà d'être concentré, ça demande beaucoup d'énergie, et aussi physiquement, suivre Barcola, suivre Dembélé, Mbappé, ça...
1: Ils sont tous très actifs hein.
2: Oui, et puis là ils ont compris qu'il fallait être très très proche, voire sur les côtés être 3 voire 4, et ensuite un appel en profondeur côté opposé. Donc là on commence à trouver les solutions.
1: Bruno Salomon.
6: Sur le 0810 055 056, c'est notre numéro WhatsApp, vous nous appelez, vous nous laissez des messages pour encourager les Bleus, ils peuvent être audio ou écrits. Et Stéphane nous a écrit: bonsoir à toute l'équipe de Radio France, tous derrière les Bleus pour la qualif. Allez.
7: Oh, Michael Olise ! Oh, la bicyclette ! Et derrière, Ousmane Dembélé qui ne cadre pas. Oh, quel geste ! Quel geste de Michael Olise sur ce ballon qui vient de derrière. Il a failli nous mettre le but de la Coupe du Monde. C'est pas possible. La bicyclette, l'aspiration géniale. Et le poteau, encore le poteau qui sauve les Suédois. Et derrière, but ouvert pour Ousmane Dembélé qui ne cadre pas. Mais l'aspiration, les amis, de Michael Olise, elle est absolument géniale.
1: Sublime.
2: Mais qui peut faire ça ? Qui peut faire ça par un fou ? Un fou de faire ça à l'entrée de la surface de réparation, même s'il sait où se situer.
0: Oh, tiens, dans l'autre côté, derrière il y a chaleur là sur ce ballon d'Anthony Elanga qui va passer à côté des buts de Mike Maignan. Et ben dis donc, c'est en train d'accélérer d'un côté comme de l'autre. Mais alors l'action là, franchement, on l'a vu venir en fait, parce que le ballon, alors il est contré, il arrive par derrière, et en fait il arrive lentement, un peu en cloche, et on voit Michael Olise se préparer à faire sa bicyclette. Tout le stade s'est arrêté en se disant mais il va le faire, il va pas le faire, et on a suivi ce geste mais comme au ralenti, parce qu'il est parfait,
1: sublime,
0: franchement. Ah ouais, ça méritait tellement, mais alors tellement, d'aller au fond.
1: Donc on a bien compris, quand vous nous mettez des messages sur WhatsApp et qu'on les lit à l'antenne, il y a occasion de but. Donc faites-le. 0810 055 056. Attends, à d'autres, bah vas-y, enchaîne hein.
5: Merci de diffuser les matchs à la radio. On vous écoute depuis l'océan Atlantique au large du Congo, car ce n'est pas diffusé dans le coin. Merci de la part de Gilles sur le 0810 055 056. N'hésitez pas. Et puis il y a bien évidemment notre chaîne YouTube qui diffuse en live. Venez voir nos bobines et puis venez échanger aussi avec toute la communauté qui est en train de se créer. Vous êtes plus de 330 désormais à être sur le chat, à discuter dans ce live. Il y a un joueur qui ramasse un petit peu, c'est pas Barcola, c'est sur le côté Jules Koundé. Certains le trouvent assez faible dans ce qu'il fait ce soir.
2: Ils sont durs. Je trouve qu'il fait son match, on le voit combiné sur le côté, très concentré avec Michael Olise et Dembélé. Donc non, il a failli faire une passe décisive Mbappé. Il est offensivement très très bon, pas trop mis en danger derrière pour le moment, parce que c'est Upamecano et Saliba qui font le boulot face à Gyökeres notamment. Donc je trouve que vous êtes un petit peu durs les copains là. En plus vous savez très bien que ouais, Jules Koundé, pour moi c'est pas mon préféré
1: non,
2: dans cette équipe.
1: Non, on peut pas dire ça.
2: Je suis objective avec les joueurs de l'équipe de France au maximum.
1: Nico, entre temps, Michael Olise a pris un petit coup sur la cheville.
0: Ouais, une grosse charge sur Michael Olise, ça va, il s'est relevé. Il y a eu un petit attroupement, c'est un petit peu expliqué entre les acteurs du jeu, mais le jeu a repris et Kylian Mbappé là désormais qui se fait un petit peu charger. On commence à mettre un petit peu des brins, des tampons du côté de l'équipe de Suède. En tout cas, 2-0 pour l'équipe de France, 2 poteaux à 0 parce que du côté du tableau d'affichage malheureusement ça n'a pas bougé. Toujours 0-0 dans ce 16e de finale entre la France et la Suède, on joue la 39e.
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1: Avec Charlotte Lorgeret et Bruno Salomon en studio à la Maison de la Radio et Nicolas Perronnet depuis le MetLife Stadium à New York pour nous faire vivre ce match France-Suède, 16e de finale de la Coupe du Monde, 0-0 entre les deux équipes, et c'est Michael Olise qui va tirer un coup franc.
0: Le coup franc, deuxième poteau, c'est encore une fois dégagé par les Suédois. Il y a un gros duel là-bas avec William Saliba qui est resté, je crois, pour tenter de récupérer ce ballon qui va être perdu. Il était resté tout là-bas, vraiment généralement dans la zone.
1: Avec Upamecano d'ailleurs.
0: Ouais, avec Upamecano.
1: C'est marrant.
0: Ouais, je crois que c'était Dembélé, mais non,
1: ils
0: ouais,
1: sont
0: c'est les deux défenseurs centraux qui sont
1: au corner. Ouais.
0: Ouais, exactement. Ouais. Ça montre que on sent clairement du côté de l'équipe de France que on peut aller chercher quand même cet avantage avant la pause. Très clairement, ces deux poteaux, cette pression très très accentuée depuis quoi, allez, 15-20 minutes désormais sur ce bloc suédois qui panique de plus en plus, qui ressort de moins en moins proprement. Mais ça tient hein, pour l'instant hein, on est encore à 5 minutes de la pause et ça tient. Allez, Adrien Rabiot là qui se projette avec Kylian Mbappé qui va récupérer le ballon. La frappe de Kylian Mbappé est encore cadrée, mais est encore trop sur le gardien suédois et est encore à l'origine d'un agacement du capitaine de l'équipe de France. Alors il est bouillant, Kylian Mbappé. À chaque fois qu'il cadre, à chaque fois que l'équipe de France passe à pas grand chose, il est très très très expressif ce soir, hein, vraiment.
2: La prise de balle pour rentrer à l'intérieur, c'est ce qu'il fallait faire. Il a fait mine de continuer son action. Mais là où c'est très bien de la part de Kylian Mbappé, c'est déjà qu'il a élevé son niveau de techniquement. Parce que c'est vrai qu'au début des phases de poule, techniquement, les premières mi-temps, c'était pas forcément ça. Mais là, il a clairement élevé le curseur.
1: Et la passe de Michael Olise pour Rabiot, puis la passe de Rabiot pour Mbappé, c'était magnifique. Hein, l'action complètement verticale et vraiment très très belle action.
0: Ben, franchement, honnêtement, il pourrait y avoir 2-0. On serait plutôt assez.
1: On serait payé.
0: Pas surpris, je veux dire quoi. Oui, voilà, c'est ça. Un peu de frustration quand même. Hein.
1: On se tire à deux, Nico, pour l'instant.
0: Ouais, ouais.
1: Et 73% de possession pour l'équipe de France.
0: Ouais, alors il y a eu des tirs cadrés, effectivement, sans danger, mais il y a quand même eu d'énormes occasions, notamment les deux poteaux. Attention à ce ballon suédois, ça s'est mal tiré, très très mal tiré. Deuxième poteau, mais beaucoup trop profond. Et c'est tant mieux pour l'équipe de France qui va récupérer le ballon. La transition peut-être, non. Ah, il a essayé, là, Michael Olise, de mettre un petit peu de vitesse sur son contrôle orienté pied gauche pour aller prendre le large là-bas, de l'autre côté, le long de la ligne de touche. Mais non, derrière, il était bien couvert par son défenseur direct. Et à 4 minutes de la pause désormais, eh bien, c'est une touche à négocier. Ligne médiane pour la Suède. Loin devant là-bas, la tête d'Upamecano. Le deuxième ballon sera suédois. Ouais, c'est bien, on les récupère hein, les ballons désormais Là, c'est Ayari là, qui l'a perdu, qui a été bien pris. Et oui, la transition, elle est possible avec Kylian Mbappé, avec l'appel peut-être de Bravé Barcola. Kylian Mbappé qui s'approche, 30 mètres, 25 mètres. Barcola désormais dans la surface de réparation. Le centre de Barcola, et encore une fois, le pied suédois. Alors qu'il y avait grand danger avec Jules Koundé qui traîne dans les parages. C'est pas terminé la frappe d'Olise qui vient juste à côté du poteau cette fois-ci. Non pas le toucher, mais le frôler, ce poteau suédois. Oh, les occasions là qui se multiplient pour l'équipe de France. Et le pied gauche de Michael Olise, ça passe quand même à 6 mètres. Je le voyais plus proche que cela, ce ballon.
1: Ils sont en train de se frustrer un peu, je trouve, les attaquants. Ils sont excellents, franchement. Ils jouent, ils combinent hyper bien ensemble, Charlotte, mais ils forcent un peu le dernier geste.
2: Je sais pas s'ils sont frustrés, parce que après, des fois, on peut avoir dans nos visages, on a l'impression qu'on est énervé, qu'on est fatigué, etc. Mais en fait, c'est juste qu'on est à fond, on est passionné.
1: Bah, là, Olise, il se tape sur la tête.
2: Oui, mais ils sont dans le bon truc, c'est ce que je veux dire, Pierre. Je vais pas dire des insultes, mais ils sont dans l'énergie qu'il faut, en tout cas.
0: Ouais. Allez, Bravé Barcola là, qui est lancé par Adrien Rabiot. Il va l'avoir, ce ballon. Bravé Barcola, il est excentré, mais il va quand même s'en sortir et s'en tirer avec un corner. Franchement, on est tellement au-dessus de cette équipe de Suède. Allez, il faut aller convertir cette domination avec ce nouveau corner et cette occasion de mettre le ballon dans la surface de réparation. Le pied gauche de Michael Olise, corner de la gauche vers la droite, main gauche levée pour annoncer la combinaison de la part du joueur du Bayern Munich. Ça va être sortant, c'est deuxième poteau, c'est un petit peu flottant, mais ça va être récupéré en deuxième ballon par Ousmane Dembélé. Jules Koundé, Ousmane Dembélé encore, limite de la surface de réparation. Ousmane Dembélé qui va déclencher peut-être, non, il a essayé comme à nombreuses reprises depuis le début de cette partie de trouver les petites passes sèches là au sol latéral pour aller un petit peu dans les espaces et trouver des déviations. Mais là, c'est encore une fois le pied suédois qui a été trouvé par Ousmane Dembélé à 1 minute 30 désormais de la fin du temps réglementaire de cette première période. Tous derrière encore pour les Suédois. Ousmane Dembélé côté droit avec Jules Koundé là qui combine. Jules Koundé dans la surface de réparation, a-t-il touché ce ballon de la main? Oui, non, on ne saura pas, parce que de toute façon les Suédois s'en sortent. Et là il y a transition à mener, mais alors totalement inoffensif, parce qu'on l'a vu venir à des kilomètres là pour le coup cette fois-ci. L'appel d'Alexander Isak, couvert sans aucun souci par Dayo Upamecano.
1: C'est beau hein, ce qu'il fait, Charlotte.
2: Ouais, il fait mine d'aller au duel et finalement il voit qu'il est un peu court, Isak, donc c'est pour ça qu'il a filé ce ballon. Mais je suis un petit peu étonnée de l'adversité, ce que proposent quand même les Suédois. On voit l'impact que montrent et que provoquent les joueurs de l'équipe de France. C'est dur hein, mentalement de voir des joueurs comme ça aller aussi vite tous ensemble, gros volume de jeu, mais je suis assez déçu quand même.
0: Michael Olise, la frappe de Michael Olise, encore on a été cadré cette fois-ci, et cette fois-ci c'est pas le poteau qui sauve Jakob Zetterström, c'est lui-même qui se sauve en allant chercher ce ballon vraiment au ras de son poteau droit, du bout du gant. Il y avait la précision pour Michael Olise. C'est pas terminé, Kylian Mbappé dans la surface, et voilà Kylian Mbappé qui vient libérer l'équipe de France juste avant la pause. Le petit ballon sur son pied droit, la frappe pied droit, petit filet opposé. Et oui monsieur, et oui merci, et merci qui, et merci qui a un but à 0 pour l'équipe de France, que c'est mérité.
1: Et il vient prendre Didier Deschamps dans ses bras, Kylian Mbappé hein, sur le banc. Les attaquants Dembélé, Olise sont tous venus dans les bras de Didier Deschamps. C'est une sacrée action qui nous a sorti, la Charlotte.
2: C'était critiqué hein, depuis le début de cette Coupe du Monde. Oui, quand il y a un but, il n'y a pas vraiment d'énergie collective comme les autres équipes. Bah là, voilà. On montre, on voit ces belles images, on voit les sourires, on voit que l'équipe de France est clairement au-dessus. Et Kylian Mbappé qui est encore au rendez-vous. Ça se passe très vite, hein. On joue rapidement le corner. Olise qui prend l'information aussi. Et ce jeu à trois très intéressant où Kylian Mbappé il arrive avec ses passements de jambes à trouver des angles assez impossibles. On est sur le reculoir, les Suédois ils n'arrivent pas à intervenir tellement que c'est rapide. C'est la petite touche hein. Il fait ses passements de jambes et il fait deux touches de balle extérieur pied droit pour pouvoir vraiment être libéré, trouver opposé. C'est exactement ce qu'il fallait faire. Et très alors, bon
0: techniquement Charlotte,
2: ça va trop vite,
0: mais je trouve qu'entre l'appui, oui, le dernier appui pied gauche et la frappe pied droit, oui, ça va à une vitesse.
2: Bah en fait, parce que généralement quand on voit des attaquants faire beaucoup de passements de jambes, en fait quand on est défenseur on a juste à regarder le ballon, et quand on touche vraiment le ballon, mais lui il a fait deux touches de ballon pour vraiment trouver un peu plus d'angle. Et après, l'enchaînement est parfait.
0: Ah, franchement, c'est tellement mérité. Ça aurait été tellement frustrant d'aller rejoindre les vestiaires sur ce score de 0-0. Il y a 3 minutes de temps additionnel. On a déjà commencé à les manger un petit peu. Attention avec ce ballon dans la surface. Oh là là, la fameuse déconcentration qui nous avait déjà coûté un but face à la Norvège. Bah là, on est passé à deux doigts également avec ce centre qui venait de la droite et derrière, bon, on n'y était pas. Et ça fait deux fois. Heureusement, c'est sans conséquence pour l'équipe de France. Mais c'est Jules Koundé là qui sauve la baraque, hein. Me semble sur Gyökeres.
2: En fait, Saliba ou Upamecano, ils ont juste un joueur, Saliba, qui s'arrête complètement. Il doit protéger un peu plus son premier poteau. Il aurait pu intervenir sur le centre. Quelle intervention.
0: Ouais. Ouais, mais ça c'est un petit problème quand même, hein, de pas revenir à une concentration maximale après un soulagement comme celui qui a été sans doute d'ouvrir le score. Alors on sait que c'est hyper compliqué toujours, mais c'est vrai que ça fait deux fois. Heureusement, sans conséquence pour l'instant pour les Bleus. Ils sont à l'attaque, hein, les Suédois là, ils ont clairement envie de réagir avec ce ballon qui va encore venir là peut-être de la droite. Attention avec Elanga, le petit passement de jambe, ça donnera rien, c'est bien défendu par Lucas Digne. Mais encore une fois, il encadre dans la surface. Oh, il y aura pénalty. Ouh là là là là là là. Heureusement qu'il y a une situation de hors-jeu là. Parce qu'Elanga qui s'effondre dans la surface de la réparation. Il semblait qu'il y avait un petit quelque chose. Ou pas, je sais pas. Mais en tout cas, il y avait une situation de hors-jeu sur la passe précédente. Hein. Ça, c'est, en fait, il y a eu un 1-2 en deux temps. Ah oui, non, je suis pas sûr qu'il y ait faute en plus.
1: En tout cas, c'est Lucas Digne qui est dans.
2: Ah oui, il est en retour de hors-jeu de toute façon.
0: Je suis pas sûr. Non, tout va bien.
2: Bon, il tire un petit peu le bras. Est-ce que c'est vraiment suffisant? De toute façon, il y a une position de hors-jeu.
0: Il sollicite le 1-2 et en fait, la passe 1 a été hors-jeu avant la passe 2. Donc, de toute façon, qu'il y ait eu faute ou pas, il y avait hors-jeu avant. Donc, pas de souci pour l'équipe de France. Mais en tout cas, il y a une réaction quand même de cette équipe de Suède qui montre des choses. En même temps, vous me direz, il n'y a pas le choix maintenant pour la Suède, mais ils n'attendent pas la mi-temps, hein, avant de mettre quelque chose en place. Là, ils ont décidé de prendre le ballon et de tenter, dans ces toutes dernières secondes de la première période, de revenir dans la partie.
1: Et merci à Amar sur le chat de la chaîne YouTube qui nous a signalé qu'on n'avait pas mis à jour le score. Comme d'hab, on oublie toujours de le faire parce que c'est manuel. Et donc Bruno Salomon a eu la gentillesse de se lever et de mettre à jour le score 1-0 donc pour la France. Mais maintenant, ça peut dérouler, hein, après la mi-temps là, avec le.
0: Ça y est, c'est la mi-temps, hein, les amis. Sifflé à l'instant. 1-0 pour l'équipe de France. Kylian Mbappé qui libère les Bleus. 17e but en Coupe du Monde pour Kylian Mbappé, et déjà son 5e dans la compétition. Il revient à hauteur d'Erling Haaland et a un but désormais de Lionel Messi qu'on est déjà à 6. Mais ça, c'est pour les stats personnelles. Ce qui nous intéresse, c'est que l'équipe de France passe la Suède, se qualifie en 8e, et c'est plutôt bien parti. 1-0 pour les Bleus, et que c'est mérité.
1: Voilà, rejoignez-nous sur le chat de la chaîne YouTube ICI, ICI, on vous attend, et bien sûr au 0810 055 056. Envoyez-nous des vocaux, parce que grâce à ça l'équipe de France inscrit des buts et fait des retournées acrobatiques. Donc n'hésitez pas, des vocaux 0810 055 056, des vocaux sur WhatsApp ou des messages écrits, évidemment. Bruno Salomon qui est là les lira avec plaisir, et on pourra échanger ensemble. On revient tout de suite avec Charlotte Lorgeret, avec Bruno, avec vous dans le chat pour débriefer cette première mi-temps des Bleus.
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1: Avec Bruno Salomon en studio et Charlotte Lorgeret, notre consultante pour la Coupe du Monde, ancienne joueuse qui a joué à peu près dans toute la France, sauf au PSG à Marseille. C'est un peu ça. Tous les autres clubs, elle les a fait quasiment. Bruno Salomon d'abord, un petit tour sur les réseaux sociaux. Que disent nos viewers sur la chaîne YouTube ICI ?
6: Le roi Kylian est salué, bien évidemment, par rapport à ce but, cette réalisation. Alors, beaucoup aussi parlent de l'enchaînement, d'Olysée, d'Emmanuel. Dembélé qui fait la passe, la dernière passe décisive, et ensuite derrière ce but assez extraordinaire de la part de Kylian Mbappé qui vient un petit peu soulager tout le monde, qui est bien noté. C'est Sépano qui dit maintenant les Suédois vont devoir jouer au football, parce que finalement, on le rappelle, Graham Potter avait dit non, on jouera pas bloc bas. Bon, bah, je crois qu'il a quand même un petit peu joué bloc bas avec ses 5 défenseurs. Donc les supporters et supportrices disent voilà, maintenant c'est bon, les Suédois peuvent commencer à jouer. Et puis il y a d'autres réflexions. Il y a un grand débat sur combien de buts pour Messi, combien de buts pour Mbappé. On rappelle que c'est d'abord le collectif qui prime. Arrêtons avec les records. On verra les records un petit peu plus tard, si vous voulez bien.
1: Moi, ça ne me dérange pas qu'il explose le record de Messi, mais bon, c'est personnel. Charlotte Lorgeret, sur ce qu'a proposé l'équipe de France sur cette première mi-temps, qu'est-ce que ça t'inspire ?
2: Je suis satisfaite de cette première période. Oui, il y a eu quelques temps un peu faibles où ils ont eu du mal, parce que je pense que le terrain, la chaleur, un petit peu s'adapter par rapport à ça. Et au fur et à mesure, ce que tu as dit, Pia, c'est exactement ça. C'est Kylian Mbappé qui a pris un petit peu les rênes, qui s'est dit bon, bah, les gars, on ne va pas jouer trois ans comme ça. Donc c'est lui qui a essayé d'insuffler quelque chose. Et finalement, c'est lui qui a mis un peu d'ordre. Donc Olise qui a un peu plus bougé, Dembélé qui a un peu plus lâché son ballon. On a essayé de faire les efforts tous ensemble. Ils étaient au moins 6, 7, voire 8 avec Jules Koundé notamment, qui était très proche de cette surface de réparation à chaque fois. Il y a eu des frappes de loin aussi. Il y a eu un peu de tout dans cette première période. Attention d'être vigilant, parce qu'il y a quand même les trois fantastiques de l'autre côté, avec Isaac notamment, Gyökeres et Elanga, qui on l'a vu, qui est aussi rapide qu'un scooter. Donc être vigilant par rapport à ça. Mais je suis quand même satisfaite parce qu'ils ont marqué, ils ont eu énormément d'occasions. Il y a eu cette retournée, on va pouvoir en parler pendant longtemps, de Michael Olise. Voilà. Mais en tout cas, il y a eu cette efficacité. Et on espère que oui, je rejoins nos amis sur le chat, que la Suède va devoir pousser et il y aura plus d'espace pour nos Français.
1: Évidemment. Et donc, ça peut enchaîner les buts si le sort n'est pas contre nous. On va partir du côté d'Auxerre. On était tout à l'heure dans un bar-restaurant qui s'appelle le Célia avec Isabelle Rose. Isabelle est toujours au Célia, à 10 km d'Auxerre, dans un petit village de 280 habitants, si je me souviens bien, Isabelle. Alors, quelle est l'ambiance dans ce bar de le Célia ?
8: Ah bah écoutez, c'était un peu tendu hein, la première mi-temps, avec toutes les occasions, ça criait, le premier but d'Mbappé finalement hors jeu, ça a suscité beaucoup de déception, mais finalement, et on a réussi à marquer avant la fin de cette première mi-temps. Je suis avec Alain, supporter. Alors Alain, c'est quoi votre analyse en fait, comment vous avez vécu ça ?
9: Eh ben personnellement, j'ai vécu ça au mieux, parce que pour une fois, je ne suis pas au fourneau, mais j'ai notre fils au Célia, et c'est du grand bonheur de pouvoir avoir vu une première mi-temps où on mérite déjà de gagner 3-0. Hein. Que très honnêtement, à la vue de cette première mi-temps, moi, j'ai parié que 2-1 sur ce match aujourd'hui, mais on n'est pas chanceux avec ces barres, mais ça va rentrer, ça va venir. Voilà.
8: Oui, ben. Pour la deuxième mi-temps, vous pensez qu'il y aura encore des buts ?
9: Ah oui, un d'Olise et puis un de Dembélé, c'est certain, voilà. Alors donc, au lieu de faire 2-1, ça fera peut-être 3-0. Et allez la France !
8: Bon ben on va voir si Alain gagne son pronostic. En tout cas, ici, quelques-uns sont partis se détendre un peu dehors pour avant d'attaquer la deuxième mi-temps, en espérant bien sûr que la France continue à dominer.
1: Il a l'air trop sympa, Alain, le patron du Célia, près d'Auxerre. Merci. Merci beaucoup, Isabelle Rose, d'avoir été avec nous. On vous retrouvera évidemment à la fin du match. Charlotte, c'est marrant parce que Alain, il parlait de ce but de Kylian et il annonçait un but d'Olise, un but de Dembélé. C'est vrai que c'est vraiment ces trois-là qui ont crevé l'écran sur la première mi-temps, on va dire sur les... Allez, après le premier quart d'heure qui a été un peu plus tendu, mais après on a vu qu'eux en fait.
2: Bah, en fait, on sent que dès que les trois arrivent à se connecter, parler le même football, ça va tellement vite. C'est indéfendable.
1: On les voit prendre du plaisir à jouer.
2: Exactement, mais je rejoins Alain. Pour moi, Michael Olise va marquer ce soir. Il mérite clairement Mbappé. Moi, j'avais dit 3-1, doublé d'Olise et un but de Kylian Mbappé.
1: Bruno Salomon.
6: Sur le chat de la chaîne YouTube, la chaîne ICI, ICI, vous nous rejoignez, vous vous abonnez, vous êtes plus de 450 désormais à tchatcher entre vous.
1: 450 là, ça veut dire qu'à la fin, on va faire un score de 25 000 personnes qui seront passées sur le chat. Hein. Voilà, ça paraît pas beaucoup, mais en fait, c'est beaucoup.
6: C'est énorme, effectivement. Ouais. Et la question a été posée. Votre homme de la première mi-temps, alors oui, il y a eu le buteur Kylian Mbappé, mais gros score pour Olise, puisqu'on a Ega, on a FCG, on a Clinique Lem qui nous disent tous c'est Olise l'homme de cette rencontre. Et puis il y a Kevin qui nous pose une question et je vous la retourne, mesdames et messieurs aussi, et monsieur du côté du MetLife Stadium. Question: est-ce que les Bleus ont fait le plus dur en ouvrant ce score, ou est-ce que il faut encore se méfier de ces Suédois?
1: Moi j'aurais tendance à dire qu'ils ont fait le plus dur en se débridant et en, voilà, en mettant un appel d'air dans leur jeu et en arrivant à se faire confiance. Je reviens vers toi dans un instant, Charlotte. On va partir du côté de Ground Control, la fan zone qui est dans le 12e arrondissement à Paris, avec Alexandre Berthaud. Alex, quelle est l'ambiance du côté de Ground Control?
10: Là, si je dois décrire, c'est l'ambiance mi-temps, mais du coup on passe une meilleure mi-temps depuis que Kylian Mbappé a ouvert le score.
1: Ah bah tu m'étonnes.
10: On passe une bien meilleure mi-temps parce que petit à petit il y a eu plein de les clameurs qui commencent mais qui ne se terminent pas parce que c'était toutes les occasions.
1: Alex, tu fais très mal la clameur, excuse-moi, on avait l'impression que tu souffrais, hein.
10: Mais ils ont souffert de tous ces poteaux, tous ces poteaux touchés. Je suis avec un supporter, comment tu t'appelles?
11: Momo,
10: est-ce que tu as été soulagé par le but de Mbappé?
11: Pas vraiment, on a été soulagé, mais on était confiant.
10: On était déjà confiant avant.
11: C'est déjà confiant. Franchement, on est comme l'équipe d'Espagne en 2010, sans peur. Sans peur, et ça fait du bien de. Aucun on a concrétisé. Les matchs nuls avant nous ont fait douter. Mais il n'y avait pas de doute. On trace notre mondial.
10: Bon, merci Momo.
1: On trace pas forcément droit, mais on trace.
10: Oui. Je vous ai entendu. Je vous ai entendu pousser. Je suis également avec Kevin.
1: Oui, Kevin.
10: Qui me disait tout à l'heure, on se balade. Kevin, il disait, on se balade, on s'amuse quoi, avec les Suédois.
12: En fait, moi, je kiffe. Non, mais c'est pas qu'on s'amuse, parce que on n'est pas hyper serein. Mais juste, j'ai l'impression que l'équipe, elle kiffe. On joue au foot, c'est nimp en fait. Tu vois, ça part dans tous les sens. C'est pas parfait. En défense, on est fébrile.
10: Bon, là, on n'a pas été très fébrile. Un petit, il y a une autre belle occasion. Tu vois.
12: C'est bien et c'est pas. Non, c'est bien et c'est pas bien. Tu vois, mais. Juste, on se régale, on joue au foot et c'est magnifique à voir jouer, tu vois.
10: Et toi, en tant que spectateur, tu te régales parce que tu sais que tu vas voir des buts, quoi.
12: Et ouais, de ouf. Ah non, mais de ouf. Mais là, regarde, t'as vu encore, ça sort de nulle part. Et Mbappé, il peut en planter 14. Il reste combien de matchs? Je sais pas.
10: Derrière, il en reste encore 4.
12: Olysée, il a pas marqué, il se dit d'un coup. Je vais tenter de les retourner, tu vois, histoire de les faire. Ça part sur poteau, c'est pas grave, mais bon.
10: Ouais, on a failli assister à un super.
12: Mais c'est la folie, ça. C'est un tournoi de quartier, quoi, tu vois. Mais bon, tant mieux, on rêve de ça et on sort de 2024. Ouais. 2024.
10: Ouais, c'était plus la purge.
12: La purge. Je sais même pas si on a mis un but en 2024. Si, Colomboigny contre l'Espagne, au bout du bout, là. Et on le perd, et j'avoue. C'est le seul match où j'étais presque content qu'on perde. Mais bon, c'est trop moche.
10: Alors là, tu préfères cette équipe même avoir évolué, etc.
12: Franchement, je me régale depuis le début. Et il y a une force, il y a une solidité, il y a une cohésion. Et Mbappé, non pas que je l'adore, mais il a pris tellement cher, alors que ce qu'il apporte pour l'équipe de France et j'ai presque envie de dire pour la France en général, c'est ouf. Et je trouve qu'il mérite mille fois plus que ce qu'il prend en ce moment.
10: Bon bah tu kiffes, merci beaucoup. Bonne deuxième mi-temps Kevin, bonne deuxième mi-temps à Momo aussi. Et voilà, vous avez eu le résumé. Les gens aiment voir jouer cette équipe de France. On n'a pas été tant inquiet que ça, même si on a un peu regretté de ne pas ouvrir le score plus tôt. Mais on s'attend à d'autres buts ici au Ground Control, où on est à 2000 personnes, beaucoup de maillots de l'équipe de France et beaucoup de cris à venir, on l'espère.
1: Merci beaucoup à Momo et à Kevin qui font plaisir à entendre, parce que oui on kiffe, comme on dit, cette équipe de France, ouais. Ce jeu, si Didier Deschamps rend son tablier de sélectionneur sur ce jeu-là, quoi qu'il arrive, quel que soit le résultat de la Coupe du Monde, franchement, ça aura fait vraiment plaisir à la France. Bruno Salomon.
6: Et si Alexandre est encore avec nous, il y a des messages pour Momo sur le chat.
1: Oui,
6: d'ici.
1: Molo Momo.
6: Voilà, Molo Momo, ou encore profite Momo. Bien Momo. Profite bien Momo avec quelques verres
1: d'eau.
6: Ouais, je pense aussi qu'il profite bien. 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Vous êtes maintenant plus de 500 à être en live et on a plein de messages. Je vais vous en lire quelques-uns avec Endara
5: Aoulafal qui nous dit félicitations pour la France. Lui, il veut un 4-0 désormais. Il y a André qui nous dit la best team, c'est la France. Il n'y a pas à chercher autrement. Il y a Franck Skotić qui nous dit après, c'est normal, les joueurs les plus importants cette première mi-temps, eh ben, c'est les gars du Paris Saint-Germain. Ça sent le supporter du PSG.
1: Olivier, pour l'instant, il n'est pas au PSG.
5: Et c'est ça, il n'est pas au PSG, mais effectivement, il est au Bayern. Et d'ailleurs, le Bayern a fermé la porte. On le rappelle, c'était l'actu du jour. Le Bayern a fermé la porte au nez du Real Madrid qui a tenté de le faire venir avec Football à l'aveugle qui nous dit entame de match compliqué, mais après la pause fraîcheur, on a vraiment mis le pied sur l'accélérateur. Mention spéciale pour la prestation de Michael Olysée. Ils sont encore nombreux. Il y a Asrafi aussi qui nous dit franchement, Lucadi et Tchouaméni, il les trouve un peu moyens. C'est les deux joueurs qu'il trouve un peu moyens.
1: Et on a Adodo qui nous dit I'm watching from New York, Brooklyn. Allez les Bleus, good job Kylian. J'attends le but de Ousmane Dembélé. 4-1 pour la France. Donc il nous écoute depuis Brooklyn.
5: C'est beau.
1: Et Franck Skotić qui nous écoute depuis l'Écosse. Évidemment, ça fait hyper plaisir.
5: Congo aussi. Hein.
1: Justement, on fait comme ça, on fait des voyages dans l'espace, dans la géographie. Et on va retrouver notre Sylvain Charlet, commentateur du LOSC et du RC Lens sur l'antenne d'ici Nord, qui est à Lille dans un bar qui s'appelle Chez Morel et Fils. Sylvain, quelle est l'ambiance autour de toi?

0: quoi. Il y a au moins 200 personnes qui se régalent sur la place de Lille.
1: Ouais, c'est ça, c'est excellent. Alors, c'est avec François, le speaker du LOSC, qui commente le match avec moi depuis quelques matchs. On renouvelle l'opération effectivement à chaque match des Bleus là pendant cette Coupe du Monde. Et on a de la chance parce que la terrasse, on a le droit d'ouvrir jusqu'à la fin du match. Donc même en cas de prolongation ou de tir au but, on restera ouvert jusqu'à la fin du match, comme le signale l'arrêté municipal de la ville de Lille.
0: Vous voulez un orage, vous?
1: Moi, ouais. Bon, ça m'arrangerait pour les affaires, Sylvain, on va pas se mentir.
0: Deuxième mi-temps avec un but d'Olysée.
1: Deux.
0: Voilà, deux buts d'Olysée. Voilà le prono, on espère un petit 3-0 avec un doublé d'Olysée. Et surtout un orage pour que les chiffres d'affaires montent.
2: Bah oui, on perd pas le Nord dans le Nord, hein. Ouais, évidemment, allez, c'est logique.
1: Allez. Ça c'est fait.
0: Validé.
2: Validé. Merci Sylvain, merci validé. D'avoir pitié. Bon, Sylvain, juste un dernier mot, juste pour nous dire, est-ce que tu as senti que les gens autour de toi, les Lillois autour de toi, mais le jeu va reprendre, donc dis-le-moi en un mot, étaient heureux de voir ce football de l'équipe de France?
0: Ouais, heureux, mais un peu inquiet du manque de réalisme en première. Mais le but a fait beaucoup de bien. Mais
2: dis-le,
0: on est heureux.
2: Dis-leur, t'inquiète de notre part. Ça va le faire. Marche. Merci ça beaucoup. Merci Sylvain Charlet. Merci aux Lillois qui étaient avec toi.
0: Bonne deuxième.
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2: Et on retrouve notre Nicolas Perronnet qui est au stade au MetLife Stadium et le jeu reprend à l'instant. Nico.
5: Avec la mise en jeu signée Michael Olise pour mettre ce ballon directement en touche sur le côté droit et aller mettre la pression aux Suédois qui vont négocier cette touche. J'en suis à ma cinquième bouteille d'eau pour tout vous dire. Franchement, il fait chaud, hein. Et je vous en parle parce que si la France se qualifie, et on espère évidemment que la deuxième période sera identique à la première et qu'on va continuer l'aventure. Bah, je peux vous assurer que les sujets à venir avant l'huitième de finale, ce sera la chaleur, parce que tout le monde parle que de ça ici. Du côté de Philadelphie, on aura l'occasion d'en reparler, mais on annonce un petit peu ce que vous avez vécu en France ces dernières semaines, ici du côté de la côte est des États-Unis. Allez, la touche pour la Suède. Côté droit, l'équipe de France qui mène un but à zéro grâce à son capitaine Kylian Mbappé, buteur à la 45e minute de jeu, qui a libéré les Bleus tout à fait logiquement. Après une bonne première période, attention à cette touche longue, on va voir comment vont réagir les Suédois à cette ouverture du score. On en a déjà eu un petit aperçu juste après l'ouverture du score, où on les a vus clairement remonter, on les a vus tenter de jouer un petit peu plus haut, de porter les attaques placées. C'était un peu laborieux, mais ils vont forcément devoir réagir d'une manière ou d'une autre. Comme là, la pression qui est mise sur Jules Koundé, un petit peu trop. Au goût de l'arbitre de la rencontre qui va permettre, grâce à ce coup de sifflet, ce coup franc accordé aux Bleus, va permettre à Mike Maignan de dégager son camp. Ouais, il parle beaucoup là, Mike Maignan, à William Saliba qui se retourne, Dayo Upamecano. On n'a pas parlé beaucoup de Mike Maignan ce soir parce que c'est tant mieux pour les Bleus. Il n'a pas eu quand même grand chose à faire, voire rien du tout, si ce n'est en tout début de partie peut-être négocier un petit peu, anticiper quelques transitions, mais franchement. Pour l'instant, l'équipe de France est sans danger dans son secteur défensif. Et ça, c'est une bonne nouvelle, parce que c'est vrai que c'était, malgré l'ampleur du score face à la Norvège, une petite interrogation qu'on avait eue. Allez, Michael Olise qui récupère ce ballon, qui a un petit peu de champ. Michael Olise sur la droite avec Ousmane Dembélé. On est dans la moitié de terrain, vous l'aurez compris, de la Suède. Jules Koundé, voilà, là, Kylian Mbappé qui perd ce ballon un peu trop facilement avec la passe mal assurée. Il cherchait justement à rejouer avec Ousmane Dembélé pour mettre en place ce petit jeu à 3 qui a fait des merveilles en première période, mais un petit peu d'imprécision de la part de Kylian Mbappé. Ce sera sans conséquence du tout, parce que c'est facilement récupéré par l'arrière-garde de l'équipe de France. Dayo Upamecano maintenant pour repartir en attaque placée.
2: Il a pris le dessus, Upamecano, clairement, sur les attaquants. Charlotte, tu trouves pas?
6: Oui, parce que là, Nico nous l'a très bien dit, il fait chaud. Même si là, on a les jambes un petit peu coupées avec la mi-temps, repartir c'est un peu plus compliqué. Mais en fait, ça demande tellement d'efforts de faire toutes ces courses. Ils sont que deux, voire trois grands max à essayer d'être dangereux face à l'équipe de France qui est pour l'instant bien défensive.
2: Nico.
5: Allez, Lucas Digne là-bas pour Bradley Barcola. La vitesse de Bradley Barcola. Allez, allez mettre vraiment le petit coup d'assommoir là directement en début de seconde période. Ce serait parfait. Et ah oui, là, le ballon qui touche le poteau de corner, mais qui ne sort pas du bon côté. Donc ce sera une touche seulement pour l'équipe de France du côté de Lucas Digne, qui va prendre un petit peu de distance justement. Ah bah non, finalement il va le décoller. Non, il va prendre un petit peu de distance évidemment. Il y avait deux ballons sur la pelouse. Un peu de distance avec le poteau de corner pour jouer derrière lui.

0: Tchouaméni maintenant. Il est retourné dans le rond central pour l'équipe de France. On va sans doute avoir droit à une nouvelle petite période d'observation en raison de cette chaleur, effectivement. Puis aussi pour prendre le temps de voir quelle sera la réponse suédoise. On l'a pas dit, mais il n'y a pas de changement, hein, ni d'un côté ni de l'autre, opéré pour cette seconde période. On est toujours sur le côté gauche avec Lucadine là, qui tente d'aller trouver des petites solutions, qui n'en trouve pas. Donc Adrien Rabiot lui en apporte une derrière.
1: Barcola qui est dans la surface, donc qui est assez loin de Lucadine, proche de la surface. Charlotte, on se posait la question tout à l'heure de savoir si c'était plus difficile de marquer le premier but ou celui qui suivra le deuxième but. T'en penses quoi, toi?
2: Je pense que c'est le deuxième. J'entends, tu l'as dit, le premier, et je peux complètement le comprendre, mais quand on sait qu'on a des joueurs comme ça qui peuvent marquer à chaque instant, le premier but, il va arriver. C'est le second où là, il faut retrouver du rythme, où il ne faut pas laisser espérer cette équipe de la Suède.
0: La frappe de Tchouaméni largement au-dessus, là, c'est 5 minutes totalement arrêtées, hein, pour l'instant.
1: Ouais, elle était déviée.
0: C'est le retour de vestiaire de la part de l'équipe de France.
1: La frappe de Tchouaméni, elle était déviée, Nico.
0: Ah ouais, juste, d'accord.
1: Je pense.
0: Par un maillot bleu, alors, parce que c'est une sortie bleue, hein, qui est accordée à la Suède et à Zetterström pour ce dégagement. Lucadine. La tête suédoise, ça va aller tranquillement jusqu'à Mike Maignan, voilà qui est fait. Alors, part tranquille, hein, franchement, sur cette seconde période. Alors, si les Suédois sont pas plus dangereux que ça, bah, tant mieux. Mais c'est vrai que ce serait évidemment une bonne chose d'aller marquer ce deuxième but rapidement. Et l'équipe de France en a évidemment largement la possibilité au vu des 45 premières minutes auxquelles on a eu droit. William Saliba, qui n'est pas attaqué, qui monte ce ballon tranquillement à nouveau. Dayot Upamecano. Proximité du rond central, ouais, on sent qu'on se parle un petit peu. Alors franchement, on se demandait quelle allait être la réaction des Suédois. Bah là, pour l'instant, ils ont exactement le même schéma qu'en première période, c'est-à-dire la ligne de 5 derrière. On attend les Bleus et on va partir en transition. Hein. Franchement, on n'est pas parti pour aller balancer du jeu flamboyant du côté de Graham Potter. On attend très très clairement. Le pressing n'est pas du tout dangereux, en tout cas agressif.
1: Et donc, là, le jeu est carrément arrêté.
0: Mais là, il y a un petit peu de vitesse avec dans la surface de réparation Koundé, qui a été bien servi par Ousmane Dembélé. Je trouve que les transversales, justement, face à ces phases de jeu complètement arrêtées, là, les transversales font du bien. Il a à nouveau servi Ousmane Dembélé. Là, non, ce sera pour le gardien. Je trouve que les transversales arrivent, que ce soit d'un côté comme de l'autre, à justement aller chercher ces petits espaces. C'est comme ça, hein, que les situations de danger sont arrivées en première période.
2: Bah oui, surtout quand on est à un bloc, même si il est de manière générale à 5, c'est vrai que des fois le piston il peut un petit peu oublier. Donc Gunnarsson, il est obligé de rentrer à l'intérieur. Donc il y a l'espace côté opposé qu'on avait identifié en première période. Il faut réitérer ce genre de choses et après, dans un second temps, retrouver le côté où on est parti.
1: C'est vrai que Ousmane Dembélé, sur le côté droit, sur la collée à la ligne, il est souvent esselé parce qu'il y a tellement de travail à surveiller Olise et Mbappé dans l'axe que souvent il est tout seul.
0: Ouais, il lève les bras là justement Ousmane Dembélé, mais il n'est pas servi par Aurélien Tchouaméni. C'est Michael Olise qui est servi plein d'action, la passe de Michael Olise et le but de Bradley Barcola pour l'équipe de France, magnifiquement servi par Michael Olise. Mais c'est un magicien, c'est Michael Olise. La passe, elle est magnifique, et derrière, cette fois-ci, la précision, elle est au rendez-vous. Deuxième but Bradley Barcola dans cette Coupe du Monde. Ça envoie peut-être la France en 8e de finale. France 2, Suède 0, le but de Bradley Barcola à la 53e.
2: Ouais, tout part de Michael Olise, hein. Clairement, c'est lui qui a les clés, hein, dans cette équipe offensivement. Dès que la France a le ballon, et là c'est Kylian Mbappé qui a laissé son poste de numéro 9 avec Bradley Barcola qui est rentré intérieur. Et là, l'entraînement il est parfait parce qu'il est rapide, le ballon est très collé à son pied. Il a pu enchaîner aussi, il pouvait ouvrir son pied et trouver le deuxième poteau, mais il a préféré trouver le premier à la récupération de Tchouaméni qui va vers l'avant, qui grappille quelques mètres. Et derrière, on a beaucoup trop d'espace. La Suède est sur le reculoir, pas du tout de position de hors-jeu. L'enchaînement est parfait.
1: Elle n'était pas facile, hein, à maîtriser la balle pour Barcola. Hein.
2: Non, mais il va tellement, tellement vite, et c'est l'enchaînement. Et il sait qu'il est un petit peu à l'arrache avec son premier contrôle, et derrière, il remet un petit extérieur pied droit pour ensuite pouvoir bien frapper. Il avait le choix de mettre au premier ou au second, et il était devant les deux. Nicolas.
0: Ouais, la passe de Michael Olise, évidemment magnifique. Ouais. Elle est entre les jambes de Lagerbilke, qui en plus derrière tombe sur les fesses. Enfin, Voilà quoi, on peut en parler aussi hein, du début de match, début de seconde période de la Suède. Moi je comprends pas, mais bon, tant mieux, hein. Tant mieux pour l'équipe de France.
2: Mais pas, en fait, c'est même pas, on comprend pas, c'est qu'ils peuvent juste pas en fait. Je pense
0: on est juste trop au-dessus en fait.
2: Ouais, le niveau, il y a trop de niveau. T'avais trop d'écart, le niveau, pardon.
0: Et ben tant mieux pour l'équipe de France qui se donne de l'air, 2-0. 54e minute de jeu. Et Bradley Barcola, bah, qui lui aussi, hein, va aller soigner ses petites statistiques.
1: Bah avec ouais, franchement,
0: buteur face au Sénégal, ça nous fait plaisir quand même, hein, de voir Bradley Barcola en bleu comme ça, lever les bras.
1: Bruno Salomon, ça te fait
0: sur
1: plaisir
0: sur Coupe du Monde.
3: Ah, sur Barcola, de l'eau, c'est bah, en fait, ça me fait surtout plaisir. Les réseaux sociaux sont en train de s'emballer pour Barcola.
1: Après l'avoir détruit en première mi-temps. Les fameux réseaux sociaux.
3: Loïc nous dit Barcola, c'est propre, fluide. On reste concentré après le but. Il y a ensuite The Captain Cherry qui nous dit Olise. C'est, par contre, voilà, c'est Barcola allant un petit peu, mais c'est surtout Olise qui prend toute la lumière. Il change une équipe entière. On a enfin un vrai numéro 10. Quel plaisir à voir jouer. Il y a Faux Nul Zéro. Ça, c'est un nom un peu bizarre. Oh là là, ce but. Quelle justesse du début à la fin, de la récupération à la transmission, à la finition. C'est un régal. Merci les Bleus. Voilà, les réseaux sociaux sont en train de s'emballer, de s'enflammer à nouveau pour cette équipe de France. Mais effectivement, il y a aussi des messages sur « Mais que fait la Suède ?» Et ça, en fait, qu'est-ce qu'on suit
1: à la limite.
3: Dans un sens,
1: un petit peu.
3: J'allais le dire comme ça, mais ça, c'était mon avis après perso.
2: Parce que j'ai l'impression qu'on attend tous qu'il y ait une équipe qui peut un peu nous bouger, ouais, un peu dans les compartiments. Bah oui. Et heureusement, d'ailleurs, il n'y a pas ce soir, mais c'est vrai qu'on pouvait. En tout cas, moi, je m'attendais à mieux du côté de la Suède.
0: Peut-être sur corner, hein. Ça arrive pour la Suède, ce corner là-bas, de la droite vers la gauche. Ils ont pris un coup sur la tête. Évidemment, les Suédois, c'est tant mieux avec ce but de Bradley Barcola. Est-ce que sur coup de pied arrêté, avec un petit coup du sort, avec un brin de réussite, on va arriver à se remettre dans cette partie. Il y a beaucoup de monde autour de Mike Maignan. Alors là, c'est vraiment c'est le périph' aux heures de pointe là, autour de Mike Maignan. Surtout là, c'est limite Tadom sur le gardien de l'équipe de France. Ouais, c'est la,
1: il met des coups de coude à Saliba, Maïdénion, pour avoir un peu d'air.
0: C'est étonnant, ça va s'éparpiller, hein, forcément, voilà qui est fait. Deuxième poteau, la tête de personne. Tout ça pour ça, ça va sortir directement en sortie de but de l'autre côté des buts de Mike Maignan, qui va pouvoir dégager son camp. Je sais pas si c'est Momo, hein, tout à l'heure à la mi-temps, qui nous disait non mais je me souviens de l'Euro en 2024 et du fait qu'on marquait pas 12 buts en 4 matchs, hein, qu'on vit ensemble les amis quand même. Qu'est-ce qu'on se régale, quoi.
1: On se régale, franchement. Et puis on régale le football, quoi. C'est honnêtement, on a vu jouer quasiment toutes les équipes, je pense, maintenant de la Coupe du Monde. Il y en a aucune qui a donné ce plaisir-là aux spectateurs. Aucune.
2: Il y a un degré de supériorité comme ça.
1: Ah ouais.
2: Il y a
1: eu des beaux matchs. Ce football, cette qualité du foot, quoi, des gestes de... Oh, non, mais c'est fou. Nico, je m'en remets pas.
0: Non, mais on est. Pour l'instant, il y a pas grand chose à dire. Alors c'est vrai que on avait, vous vous souvenez, même malgré la victoire 4-1, on était un peu chafouin et tout après la Norvège, en se disant bon, quand même, on a noté des trucs qui vont pas. Moi, j'aimerais bien là que on aille se qualifier avec un bon vieux 3-4-0, bien propre, bien net, qu'on tremble pas du tout et que
1: un clean sheet.
0: On est notre espèce de match référence malgré l'opposition suédoise qui est faible mais qui peut. C'est vrai, Charlotte l'a dit. Bah, tout simplement pas faire grand chose cette équipe de Suède, mais voilà qu'on est vraiment notre premier petit match référence de cette Coupe du Monde, que je trouve qu'on n'a pas eu en phase de groupe, quoi. Voilà, bon, si on peut se mettre un petit objectif là,
1: alors qu'on était quand même dans la poule de la mort, les gars, mais bon.
0: Ouais, et surtout que bon bah voilà, on va pas il est beaucoup trop tôt pour dans ce match en tout cas pour se projeter, mais bon là la porte s'est quand même un petit peu ouverte hier soir, quoi, avec l'Allemagne qui sort du tableau. Donc voilà, je trouve que faut profiter des matchs comme ça, même si effectivement la Suède est décevante ce soir et c'est tant mieux, mais pour aller le chercher, ce vrai match référence, il y a des olé olé.
1: Ah, ils se faisaient un petit taureau, les joueurs français, en même temps, sur le côté droit du terrain. Ils étaient tranquilles en train de se faire des petites passes.
0: Qu'on aille vraiment leur mettre la tête sous l'eau et qu'on aille vraiment envoyer un vrai message à toute la Coupe du Monde, même si on l'entend partout, que ce soit dans les suiveurs de la Coupe du Monde, les supporters de n'importe quelle nation. C'est la France qui est, attention à Jules Koundé, qui frappe au but mais qui est trop excentré, c'est capté par le gardien. C'est la France qui clairement est donnée à la faveur des pronostics, on va dire, mais il y a quand même un petit peu ce petit match avec les équipes qui ont marqué les esprits, l'Argentine hein, pour, notamment, parce que sinon il n'y en a pas vraiment d'autres. Mais oui, je pense que ce serait bien d'aller vraiment gagner ce match largement. Et puis se faire encore plaisir offensivement et là dire bon bah venez nous chercher quoi, parce que on commençait à vraiment faire très très peur à tout le monde.
1: Bruno.
0: Et surtout pas se contenter de ces deux buts d'avance.
1: Pardon,
3: une chose à vous rappeler, vous pouvez nous écrire, vous nous laisser des messages audio sur WhatsApp au 0810 055 056, et vous pouvez aussi nous rejoindre sur la chaîne YouTube, sur le live France-Suède en direct sur notre chaîne YouTube ici ICI, avec des messages. Bertin qui nous dit super, allez les bleus. Il y a Mermélian qui nous dit Mbappé avec un magnifique drapeau bleu, blanc, rouge. Et puis j'adore la vanne de Laurent qui nous dit cette rencontre est aussi limpide qu'une notice de meuble. Je ne sais pas s'il a déjà monté un meuble Ikea, mais...
1: Non, moi je trouve ça beaucoup plus limpide.
3: Moi c'est beaucoup, c'est moins limpide que ça. J'en bave toujours. Je joue une pièce qui
1: Nicolas.
0: Allez, Michael Olise, alors qu'on, ça y est, on approche et de l'heure de jeu ici dans le New Jersey. Et c'est toujours cette impression de facilité. Alors, je voulais dire de l'impression de facilité de Michael Olise, parce qu'il a une élégance incroyable avec le ballon, mais l'impression de facilité que donne tout simplement cette équipe de France. Qu'est-ce qu'ils demandent, les Suédois, là?
1: En fait, il y a leur joueur qui a pris.
2: Gyökeres.
1: C'est Gyökeres.
0: Ah, oui, j'ai pas vu.
1: Qui a pris la tranche d'une main d'un bleu en pleine tronche.
0: Ouais, je l'avais pas vu. Il se relève. Il est complètement de l'autre côté. Là, il est dans la surface de réparation de Mike Maignan. Il est en train de revenir en marchant. Et les Bleus n'arrêtent pas le jeu. Et Bradley Barcola va aller tenter de déclencher là-bas, peut-être côté gauche. On est comme à l'entraînement, hein, vraiment. Avec Kylian Mbappé qui joue arrêté, mais en même temps on se trouve. Ousmane Dembélé désormais côté droit. Jules Koundé qui passe quasiment sa vie dans la surface de réparation. Derrière avec le jeu à 3, Adrien Rabiot. Kylian Mbappé par-dessus pour Adrien Rabiot encore. Est-ce qu'il va récupérer ce ballon? Non. C'est vraiment, on a l'impression d'être à l'entraînement. J'ai l'impression d'être au centre d'entraînement de Bentley. Allez, Michael Olise, la frappe de Michael Olise, elle est cadrée. Et Zetterström qui se détend encore une fois sur sa droite. Corner à venir pour l'équipe de France. C'est facile. Voilà. J'ai vraiment ce sentiment-là, vu des tribunes, que ce match est facile pour l'équipe de France.
2: Après, il faut se donner des objectifs. Hein. Faut pas tomber dans un faux rythme. L'objectif, c'est de pas prendre de but. L'objectif, c'est d'en mettre le plus. Donc, il faut vraiment se mettre au diapason par rapport à ça. Ne pas se laisser endormir. Après, il va y avoir des choix à faire. Hein. Du côté de Didier Deschamps, gérer un petit peu certains qui ont énormément de temps de jeu. Donc, on a encore du beau monde sur le banc.
1: Où est Warren? Ça suffit maintenant,
2: Warren,
1: la blague.
2: Il est reparti à Paris.
1: C'est pas possible. Il faut que Warren rentre quand même sur ce match. Flûte, Nico.
0: Ouais, Warren Zaïre-Emerick, j'ai vu l'autre jour, c'était le lendemain de France-Norvège. Il y a une opposition en fait avec les remplaçants. Et en fait, ça, il est en forme, quoi.
1: Bah évidemment qu'il est en forme.
0: Il a fait une opposition, il était énorme.
1: C'est le meilleur d'entre nous, je te le dis, hein, Nico.
2: Il a fait l'une de ses meilleures saisons de sa carrière.
0: Je sais qu'il y a tous des débat là, mais c'était impressionnant de voir à quel point. Alors, c'est une opposition 5 sur 5 sur petit terrain, sur 30 mètres et tout, mais franchement, ouais, il était vraiment affûté, récupérait des ballons, enfin il marquait but sur but, c'était impressionnant.
2: Non mais les amis, s'il ne joue pas contre l'Irak, il ne joue pas contre la Norvège, en fait, il va jouer contre personne. Donc je le vois pas du tout rentrer. Moi j'ai arrêté ce combat-là, Pierre.
1: Ne jamais enterrer Warren, Charlotte.
2: Non mais j'enterre les choix de Didier Deschamps.
3: Je me permets, mais vous allez. Kanté sera devant. Hein.
2: Bah oui,
1: mais Kanté, il est
3: tuto à fraisier pour.
1: Oui, je sais, mais Kanté n'est pas dispo. Donc,
0: Hélas,
1: il y a Manu Koné aussi, non mais bon, on n'est pas près de le voir. C'est, en tout cas, les Bleus ont le ballon, Nicolas.
0: Ah oui, et ils en font rien, mais en même temps, les Suédois attaquent pas. Donc on va aller essayer de marquer le troisième tranquillement. Peut-être sur cette transversale là, de Kylian Mbappé pour Ousmane Dembélé, le contrôle collé à la ligne de touche. Aura la passe là, et l'appel de Jules Koundé qui vraiment campe dans la surface de réparation de la Suède. Ousmane Dembélé encore, cette fois-ci c'était en direction d'Ousmane de Michael Olise qui est un petit peu court, mais qui immédiatement se retourne vers Ousmane Dembélé, le pouce levé pour saluer l'intention de cette passe en profondeur un petit peu par-dessus tout le monde là. Ballon brossé pied gauche de la part d'Ousmane Dembélé, et les Suédois touchent enfin la balle dans cette seconde période, la 63e. L'équipe de France est toujours devant. Si vous nous rejoignez sur votre radio ici, deux buts 1-0 dans ce 16e de finale face à la Suède. Les buteurs, on les rappelle, Mbappé à la 45e et Barcola à la 53e.
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1: Avec Charlotte Lorgeret et Bruno Salomon en plateau et Nicolas Perronnet au MetLife Stadium. Toujours 2-0 pour la France contre la Suède en 16e de finale de la Coupe du Monde, Nico.
0: Et toujours aucun changement opéré ni d'un côté ni de l'autre. Le ballon dans le rond central pour les Suédois, les Français qui attendent. Les Suédois, mais ils n'en font pas grand-chose avec les arrières. La Gudmundsson pour son capitaine, pour Lindelof. Allez, la Lagerbilke qui va franchir la ligne médiane. Peut-être aller chercher Svensson. Voilà qui est fait sur le côté droit. Elanga. On a l'appel là-bas d'Elanga qui n'est pas trouvé. Le voilà cette fois-ci, mais il est arrêté et il est bien stoppé parce que c'était totalement en contre-temps par Lucadine. Mais derrière, ça rebondit un petit peu partout ce ballon. Et à l'arrache, ils vont y arriver peut-être avec Elanga encore, mais non, c'est récupéré. Ouais, franchement, aller passer les 30 mètres, c'est compliqué pour les Suédois. Et oui, ils sont projetés derrière. Et il y a phase de transition pour l'équipe de France. Michael Olise dans la surface de réparation. Il est contré. Il est contré. Le tir de Michael Olise, là, c'était allé très très vite. Le contre de Kylian Mbappé avec Barcola sur sa gauche et Michael Olise qui n'est pas passé loin d'aller inscrire son premier but en Coupe du Monde. On en a tous envie, mais là, pour le coup, il y a eu un beau repli défensif, un petit peu en panique de la part des Suédois. Et ils ont essayé de jouer et on comprend pourquoi ils ne jouent pas trop, parce qu'il suffit qu'ils perdent un ballon et derrière, c'est punition quasi immédiate, alors que Kylian Mbappé est en train de faire joujou là-bas avec les supporters français en agitant les bras et en réclamant du soutien. Capitaine de l'équipe de France qui est ultra populaire aux États-Unis. C'est pas vraiment les supporters français qui sont là-bas, même s'il y a encore une fois énormément de maillots bleus. En fait, il y a un petit secteur là, jaune et bleu, enfin surtout jaune, sur ma droite, qui est celui des supporters suédois. Oh, le centre là et le dégagement là avec la main du. C'est pas terminé peut-être. Ce ballon de. Oui, c'est. J'allais dire de Dembélé, mais non, c'est bien ou pas Mécano là qui s'est retrouvé. Point de pénalty avec ce ballon à récupérer. Et oui, juste pour terminer sur mon histoire de supporter, encore une fois, on en parlait l'autre jour, les amis. Le stade, il est quasiment entièrement bleu et il n'y a que 3000 supporters français officiellement. Et je vous jure que quand vous allez demander à des maillots bleus s'ils parlent français, 9 fois sur 10, la réponse c'est no, I'm American. En fait, ils jouent à choisis ton équipe ici et ils ont clairement choisi l'équipe de France. Il y a 90% des maillots bleus qui sont portés par des Américains qui aiment cette équipe, qui aiment le star system, des maillots floqués Mbappé, Olise, Dembélé. C'est vraiment impressionnant. L'équipe de France est ultra soutenue par les locaux sur place.
1: Alors qu'il y a eu deux changements pour la Suède, Nico. Strud et Bergvall sont sortis, donc deux milieux de terrain plutôt sur le côté gauche, et c'est Zeneli et Ali qui sont rentrés.
0: Ouais, exactement, les deux premiers changements opérés à la 66e par Graham Potter. Allez, les Suédois là qui ont le ballon, j'ai l'impression qu'on a décidé de les attendre un petit peu. Je ne sais pas si c'est la vôtre aussi du côté de l'équipe de France, l'air de leur dire allez, venez un petit peu plus et puis derrière on va aller vous piquer en transition pour mettre le troisième, et que les Suédois ils savent pas trop quoi faire en fait.
2: Ouais, mais c'est ce qu'il faut faire de temps en temps, pas avoir tout le temps le ballon, des fois laisser le ballon aux adversaires pour qu'ils fassent des erreurs et piquer en transition, parce que là clairement les Suédois en possession ils sont absolument pas dangereux, mais à la récupération notamment on trouve Michael Olise très rapidement, et après avec les fusées devant ça fait à chaque fois la différence.
1: Bruno,
0: attention le duel là-bas. Ouais, non, ça va aller pour le Calibre.
3: Juste vous rappeler le 0810 055 056 pour nous joindre sur WhatsApp. Vous mettez des messages ou vous pouvez aussi envoyer. Qu'est-ce qui se passe? Ah, c'est la pause. Pause fraîcheur. C'est en train de dire.
1: Pause thune, on a dit.
3: C'est ça. La pause sous. C'est pour. La pause pépette pour Gianni et ses amis. En tout cas, message de la part de Nathalie sur notre WhatsApp. Elle a écrit au 0810 055 056. Mon mari et moi, nous vous écoutons depuis l'Allemagne où nous travaillons de nuit. Merci pour la retransmission. Voilà pour le petit message. Ça fait toujours plaisir. Et puis sur la chaîne ici, vous êtes actuellement 450 à échanger, débattre avec Lucas, notre modérateur, qui gère ça là de main de maître avec plein de petits sondages et autres. Et on a des messages, par exemple de Ibrahim qui nous dit Kylian Mbappé ou rien, la Côte d'Ivoire a été éliminée, donc maintenant tous derrière la France. Oui, en tout cas, c'est son message. Il y a Kalia qui nous dit allez la France, allez Mbappé, allez Barcola, allez hop, on met tout le monde là-dedans. On
1: allez a, les bleus quoi.
3: Voilà, on met Wilfried, il y a Wilfried aussi qui dit je vous suis depuis la République du Congo, allez les bleus, 3-0 à la faveur des bleus, etc, etc, etc. Merci.
1: Attends, n'oublie pas le message de Laurent qui dit Bruno, il y a de la mayo sur ton micro.
3: C'est vrai, c'est cheesy.
2: Oui,
3: c'est cheesy.
1: C'est, cheesy,
3: ma, voilà,
1: c'est la cheesy peluche steak. De sandwich de Philadelphie.
3: Tout à voilà. fait. D'ailleurs, c'est... sandwich de Philadelphie que Nicolas va aller tester, et on oui. l'espère, le 4 juillet prochain.
1: Samedi, pour en huitième de finale.
3: Ouais, c'est ça.
1: Évidemment.
3: Pour la fête nationale. Hein. Fête nationale.
0: Ça va, non, mais ça va être incroyable. Hein.
2: Ah ouais, enfin, c'est le fou. Franchement,
0: non, mais c'est un truc de fou. Hein, le huitième de finale vers lequel on va tout droit là. Il a Philadelphie. Franchement, la ville de l'indépendance américaine. Un 4 juillet, jour de fête nationale américaine, pour célébrer les 250 ans de l'indépendance américaine. Ça va être ah un ouais. truc de malade, hein, Philadelphie. Hein. Non, non, mais il y a déjà des cocardes là, de partout. Enfin, toutes les villes sont au diapason des 250 ans. Et je sais pas si vous vous souvenez, mais moi, les 200 ans de la Révolution française, je m'en souviens encore avec les costumes
1: moi
0: et
1: aussi.
0: Tout. Mais ouais. là, c'est fois 1000. Hein. C'est fois 1000. Et ça va être le jour du match des Bleus. Ça va être de la folie totale à Philadelphie. Si on y va, et c'est bien parti.
1: C'était le défilé de Philippe Découfflé sur les Champs-Élysées, si je me souviens bien. Enfin bon. Rêve d'ancienne. D'ancienne. Bon, et tu
3: seule,
1: ouais, bref, j'ai un truc à envoyer, les gars. Un jingle, ouais. Laissez-moi l'envoyer. À tout de suite.
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1: Voilà, avec deux garçons accessoirement qui sont donc Bruno
2: accessoirement,
1: Salomon.
2: Accessoirement, t'as bien raison.
1: Allez, Bruno salut. Salomon en studio et mais qui non. s'en va du coup. Et Nicolas Perronnet qui nous fait vivre le match évidemment entre la Suède et la France. Ça se passe du côté de New York au MetLife Stadium. 2-0 pour la France et une France qui est extrêmement dominatrice. Nico, par oui. rapport à cette équipe de Suède.
0: Ça reprend enfin la fin de cette pause interminable fraîcheur et la 70e.
1: Nous, en discutant entre nous, elle nous paraît pas du tout interminable.
0: Ah
1: elle
0: non,
1: nous paraît
0: non,
1: trop
0: on
1: courte.
0: Est bien, mais bon, voilà, enfin, on va pas refaire le débat à chaque match, mais ça va pas du tout. Ce qui va bien, c'est que là, on a quand même le Kylian Mbappé qui est lancé en profondeur et Michael Olise qui va peut-être ouvrir son compteur but. Ah non, la finition, Michael, sur cette transition avec. La passe là, de Kylian Mbappé qui est en train de lui parler là, Michael Olise, de lui dire non, non, c'est pas grave, reviens. Ben voilà, moi ces attitudes, j'aime ça parce que ça veut dire que l'équipe de France veut aller mettre le troisième, veut aller mettre le quatrième. Mais là, franchement, il y avait mieux à faire sur la finition de Michael Olise et ils sont revenus n'importe comment de la pause fraîcheur des Suédois.
1: Charlotte.
2: Ouais, sa petite touche pied gauche extérieur un petit peu longue, il est à haute intensité, mais là celui qui vient de rentrer là, Zenelli, il a regardé mais de très très loin Michael Olise, vraiment il regardait sur le côté droit s'il y avait quelqu'un, mais non, en fait tu dois y aller, sauf qu'il a eu la flemme apparemment comme tous les Suédois, mais non non, là c'est la petite touche de balle là, qui est un petit peu longue de la part de Michael Olise, c'est dommage.
0: Ah, mais j'ai bien aimé l'attitude de Kylian Mbappé, oui. non pas sur la passe, mais derrière.
2: Et ça, c'est très important, hein, de venir tout de suite après.
0: Il ruminait, hein. Il ruminait Michael Olise, parce que ça fait deux ratés de suite pour lui. Et même si il nous a fait le geste de la soirée avec sa bicyclette, même si il sera peut-être homme du match, enfin j'en sais rien, mais bon, il pourrait être homme du match à chaque fois quasiment, Michael Olise. Bah, c'est vrai qu'il manque ce petit but, quoi. On aimerait bien qu'il aille l'ouvrir son compteur en Coupe du Monde, et là, ça fait deux face à face. Et Kylian Mbappé, mais alors tout de suite il lui a parlé, pourtant ils étaient quoi à 30 mètres hein, les deux, il lui parlait vraiment et tout de suite il lui a dit allez viens reviens et on va essayer de te l'offrir ce but, enfin moi c'est comme ça que j'interprète le message quoi, et c'est vrai que je trouve ça ultra positif.
1: Bah oui, clairement
2: c'est ouais. important, non mais c'est important des joueurs comme ça qui peuvent rater, tout de suite aller les voir. On rate un pénalty, c'est important que nos partenaires nous donnent quelques mots notamment. Et on voit Michael Olise qui fait un petit peu beaucoup, enfin même beaucoup de courses vers l'avant, et on voit quand même très peu Ousmane Dembélé. Je sais pas les amis, le retour que vous avez, je pense que c'est le joueur qui touche peut-être un peu moins le ballon.
0: Ouais, on voit beaucoup moins que face à la Norvège, ça c'est une certitude. Et notamment que dans la première demi-heure face à la Norvège, quand il nous a claqué ce triplé. Mais on voit beaucoup Kylian Mbappé, la vitesse encore de Kylian Mbappé là-bas, côté gauche, il a pas mal d'adversaires devant lui cette fois, il va peut-être y aller tout seul, non, derrière ce sera pour Bradley Barcola. Là on arrête le jeu parce qu'il n'y a pas de solution pour Kylian Mbappé, mais encore une fois la vitesse et Michael Olise servi, oh la passe de Michael Olise et le but de Kylian Mbappé, Michael Olise qui ne marque pas, mais Michael Olise qui fait de la magie sur ses passes décisives encore une fois, la passe elle est magnifique, c'est un bijou, c'est un bonbon pour le nouveau doublé du capitaine de l'équipe de France. 74e minute de jeu, 3 buts à 0 pour les Bleus, mais on se régale les amis, c'est magnifique.
2: C'est une leçon, c'est une leçon de football, c'est une leçon de d'équipe clairement. Michael Olise, c'est exactement ce qu'il va faire. Et Mbappé aussi, hein, il est sur le côté gauche, c'est un peu coincé, il fait appel contre appel pour justement partir en profondeur. Quel délice de pied gauche, Michael Olise qui trouve toujours des angles qui sont introuvables normalement.
0: Ah non mais c'est pas ça, mais non mais c'est de la PlayStation quoi, franchement. C'est incroyable à quel point il arrive à mettre le ballon dans le bon timing. Alors,
2: en fait c'est des choses qu'on a à l'entraînement Nico qui font. Ah peut-être position de hors-jeu.
0: Ah.
2: Peut-être position de hors-jeu de la part de Kylian Mbappé, le bon alignement des Suédois.
0: Alors on va déjà opérer au changement hein, les amis, Désiré Doué qui va rentrer. Et Désiré Doué, Malo Gusto qui rentre.
2: Il y a un jeu ou pas Nico?
0: J'ai pas le message moi de la VAR en cours.
2: C'est moi, je vais devoir changer mes lentilles, mais j'ai l'impression que il est couvert par le numéro 5, non? Par Gudmundsson?
0: Ouais. Non, j'ai l'impression qu'on fait des changements et que les Suédois s'apprêtent à donner le coup d'envoi. Hein. Ouais, non, c'est bon, coup d'envoi, 3-0.
2: Bah, nickel.
0: Bon, on est bien. Désiré Doué, donc, et Malo Gusto qui rentre. On le place de Ousmane Dembélé et Jules Koundé. Bah, c'est logique, hein, ces changements, je ne sais pas ce que tu en penses, Charlotte.
2: Oui, complètement logique. Dembélé, on l'a vu un petit peu moins, même s'il est toujours dans le collectif. Et puis, Jules Koundé qui a énormément donné offensivement. Il n'a pas été mis en difficulté derrière, ou du moins pas énormément de la part des Suédois depuis le début du match.
0: 3 doublés en 4 matchs quand même pour Kiki, quand même pas mal pour Kylian Mbappé.
2: C'est incroyable.
0: Quand on sait que c'est un homme de tournoi, ben voilà, on en a encore la preuve, même si le dernier tournoi, l'Euro, avait pas. Ben, y avait à peu près rien qui allait.
1: Juste concernant Ousmane Dembélé, tout à l'heure vous avez demandé un peu ses stats. Sachez que par exemple Barcola a touché 31 ballons, Dembélé il en a touché 52. Il a réussi 90% de ses passes et il a perdu seulement 10 ballons.
2: Ah, tu vois comme quoi. Hein.
1: Donc voilà. Et il a aussi une passe D. Hein. Sur le premier but, il a une passe D. Olise, deux passes D. Bref, tous les attaquants ont été décisifs.
0: Le festival va peut-être continuer, les amis, avec Barcola, Michael Olise. Cette fois-ci, c'est une transition pour l'équipe de France. Michael Olise sur la droite, Désiré Doué son premier ballon. Le centre de Désiré Doué, Kylian Mbappé, qui traîne dans les parages, qui ne peut pas le récupérer. C'est encore chaud dans la surface de réparation suédoise. Et c'est Adrien Rabiot qui récupère le ballon. Oh là là, ça peut faire lourd à la fin.
1: Kylian Mbappé, je pense que c'est pas mal comme surnom pour lui. On est pas mal.
0: Bah, ils sont pas mal hein. les deux pieds de Kylian Mbappé et là les supporters de l'équipe de France qui font la fête dans ce stade du New Jersey, cette pelouse désormais entièrement à l'ombre, pelouse horrible mais qui n'aura pas gêné les génies de l'équipe de France qui vont encore faire un carton. Kylian Mbappé qui revient à hauteur de Lionel Messi hein. On l'a pas dit mais ça y est dans cette compétition, alors pas au niveau de l'histoire de la Coupe du Monde, parce que Lionel Messi bah il cavale quand même devant, 19 buts pour le meilleur buteur de l'histoire de la compétition, 18 buts désormais pour Kylian Mbappé qui est juste derrière. Par contre pour ce qui est de cette Coupe du Monde, alors oui certes on a rajouté des matchs, mais 6 buts hein, déjà quand même pour Kylian Mbappé, si la France va au bout ça peut être
1: 6 buts en 4 matchs. 6 buts en 4 matchs, c'est un truc de fou.
0: Chercher des records hein. Vraiment aller chercher des records.
1: Déjà être à un but de Messi sur l'ensemble de sa carrière en Coupe du Monde alors qu'il a que 27 ans, c'est quand même une dinguerie aussi. Bruno, tu voulais nous lire des messages?
3: De nombreux messages sur le 0810 055 056. Message de Stéphane: merci de nous faire vivre ce beau match des Bleus avec votre bonne humeur, je vous écoute Ah, d'une région magnifique. Le Québec, merci de la part, et surtout de toute
2: l'équipe.
3: C'est vrai, effectivement, mais ça fait du bien de ne jamais l'être objectif. 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Et aussi, likez cette. Likez le live, effectivement, pour un peu chauffer l'algorithme. Allez,
1: avec parce que là, vous êtes 454, il n'y a que 5 likes.
3: C'est ça.
1: It's not possible, my friend.
3: C'est ça, ce n'est pas possible. C'est pour la traduction.
2: Thank you.
3: Marc Do nous dit
2: que de compétences.
3: Voilà,
2: de
3: c'est compétences. Énorme, c'est énorme. Marc Do nous dit c'est plié pour la Suède. Merci, au revoir. On a avec d'autres messages. Olysée est tellement partout, ça tient du don d'ubiquité, nous dit Joanie. Avec d'autres messages aussi, par exemple, qu'est-ce qu'on nous dit là pour
1: il y a un match sinon, hein, si ça te dérange
3: non,
1: pas.
3: Non, pas de souci. Moi, j'étais parti. la communauté. Voilà, non, c'est tout.
1: Attends. Alors, Nico, il s'est passé des trucs ou pas pendant la demi-heure où on est parti?
3: Eh ben non, il n'y a rien eu. Tiens,
0: un changement avec Théo Hernandez qui remplace le.
3: Ah bah si c'est pour déjà nous dire ça, merci.
0: Ouais. On est déjà dans la surface de réparation de la Suède avec à chaque fois que les Bleus touchent le ballon, ce sentiment qu'on peut aller mettre le quatrième. Effectivement, changement de ligne par Théo. Bon bah voilà, là aussi pas grand chose à dire pour ces 10 dernières minutes et l'équipe de France qui est en possession du ballon avec Malo Gusto, l'un des entrants également, qui va aller chercher un autre entrant, Désiré Doué, qui a pris exactement la place d'Ousmane Dembélé là sur le côté droit. Malo Gusto encore derrière Dayo Upamecano. Là il donne encore des consignes là-bas devant Kylian Mbappé, on sent que vraiment il veut aller corser l'addition. Et par rapport à ce qu'on disait tout à l'heure sur le sentiment de rendre une copie parfaite du début à la fin, pour l'instant bah, c'est quasiment le cas. Oh, la déviation encore de Michael Olysée là. Alors c'est dans l'entrejeu, c'est milieu de terrain, mais c'est exactement le geste qu'il faut faire. Techniquement c'est parfait, ça libère des espaces pour Désiré Doué par exemple. Désiré Doué qui est dans la forêt, Désiré Doué dans la forêt de jambes suédoises et qui la forêt suédoise là qui frappe quand même, et c'est cadré pour Désiré Doué. C'est une bonne entrée hein, je trouve là sur son côté droit. Mais alors quel enseignement si on sait qu'on est au-dessus largement, mais alors la Suède franchement la déception là sur la deuxième période notamment, sentiment d'impuissance que donne cette équipe là, avec ses longs ballons devant, les Gyökeres, les Isaac et les Langa qui sont toujours sur le terrain là, mais qui franchement touchent rien de rien. Ah là cette fois-ci elle est un petit peu longue la passe de Michael Olysée. Alors que ça y est, on joue la 80e, 10 minutes dans le temps réglementaire pour l'équipe de France. Oh, attention Mike Maignan, voilà, qui va aller sécuriser ce ballon. Pour une fois, il se montre dangereux, ça me fait mentir. 10 minutes avant la fin du temps réglementaire pour cette équipe de France qui file tout droit à Philadelphie, qui file tout droit en 8e de finale, qui mène 3-0 face à la Suède.
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0: Bradley Barcola dans la surface de réparation, le festival de Bradley Barcola et l'arrêt du gardien suédois. Ouais, ils veulent aller chercher le quatrième et là, mais c'est qu'est-ce que c'est facile.
2: Oh, il y avait la petite passe à donner à Olysée.
0: Ouais,
2: qui est gauche là. Manque de lucidité, mais quelle fin de effort, de centre.
1: Il en a fait tomber deux au sol des Suédois. Oh là là là là là, quelle image.
0: Ouais, Bradley Barcola là, ouais, qui a mis le bazar vraiment dans un tout petit périmètre. Je sais pas s'il le voit vraiment Michael Olysée, parce qu'il est dans son dribble, il est dans son effort et tout.
2: Il est tellement proche du but, il se dit j'ai juste à la glisser le gardien, mais ça a été touché de la cuisse, mais
1: c'est le gardien qui fait un arrêt.
2: On va pas lui en vouloir parce qu'il est vraiment quoi, 2 mètres du but à peine.
0: Allez, le corner pour l'équipe de France, de la gauche vers la droite, on va mettre ce ballon au point de pénalty, c'est sur une tête suédoise, celle de Lagerl Bilke. Pour écarter le danger qui va revenir évidemment pour l'équipe de France. Saliba dans le rond central avec Tchouaméni, Kylian Mbappé. Allez, aux 40 mètres. La longue transversale. Et encore une fois, elle atterrit pile poil là sur Désiré Doué. Le contrôle est bon de la part de Désiré Doué qui va aller provoquer. Mais le dribble, cette fois-ci, a été lu par Elliot Strout. En tout cas, il est sorti vainqueur de ce duel. Et les ballons sont récupérés, mais alors avec une facilité. On joue arrêté. Là, Upamecano, Saliba. Les ballons arrivent, ils les aspirent. Il n'y a plus aucun espoir du côté de la Suède. C'est un calvaire de vivre une fin de match comme ça, une élimination comme ça.
1: Où, franchement, ils sont pas vraiment tombés les armes à la main, les Suédois, quand même.
0: Non.
1: Pas dire qu'ils aient donné l'impression d'avoir
0: qu'ils ont jamais cru. Hein.
1: Ben, c'est ça.
0: Mais
1: est-ce qu'on y croyait pour eux, nous ? Pas sûr.
0: Pas vraiment.
1: Pas sûr.
0: Non, mais c'est vrai que voilà, il y a toujours des pièges. On l'a vu l'Allemagne hier, mais le comparatif, c'est qu'en fait l'Allemagne est nulle, quoi, et que nous on est une équipe de fous. Non, mais voilà, en fait, ça s'arrête là.
1: Il n'y avait pas photo, je pense.
0: Ça s'arrête là. C'est pas tellement l'adversaire, quoi. Nous, vous pouvez nous mettre un mur. On en reparlera peut-être plus tard avec le Paraguay qui nous attend, mais on va le fissurer, quoi, avec cette équipe-là qui joue à son niveau. Il y a un moment, ça va craquer, et on est très très largement au-dessus, quoi. Les Kylian Mbappé, la transversale encore, elle est cette fois-ci mal assurée, elle va être sauvée. Non. Michael Olysée, là, qui a tenté quand même le contrôle. C'est vrai que ça a souvent, ce décalage du jeu, là, avec des transversales, a été bénéfique, mais là, c'était compliqué pour Kylian Mbappé, qui va laisser sa place et son brassard à Aurélien Tchouaméni. Eh oui. Et c'est.
1: Ça, j'aime ça.
0: Ouais, il sort, écoutez, hein. Écoutez l'ovation pour Kylian Mbappé. Et il n'y a que 3000 Français, je vous le rappelle, dans ce stade. C'est une ovation mondiale.
1: Ah, Olysée sort aussi ?
0: Ouais, sorti d'Olysée.
1: Ah, bah non, oui.
0: Entrée de Cherki et de Mateta. Et sortie d'Olysée et de Mbappé. Et Jean-Philippe Mateta qui va avoir l'occasion de s'illustrer.
1: Avec Lucas Hernandez, le seul qui n'aura pas eu de minute à part les gardiens, c'est Warren Zaïre-Emery, pour l'instant.
0: Je le vois pas s'échauffer. Je vois pas.
2: Ah, mais il est parti, hein, je vous le dis, il est plus là.
1: C'est une dinguerie quand même. Hein. C'est vraiment une dinguerie. Bon, c'est bien pour Jean-Philippe Mateta, par contre. Il y a deux Suédois qui sont sortis aussi, Ayari et Svensson, Nico.
0: Ouais. Ça va être du relégué là, au niveau de l'anecdote, tout ce qui se passe du côté de la Suède.
1: Ouais.
0: Parce que franchement, là, ils sont déjà dans l'avion, la direction Stockholm.
3: Des vacances,
0: ouais. Je pense que c'était en vacances au coup d'envoi, hein, très franchement.
1: On est en train de voir la ligne de hors-jeu sur le.
2: Ah, c'est vraiment quoi, 5 cm
1: de Kylian. Il est pas hors-jeu.
2: Ouais, Bonnochan,
0: le centre suédois, attention, bon, ça va. Pour William Saliba, la tête pour écarter ce centre. Directement, on touche juste à côté du poteau de corner. Alors, le niveau de j'y crois plus de la Suède, il est quand même hallucinant.
2: En fait, Nico, tu te dis, mais pourquoi tu joues des matchs de Coupe du Monde, des 16e de Coupe du Monde, si tu sais déjà que tu vas perdre, quoi. Même si tu sais sur le papier, ça reste un match à coup près, ça reste un match de Coupe du Monde, tu vas pas en vivre non plus tous les 4 ans, il y a un turnover.
0: Ouais.
2: C'est tellement faible, la Suède.
0: Ben, on n'aura pas été emballé par la Scandinavie quand même, hein, sur cette Coupe du Monde, entre la Norvège qui joue pas, alors qu'ils jouent deux Coupes du Monde par siècle, et la Suède, bon, bah, qui peut-être pas jouer, hein, aussi. Je pense qu'il y a de ça, on les a tout simplement éteints. Mais qui a rien montré, en tout cas en capacité de révolte, quoi. Voilà, c'est ça. Quitte à en prendre 4-5, ben joue, quoi. C'est la Coupe du Monde, donc c'est vrai que c'est assez. Je préfère être supporter français que supporter suédois ce soir, je vous dis.
3: Non, juste les Suédois, ils ont un problème, c'est qu'ils ont un gros trio d'attaque, mais au milieu de terrain, ils n'ont pas d'animation offensive pour aller porter des ballons. Enfin, tu peux avoir les trois super bons attaquants, le reste, t'as rien, quoi.
2: Non, mais c'est ça leur vrai problème. En termes de fierté, d'ego.
3: Potter, il s'est mis dedans. Graham Potter, en fait, il a voulu endormir Deschamps, il a fait croire qu'il allait jouer. Et en fait, il est arrivé avec un bloc bas à 5. Alors, c'est fini.
1: Comme le dit Clément, notre rédacteur en chef, Potter n'a pas trouvé la formule magique.
3: Oh, c'est bon, ça.
1: On a quand même vu Didier Deschamps.
3: L'équipe,
1: je pense qu'on a un 46. Petit coup de mouvement. Mais
2: on est peut-être meilleur que les
1: Suédois. On a quand même vu Didier Deschamps faire le signe de prosternation devant Kylian Mbappé quand il est sorti du terrain.
0: Bradley Barcola, ok, en situation de hors-jeu. C'est dommage, là. Qui peut du coup pas négocier avec Ryan Cherki quand on en vient à parler d'Harry Potter à la 47e. À la
1: 47e, ouais, c'est qu'il y a un coup de mou.
0: C'est quoi, c'est, non, mais c'est qu'on est bien, quoi. C'est qu'on va.
1: Alors qu'il y a Cherki doué sur le terrain.
0: Non, mais voilà, ouais, c'est qu'on est quand même pas stressé. Et on l'aura jamais été pour l'instant. Et c'est tant mieux avec cette équipe de France depuis le début de la compétition. Hormis la première mi-temps face au Sénégal, depuis, ça déroule pour les Bleus. Qui ne vont faire qu'une bouchée des Suédois les deux dernières minutes. Allez, avec la Suède qui péniblement quand même essaye de se porter à l'attaque. Là-bas, côté droit. Ouais, c'est bien sorti ça de la part d'Aurélien Tchouaméni. Et on voit Ryan Cherki qui est en train de parler justement à Aurélien Tchouaméni. Ryan Cherki, je vous parlais de cette fameuse opposition hein, que j'ai eu la chance de voir entre remplacement au lendemain de France-Norvège. Ryan Cherki enchaîne les frappes. À chaque fois, c'est le dernier à quitter l'entraînement et tout. Il a l'impression que s'il ne met pas la lucarne, ça ne va pas. Il se met des petits défis personnels comme ça. Et c'était quand même très impressionnant à l'entraînement. On a envie de le voir vraiment rentrer dans sa Coupe du Monde. C'est vrai qu'il en a eu plusieurs fois l'occasion. Et pour l'instant, eh ben on ne l'a pas vu. Et les voilà, peut-être les Suédois pour la réaction de l'écart sur ce ballon qui est récupéré par Victor Gyökeres un petit peu avec de la réussite. Et en première intention, il frappe. Et ça aura permis quand même d'échauffer un petit peu
1: Mike Maignan.
0: De Mike Maignan, qui aura quand même eu un arrêt à faire dans cette rencontre.
1: Et il est bien Charlotte cet arrêt.
0: Ouais, il est pas mal.
2: Et il fallait le faire, hein, le 1-2. On retrouve Gyökeres dans cette surface de réparation. On était trop attiré par le ballon. On a oublié l'attaquant d'Arsenal. Et Maignan, il anticipe hein, justement cet intérieur du pied. On voit anticiper un peu cette frappe sur son côté gauche. Et après, il éloigne le danger. Il ne le remet pas dans la surface. Il le met le plus loin possible de son but.
0: Isaac qui sort, Nilsson qui rentre. Merci le cadeau de rentrer à la 90e d'un match perdu 3-0. Et la touche pour l'équipe de France. Allez, loin devant. Allez, les remplaçants là, peut-être pour aller parachever ce chef-d'œuvre. Parce que c'en est un malgré la faiblesse de l'opposition. On a quand même encore 3 buts ce soir. Un doublé du capitaine Kylian Mbappé. Un des gestes de la Coupe du Monde avec la bicyclette de Michael Olise qui termine sur le poteau. On s'est régalé avec ces bleus et les Mateta, les Cherki, les Doué qui sont désormais sur la pelouse et veulent aussi aller se montrer. Elle est peut-être le contre-favorable là justement de Désiré Doué. Il faut continuer l'effort Désiré, mais non, il est couvert par Gabriel Gudmundsson. Loin devant. Bon courage pour prendre le dessus sur Upamecano qui aura fait un match très solide. Aujourd'hui, c'est vrai qu'on n'en a pas beaucoup parlé des centraux français, mais ça rassure. Hein. Après le match de la Norvège, 4 minutes de temps additionnel. Allez, les 4 dernières minutes avant d'aller savourer cette qualification en 8e de finale et de préparer le déplacement à Philadelphie qui va arriver très très vite. Hein. Là, les échéances s'accélèrent désormais pour l'équipe de France. Le temps d'aller encore récupérer ce ballon là-bas, côté droit, avec Hernandez. Pour Jean-Philippe Mateta, voilà, allez, la situation de contre, hein, 4 contre 4 peut-être à jouer, même s'il est bien pris, milieu de terrain, Mateta, et c'est compliqué pour Barcola d'aller récupérer le deuxième ballon, pile sur la ligne médiane, les défenseurs suédois qui récupèrent ce ballon alors qu'on commence à quitter le stade ici pour éviter les bouchons, parce que c'est plié évidemment, les Bleus vont poursuivre leur aventure américaine et leur quête de... troisième étoile sans avoir souffert, mais alors ne serait-ce que quelques minutes face à cette équipe de Suède. Allez, Ryan Cherki, voilà un petit peu de champ pour Ryan Cherki avec Désiré Doué. Allez, les remplaçants de l'équipe de France, Désiré Doué qui lève la tête, c'est pour Mateta. Il était bon ce ballon pour Jean-Philippe Mateta, deuxième poteau, mais ça arrivait vite et surtout ça arrivait un petit peu profond, on va dire, pour Jean-Philippe Mateta qui n'a pas réussi avec son pied gauche à redresser ce ballon, c'était un petit peu compliqué.
2: Le centre cordeau de la part de Désiré Doué, il sait que Jean-Philippe Mateta, c'est pas forcément son point fort d'être un joueur qui joue en profondeur, donc c'est pour ça que le gros travail intérieur du pied Désiré Doué pour que ça revienne à Jean-Philippe Mateta.
0: Allez, les deux dernières minutes, Désiré Doué qui fait le boulot défensif là sur son adversaire direct et Gudmundsson qui va jouer cette touche pour la Suède. Ouais, il y a faute là peut-être ou pas Mécano, non, mais tant mieux pour l'équipe de France, il a bien joué le coup. Et les Bleus vont s'en sortir à nouveau. Ils ont envie d'aller marquer le quatrième. Hein. Ça se sent dans les sorties de balles, dans les transitions qui s'enclenchent. Ça, c'est clairement l'apport de Cherki, de Mateta, de Doué qui ont envie de se montrer. Et l'équipe de France qui termine avec son banc offensif, on va dire. Et ben, ça permet d'espérer aller se montrer comme le 3 contre 3 qui se profile avec Ryan Cherki. Allez, c'est ton moment là, Ryan, pour te montrer peut-être avec la passe. Et ben, dis donc, elle est complètement ratée là, la passe, alors qu'il y avait un 3 contre 3 à négocier avec Mateta Désiré Doué, Ryan Cherki, il n'a pas fait le bon choix.
1: Ryan Cherki, il a perdu ce ballon. Fallait la faire 2 heures avant la passe.
0: Ouais, je suis d'accord. Il fait pas des entrées mémorables hein, dans cette Coupe du Monde, Ryan Cherki. Il va nous faire du bien à un moment, c'est sûr et certain. Et c'est vrai que alors bon, c'est dur, hein. Franchement, c'est dur de sortir du banc pour 10-15 minutes, d'être attendu parce que bah, forcément, c'est notre remplaçant 5 étoiles qui est très attendu quand il rentre.
1: Tu fais pas un peu de pression, Charlotte?
2: Je pense. Au fur et à mesure, oui, même si on le voit sur les réseaux, sur toutes les images de Ryan Cherki, c'est quelqu'un de très expressif, très souriant, etc. Mais c'est quoi sa qualité numéro une? C'est techniquement. Pied droit, pied gauche. Et là, en fait, il fait des erreurs assez simples. Donc, c'est pour ça qu'on peut un peu plus douter au fur et à mesure des rencontres. Et après, c'est pas simple de rentrer 5, 10, 15 minutes dans une Coupe du Monde avec une équipe qui est un peu plus fatiguée quand c'est l'équipe de France au fur et à mesure. Mais c'est vrai que c'est un peu décevant.
0: La frappe suédoise qui est cadrée et qui est bien écartée. Là, il était bien placé, Mike Maignan. Bloc passe ballon, mais il l'écarte. Et je pense qu'on va jouer la touche. Et basta pour l'arbitre de cette rencontre, qui est en train de mettre le sifflet à sa bouche, de lever son bras gauche et de désigner les vestiaires. Victoire et qualification sans trembler de l'équipe de France. 3-0 face à la Suède. Les Bleus verront Philadelphie, les Bleus verront à nouveau un 8e de finale. 11e 8e de finale en Coupe du Monde pour l'équipe de France, qualifiée grâce à un doublé à nouveau de son capitaine Kylian Mbappé, qui a débloqué la situation à la 45e, qui est allé marquer son deuxième but, la 74e, pour rejoindre Léo Messi tout en haut du classement des buteurs de cette Coupe du Monde. Et puis le troisième but de Bradley Parkola en début de seconde période. On a eu droit, les amis, à un récital et on n'a pas eu peur, mais alors pas eu peur du tout de cette équipe de Suède. La France poursuit son aventure et son rêve américain.
1: Nicolas Perronnet à New York au MetLife Stadium pour cette victoire 3-0, l'équipe de France sur la Suède en 16e de finale de la Coupe du Monde. On arrive, on va débriefer ce match. Vous pouvez évidemment nous rejoindre pour le débrief, soit sur le chat de la chaîne YouTube ICI. Vous cherchez les directs et vous allez tout de suite tomber sur le live et vous allez pouvoir interagir avec nous. Ou bien sur WhatsApp au 0810 055 056. Vous pouvez nous écrire des messages ou bien nous laisser des vocaux qu'on va diffuser à l'antenne. On arrive avec Charlotte Lorgeret, avec Bruno Salomon et avec Nico Perronnet. Et puis bien sûr, on va refaire un tour de France avec nos envoyés spéciaux qui sont aux quatre coins de la France.
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1: Alors, j'ai envie de te donner la parole à toi en premier, Charlotte, pour ce débrief. On a kiffé, comme disent les jeunes et les vieux maintenant, ça commence à faire longtemps. On a apprécié ce football, on a vu une belle énergie dans l'équipe. Qu'est-ce que tu retiens en premier de la prestation des Bleus aujourd'hui?
2: Que c'est un match qui a été abouti de A à Z, je trouve, même si on peut avoir cette exigence où en première mi-temps ils ont eu quelques creux, mais je pars du principe que c'est normal et que le terrain n'était pas propice à ce jeu-là. Donc non, je les ai trouvés sereins. J'ai pas vu des garçons déjouer, faire autre chose qu'être dans le collectif. Les stars ont été présents et la star c'est l'équipe, donc on l'a vu du début à la fin. Il n'y a pas eu de carton jaune, il me semble. Il y a eu des changements, il n'y a pas eu de blessures, donc en fait tout va bien, Pierre Clermont.
1: Ouais, je crois que tout va bien. On est de bonne humeur. Il est 1h du mat. On est tous contents d'être là. On est heureux d'avoir vu ce match. Personnellement, je me suis endormie devant le match de l'Allemagne hier soir. Je l'ai trouvé vraiment nul. Et ben là, c'est pas du tout ce que j'ai ressenti. Bruno Salomon, qu'est-ce que ça donne sur le chat, sur les réseaux sociaux? Quelle est l'ambiance?
3: L'ambiance est bien sûr festive avec des supporters heureux. Frog Scottish qui nous dit sur le live et le chat YouTube de notre chaîne ICI. Frog Scottish, let's go. Étape suivante. Voilà, ça c'est fait. Avec Samba qui nous dit rendez-vous en 8e en montrant les biceps et en rajoutant match majestueux. Bravo à l'équipe de France. Laurent qui nous donne déjà rendez-vous à samedi, puisque le match sera samedi 4 juillet face au Paraguay. Et Miss Lukombo nous dit félicitations aux Bleus. Et puis sur le 0810 055 056 sur le WhatsApp, vous n'hésitez pas, vous pouvez nous envoyer des vocaux mais aussi des messages. On a, je vous jure, je ne fais pas exprès, de la piscine à Montréal. Merci pour ce magnifique match avec nous. On adore vos commentaires, de la part de Marie.
1: C'est trop sympa.
2: Merci Marie.
1: En fait, Bruno, il a beaucoup de copines à Montréal. Et des fois, je me pose des questions. Voilà, peut-être que ce sont des ours, je ne sais pas, avec un pot de miel. Nico Perronnet, est-ce que tu peux nous donner ton avis depuis le stade à toi sur globalement le match qu'ont fait les Bleus ce soir?
0: Bah, trop facile en fait. Bah, mais ils se le sont rendus. Ça a été rendu trop facile, pardon, je vais y arriver, par l'équipe de France. Il y avait trop d'écart en fait. Enfin, moi j'ai l'impression que la Suède a joué battue dès le début de ce match.
1: Ça se voit sur leur visage parce que là, tu sais, pendant qu'on parle, Nico, on voit les Suédois qui sont face à leur public et qui font genre ils applaudissent, mais ils ont vraiment des têtes d'enterrement.
0: Non, mais on s'est emballé sur quoi? Sur un sprint et des langas en fait, quoi, en début de match.
1: La deuxième minute.
0: C'est tout. Voilà, après, dans quelle mesure l'équipe de France, grâce à son talent, grâce à tout simplement le fait d'être au-dessus un petit peu partout, sur toutes les lignes, a éteint cette équipe de Suède. Et dans quelle mesure l'équipe de Suède était vraiment vraiment très faible, ça, on n'est pas sur le terrain, mais il y a un petit peu des deux, je pense. Mais oui, trop facile. Et puis surtout, je trouve que pour le coup, le match référence, on l'a pas eu face au Sénégal avec une première période ratée. L'Irak, c'était impossible, c'était vraiment encore plus faible pour moi. Et puis l'histoire des orages et tout, enfin c'était très difficile de tirer des conclusions là-dessus. Et la Norvège, je sais pas, moi je trouve que c'était pas parfait.
1: C'est la deuxième mi-temps qui était pas faux folle. La première mi-temps, c'était bien.
0: Donc,
1: quand
0: moi
1: même.
0: Je trouve que franchement, premier match à élimination directe, sortir une copie comme ça et se qualifier, mais alors vraiment sans trembler, parce que même si le but de Mbappé il arrive à la 45e, on sait qu'il va arriver en fait. Enfin, franchement, on sait qu'il va arriver. Ouais, quoi. Ouais, moi, je sais pas vous, mais moi
1: et
0: j'ai.
1: Il est mérité. Mbappé, personnellement, sur un plan personnel, par rapport à son match, mérite de marquer sur ce match parce qu'on l'a dit pendant le match, Charlotte, il a pris les choses en main. C'est lui qui a réveillé l'équipe quand elle en a eu besoin et qui a allumé la lumière, quoi.
2: Oui, même dans son langage corporel, qui a essayé de réveiller tout le monde. En fait, c'est ce que j'ai dit depuis le début de la Coupe du Monde, c'est l'équipe de France, son vrai adversaire, c'est lui-même en fait. Et on peut louer techniquement, tactiquement, ce que met en place aussi Didier Deschamps au fur et à mesure, on voit les talents. Moi, je loue l'état d'esprit. C'était là où je trouvais que c'était assez faible du côté de l'équipe de France, où on disait oui, il y a des individualités, on peut faire des différences à chaque fois, mais je trouve qu'avoir cet équilibre d'avoir des garçons intelligents, de voir qu'ils aiment jouer ensemble, on les voit évoluer au fur et à mesure dans cette compétition. Et oui, c'est un match référence contre une adversité quand même assez faible, mais on peut garder cette référence et aller voir le Paraguay et faire exactement ce qu'on a fait contre la Suède.
1: Alors, si je vous demande, Nico, Charlotte et toi aussi Bruno, si tu veux répondre à la question, qui pour vous est l'homme de ce match? Il y a eu plusieurs génies qui se sont croisés sur ce terrain, mais voilà, qui serait pour vous l'homme du match? On va commencer avec toi, Nico.
0: Alors, je crois qu'officiellement, c'est Kylian Mbappé qui a été élu homme du match, à confirmer, mais il me semble que c'est ça. Moi, j'ai envie de mettre Michael Olysée juste pour sa bicyclette, quoi, parce que franchement.
1: Juste pour ça.
0: Non, mais pour l'ensemble de son œuvre, mais qui comprend ce geste-là. Parce que moi, c'est un geste que je vais garder, en fait. Et je vous jure, hein, le stade, il s'est. Le temps s'est arrêté, en fait. Et c'est le cas souvent quand il touche des ballons, Michael Olysée. Mais alors là. Franchement, si ça va au bout, si ça va au fond, c'est magnifique. Et puis bon, il fait quoi en stats? Il fait deux passes décisives, non? Je pense encore ce soir.
1: Ouais.
0: Alors après, le petit bémol avec les deux face à face qui ratent peut-être, mais bon, de toute façon, ça se joue entre Kylian et Mbappé et Michael Olysée, je pense quoi. Mais allez, pour ce coup-là, j'ai envie de mettre Michael Olysée. Ouais, peut-être. Avec ce geste, moi, qui m'a fait me lever, quoi.
1: Bruno, quand Nico parlait de ce temps suspendu dans le stade au MetLife Stadium à New York, quand Olysée fait son retour acrobatique, t'as eu un grand sourire de mec qui a déjà vu ce genre de choses en vrai.
6: Ouais. Mais c'est des trucs à vivre en tant que commentateur, commentateur et spectateur, c'est des trucs extraordinaires à vivre. C'est ces moments d'histoire du foot où tu te dis, je l'ai vécu, je le ressens. La chose, moi, par exemple, qui me revient, c'est Zlatan à Anderlecht qui met le quadruplé.
1: Où les adversaires,
6: le stade se lève. Ouais. Et il fait des gestes complètement fous. Donc voilà, moi, je suis aussi Team Olysée, juste pour rappeler quand même que c'est sa cinquième passe décisive de la Coupe du Monde. Bon, c'est quand même un distributeur à bonbons assez exceptionnel. Et que c'est sa 31e passe décisive de la saison.
3: toutes compétitions confondues. C'est quand même assez fou. Juste vous dire que sur WhatsApp, allez, ça commence à venir, 0810 055 056. Nathalie, merci à vous pour ce que vous faites. Et de la part de Stéphane aussi, un grand merci. Voilà. Juste des merci, ça fait très plaisir.
1: Ça nous fait, super plaisir. Nous aussi, on est très heureux d'être avec vous. Charlotte, est-ce que toi aussi tu valides le Olysée homme du match?
2: Oui, je valide parce qu'il sublime ses partenaires qui danse sur le terrain. Il arrive à se contorsionner, à faire des prises de balles, des passes à des angles qui sont impossibles pour des humains comme nous. Donc il sublime ses partenaires.
1: Et à partir surtout de... comme nous, Bruno et moi.
2: À partir de ce moment-là.
3: Tu passes et t'entends. Et là, le genou.
2: Et ouais, le petit bémol, c'est qu'il marque pas. C'est vrai que la retournée acrobatique, ça aurait été dans la même logique que la reprise de Benjamin Pavard contre l'Argentine.
1: Ça aurait été iconique.
2: Ça aurait été plus ou moins la même chose quasiment. Donc non, Michael Olise pour ce qu'il fait, pour ce qu'il propose. Et on le rappelle que ça fait pas si longtemps que ça qu'il est en équipe de France.

0: Ces petites passes dans l'axe et tout là, qui tu vois avant tout le monde. Enfin, moi, je pense que quand on, je pense que Kylian Mbappé se régale à jouer avec Michael Olise en fait, comme Ousmane Dembélé aussi peut-être, même si ça s'exprime un petit peu moins. Mais c'est vrai que la connexion entre ces deux-là, elle est incroyable. Et franchement, ce qui se passe souvent quand même, je trouve, c'est que la connexion elle est ultra bonne quand Kylian Mbappé, mine de rien, ça rejoint le débat qu'on a eu beaucoup avant la Coupe du Monde, arrive de son côté gauche, quoi. Quand il rentre de son côté gauche dans la surface de réparation avec Michael Olise, à le coup d'œil et le coup de patte pour lui mettre le ballon, mais pile dans le bon timing. Je trouve que là, oui, c'est une fluidité. Enfin, c'est imparable en fait, quoi. Et je pense que c'est facile pour un joueur qui a le profil de Kylian Mbappé, les qualités de Kylian Mbappé, de vitesse, de démarrage, de premier appui, etc. C'est facile en fait de jouer avec Michael Olise. Donc ouais, c'est vrai que la connexion s'est faite rapidement, mais franchement, c'est impressionnant. Et à voir le côté élégant, le côté décontracté, le côté, oui, vraiment à la cool.
1: L'aura, puis parfois, l'aura, quoi.
0: Ouais, c'est ce qui dégage. Enfin, Michael Olise, franchement, dans son équipe, c'est du bonheur, quoi.
1: Et moi, j'ai une théorie sur Kylian Mbappé et Michael Olise. Je pense que l'aura de Michael Olise et le potentiel de star qu'il a, évidemment, va soulager Kylian Mbappé en fait, et va lui enlever un poids quelque part, parce qu'il sera plus la seule star de cette équipe. Parce que même si Dembélé est une star du foot, non, t'es pas d'accord, Bruno? Moi, je pense qu'il avait besoin de ça, Mbappé.
2: Il a pas besoin de ça, il a besoin d'un distributeur. Il a besoin d'un distributeur et d'un gars qui est sur la même planète
1: aussi
2: que lui. Et
1: oui,
2: en fait,
1: Olise, voilà,
2: parle le même football que lui, mais pour le reste, il veut tout le périmètre pour lui.
1: Mais
2: et les
1: c'est
2: autres
1: pas
2: ont
1: ce qu'on voit sur le terrain, Bruno. Je suis désolé. Non,
2: c'est son équipe de France.
1: Là,
2: c'est son équipe de France.
1: Oui, Nico.
0: Juste deux secondes. Je vous laisse. Je vais essayer d'aller vers les supporters.
1: Oui, d'accord, vas-y. On te retrouve tout à l'heure avec un supporter. Si t'arrives à en trouver un qui parle français, good luck.
2: Attends, juste un truc, Nicolas. Il y a Roland qui nous félicite.
1: Oui, oui.
2: Il nous dit bravo les Bleus et merci de nous régaler avec votre bonne humeur sur l'antenne.
1: Roland avec un L et Perronnet avec un R et deux Z.
0: Voilà, comme ça c'est fait.
2: Voilà.
1: Merci beaucoup,
0: merci
1: Nico.
0: À tout de suite,
1: à tout de suite. On va partir à Belfort, tout près de Sochaux, avec Hervé Blanchard qui est en ligne avec nous. Hervé, comment s'est passée la soirée du côté de Belfort?
3: Bon, rebonsoir à tous. Bah, très bien, que voulez-vous, avec une force de frappe pareille qui a ébloui tous les supporters. Il n'y avait pas de doute particulier. Olise et son pied délicieux, Mbappé et son efficacité incroyable. Donc les derniers supporters, parce qu'on est en train de fermer le bar, sont en train de siroter leur dernière bière avec Manu, qui va peut-être passer la soirée ici parce qu'il fait très bon. Manu, franchement, ces Français sont éblouissants.
4: Exceptionnel. Je pense qu'il n'y a pas d'autre mot. On a vécu un match au départ un petit peu plus fébrile, j'ai trouvé, et au fur et à mesure, bah après, s'il y a 5-6, peut-être même 7-0, il n'y a rien à dire. Et encore le 0, je suis peut-être un petit peu dur avec les Suédois, parce qu'ils auraient peut-être pu en mettre un ou deux. Mais on a une force offensive qui est exceptionnelle, et tant qu'on aura ça, on mettra toujours plus de buts que les autres. Donc on gagnera les matchs.
3: Tout le monde nous voit déjà en finale.
4: Ouais, alors moi je suis un petit peu plus mitigé là-dessus.
3: Ça c'est l'âge.
4: Non, c'est parce que j'ai surtout confiance dans un Didier Deschamps qui n'arrête pas de marteler en disant on n'est pas en finale, c'est step by step, et je pense qu'il a raison.
3: Bon Manu, il faut finir votre bière parce qu'il est 1h07, vous prenez le travail à 7h demain?
4: 7h30.
3: Eh ben voilà, il faut dormir un peu.
5: Voilà. Allez les Bleus.
3: Bon, voilà, on est en train de réveiller tout Belfort, tout va bien. Merci.
1: Merci voilà, Hervé.
3: Les supporters français qui sont heureux, évidemment. Comment
1: ne pas l'être?
3: Pourrait-il être autrement?
1: Ouais. Merci beaucoup Hervé Blanchard. Merci à Manu et bon courage pour le boulot à 7h du mat. On a aussi des gens sur le chat qui nous disent qu'il leur reste 4h à dormir et que voilà, ça va être dur. Ça pique hein, en ce moment la Coupe du Monde. Avant de revenir dans le studio, on va aller du côté d'Auxerre, à 10 km d'Auxerre, dans le bar-restaurant qui s'appelle le Célia, avec Isabelle Rose qui a passé la soirée là-bas, notamment avec le patron Alain. Alors Isabelle, heureuse?
6: Ouais, et ben heureuse, ben ici aussi, hein, il y a de la bière encore sur la table, hein, avec quelques supporters qui sont restés. Et je suis notamment avec Timothée qui est ravi de ce résultat, 3-0. C'est quelque chose que vous espérez? Comment vous analysez ce match?
7: Bah, très bon match, hein, comme depuis le début de la compétition. 3-0, c'est même peu cher payé, hein, faut dire, au vu de la prestation de l'équipe de France ce soir. Ils auraient pu en mettre beaucoup plus avec un gros match, notamment d'Olise, comme depuis le début. Donc on attend la suite avec impatience. Donc un super match

0: Super match ce soir, on est très content de se retrouver entre copains et de voir une belle équipe de France comme celle-ci.
1: Alors France-Paraguay, ce sera samedi 23h, vous serez là encore ?
0: Je pense qu'on va revenir, on va se retrouver avec les copains et je pense que le résultat sera à peu près similaire parce qu'on a vraiment la meilleure équipe du tournoi, peu ou prou la meilleure équipe du tournoi ce soir.
1: En tout cas, comme les joueurs, il va falloir aller se reposer maintenant parce que demain aussi, il y a travail. Hein. Vous partez tôt à 7h, je crois. Donc tout le monde va rentrer dans ses pénates, mais avec le sourire parce que c'est une nouvelle victoire des Bleus. On est tous contents.
2: Merci beaucoup Isabelle Rose d'ici Auxerre avec les clients du bar Le Célia. On était tout à l'heure avec Hervé Blanchard d'ici Belfort-Montbéliard. Merci Isabelle, bonne soirée, bon retour. Reposez-vous bien. Oui, merci Isabelle. Et on va retrouver Alexandre Berthaud qui est dans une fan zone à Paris, dans la capitale, dans le 12e arrondissement de Paris qui s'appelle Ground Control. Alexandre, comment ça va ?
3: Magnifique accent, Pia, bravo.
2: Magnifique.
3: Ouais, ça va bien, ça va bien. Bah, ça se vide, c'est normal. On essaie d'attraper le dernier métro. C'est mardi, donc pour rentrer chez soi, il faut y aller. Mais il y en a qui restent. Soirée taf, ont-ils dit Quentin et Alex devant le match. Des collègues, donc un Lensois, un Marseillais. Et je commence par le Lensois. Quentin, qu'est-ce qu'il a pensé de ce match ? Qu'est-ce que vous avez pensé de la perf de l'équipe de France ? C'était trop facile ?
4: Match maîtrisé, je ne peux pas dire trop facile, mais on est quand même sur une très belle perf de l'équipe de France ce soir.
3: Qui vous a plu ? Allez, si on donne des bons points là.
4: Honnêtement, je pense qu'on peut parler du match de lycée qui met encore des passes décisives, qui a des superbes actions de but. Je pense qu'on peut être fier d'avoir un mec comme Olysse dans l'équipe.
3: Oui, c'est beaucoup ce qui est ressorti hein, avec les supporters avec qui j'ai parlé. C'est le match de Michael Olysse, comme quoi on avance en termes de connaissance du football. On regarde plus seulement qui marque les buts, mais qui fait la passe décisive, qui transperce les lignes. Alex, Marseillais, qu'est-ce qu'on doit attendre pour la suite ? Là, on est hyper serein, non ?
5: C'est vrai que l'avenir se dessine, là, puisque avec les surprises de hier, Paraguay, potentiellement le Maroc après, disons qu'on a une autoroute jusqu'à la finale pour une belle revanche avec l'Argentine. Je le sens comme ça.
3: Ok, il n'y a personne qui vous fait peur à part l'Argentine ?
5: Il y a l'Espagne toujours dans notre chapeau qui est qui fait toujours un peu peur, mais c'est vrai que là, je pense qu'on peut aller tout droit.
3: Et l'ambiance ce soir, parlez-moi de l'ambiance, comment c'était ici à Ground Control pour décrire un peu à ceux qui nous écoutent. Il y avait 2000 personnes, ça, on a célébré les buts, enfin, c'était quand même très sympa de suivre ce match, ça monte en puissance cette Coupe du Monde.
5: Ouais, on s'est régalé. Ça sautait en l'air à chaque but. J'ai pris un saut de pierre sur l'épaule droite. Donc tout s'est formidablement bien passé.
3: Voilà. On va mettre le maillot de. C'est qui ? C'est Mbappé ? On va mettre le maillot de Mbappé à la machine en rentrant.
5: Exactement.
3: Et du côté de Quentin, comment vous l'avez vécu côté ambiance, plutôt côté émotion ce match et ici dans le 12e ?
4: Alors côté émotion, je suis très fier de jouer le Paraguay au prochain tour. Il y a un gros souvenir de France 98. Le match était à Lens, alors il n'y aura pas de but en or cette fois-ci, mais on espère encore un score de 3-0 samedi prochain pour les Bleus.
3: Ouais, et oui, ça vous rappelle de bons souvenirs. Vous y étiez ou pas ?
4: Malheureusement non, j'étais pas. J'ai regardé le match devant la télé avec mes parents à l'époque. Mais France 98, au-delà du titre de Lens sur cette année-là, on est tous tombés amoureux du foot en France et allez les Bleus.
3: Quentin, dernière question. Vous m'avez dit soirée taf là. Quelle heure il est ? Il est 1h passée du matin. Va falloir aller au boulot demain. On regrette pas quand même ? Ça valait le coup ?
4: On regrette rien du tout. À 8h au bureau, on a petit déj.
3: C'est sympa vous, c'est où ? Ah, ils n'ont pas le droit de le dire. Ok. On viendra, je viendrai.
2: Ça doit être une grande boîte ou un ministère.
3: Ouais, c'est ça. Merci les gars. Merci Alex et Quentin. Vous voyez, rigolade quoi. Rigolade, bonne ambiance et hâte d'être à samedi déjà en fait.
2: Rigolade et puis que ce soit à Belfort, à Auxerre ou à Paris, j'ai l'impression que la bière a coulé à flot. D'ailleurs, comment va Momo qu'on avait eu tout à l'heure avec toi Alexandre à la mi-temps, qui avait l'air déjà un petit peu attaqué ? Est-ce que tout va bien ?
3: Je l'ai pas retrouvé.
6: Ah,
3: non, en vérité, je l'ai vu se déplacer pendant
2: c'est
3: la deuxième.
2: C'est déjà
3: mi-temps.
2: Mieux, c'est déjà bien.
3: Et il était là et il était très content. Il allait de groupe en groupe, etc. Et il tapait la discute. Et voilà, il a dû repartir, hein, je pense, notre Momo national.
2: Bon, donc, écoute, merci Alex, en tout cas, de nous avoir fait vivre cette soirée.
3: Mais il n'y a pas de quoi.
2: Dans la fan zone du 12e arrondissement de Paris à Grand Contrôle, c'était vraiment très sympa. Et en plus, que tu aies réussi à trouver un nordiste et un marseillais pour nous commenter ce match à Paris, c'est vraiment super cool. Merci Alex, bonne soirée.
3: Merci, vous aussi, salut.
2: Salut. Charlotte, Bruno, on a évoqué Michael Olysée, qu'on a à peu près tous choisi comme homme du match.
6: Une stat pour Michael Olysée, oui, je me permets, pardon Pia. Elle vient de tomber. Michael Olysée a donc délivré 5 passes décisives dans cette Coupe du Monde. C'est le premier joueur depuis 1954, je dis bien 1954, qui délivre 5 passes décisives dans une Coupe du Monde. Toutes nations confondues, les amis.
2: Mais c'est une stat de folie, ça.
6: C'est une stat de folie.
2: Attends, dans une Coupe du Monde entière, ouais, aucun joueur n'a jamais fait 5 passes D dans une Coupe du
6: tout
2: Monde.
6: Tout à fait. Oui,
2: c'est pas possible.
6: Pas comme ça, j'ai pas fait exprès.
2: Charlotte, ce n'est pas possible. Allons, je ne comprends pas. Non, mais c'est fou comme ça.
7: Ça montre clairement que c'est juste un joueur à part qui a une vision du jeu, une qualité technique, une certaine dilettante. Comme ça, on a l'impression qu'en fait, il n'est pas à fond, mais en fait, si, et on le voit. Et je ne sais pas si vous avez conscience aussi, c'est l'un des meilleurs joueurs physiquement. Je ne sais pas si vous avez vu un peu toutes les vidéos qui sont passées. Donc, parce qu'il est en forme physiquement, parce qu'il est très, très fort, qu'il a qu'il peut faire tout ça, tout ce qu'il fait. Et la combinaison là, qui est en train vraiment de se créer avec Dembélé, avec Rabiot aussi, j'ai vu beaucoup de combinaisons avec Mbappé.
2: Des passes verticales de Rabiot qui sont vraiment exceptionnelles.
7: Oui, et puis en fait, il commence à être, alors j'extrapole un peu, mais un peu le Messi dans le sens où on le cherche constamment pour lui qui délivre des bonnes passes et après.
2: La plaque tournante.
7: Ouais, la plaque tournante. On voit très peu de dribbles pour vraiment faire cette grosse différence parce qu'en fait, les passes sont vraiment incroyables.
2: Et je le dis au passage, on est encore revenu sur Olysée, on a du mal à parler des autres, mais bon, il
6: Mbappé
2: est quand même...
6: a été élu homme du match.
7: Très bon aussi.
6: Non, mais pour les internautes sur notre chaîne YouTube, un sondage a été mis en place et plus de 50% des internautes ont mis, et de sur notre chat YouTube, sur la chaîne ICI, ICI ont mis Kylian Mbappé homme du match.
2: Et c'est ok. Et j'ai complètement oublié ce que je voulais dire. Attends. Olysée.
6: J'ai peut-être des stats à te proposer si tu veux chercher.
2: Vas-y, le temps
6: que je juste vous donner les stats de la rencontre pour cette rencontre, pour bien voir la domination de l'équipe de France. 61% de possession de balles. Il y a eu 25 tirs au total pour l'équipe de France contre 8 pour la Suède. 13 tirs cadrés pour les Bleus contre 3 seulement pour la Suède. Domination totale. Il y a eu 10 arrêts pour le gardien de but suédois contre 3 arrêts pour Mike Maignan.
2: Alors voilà à qui j'ai pensé pendant le match. Par rapport à la prestation de Michael Olysée, tout à coup j'ai eu une pensée pour Antoine Griezmann. Et je me suis dit, quand il a arrêté avec les Bleus, on s'est tous dit, on a perdu notre créateur, on a perdu celui qui puait le foot, celui qui pouvait justement illuminer le reste de l'effectif. Et en fait, on a l'impression d'avoir récupéré un Griezmann puissance 8. C'est quand même un sacré cadeau du ciel, quoi.
7: Oui, parce qu'en fait, l'époque de Griezmann, c'était pas la même équipe offensivement. Oui, il y avait Mbappé, mais Dembélé, il avait pas ce niveau-là. Il y avait pas Désiré Doué, il y avait pas Barcola à leur prime, entre guillemets. Donc, c'était pas du tout la même équipe, le même football. On se souvient que même c'était décrié, hein, le fait que pourquoi on joue pas mieux avec le ballon en termes de possession, on n'est qu'une équipe de transition. Et Griezmann, en fait, il était à la récupération des ballons. Il était à l'avant-dernière passe ou à la dernière passe et après il finissait aussi énormément. Mais c'est vrai que là en fait il y a tellement de joueurs qui peuvent faire plus ou moins un peu ce que faisait Griezmann avec une équipe beaucoup plus forte offensivement et ce qui pèse énormément face aux adversaires.
2: On va retrouver notre Nicolas Perronnet qui nous a commenté le match depuis le MetLife Stadium à New York avec un supporter. Nicolas.
8: Oui, on est encore dans le stade et il y a les supporters français qui prolongent un petit peu la fête parce que elle a été belle cette fête. Alban et Marc, bonjour. Nous accorder quelques minutes. Vous êtes venu de France, vous êtes venu de la région de Cholet, du Maine-et-Loire. Vous n'avez pas tremblé face à la Suède comme nous? C'est tranquille cette soirée finalement?
9: On a peut-être tremblé un petit peu parce que au départ on a commencé le match timidement, mais après on a eu 2-3 occasions, des tirs. On s'est dit dès qu'on va marquer un but, ça y est, on aura presque la qualif en poche.
8: Alban et Marc, père et fils. Alban, on avait un petit débat là à l'antenne. Homme du match, Mbappé, Olysée, votre cœur balance aussi. Vous mettriez qui vous?
10: Mbappé, je comprends parce qu'il met un doublé, mais Olise, il fait des passes qui sont magiques, et il éclaire le jeu des Bleus, et il mériterait de mettre un petit but. Homme du match, peut-être pas aujourd'hui, mais il mériterait de marquer au moins une fois.
8: Bon, vous êtes tous magnifiques, vous avez les bobs bleu, blanc, rouge, les écharpes, les maillots évidemment de l'équipe de France. C'est votre premier match de la Coupe du Monde, vous êtes là depuis le début?
9: Non, moi je suis arrivé le 11 juin au Québec et on fait les allers-retours de Montréal avec des amis. Et je suis là depuis le début de la compétition.
8: Vous avez votre billet jusqu'au 9 juillet?
9: Et bien sûr, ouais. On fait partie d'un club de supporters Bleu Passion en Vendée. Et on a nos places jusqu'à la finale en espérant que les Bleus... Il nous emmène jusque le 19 juillet dans ce magnifique stade de Metlif.
8: Ça sera ici, vous y croyez, Alban, à la troisième
10: étoile? Bien sûr, on est là pour ça. Et il nous reste 4 matchs et on va tout faire pour gagner et revenir ici. On va les supporter jusqu'au bout en tout cas.
8: Il vous reste un petit peu de voix là, vous tous, pour un petit aller les Bleus ou pas?
11: Ouais, si vous voulez.
8: Ah, on n'a pas trop.
11: Évidemment. Les Bleus.

0: Merci les gars.
1: Et on va s'arrêter du coup.
2: Ah, ils sont partis, ils sont passés.
3: Merci Nico. Oh,
0: très bien, je vous ramène la chorale pour Philadelphie, hein, promis.
3: Ah bah il le faut, il le faut. Il nous faut des sandwichs et la chorale à Philadelphie. Merci beaucoup à Marc et à Alban. Et on salue du coup tous les supporters qui font partie du club Bleu Passion en Vendée, parce que c'est le club dont font partie Marc et Alban. Donc voilà, on les salue, tous ceux qui sont amoureux du football. De toute façon, en France, vous êtes, on est ensemble. Voilà. Nico, j'ai envie de te demander, t'es toujours là ou t'es parti?
0: Ouais, je suis là.
3: Nico, on a quand même envie de se faire un petit point sur le Paraguay, qui est donc la prochaine étape maintenant pour l'équipe de France ce samedi à 23h en 8e de finale. Tu étais dans le stade hier pour le match Allemagne-Paraguay. Oui. D'ailleurs, tu as tourné une vidéo d'un commentateur paraguayen qui est en larmes à la fin et qui hurle. Et tu as fait combien, 3 millions de vues avec ta vidéo?
0: Ah ouais, non mais c'est mon heure de gloire, moi qui suis pas à fond sur les réseaux sociaux. J'ai juste fait cette petite vidéo et je crois que tout le Paraguay l'a vu, quoi. Le Paraguay, c'est 7 millions d'habitants. Je crois qu'elle a fait 3 millions de vues, c'est un truc de
2: fou. Alors maintenant, Nicolas Perronnet, je te le dis tout de suite, tu n'auras plus le droit de te moquer de moi avec mes trucs sur Insta et autres. Parce que quand on fait les déplacements sur le Paris Saint-Germain, il est tout le temps en train de me chambrer.
3: Parce que tu filmes.
2: Ouais, il fait salut les fololos. À toi, t'es fini. T'es fini, Nicolas Perronnet.
3: On va lui dire hola les los fololos.
2: Hola,
3: Paraguay. Ouais. Hola, les
2: Nicolas.
3: Bref, Nico, ça donne quoi le Paraguay quand tu les vois jouer en vrai?
0: Franchement, ça va être pénible pour l'équipe de France. Parce que c'est évidemment une équipe qui va mettre le bus contre l'Allemagne. Ils ont mis le bus à leur total, sauf que la différence par rapport à la Suède, c'est qu'ils le mettent avec la grinta sud-américaine, quoi. Donc, ça marche un petit peu mieux quand même. Il y a la fameuse envie que n'a pas eu la Suède ce soir, elle était là hier pour le Paraguay. Et en fait, tous les gestes défensifs, ils étaient célébrés comme des buts. On était vraiment dans cette espèce d'opposition un peu Coupe de France, avec une petite équipe qui résiste et soi-disant pseudo grosse équipe, parce que c'était pas le cas de l'Allemagne hier soir, là, qui se fait complètement avoir dans ce traquenard. Et puis une occasion, un but pour Enciso, qui est le seul joueur qu'on connaît bien, pour ceux qui suivent la Ligue 1 en tout cas, parce que c'est un joueur qui évolue du côté du Racing Club de Strasbourg. L'action, elle est magnifique, il met un but. Donc voilà, ça va être des transitions, ça va être exploiter tous les ballons, ils n'en auront pas beaucoup, qu'ils auront dans la surface de réparation. Et puis derrière, ça va être vraiment avec de la hargne, objectif, pas prendre de but et emmener l'équipe de France au pénalty. Ça a été bien réussi face à l'Allemagne, et puis surtout dans les tribunes, mais c'est un spectacle de fou, quoi. Il y a des percussions, tu parlais de ce commentateur vraiment en larmes, il y a une passion autour du Paraguay qui peut être une vraie équipe de Coupe du Monde. Donc on va pas s'amuser, je pense, mais franchement on est quand même largement au-dessus, et c'est une équipe qui est largement à notre portée. C'est de toute façon, on nous encourage, merci les gars. C'est un petit peu comme ce qu'on disait tout à l'heure, quoi. Il va y avoir un mur, mais je pense que contrairement à l'équipe d'Allemagne, l'équipe de France a largement les moyens de fissurer ce mur là moi, les points forts, c'est les deux centraux que je trouve. Il y a le capitaine Canalier, je crois. Les deux centraux sont quand même des vrais centraux, un petit peu chiens comme ça, là, qui peuvent vraiment nous ennuyer jusqu'à la fin. Et puis Enciso, alors oui, c'est un joueur de Ligue 1, c'est niveau Ligue 1, mais c'est pas mal quand même. Donc voilà. Après, franchement, ça va passer, quoi. Enfin, ça doit passer, en tout cas.
3: Bah oui, Charlotte, on est d'accord, ça va passer. Ça doit passer.
4: Oui, largement, ça va passer. Et j'en suis sûr. Après, pour revenir à ce qu'a dit Nico, l'Allemagne, en fait, ils ont à aucun moment fait douter cette équipe du Paraguay, en fait. C'est pour ça qu'il y a eu un rapport de force qui s'est fait au fur et à mesure dans les têtes, où les Allemands n'arrivaient pas à trouver de solution. Je trouve que Kai Havertz, c'était très compliqué. Wirtz, je pense que c'était le pire Allemand de cette Coupe du Monde. On avait l'impression qu'il n'avait pas envie d'être là. Alors attention, oui, certes, c'est une équipe du Paraguay qui n'est jamais allée, il me semble, en huitième de finale. Il faudrait que je regarde, mais il ne me semble pas. Donc attention à l'agressivité. C'est vraiment là que ça va faire la différence. C'est l'agressivité.
3: Et la cohésion, ce qu'on n'a pas vu avec la Suède.
4: Exactement. Et je rejoins Nico en disant que les quatre défenseurs derrière, ils sont très très forts. Almiron devant, Enciso très très fort aussi. Ça fait beaucoup de courses. Donc, se méfier, il y aura plus d'adversité, on l'espère. Mais bon, chaque fois que je le dis, il n'y en a pas. Donc, je vais continuer à le dire.
3: C'est parce qu'ils sont trop forts. Nico, on va te libérer. pour que tu puisses aller faire la fête avec ta chorale, tes nouveaux copains de Passion Bleu, de Bleu Passion en Vendée. Merci Nicolas Perronnet de nous avoir fait vivre ce match. Merci beaucoup.
0: Juste oui. Dire peut-être quand même le France-Paraguay, enfin vous l'avez peut-être évoqué, mais bon, bah ça nous parle. Hein. 98, le premier but, le seul but en dehors d'ailleurs de la Coupe du Monde,
3: ouais, Laurent Blanc, ouais.
0: Voilà. Il faut peut-être se préparer quand même à un match un petit peu pénible, mais je pense que voilà, à partir du moment où le verrou va sauter, ça va dérouler pour les Bleus.
3: Bon, merci mille fois Nicolas Perronnet, et on remercie aussi évidemment mille fois Jeffrey Marianne, qui est le technicien Radio France, qui t'accompagnait sur tout ce match, et grâce à qui on a pu t'entendre. Merci les garçons, rentrez bien, dormez bien, faites bien la fête, faites ce que vous voulez, mais nous on se retrouve samedi, évidemment Nico, à partir de 22h30 pour vivre ensemble le match contre le Paraguay. Bonne soirée Nico.
0: Merci à vous, ciao.
3: Ciao. Bruno.
2: Oui, juste des derniers messages sur notre chaîne ICI, ICI, la chaîne YouTube, on nous retransmet le live depuis 22h30. Message de la part de Myriam qui nous dit « J'aime beaucoup les commentaires de Charlotte ». Merci à vous tous. On a aussi un message de Capac qui nous dit « Vive la team ICI voilà, pour les matchs de l'équipe de France ». Et puis il y a André qui nous dit en anglais « L'équipe de France est la plus forte et est celle qui a le plus gros mental, c'est la meilleure équipe du monde ». Voilà pour le message de la part d'André.
3: « French team, strong character, best team in the world voilà. ». C'était ça.
4: Bon, on va être à l'international, nous, en fait.
3: Of course, Charlotte. Ouais, of course. Je note quand même que Fouad, il écrit « Tu es magnifique, Charlotte », pendant que moi, on me dit que je ressemble à Odile Deray.
2: C'est ça.
3: C'est pas grave. J'encaisse, il n'y a pas de souci. On va partir à Lille.
2: Je suis pas allé.
3: Ouais,
2: sans
3: j'ai vu, t'es gentil, voilà, mais moi j'étais obligée d'y aller parce que ça m'a fait. Je vous propose qu'on parte à Lille pour clore notre Tour de France avec Sylvain Charlet, qui est pour nous, oui, tout près, au pied, enfin tout près de la Grand Place, quoi, sur la Grand Place en fait, quasiment, Sylvain.
5: Sur.
3: Bah oui, carrément
5: sur,
3: dessus.
5: Sur.
3: On fait pas les choses à moitié. Bah évidemment, non, mais voilà, c'est comme ça. C'est magnifique la Grand Place à Lille. Alors Sylvain, quelle soirée tu as vécu toi au milieu des Lillois?
5: Ben moi j'ai vécu une soirée super sympa, je vous le disais, dans un bar, au bar de la Grand Place, où on a un peu tremblé au cours des 45 premières minutes en se disant ils ne vont pas réussir à faire sauter le verrou, et finalement ça a été beaucoup plus détendu après l'ouverture du score d'Mbappé, et l'ambiance est montée de plusieurs crans en deuxième période. Le bar s'est rapidement assez vidé, donc je me suis dit je vais quand même aller faire un petit tour à 100 mètres de là sur la Grand Place. Et là je suis sur la Grand Place de Lille. Il a fallu l'intervention des forces de l'ordre pour calmer quelques énergumènes, mais dans l'ensemble tout se passe super bien. Vous entendez les pétards, il y a encore à peu près 1000 personnes, et je les voyais chanter et 1 et 2 et 3 0, et je me disais ce n'est qu'un 16e de finale. Quand sera-t-il après le 8e, et si la France va plus loin? C'est marrant parce que je me dis que voilà, il y a un truc qui est en train de monter, et là de voir encore, on est en pleine semaine, on sait l'été, mardi à Lille, plus de 1000 personnes encore sur la Grand Place. Voilà, c'est le phénomène Coupe du Monde.
3: Ouais, et c'est vrai qu'on le sent, hein, c'est vrai que ça aide le fait qu'il fasse beau, et que du coup, contrairement à il y a 4 ans, hein, où c'était en plein hiver, la Coupe du Monde, ça faisait 8 ans qu'on n'avait pas vécu une Coupe du Monde en été, mais c'est vrai qu'on le sent un peu partout en France, que la mayonnaise est en train de monter. Et puis voilà, Sylvain, on est fiers de cette équipe, on est fiers du football qu'ils proposent.
5: Oui, oui, ouais, ça c'est une vraie certitude. Et puis là, vraiment, tout le monde est derrière cette équipe de France. Voilà, on n'est pas simplement avec des supporters de foot. J'ai vu des familles avec les enfants qui ont veillé très très tard ce soir. Et là, il y a encore du monde en famille. Il y a beaucoup de jeunes, il y a beaucoup d'étudiants là qui profitent encore. Hein, voilà, c'est ce phénomène avec une équipe en fait qui propose un football hyper alléchant, hyper offensif. Et c'est vrai qu'aujourd'hui, des joueurs comme Mbappé, comme Olise, comme Dembélé font rêver les plus petits.
3: Bruno.
2: Oui, un dernier message à vous donner. 0810 055 056 de la part de Karine qui nous dit « Vous m'avez sauvé la soirée. Le match n'était pas retransmis en Allemagne, là où je vis, mais grâce à vous, j'ai tout vu de ce match magnifique. Merci à toute l'équipe. »
3: Et on a Kevin qui nous dit « En contrebas de Mulhouse, on est en hauteur, nous, le quai. Ça klaxonne de partout pour la victoire de l'équipe de France. J'en profite pour dire que Sylvain Charlet, tu officies, tu commentes les matchs du LOSC et du RC Lens sur l'antenne d'ici Nord. Et ton travail et le travail de l'équipe d'ici Nord a été vraiment magnifiquement mis en valeur par le documentaire sur le RC Lens qui est sorti sur Ligue 1 Plus la semaine dernière. Donc bravo à la team d'ici Nord, parce que franchement, ça fait plaisir de voir ça.
5: Merci beaucoup, ouais. Documentaire Les Charbonneurs qui a été réalisé par Salvodon pour Ligue 1 Plus. Et ouais, c'est un documentaire dans lequel on se plonge dans l'ambiance du Racing, dans l'inside. Et voilà, là on a une ambiance populaire aujourd'hui. Cette ambiance populaire, on la retrouve au quotidien autour du Racing Club de Lens.
3: Et oui, et c'est aussi grâce au travail d'ici Nord. Donc bravo à vous tous. Merci beaucoup Sylvain d'avoir été avec nous.
5: Merci beaucoup.
3: Et on se retrouve très vite parce qu'on va avoir encore quelques matchs avant la finale, on l'espère en tout cas. Merci Sylvain, bonne soirée.
5: Je vous embrasse. Ciao.
3: Allez,
5: bonne
3: ciao.
5: Ciao,
3: Sylvain. Ciao, ciao. Bonne soirée. Et puisque on parle du beau travail d'ici Nord, je voudrais souligner le travail de notre collègue Germain Arrigoni qui a écrit une BD sur la Coupe du Monde. Bisous, Sylvain. Avec Faro, le dessinateur du journal L'Équipe, ça s'appelle Un truc de foot, les anecdotes les plus incroyables de la Coupe du Monde. J'avoue, je l'avais piqué dans le bureau pour le faire lire à mes filles pour leur culture foot. Et elles ont appris énormément de choses et c'est vachement bien. Donc voilà, c'est Germain Arrigoni, Faro qui ont écrit cette BD, Un truc de foot, les anecdotes les plus incroyables de la Coupe du Monde. Bravo les garçons. Bon, nous, il nous reste une minute. Alors qu'est-ce qu'on fait ? Moi, j'aimerais juste que vous me disiez, juste Bruno et Charlotte, en conclusion, de quel joueur on n'a pas parlé et on aurait dû parler ce soir ?
6: Qu'on n'a pas du tout parlé ?
3: Ouais, dans le débrief. Bon, on a parlé que d'Olise et d'Mbappé, de toute façon.
6: Ou Pamecano, je pense. Okay. Pamecano qui avait une petite revanche à prendre. Il s'est fait prendre quelques fois contre la Norvège. Patron, c'est le patron de cette défense. Saliba aussi. Ce duo est très complémentaire, mais Upamecano, on voit vraiment que c'est lui qui tient la baraque.
2: Et moi, de mon côté, je dirais les deux ailes, que ça soit Digne et Koundé, parce que ce sera quand même assez fou de peut-être réussir à aller au bout avec des ailes qui, pour moi, ne battent pas très bien.
3: La Bastos. Tu étais obligé de finir sans une Bastos.
2: Je sais pas.
3: Mbappé de la soirée.
6: On dit des trucs positifs et.
2: comme
3: incroyable.
2: Ça, quoi.
3: C'est incroyable. Mais en tout cas, on a hâte de voir Mike Maignan mis à contribution un peu plus qu'un ou deux arrêts dans son match.
2: Obligé.
3: On n'est pas obligé, mais quand même, ce serait bien. Merci à Charlotte, encore une fois, d'avoir été avec nous. C'était un plaisir, vraiment comme toujours. Merci à toi, Bruno Salomon. T'as été excellent, mais comme d'hab. Merci à Justin à la technique. Merci à Clément à la rédaction en chef. Merci à Mathilde à la Réal. Merci à Lucas qui a modéré vos propos de foufou sur la chaîne YouTube. Bonne soirée à tous et merci à Martin qui se reconnaîtra, qui est en régie. Bisous.
7: Kylian Mbappé dans la surface, Kylian Mbappé dans la surface. Et voilà Kylian Mbappé qui vient libérer l'équipe de France juste avant la pause. Le petit ballon sur son pied droit, la frappe pied droit, petit filet opposé. Et oui monsieur, et oui merci, et merci qui ? Et merci qui a pu 1-0 pour l'équipe de France, que c'est mérité. La passe de Michael Olysée et le but de Bradley Barcola pour l'équipe de France, magnifiquement servi par Michael Olysée, mais c'est un magicien ce Michael Olysée. La passe elle est magnifique et derrière cette fois-ci la précision elle est au rendez-vous. Deuxième but pour Bradley Barcola dans cette Coupe du Monde, ça envoie peut-être la France en huitième de finale. France 2 Suède 0, le but de Bradley Barcola à la 53e. Oh la passe de Michael Olysée et le but de Kylian Mbappé. Michael Olysée qui ne marque pas, mais Michael Olysée qui fait de la magie sur ses passes décisives. Encore une fois, la passe elle est magnifique, c'est un bijou, c'est un bonbon pour le nouveau doublé du capitaine de l'équipe de France. 74e minute de jeu, 3-0 pour les Bleus, mais on se régale les amis, c'est magnifique. Victoire et qualification sans trembler de l'équipe de France, 3-0 face à la Suède. Les Bleus verront Philadelphie, les Bleus verront à nouveau un 8e de finale, 11e 8e de finale en Coupe du Monde pour l'équipe de France, qualifiée grâce à un doublé à nouveau de son capitaine Kylian Mbappé pour rejoindre Léo Messi tout en haut du classement des buteurs de cette Coupe du Monde. Et puis le 3e but de Bradley Barcola en début de seconde période. On a eu droit les amis à un récital et on n'a pas eu peur, mais alors pas eu peur du tout de cette équipe de Suède. La France poursuit son aventure et son rêve américain.
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1: Originaire de Normandie, c'est à Concarneau que Grégoire Théry, alias Havre, a décidé de poser sa guitare. Le chanteur, auteur et compositeur signe son premier 5 titres où se mêlent pop-rock et poésie. Nord en est le premier extrait.
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1: Havre avec Nord.
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4: Il était une fois une légende à Saint-Tenay. Nous sommes en territoire viticole, toujours en Bourgogne. Cette histoire s'appelle « Les teux blancs de Saint-Tenay ». Un conte de Sandra Amani de l'ouvrage « Légende du vignoble » édité chez l'Escargot Savant. Bonjour Sandra.
5: Bonjour Charlotte.
4: Les teux blancs de Saint-Tenay, c'est un rapport avec le vignoble ?
5: Oui, vous allez le comprendre en écoutant cette histoire. Nous sommes le 16 juillet 1919. C'est un grand jour à Saint-Tenay. Des milliers de fleurs ont été accrochées aux portes et aux fenêtres du village. Les cloches de l'église carillonnent à toute volée et les dames portent de longues robes claires et de beaux chapeaux. Lucille, la fille d'un des plus riches fermiers du village, épouse Norbert. Un ancien soldat, issu d'une famille plus modeste, qui s'est joliment distingué durant la guerre. Mais à présent, il a décidé de déposer les armes et de renoncer à cette noble fonction pour demeurer près de sa belle. Le travail ne manque pas à la ferme. Le père de Lucille possède aussi de beaux hectares de vignobles. Norbert est certain de ne jamais s'ennuyer.
6: Oh, quelle chance d'être au bras de Lucille! Une fille aussi belle et aussi riche. Oh, mais qu'elle était longue cette messe. J'ai cru qu'elle n'en finirait jamais.
5: Norbert n'a qu'un seul défaut. Il ne croit pas en Dieu. Il faut dire que les horreurs de la Grande Guerre ne l'aident pas à retrouver la foi. Lucille, elle, par contre, est très pieuse.
6: Mon jeune époux accepte au moins d'aller à la messe le dimanche.
5: Les jours passent. Lucille est heureuse. Norbert est devenu un fermier travailleur. Mais certains matins, il revoit du sang jaillir de la terre. Cependant, bien vite, il oublie les bombes et fait repartir ses magnifiques bœufs tout blancs dans son champ. Le soir, il peste auprès de sa jeune épouse, toujours en train de prier pour un oui ou pour un non.
6: Si ton